Top Dog, par Snorkirk et Stephen Riley. Témoin dans la ville, Patrice Trottard, j'ai toujours aimé les îles. Il y a 50 ans, j'avais 17 ans. Le monde à conquérir, titan pour souvenir. J'étais déjà si sérieux de toute chose et de toute chose tellement studieux que je zappais mon adolescence. Depuis titan, j'ai toujours aimé les îles. Je me souviens des îles de mon enfance, celles de mes songes, de mes désirs de partir, les îles de la Lune, les îles Kerguelen, les îles Seychelles, les îles sous le vent, les îles du Levant, les sept îles, les îles Turques et Caïques, les Cyclades, les îles où je n'ai jamais touché terre, mais dont je connais les ciels, mes îles de toutes les désirades, en archipel dans ma mémoire, toutes ces îles me font signe. Je rêve de rades, de dorades, de rives, de dérives de bateaux ivres, d'escales en calanque à jeter l'ancre, et je décline kyrielle de noms d'îles à faire pâlir d'envie tous les forbans des eaux, à faire pâmer d'envie tous les forbans des mots. J'ai toujours aimé les îles de Patrice Trottard. Lalo Zanelli au clavier.

L'impasse de la liberté par Lalo Zanelli. Témoin dans la ville, le groupe Batker, le facteur de ma fat. 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Le facteur de ma fat par le groupe Batcarré. Marc Kelso aux drums.

0: Abbots Cross,
1: petite ville d'Irlande, par Marc Kelso. Témoin dans la ville, Jean Cocteau, vieux monde. Vieux monde où j'ai vécu. Tu pars, tu te détaches, tu disparais, hélas. Mais je ferme les yeux et retrouve les taches peintes sur nos atlas. Un nouveau monde arrive et votera des charmes à notre monde épais, car la naïve peur y fabrique des armes pour défendre la paix. La France y redevint ce qu'elle fut à l'âge où l'enfant veut marcher. Ses coqs se répondaient de village en village, de clocher en clocher. Sa terre généreuse aimait nourrir les hommes. C'était à seule fin de les manger après. Bête de somme, somme, l'homme et la terre ont faim. Or, votre ciel, avec ses aigles mécaniques dont explosent les œufs, un jour regrettera nos appareils antiques comme le char à bœuf. Vieux monde, je vous vois partir à la dérive. J'agite mon mouchoir. La mort, en vérité, n'aime pas que je vive et m'invite à m'asseoir. Votre temps, je vivrai, puisque rien ne s'efface sur l'ardoise du temps. Et déjà séparé de vous par une glace, je regarde et j'attends. Vieux monde de Jean Cocteau. On termine avec Terminal 7 par Thomas Tenko à la trompette. Jean-Claude au micro, à bientôt.

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1: Bonjour à vous tous, il est 5h sur les ondes de Radio Arc-en-Ciel. Nous espérons que vous allez bien, que votre nuit s'est bien passée et nous vous remercions également pour votre fidélité. Nous allons démarrer à présent avec le groupe Jésus mon guide pour le partage de la première lecture suivie de la méditation. Et nous sommes avec Émilie.

Bonjour à tous, chers auditeurs de la Radio Arc-en-Ciel. C'est Émilie qui vous parle et j'ai l'honneur d'être en votre compagnie pour notre émission « Jésus est mon guide ». Nous sommes le mercredi 29 juillet 2026 et je tiens à souhaiter un très joyeux anniversaire à ceux qui le fêtent. Et nous souhaitons aussi une belle fête aux Martes. Pour la petite anecdote, l'Église célèbre aujourd'hui la fête de Sainte Marthe en hommage à son amitié avec Jésus. Alors Sainte Marthe est connue pour son rôle de maîtresse de maison et son service dévoué envers Jésus. Elle est souvent représentée comme une figure active de la vie chrétienne, soulignant l'importance de son hospitalité et du service. D'ailleurs, elle est la sainte patronne des hôteliers et des hôtes de maison. Alors, que vous soyez en voiture, dans votre maison ou sur votre lieu de travail, préparez vos cœurs à entendre la première lecture de la liturgie de ce jour, qui sera suivie de son commentaire. Puis, nous écouterons le psaume. Pour finir, nous prierons pour confier à Dieu notre journée. Pour le moment, entrons en présence de l'Esprit-Saint en lui confiant notre séquence du jour. Avec ce chant, Saint-Esprit, Cantola, de Venetia Ferré.

Maintenant que l'Esprit du Seigneur est présent, écoutons attentivement cette première lecture du livre du prophète Jérémie, chapitre 15, versets 10 à 21. C'est pour mon malheur, ô ma mère, que tu m'as enfantée, homme de querelles et de disputes pour tout le pays. Je ne suis le créancier ni le débiteur de personne, et pourtant tout le monde me maudit. Seigneur, quand je rencontrais tes paroles, je les dévorais. Elles faisaient ma joie, les délices de mon cœur, parce que ton nom était invoqué sur moi, Seigneur Dieu de l'univers. Jamais je ne me suis assis dans le cercle des moqueurs pour m'y divertir. Sous le poids de ta main, je me suis assis à l'écart parce que tu m'as rempli d'indignation. Pourquoi ma souffrance est-elle sans fin ? Ma blessure incurable, refusant la guérison. Serais-tu pour moi un mirage, comme une eau incertaine? Voilà pourquoi, ainsi parle le Seigneur. Si tu reviens, si je te fais revenir, tu reprendras ton service devant moi. Si tu sépares ce qui est précieux de ce qui est méprisable, tu seras comme ma propre bouche. C'est eux qui reviendront vers toi, et non pas toi qui reviendras vers eux. Je fais de toi, pour ce peuple, un rempart de bronze infranchissable. Ils te combattront, mais ils ne pourront rien contre toi, car je suis avec toi pour te sauver et te délivrer. Oracle du Seigneur, je te délivrerai de la main des méchants, je t'affranchirai de la poigne des puissants. Parole du Seigneur. Nous rendons grâce à Dieu.

Dans cette lecture que nous venons d'écouter, Jérémie commence par une plainte qui est très forte. Il regrette presque d'être né. Il le dit, « C'est pour mon malheur, ô ma mère, que tu m'as enfanté. » Il se sent incompris et détesté par tous, alors qu'il n'a rien fait de mal. Il se rappelle pourtant à quel point il a aimé la parole de Dieu. Il le dit, « Quand je rencontrerai tes paroles, je les dévorerai. Elles faisaient ma joie. » Ici, il précise aussi qu'il ne s'est jamais amusé avec les moqueurs, mais qu'il est resté à l'écart seul à cause de sa mission. Justement, c'est parce qu'il connaissait la volonté de Dieu, qu'il connaissait ses attendus, qu'il ne s'alignait pas avec justement ses raisonnements du monde, qui étaient méprisables finalement. Ainsi, cette souffrance ne s'arrêtera pas là. Et il ose aussi à un moment, d'une certaine façon, reprocher à Dieu son silence. Il va jusqu'à le comparer à une eau incertaine, c'est-à-dire à quelqu'un sur qui on ne peut pas compter. C'est une prière très franche qu'il fait là, presque limite comparable à un cri de colère. Chose qui nous est déjà arrivée, nous, en tant que chrétiens, parfois on ne se sent pas entendu par Dieu. Et Dieu nous répond. Dieu nous répond. Et que nous dit-il ? Que lui dit-il ? À ce moment-là, Dieu ne va pas se fâcher, mais il va répondre par une invitation. « Si tu reviens, je te fais revenir, tu reprendras ton service devant moi. » Ici, il demande à Jérémie de rester fidèle et de bien distinguer le vrai du faux. En retour, il lui promet une protection solide. Il fera de lui, comme il le dit, un rempart de bronze infranchissable et l'assure de sa présence pour le sauver. Alors le message qu'on peut retenir ici, c'est qu'on peut se plaindre à Dieu. Nous avons le droit de nous plaindre, même durement, comme Jérémie l'a fait, sans que cela soit considéré comme un manque de foi. Dieu n'enlève pas forcément la difficulté, mais il reste présent et fidèle à celui qui continue de se tourner vers lui. Ainsi, le cœur du message est donc la conversion, revenir. Voilà. Cette conversion qui deviendra le chemin concret. Elle vous permettra de vous réorienter, c'est-à-dire dans votre vie, dans votre manière de vous adresser à l'autre, dans votre appartenance à Dieu. On comprend aussi que Dieu n'est pas seulement un refuge intérieur, mais il est là réellement. Il vous protège et vous délivre de la main des méchants. Donc finalement, cette lecture, elle invite à dire à Dieu sa plainte. Voilà. Dire à Dieu ce que vous pensez, dire à Dieu ce qui vous pèse, puis repartir vers lui. Il y a aussi une invitation à vous retourner vers Dieu, en tenant fermement sa parole et bien sûr la mission qu'il vous confie.

Maintenant, poursuivons avec la méditation du psaume 58. Dieu, mon rempart au temps de la détresse. Délivre-moi de mes ennemis, mon Dieu, de mes agresseurs, protège-moi. Délivre-moi des hommes criminels, des meurtriers, sauve-moi. Dieu, mon rempart au temps de la détresse. Voici qu'on me prépare une embuscade. Des puissants se jettent sur moi. Je n'ai commis ni faute, ni péché, ni le mal, Seigneur. Pourtant, ils accourent et s'installent. Dieu, mon rempart au temps de la détresse. Auprès de toi, ma forteresse, je veille. Oui, mon rempart, c'est Dieu. Le Dieu de mon amour vient à moi. Avec lui, je défie mes adversaires. Dieu, mon rempart au temps de la détresse. Et moi, je chanterai ta force. Au matin, j'acclamerai ton amour. Tu as été pour moi un rempart, un refuge au temps de ma détresse. Dieu, mon rempart au temps de la détresse. Je te fêterai, toi, ma forteresse. Oui, mon rempart, c'est Dieu, le Dieu de mon amour. Dieu, mon rempart au temps de la détresse.

Nous arrivons maintenant au terme de notre séquence. Alors avant de nous quitter, venons confier, comme le prophète Jérémie, nos doutes, nos plaintes, nos déceptions à Dieu, mais aussi d'oser revenir à lui. Alors, Seigneur, pardonne-moi pour les doutes et l'indifférence dont j'ai fait preuve envers toi lorsque j'avais mal, lorsque je ne comprenais pas les erreurs que tu m'as imposées, lorsqu'on m'offense à cause de toi. Aide-moi, durant cette journée, à revenir à toi, à me rappeler ta parole et à chercher ce qui me manque, c'est-à-dire ta parole. Amen.

Et donc, nous terminons cette séquence. Je tiens à remercier les membres de notre équipe qui prennent plaisir chaque jour à vous partager la parole du jour. Et surtout, un grand merci à vous, chers auditeurs, pour votre écoute quotidienne. D'ailleurs, si vous souhaitez réécouter la parole des jours précédents, je vous invite à vous rendre sur notre page YouTube « Jésus est mon guide ». Et je vous souhaite une très belle journée sous la protection de Dieu. Donc, nous nous quittons avec ce chant « Laudons-la » de Rudy Gaillac. Soyez bénis.

Merci Émilie pour le partage de la première lecture suivie de la méditation. Nous poursuivons avec Corinne Lafitte. Je veux demeurer.

0: C'était Rachel Pado, Jésus. Nous poursuivons avec le groupe Laïque en mission pour le partage des évangiles de cette semaine. Et nous sommes avec Josia et Laurent.
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2: il a habité parmi nous.
1: Le Verbe. Et le Verbe s'est fait chair. Il a fait son casque côté la note. 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
3: Lecture, l'Évangile selon saint Luc, chapitre 10, versets 38-42. En ce temps-là, Jésus entra dans un village. Une femme nommée Marthe le reçut. Elle avait une sœur appelée Marie, qui, s'étant assise aux pieds du Seigneur, écoutait sa parole. Quant à Marthe, elle était accaparée par les multiples occupations du service. Elle intervient et dit, « Seigneur, cela ne te fait-il rien que ma sœur m'ait laissé faire seule le service? Dis-lui donc de m'aider. » Le Seigneur lui répondit, « Marthe, Marthe, tu te donnes du souci et tu t'agites pour bien de choses. Une seule est nécessaire. Marie a choisi la meilleure part, elle ne lui sera pas enlevée. »
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5: Dans le passage de l'évangile de saint Luc que nous venons d'entendre, nous voyons Jésus qui rentre dans un village et qui est accueilli par deux femmes, Marthe et Marie. Comme chacun d'entre nous, lorsque nous accueillons un invité, Marthe et Marie se mettent à disposition de celui-ci. Mais elles ont deux comportements radicalement opposés. Alors que Marie reste au pied de son invité, à son écoute, Marthe, elle, s'affaire pour préparer le repas. Nous aussi, dans notre vie quotidienne, nous accueillons des gens chez nous et nous avons, des fois, l'une ou l'autre position. Tantôt nous sommes Marie ou tantôt nous sommes Marthe. Comme nous voulons souvent bien faire, nous nous affairons généralement pour mettre les petits plats dans les grands. Dans les familles créoles, il y a une grande tradition, une parole que l'on entend souvent. « Faut bien nettoyer la case, marmaille, de moni vient. Sali pas, pangarde, n'a un moni passe. » On a tous dans nos familles des vaisselles ou des linges qu'on utilise uniquement que lorsqu'une n'a quelqu'un y vient. Le créole, c'est quelqu'un qui aime bien recevoir. L'y mettre sa case bien propre, l'y fait avec amour le bon carré qui prend beaucoup de temps pour préparer. Ah oui, nous tous nous connaissons qu'un bon carré créole, il demande beaucoup de préparation. N'en parlons plus s'il est cuit au feu de bois. L'y sort sa belle vaisselle, l'y prépare son joli linge et après tout ça, l'y est prêt à recevoir son invité. Mais Seigneur, que toute cette organisation y demande du temps et de la patience. Il génère du stress, de l'angoisse et de l'appréhension. Il donne du tracas, comme il dit en créole. Ça peut même créer des tensions dans les familles. Parce que Nanaen, il veut faire d'une manière, alors que l'autre, il veut faire d'une autre manière. Qui d'entre nous l'a jamais vécu ça? Comme là, dans ce passage où Marthe se plaint. Elle va voir Jésus en lui disant que Marie n'aide pas moi. Nous voulons tellement bien recevoir que nous sommes happés par tous les petits détails. Le ménage, le bon carré, la vaisselle, le linge. Du coup, tous ces petits préparatifs nous éloignent par moment de notre but premier, accueillir l'autre avec amour. Nous sommes trop souvent obnubilés par les petits détails que nous cherchons à bien faire et oublions souvent l'essentiel. Qui d'entre nous n'a jamais été un jour Marthe, lorsqu'il a accueilli un ami, un membre de la famille ou un collègue chez lui? Mais ici, dans ce passage de l'Évangile, Jésus nous rappelle et nous ramène à l'essentiel. Être avec lui, à côté de lui, comme Marie. Marie n'a pas n'importe quelle position. Elle est au pied de la croix. Elle ne cherche pas à servir les autres invités comme Marthe. Elle y veut juste servir Jésus. Elle n'est pas à courir partout comme Marthe. Elle est assise au pied de Jésus. Dans cette position, elle peut se rendre disponible pour celui qu'elle accueille. Nous pouvons ici faire un parallèle par rapport à la Vierge Marie, qui, elle aussi, est assise au pied de la croix de son fils Jésus. Marie, elle aussi, comme la Sainte Vierge, écoute. Elle écoute ce que Jésus dit, ce qu'il enseigne, à l'écoute de la parole, comme nous en ce moment. Alors nous aussi, aujourd'hui, grâce à cette parole et ce bel enseignement tiré de ce passage, préparons nos cœurs à mieux accueillir l'hôte que Jésus enverra chez nous. Seigneur, donne-nous la grâce de laisser de côté tous ces petits détails qui freinent notre écoute et notre accueil. Aide-nous à nous rendre disponibles pour l'hôte que l'on accueille. Pour terminer ce commentaire, nous pouvons ici nous rappeler de la prière du Père Étienne que nous récitons lors de nos rencontres des équipes du Rosaire. Dans cette belle prière, nous demandons à Jésus, par l'intermédiaire de sa maman Marie, de nous rendre disponibles lorsque nous accueillons quelqu'un chez nous. Ensemble, nous pouvons la reprendre, pour ceux qui la connaissent, pour terminer notre commentaire du jour. Vers toi, je lève les yeux, Sainte Mère de Dieu, car je voudrais faire de ma maison une maison où Jésus vienne, selon sa promesse, quand plusieurs se réunissent en son nom. Tu as accueilli le message de l'ange comme un message venant de Dieu, et tu as reçu, en raison de ta foi, l'incomparable grâce d'accueillir en toi Dieu lui-même. Tu as ouvert au berger, puis au mage, la porte de ta maison, sans que nul ne se sente gêné par sa pauvreté ou sa richesse. Sois celle qui, chez moi, reçoit, afin que ceux qui ont besoin d'être réconfortés le soient, ceux qui ont le désir de rendre grâce puissent le faire, ceux qui cherchent la paix la trouvent, et que chacun reparte vers sa propre maison avec la joie d'avoir rencontré Jésus lui-même, lui, le chemin, la vérité et la vie. Amen. Bonne journée à tous.

0: En ce mercredi 29, nous fêtons Sainte Marthe, une très belle fête à toutes celles qui se prénomment Marthe. Allons découvrir avec Frédéric dans le témoin de la foi de ce jour l'histoire de Sainte Marthe.
1: Saint Marc, Saint Pierre, son nom était Jean. Sainte Marie, figure de la foi, témoin de l'Évangile. Elle se nommait Marie.
2: Saint Matthieu,
1: il s'appelait Jacques.

C'est Sainte Marthe, la sœur de Marie de Béthanie, que nous fêtons en ce 29 juillet. Bonne fête donc à toutes les personnes qui se prénomment

Marthe. Sainte Marthe était sœur de Marie-Madeleine et de Lazare. C'est elle qui dirigeait la maison de Béthanie, non loin de Jérusalem, et s'en montrait digne par sa douceur et son amabilité envers les siens, par sa charité envers les pauvres et par l'hospitalité si dévouée qu'elle offrait au Sauveur et à ses disciples. Jésus aimait à se reposer dans leur maison, qu'il devait faire bon puisqu'il s'y sentait bien, nous pourrions même dire détendu et paisible. Honneur donc à la maîtresse de maison, Sainte Marthe, mais elle est toujours affairée et elle reproche à sa sœur de ne pas l'aider. Un jour, Marthe était absorbée par les soins domestiques, tandis que Madeleine se tenait aux pieds de Jésus. Marthe se plaignit. « Seigneur, dites donc à Marie de venir m'aider. Ne voyez-vous pas qu'elle me laisse toute la charge ?»« Marthe, Marthe, lui dit le maître, vous vous agitez trop. Une seule chose est nécessaire. Marie a choisi la meilleure part et elle ne lui sera point enlevée. » Le maître ne lui en fait pas grief. Il lui demande seulement de rester calme et de donner à chaque chose sa valeur. Marthe, Marthe, tu t'agites, tu t'inquiètes pour beaucoup de choses. Ce n'est pas l'activité que Jésus condamne, que s'en consolent les maîtresses de maison, mais l'activisme, l'agitation. Il vaut mieux recevoir dans la paix du cœur que de voir la maîtresse de maison, sans cesse à la cuisine, venir en éclair à la table, abandonner son hôte et repartir pour que la salade soit au point. L'essentiel, c'est la convivialité avec un équilibre des réalités. C'est Marthe qui fit prévenir Jésus de la maladie, puis de la mort de son frère Lazare. « Seigneur, lui dit-elle, dès qu'elle l'aperçut, si vous eussiez été ici, mon frère ne serait pas mort. » Et Jésus lui donnant des paroles d'espérance, « Seigneur, ajouta-t-elle, je crois que vous êtes le Christ, fils du Dieu vivant. » La réponse ne se fait pas attendre. « Je suis la résurrection et la vie. » Après la mort de la très sainte Vierge, Marthe subit le sort de Lazare et de Madeleine. Exposée par les Juifs endurcis sur une frêle barque, à la merci des flots irrités, elle est portée avec les siens vers les beaux rivages de la Provence. Là, elle participe à l'apostolat de son frère Lazare, qui devient évêque de Marseille, et à la sainte vie de Madeleine. Marthe est devenue célèbre par l'enchaînement de dragons. Au moment où elle commençait à prêcher la foi sur les rives du Rhône, un monstre effroyable, connu sous le nom de Tarasque, jetait la terreur dans toute la contrée. Un jour que Marthe annonçait la parole divine dans la ville de Tarascon, la foule s'écria « Si vous détruisez le dragon, nous embrasserons votre foi. » « Si vous êtes disposé à croire, répondit Marthe, tout est possible à celui qui croit. » Et seule, elle s'avance vers la caverne du monstre. Pour combattre cet ennemi, Marthe se munit du signe de la croix. Le monstre baisse la tête et tremble. Elle s'avance, l'enlace avec sa ceinture et l'amène comme un trophée de victoire aux habitants. Et bientôt la Tarasse tombe écrasée sous les coups vengeurs de tout le peuple. En triomphant de ce monstre, Marthe avait triomphé du dragon infernal. Marthe s'établit dans la ville, devenue chrétienne, se fait la servante des pauvres et fonde une communauté de vierges. Une belle légende dit que Jésus lui-même est venu l'accueillir à la porte du paradis. Je vous propose, avant de nous quitter, cette pensée spirituelle extraite de l'Évangile de ce jour. Mais le Seigneur lui répond, « Marthe, Marthe, tu t'inquiètes et tu t'agites pour tant de choses. Une seule est nécessaire, Marie a choisi la meilleure part, elle ne lui sera pas retirée. » Luc 10, versets 41 et 42.

L'antenne, en ce moment, il est 6h sur les ondes de Radio Arc-en-Ciel. Nous espérons que vous allez bien et nous vous remercions pour votre fidélité. Nous allons démarrer à présent avec le groupe Hillsong, Esprit de Dieu.

0: C'était le groupe Hillsong, Esprit de Dieu. Nous retrouvons à présent Jean pour le petit manger pour le cœur, l'évangile en créole.
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2: Dans l'évangile de Jésus-Christ, voilà que ça, c'est lui qui raconte. Alors, il arrive un jour, Jésus la rend dans un village. Et madame qui était appelée Marthe, la reçoit Jésus. Elle avait un cèdre qui appelle Marie. Celle-là l'avait assise devant le pied du Seigneur, boire son bonne parole. Quant à Marie, ben, elle était là, assise devant le pied ici. Son serment, elle était accaparée. Et tout ça qu'elle a fait, elle avait fait pour servir. Elle est à l'avenir, elle a dit ensemble Jésus. Seigneur, ben, ça ne fait pas voir rien, mon ciel, il laisse moi tout seul pour faire tout ça, travailler là pour faire là. Dis, elle vient de la main. Alors, le Seigneur la sert à répondre à elle. Marthe, Marthe, vous prenez un bon pétraca. Vous l'avez bien agité pour un paquet d'affaires, un seul l'a besoin. Et Marie, elle a choisi la meilleure place parce qu'elle n'a pas rien pour attirer à elle ça qu'elle reçoit.

0: Bonjour à tous et très heureuse de vous retrouver pour ce nouveau numéro de Tous Frères. Cette semaine, nous nous intéressons à la religion musulmane et plus spécialement à la notion d'aide. Aider son prochain est important surtout lorsqu'il s'agit d'un enfant. Dans l'islam, la notion d'assistance et de solidarité à l'égard des plus jeunes est même primordiale. Le prophète Mohammed aurait dit « La meilleure des maisons parmi celles des musulmans est la maison dans laquelle les orphelins sont bien traités, la pire est celle où les orphelins sont maltraités. » À Mayotte, des milliers d'enfants sont livrés à eux-mêmes dans les rues. Ils n'ont pas de représentants légaux. Le plus important reste de les mettre à l'abri de toute urgence. L'équipe de l'Emazawiya leur apporte aide et soutien. Nous les avons rencontrés. À La Réunion, nous avons suivi l'imam Mouhamad Bana. Avec son association, il œuvre au quotidien pour venir en aide aux plus démunis. Il accompagne aussi les jeunes à trouver leur voie en leur inculquant des valeurs spirituelles et républicaines. L'enfant, une personne importante dans toutes les religions. Chez les chrétiens, nous verrons quelle est sa place, notamment dans la Bible, et comment Jésus leur vient en aide. Aider, comme l'a fait une femme à l'égard du prophète Mohammed, Halima a apporté assistance à cet enfant devenu orphelin. Une histoire d'amour et de bienveillance racontée par Luciano.
1: Aider, comme dans l'histoire de la nourrice de Muhammad. Ça ne vous dit rien du tout? Venez, je vous embarque dans ce récit qui retrace le début de la vie du prophète. Un jour, une femme de la tribu nomade des Banu Sa'ad, la voici, son nom est Halima. Elle recherche un nourrisson à allaiter. Pour cela, elle se dirige avec son mari et son fils nouveau-né vers la Mecque. Les conditions de leur voyage sont rudes. C'est la sécheresse. Leur chamelle ne donne plus de lait. Leur fils a faim, mais Halima non plus n'a plus de lait pour le nourrir. Après quelques jours, ils arrivent enfin à la Mecque. Les nourrices sont nombreuses à vouloir aider un nouveau-né. Voilà qu'Amina, la mère de Muhammad, arrive. Elle propose son fils à l'une d'entre elles, puis à une autre. En vain, personne ne veut l'aider et nourrir son fils. La raison est simple. Muhammad est orphelin. Il n'a pas connu son père, Abdallah, décédé avant sa naissance. Or, la coutume veut qu'une nourrice aidant la famille d'un nouveau-né soit en retour aidée et soutenue financièrement par le père de ce dernier. La journée se termine et toutes les femmes se sont vues confier un bébé. Toutes sauf Halima, qui s'apprête à rentrer chez elle les mains vides. Mais au dernier moment, Halima décide de faire marche arrière et accepte finalement d'aider l'orphelin, Muhammad. Elle le prend dans ses bras et tout à coup, le lait ressurgit dans sa poitrine. Elle nourrit l'enfant et même son fils jusqu'à satiété. Son mari remarque un autre miracle. Voilà que la chamelle peut de nouveau donner du lait. Il s'exclame « Par Dieu !» C'est une créature bénie que tu as prise en charge. Ainsi, en venant finalement en aide au nourrisson et futur prophète Muhammad, Halima et sa famille ont été bénis. Dieu lui-même a pris pitié d'eux et leur est venu en aide. Cela est si fort qu'on en parle encore aujourd'hui.
0: Bonjour Aurélie.
2: Bonjour Muriel.
0: Alors Aurélie, aujourd'hui nous allons direction Mayotte dans la ville d'Akoua, c'est ça?
2: Tout à fait.
0: Dans le nord-ouest de l'archipel. Alors beaucoup de jeunes s'y retrouvent seuls. En décembre 2022, on estime qu'ils étaient entre 3000 et 4000 mineurs isolés, un chiffre malheureusement en augmentation. Et nous avons eu la chance d'en rencontrer quelques-uns.
2: Exactement. Et pour les rencontrer, nous sommes allés ici à l'Emazawiya, regardez, alors c'est géré par l'association Mlezi Maoré. Ils sont mandatés par l'État et subventionnés donc par le conseil départemental qui est tuteur légal de ces enfants pour leur permettre d'obtenir une aide d'urgence. Et vous voyez, ils sont floutés pour leur protection.
0: Oui, dites-nous en plus justement sur ces jeunes non accompagnés, isolés.
2: Alors, par définition, ce sont des mineurs, donc ils ont moins de 18 ans. Certains d'entre eux sont arrivés seuls à Mayotte et pour d'autres, leurs parents de nationalité étrangère ont été expulsés pour situation irrégulière. Nous avons pu rencontrer ceux qui, comme Sophia, qu'on voit juste ici sur l'image agissent au quotidien pour permettre à ces jeunes de rester des enfants malgré leur départ difficile dans la vie. Qui sont les mineurs non accompagnés de Mayotte? Comment les aide-t-on à grandir malgré leur histoire? Reportage de Renate Aliloafa et Sima Opoulo.
3: Cet adolescent est en train de piler des feuilles de manioc. Un mets local très apprécié à Mayotte, une activité que l'on fait dans tous les foyers maoris.
4: Si tu es fatigué, tu me donnes, d'accord ?
3: Pourtant, ce jeune n'est pas dans sa famille, mais dans ce que l'on appelle un établissement de mise à l'abri. Les Mazaouia est géré par l'association Mlesi Maoré.
4: Il vient de Congo Kinshasa. Et il a un handicap, mais si tu l'expliques bien, il comprend tout.
3: Sophia est la maîtresse de maison. Ici, tous les adolescents l'appellent Maman Sophia.
4: Et nous, on est là pour encadrer le jeune et lui donner de l'amour. Et ils sont comme nos enfants.
3: Sophia fait son possible pour créer une ambiance familiale au sein de l'établissement. Quel que soit leur âge, ces jeunes participent aux tâches ménagères. Un planning est établi chaque semaine.
4: Hey, va chercher ton assiette.
5: Oui.
3: La bonne humeur est présente au moment du repas. Pourtant, ces jeunes, tous mineurs, n'ont pas de famille à Mayotte. Ils sont repérés par la cellule de recueil des informations préoccupantes du département et sont ensuite pris en charge par l'association Mlesi Maoré pendant près d'un mois.
6: C'est une mise à l'abri qui dure 23 jours. C'est le temps justement de faire une évaluation d'urgence qui se fait en général en 5 jours maximum. Et pour justement évaluer la minorité du jeune, son isolement et évaluer justement voir s'il est en danger sur le territoire.
3: À leur arrivée au centre, un bilan médical est effectué avant que les éducateurs ne prennent le relais. Présents au quotidien, leur but est de redonner à ces jeunes l'espoir d'une vie meilleure. Au programme, plusieurs activités, comme ce cours de français donné ce matin par Dati.
7: Ça se dit bien en poulet. Hein. Le E, on l'attend bien après le LE. On a dit, en plus que là-bas, le ET.
3: Sans représentants légaux sur le territoire après l'expulsion de leurs parents, ou venus seuls sur le sol maoré, les jeunes recueillis par les Mazaouia ont un parcours, une histoire qui justifie cette prise en charge d'urgence. Comme Émilie, à 17 ans, elle a quitté sa famille et fui la République démocratique du Congo, car sa vie était en danger.
8: Je n'étais pas en sécurité, que je devais être brûlée, au fait. Bon, une fois arrivée ici, j'ai rencontré d'autres enfants comme moi, et ça se passe bien. Je me sens en sécurité, je me sens considérée, parce que les manger, j'en trouve, les vêtements aussi, comme chez moi, en fait.
3: L'histoire d'Émilie en est une parmi tant d'autres. Chacun de ces jeunes porte en lui les stigmates d'un passé bien trop lourd pour un enfant. Certains sont originaires des îles voisines, comme Abdallah, 16 ans. Depuis 2 ans, il vit dans la rue après avoir été mis à la porte par sa tante.
9: Ma tante ne veut plus de moi. Je vis avec mes amis. Des fois, dehors, j'ai peur de retourner la route parce qu'il y a des bandits, il y a des délinquants. J'aime être ici. Je me sens bien quand même.
10: Là, aujourd'hui, en fait, c'est l'atelier potager où on doit planter pas mal de choses. J'ai amené du piment, j'ai ramené la laitue. Ce type d'activité permet de créer une cohésion. Que des fois, quand ils sont ici, ils ne se connaissent pas. On fait aussi des sorties rando pédestres. Ça leur permet déjà qu'ils puissent à la fois connaître l'île de Mayotte, mais les différents endroits, mais connaître aussi d'autres jeunes pour partager d'autres moments avec eux aussi. C'est important pour nous qu'ils ne puissent pas qu'être ici, être isolés, mais qu'ils découvrent d'autres choses. On voit que dès qu'on met la main, il y a le petit bestiole ici. Ça veut dire qu'elle est super riche, la terre, là, pour les faire pousser.
3: L'établissement Emazaouia n'accueille pas tous les mineurs confiés par le département à Mlesi Maoré. Depuis un an, un dispositif de famille d'accueil solidaire a été créé par l'association. Ishia et Tristan ont fait le choix d'ouvrir leurs portes à ces mineurs non accompagnés.
5: Parfois, il y a des jeunes que nous sentons déjà qu'ils ont peur. Et ils ont rencontré des difficultés pendant leur trajet, par exemple. Et nous, en tant que famille, on essaye ensemble de partager de l'amour, on l'aide, on essaie de communiquer, même si parfois il reste toute seule dans sa chambre. On essaie toujours de l'inviter à venir dans le salon. On sort à la plage pour profiter avec lui. Et c'est avec ça qu'il commence à s'ouvrir petit à petit.
3: Malgré les difficultés, Fichia et Tristan savent qu'il faut des familles pour aider ses enfants. Au sein du dispositif depuis un an, ils encouragent tous ceux qui les entourent à faire de même.
11: On voit que ce sont des jeunes qui ont besoin en fait, d'une famille, qui ont besoin d'amour. Et je pense que s'il y avait beaucoup plus de familles d'accueil, des personnes qui sont prêtes à ouvrir leur foyer à des jeunes, il y aurait un peu moins de mineurs isolés et un peu moins de délinquance comme on connaît à Mayotte.
3: Ces enfants avaient tout perdu. Chaque jour, ils s'accrochent à l'aide bienveillante apportée par ces adultes. Une véritable lueur d'espoir pour chacun d'entre eux. Et il compte bien saisir cette chance pour aller de l'avant.
0: Et pour aller plus loin, nous allons direction Lille, la ville et non une île. On commence bien à le connaître d'ailleurs en Outre-mer. Vous êtes notre islamologue attitré, on peut dire ça. Bonjour Tayeb Chouaref, vous allez bien ?
12: Bonjour. Bonjour, bonjour.
0: Je rappelle que vous êtes écrivain et conférencier. Alors là, on a beaucoup parlé des enfants dans le reportage. Quelle est la responsabilité des parents vis-à-vis de ces enfants, justement ?
12: Bien, vous savez, dans le Coran, l'enfant est montré comme un signe de Dieu, comme un don de Dieu. Et il s'agit donc pour les parents de l'accueillir de la meilleure façon, de lui offrir les soins dont il a besoin. Et pour cette catégorie particulière d'enfants que sont les orphelins, eh bien, il y a une attention toute particulière parce qu'il est vrai que les liens du sang facilitent le fait que les parents s'occupent directement de leur enfant, mais probablement il faut un effort plus grand pour aller vers les enfants qui sont orphelins et qui n'ont pas de parents. Et comme on l'a bien vu dans le petit sujet sur Halima, la nourrice du prophète. Le prophète lui-même était orphelin, donc il a insisté beaucoup sur la générosité envers l'orphelin, l'accueil et cette capacité de s'ouvrir à lui. Et il a dit que celui qui accueille un orphelin et s'en occupe comme si c'était son enfant sera au paradis auprès du prophète.
13: Est-ce que justement le prophète a fait des recommandations particulières alors aux parents ou aux adultes en général pour bien prendre soin de l'enfant ?
12: Oui, il a enseigné que tout enfant naît selon la pureté originelle, qu'on appelle en arabe fitra. Et cette pureté originelle, eh bien, il s'agit de la préserver, il s'agit d'accompagner l'enfant, de lui donner les outils pour grandir, parce que il a cette fragilité, disons, hein, qui est inhérente à son innocence et à sa pureté originelle. Et les adultes doivent être dans une présence bienveillante et en même temps essayer de développer les capacités propres à chaque enfant. Car le prophète a insisté en disant que chaque enfant va naître selon cette pureté originelle et en même temps possède des qualités particulières pour tel métier, pour telle capacité, pour telle compétence. Et c'est le rôle des adultes d'éveiller le potentiel propre à chaque enfant.
0: Comment justement éveiller ce potentiel propre à chaque enfant ? Ce n'est pas évident parce qu'on a souvent l'idée que les parents disent bah, « tu dois faire » et l'enfant exécute. Comment trouver ce juste milieu ?
12: C'est ça, effectivement, il y a toute une sagesse à mettre en place pour accompagner l'enfant, développer son potentiel sans l'étouffer. Alors bien souvent, il arrive que des parents aient des sortes de projections, on pourrait dire, sur leur enfant. Ils veulent absolument qu'il devienne ceci ou qu'il devienne cela. La spiritualité islamique enseigne que il y a une très belle phrase du prophète qui dit « Chaque être humain trouvera une facilité pour ce en vue de quoi il a été créé ». Donc certains sont destinés ou disons ont un potentiel pour des métiers manuels, d'autres pour des métiers d'entraide, d'autres pour des métiers intellectuels. Et le rôle du parent, c'est d'être vigilant et de voir à quelle période, alors c'est parfois vers l'adolescence, à quelle période tel potentiel va apparaître et va s'affirmer.
13: Donc, il faut être vigilant. Alors, sur l'aide apportée aux enfants, on sait que les musulmans, en tout cas, ont la recommandation d'aider leurs prochains en général. Il y a la notion de l'aumône qui fait partie des piliers de l'islam. En quoi est-ce important pour la communauté d'aider les enfants en particulier ?
12: Eh bien, effectivement, l'aumône, c'est un quarantième des richesses qui vont être données aux nécessiteux. Alors, il y a 8 catégories dans le Coran de personnes qui peuvent recevoir cette aumône. Et puis, on considère donc que puisque parmi ces 8 catégories, il y a les nécessiteux, eh bien, on considère que les enfants, et en particulier les enfants qui vivent dans des milieux pauvres ou qui sont orphelins, sont des nécessiteux vraiment de première catégorie. Et donc, lorsque cette aumône est versée une fois par an, eh bien, il y a des associations islamiques qui vont être chargées de pouvoir transmettre ces sommes à des organismes qui s'occupent de ces enfants. Alors ça peut être aussi des familles pauvres, hein. Les parents vont être aidés pour pouvoir acheter des fournitures scolaires à leurs enfants, des vêtements à leurs enfants, etc. Mais vraiment, effectivement, dans l'aumône annuelle, en grande partie, est destinée pour les familles pauvres et les enfants nécessiteux.
0: Dans le Coran, on n'en parle pas souvent, il est dit « vos biens et vos enfants sont une épreuve pour vous ». Qu'est-ce que ça signifie ? Qu'il faut être vigilant aussi à ne pas laisser l'enfant prendre la première place ?
12: Alors, ça signifie d'abord que c'est une responsabilité, c'est-à-dire que quand on fonde un foyer, quand on a une épouse, quand on a des enfants, quand on a une responsabilité, eh bien, il faut prendre en charge, il faut assumer cette responsabilité, il faut s'occuper de la manière la plus juste possible de ses proches. Et un deuxième sens de ce verset, c'est que il faut garder une forme de recul et ne pas être trop passionnel, parce que parfois, l'amour passionnel amène à être injuste. Et donc, il y a cet équilibre à trouver entre l'attachement affectif, qui est non seulement normal, mais qui est même recommandé, et puis aussi une forme d'acceptation que l'autre est un autre, qu'il ne m'appartient pas, et que je suis testé par Dieu dans la façon dont je me comporte vis-à-vis des autres, et en particulier le fait de ne pas être dominateur ou de ne pas considérer que l'autre, que ce soit un proche, que ce soit un enfant, m'appartient et que je peux en faire ce que je veux.
0: Eh bien, écoutez, merci beaucoup Taïeb Chouirev pour toutes ces explications. Je rappelle que vous êtes écrivain et conférencier et vous nous appelez donc à beaucoup de sagesse. Merci à vous. Nous continuons à parler de ce thème avec vous Aurélie, mais en attendant, oups, j'appuie sur ce bouton pour prendre l'avion direction Saint-Denis de la Réunion, le chef-lieu donc de l'île. Nous avons suivi un jeune imam qui aide les enfants. Pour lui, il est important de les mettre dans de bonnes conditions afin que ces enfants puissent construire un meilleur avenir.
13: Exactement. Et cet imam, c'est Mohamed Bana. Alors, il est jeune, il est dynamique. Il habite le quartier de Saint-Jacques à Saint-Denis. C'est un quartier populaire où les familles ne sont pas toujours favorisées, malheureusement.
0: Et concrètement, comment aident-ils justement les jeunes ?
13: Alors, ça passe aussi par l'enseignement, comme ici, dans son association La Maison de la Vie. Il met aussi régulièrement en place des actions solidaires et humanitaires. Et il me le disait, c'est déjà compliqué pour nous adultes de construire le présent, alors il faut mettre les enfants dans les meilleures conditions pour construire un beau futur. Alors, en quoi les valeurs religieuses peuvent-elles aider les enfants à avancer sereinement dans la vie ? Reportage d'Alexandre Timard.
14: وفي الرقاب والغارمين في سبيل الله بن السبيل فريدة من الله والله عليم حكيم إنما الصدقات للفقراء والمساكين والعاملين
15: عليهم. Ma famille est d'origine indo-musulmane gujarati. Donc moi je suis la seconde génération à La Réunion. Donc après le bac, j'ai décidé avec le conseil de mon papa imam donc, de suivre une formation d'imam. Il m'a conseillé tout simplement d'aller dans son université en Inde. Ensuite, j'ai voulu poursuivre mon cursus en Angleterre, donc dans un pays européen. Et c'est là que j'ai compris que l'imam a une responsabilité sociale et civique. Et puis je suis rentré à La Réunion, j'ai poursuivi avec un diplôme universitaire, République et Religion, afin de mieux intégrer la laïcité dans la vie de tous les jours et dans la vie d'imam surtout. En observant autour de moi, j'ai vu, notamment dans mon quartier, des familles en difficulté et la jeunesse en difficulté. Donc nous avons décidé de créer la Maison de la Vie. Donc, nous sommes à la Maison de la Vie qui a été créée en 2020. Nous avons donc aujourd'hui cours avec les enfants.
16: Donc on est bien d'accord qu'un des piliers qui est obligatoire, une des obligations, un des cinq piliers de l'islam, c'est bien l'aide aux autres personnes. Celui qui s'occupe des besoins de son frère, Allah s'occupera de ses besoins. Donc si on aide son frère, Allah, il s'occupera de nous.
15: L'aide apportée est une aide financière, par exemple avec des colis alimentaires, mais surtout une aide dans l'éducation pour les jeunes afin qu'ils s'intègrent parfaitement dans notre société. Donc le but de ces cours-là, c'est de devenir un bon citoyen musulman, réunionnais, français et surtout un citoyen du monde avec un bon comportement. Donc c'est vraiment le pont entre l'enseignement islamique et l'éducation civique. L'éducation républicaine.
16: Voilà la devise de la France. C'est quoi la devise de la France?
17: Liberté, égalité, fraternité.
16: Exactement, liberté, égalité, fraternité. Donc un bon musulman, c'est aussi un bon
18: frère.
16: Français, un bon
18: citoyen.
15: Ces valeurs-là nous viennent déjà de l'enseignement prophétique, du Coran, aussi, donc de Dieu directement, et aussi du prophète Mahomet, déjà pour commencer, Muhammad, comme on le dit chez nous, et aussi des autres prophètes.
16: Si quelqu'un se fait taper dessus à l'école, tu fais quoi?
17: Je l'aiderai.
15: Dans l'avenir, nous souhaitons agrandir la Maison de la Vie pour accueillir plus de personnes, pour accueillir notamment les femmes. Et surtout, nous avons voulu ouvrir un centre d'hébergement d'urgence pour les femmes en grande précarité et les enfants, bien entendu, car cela fait partie de nos valeurs, les valeurs humaines, les valeurs traditionnelles et surtout les valeurs islamiques. La finalité de tout cela, c'est de s'aider et de vivre ensemble comme sœurs et frères.
0: Alors Aurélie, on le suppose et on le sait, l'enfant est une personne importante dans toutes les religions. Vous nous parlez justement de la place de cet enfant chez les chrétiens.
13: Exactement. Alors déjà dans le christianisme, la relation entre Dieu et les hommes est souvent vue comme une relation de parent à enfant. Cette relation, c'est le signe d'une assistance, du soutien et de l'amour qui unissent Dieu et les hommes. Et regardez, juste ici, on voit l'enfant Jésus lors de sa présentation au temple. Avec la naissance de Jésus sur terre, Dieu lui-même se fait petit enfant. Le Tout-Puissant accepte donc de se rendre dépendant de l'homme et des soins que les hommes et concrètement sa famille vont lui apporter.
0: Dans la vie de Jésus, justement, une fois qu'il devient adulte, quelle place donne-t-il à l'enfant?
13: Alors, elle est très importante. Et là, je vais vous citer le chapitre 10 de l'évangile de Saint Matthieu. Alors, les disciples empêchent d'abord les enfants d'arriver jusqu'à Jésus et il répond « Laissez les enfants venir à moi ». Si elle est si importante, cette phrase, c'est parce qu'à cette époque, l'enfant n'avait pas réellement de considération dans la société. Jésus est le premier à reconnaître une dignité à l'enfant, une reconnaissance un peu révolutionnaire pour l'époque.
0: Oui, donc en fait, Jésus reconnaît donc une dignité à l'enfant, mais l'enfant est-il valorisé pour autant ?
13: Oui, tout à fait. Et toujours dans l'évangile de Saint Matthieu, Jésus dit « Si vous ne changez pas pour devenir comme des petits-enfants, vous n'entrerez pas dans le royaume des cieux. »
0: On a du chemin à parcourir.
13: Voilà. Alors l'enfant est donc désigné comme un modèle spirituel pour les adultes. L'enfant, c'est celui qui fait confiance à Dieu et s'en remet à lui en tout. Autre sujet, très symbolique, Jésus ressuscite trois personnes dans le Nouveau Testament et parmi eux, il y a une jeune fille qui est juste ici. Vous connaissez peut-être cette scène. Alors avant ça, Jaïr, son père, tombe aux pieds de Jésus alors qu'on lui annonce la mort de sa fille. Jésus ira voir la jeune fille en lui disant « Talita cum » en hébreu, ce qui signifie « jeune fille, lève-toi ». Bon élève.
0: Oui, j'ai bien appris mes sons. La Bible demande-t-elle aux chrétiens pour autant d'aider les enfants ?
13: Oui, tout à fait. Alors, et là encore, c'est Jésus qui le dit, je vais me retrouver. En fait, il dit « Celui qui accueille un enfant comme celui-ci, en mon nom, il m'accueille moi ». En aidant concrètement un enfant, nous pouvons vivre une vraie expérience spirituelle. Ça dépasse la bonne action, en fait. C'est l'occasion de faire une vraie rencontre avec le Christ.
0: Est-ce que cette façon de faire de Jésus est aussi utilisée dans nos territoires ultramarins ?
13: Oui, complètement. Alors, il y a énormément de mouvements et d'associations qui œuvrent au quotidien pour aider les enfants. Et moi, je voulais parler en particulier de la Fondation des Apprentis d'Auteuil, association catholique reconnue d'utilité publique. Elle est présente dans 6 départements et régions d'outre-mer. La Fondation s'engage dans la protection de l'enfance et développe notamment des programmes d'accueil, d'éducation et d'insertion. Et pour regarder les enfants et leur sourire, on va voir ici la délégation de l'océan Indien de la Fondation qui a emmené même des jeunes maorais à Lourdes. Et juste là, on a les jeunes réunionnais. Et vous allez voir s'afficher en bas de votre écran une adresse. C'est un appel aux dons de la Fondation pour aider les maorais qui sont frappés par une sécheresse historique. L'eau est un besoin vital, alors aidons-les. En résumé, la personne de l'enfant dans la Bible est sacrée. Les associations chrétiennes sont nombreuses à œuvrer au quotidien pour préserver la dignité de l'enfant. En les aidant, les chrétiens espèrent être fidèles à ce que Dieu attend de nous, une confiance entière et un cœur toujours ouvert à sa parole.
0: Merci Aurélie. Et pour aider les enfants en difficulté, de nombreuses personnes œuvrent au quotidien depuis des années, à l'image de ce couple, Marie-France et Christian. Ils n'ont pas hésité à quitter la France pour venir en aide à des milliers d'enfants au Cambodge par la scolarisation et la formation. Le Jour du Seigneur a consacré un reportage à ces retraités. Et puis un livre leur est également consacré pour un sourire d'enfant du nom de leur association, créé il y a plus de 25 ans, une histoire passionnante à retrouver aux éditions Albin Michel. Et puis, dans nos territoires ultramarins, de nombreuses personnes accompagnent aussi les enfants isolés, à l'image d'une avocate, d'un restaurateur ou encore d'une chef d'entreprise qui agissent donc pour les aider. 4 visions de l'engagement à découvrir dans un documentaire « Hospitalité, l'audace d'accueillir » à retrouver sur le site internet d'Outre-mer La Première.
13: Et pour vous qui nous regardez ce matin, qu'est-ce que c'est qu'aider un enfant ? Racontez-nous sur nos réseaux sociaux et sur notre site internet tousfrères.tv. Pour vous, Muriel, c'est quoi aider un enfant alors ?
0: Ouh, vaste sujet. J'ai 3 heures ? Non. Bon. En tout cas, c'est essayer de faire en sorte de lui inculquer des valeurs pour qu'il puisse se les approprier. On en a parlé avec notre invité, mais souvent, je pense que la meilleure des solutions et des valeurs que l'on puisse lui inculquer, c'est notre propre comportement, parce que l'enfant réagit souvent comme un miroir, et ça vaut beaucoup mieux que de grands discours.
13: C'est sûr, et puis même les réactions qu'on voit des enfants, ça nous permet de nous remettre en question, ça nous dit aussi des choses sur comment on fonctionne, et puis on se rend

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0: Bien, bonjour, si vous nous rejoignez sur les ondes de Rose Arc-en-Ciel, et c'est le maintenant de retrouver la une de la presse de ce jour. On démarre cette une avec le quotidien La Réunion et l'Océan Indien de ce mercredi 29 juillet en une au port de Saint-Gilles-les-Bains, le dernier tango du moulin. Après 37 ans à faire danser plusieurs générations de réunionnais, le moulin du tango vivra sa dernière soirée samedi avant de fermer définitivement ses portes. Une page de l'histoire des nuits saint-gilloises se tourne. En pensée de collecte des déchets, la pression s'intensifie sur Derichebourg. On parle aussi de chômage à La Réunion, des chiffres en légère hausse. La une, c'est aussi l'équipe de France, les Zidane commencent. Et on parle aussi de jazz, le port fait son festival. La une, c'est aussi Réunion la première qui en une nous parle de double disparition de l'étang salé, la piste du suicide privilégié. Et on parle aussi de ce jazz dans le port, J-1 avant le lancement de la troisième édition, demandez le programme. La une de cette presse, c'est aussi la une de l'info.re. Nouvelle journée de grève pour les salariés de Derichebourg. Nous avons fait les compromis. On parle aussi de ces dommages pour tout le monde. Indigo suspend sa liaison directe entre La Réunion et Chennai. Et on termine avec Steven, jeune de 25 ans, retrouvé mort dans sa cellule à la prison du port. On veut connaître la vérité. C'était la une de la presse de ce jour et on poursuit avec la suite du programme sous nos ondes de Radio Arc-en-Ciel.
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1: Merci à Didier pour la une de ce jour, la une numérique avec l'info.re, Réunion la première et la une avec le quotidien. Nous poursuivons à présent avec Avéole, Esprit de Dieu.

Vous n'avez pas reçu un esprit qui vous rende esclave et vous ramène à la peur, mais un esprit qui fait de vous des fils adoptifs et par lequel nous crions « Abba, Père ».

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1: Durant cette semaine, nous sommes avec l'équipe laïque en mission de la paroisse de la Délivrance pour le partage des évangiles suivi de la méditation. Et nous sommes avec Josia et Laurent.
2: Cher,
3: il a habité parmi nous.
2: 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Il a fait son casque côté la note. 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
4: Lecture, l'Évangile selon saint Luc, chapitre 10, versets 38-42. En ce temps-là, Jésus entra dans un village. Une femme nommée Marthe le reçut. Elle avait une sœur appelée Marie, qui, s'étant assise au pied du Seigneur, écoutait sa parole. Quant à Marthe, elle était accaparée par les multiples occupations du service. Elle intervient et dit, « Seigneur, cela ne te fait-il rien que ma sœur m'ait laissé faire seule le service? Dis-lui donc de m'aider. » Le Seigneur lui répondit, « Marthe, Marthe, tu te donnes du souci et tu t'agites pour bien de choses. Une seule est nécessaire. Marie a choisi la meilleure part, elle ne lui sera pas enlevée. »
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6: Dans le passage de l'évangile de saint Luc que nous venons d'entendre, nous voyons Jésus qui rentre dans un village et qui est accueilli par deux femmes, Marthe et Marie. Comme chacun d'entre nous, lorsque nous accueillons un invité, Marthe et Marie se mettent à disposition de celui-ci. Mais elles ont deux comportements radicalement opposés. Alors que Marie reste au pied de son invité, à son écoute, Marthe, elle, s'affaire pour préparer le repas. Nous aussi, dans notre vie quotidienne, nous accueillons des gens chez nous et nous avons, des fois, l'une ou l'autre position. Tantôt nous sommes Marie ou tantôt nous sommes Marthe. Comme nous voulons souvent bien faire, nous nous affairons généralement pour mettre les petits plats dans les grands. Dans les familles créoles, il y a une grande tradition, une parole que l'on entend souvent. « Faut bien nettoyer la case, marmaille, de mon y vient. Sali pas, pangarde, n'a un mon y passe. » On a tous dans nos familles des vaisselles ou des linges qu'on utilise uniquement que lorsqu'une n'a quelqu'un y vient. Le créole, c'est quelqu'un qui aime bien recevoir. L'y mettre sa case bien propre, l'y fait avec amour le bon carré qui prend beaucoup de temps pour préparer. Ah oui, nous toutes nous connaissons qu'un bon carré créole, il demande beaucoup de préparation. N'en parlons plus, s'il est cuit au feu de bois. L'y sort sa belle vaisselle, l'y prépare son joli linge, et après tout ça, l'y est prêt à recevoir son invité. Mais Seigneur, que toute cette organisation y demande du temps et de la patience. Il génère du stress, de l'angoisse et de l'appréhension. Il donne du tracas, comme il dit en créole. Ça peut même créer des tensions dans les familles. Parce que nana un, il veut faire d'une manière, alors que l'autre, il veut faire d'une autre manière. Qui d'entre nous l'a jamais vécu ça? Comme là, dans ce passage où Marthe se plaint. Elle va voir Jésus en lui disant que Marie n'aide pas moi. Nous voulons tellement bien recevoir que nous sommes happés par tous les petits détails. Le ménage, le bon carré, la vaisselle, le linge. Du coup, tous ces petits préparatifs nous éloignent par moments de notre but premier, accueillir l'autre avec amour. Nous sommes trop souvent obnubilés par les petits détails que nous cherchons à bien faire et oublions souvent l'essentiel. Qui d'entre nous n'a jamais été un jour Marthe, lorsqu'il a accueilli un ami, un membre de la famille ou un collègue chez lui? Mais ici, dans ce passage de l'Évangile, Jésus nous rappelle et nous ramène à l'essentiel. Être avec lui, à côté de lui, comme Marie. Marie n'a pas n'importe quelle position. Elle est au pied de la croix. Elle ne cherche pas à servir les autres invités comme Marthe. Elle y veut juste servir Jésus. Elle n'est pas à courir partout comme Marthe. Elle est assise au pied de Jésus. Dans cette position, elle peut se rendre disponible pour celui qu'elle accueille. Nous pouvons ici faire un parallèle par rapport à la Vierge Marie, qui, elle aussi, est assise au pied de la croix de son fils Jésus. Marie, elle aussi, comme la Sainte Vierge, écoute. Elle écoute ce que Jésus dit, ce qu'il enseigne, à l'écoute de la parole, comme nous en ce moment. Alors nous aussi, aujourd'hui, grâce à cette parole et ce bel enseignement tiré de ce passage, préparons nos cœurs à mieux accueillir l'hôte que Jésus enverra chez nous. Seigneur, donne-nous la grâce de laisser de côté tous ces petits détails qui freinent notre écoute et notre accueil. Aide-nous à nous rendre disponibles pour l'hôte que l'on accueille. Pour terminer ce commentaire, nous pouvons ici nous rappeler de la prière du Père Étienne que nous récitons lors de nos rencontres des équipes du Rosaire. Dans cette belle prière, nous demandons à Jésus, par l'intermédiaire de sa maman Marie, de nous rendre disponibles lorsque nous accueillons quelqu'un chez nous. Ensemble, nous pouvons la reprendre, pour ceux qui la connaissent, pour terminer notre commentaire du jour. Vers toi, je lève les yeux, Sainte Mère de Dieu, car je voudrais faire de ma maison une maison où Jésus vienne, selon sa promesse, quand plusieurs se réunissent en son nom. Tu as accueilli le message de l'ange comme un message venant de Dieu, et tu as reçu, en raison de ta foi, l'incomparable grâce d'accueillir en toi Dieu lui-même. Tu as ouvert au berger, puis au mage, la porte de ta maison, sans que nul ne se sente gêné par sa pauvreté ou sa richesse. Sois celle qui, chez moi, reçoit, afin que ceux qui ont besoin d'être réconfortés le soient, ceux qui ont le désir de rendre grâce puissent le faire, ceux qui cherchent la paix la trouvent, et que chacun reparte vers sa propre maison avec la joie d'avoir rencontré Jésus lui-même, lui, le chemin, la vérité et la vie. Amen. Bonne journée à tous.

De Janada, je bénirai le Seigneur. Je vous propose à présent de nous retrouver pour un petit temps de méditation sur les textes de ce jour. Et durant ce temps de prière, nous allons confier les sœurs moniales dominicaines que nous n'avons pas pu avoir la célébration de ce jour, mais nous les retrouverons dès la semaine prochaine. Aujourd'hui, l'Église nous propose deux textes qui peuvent nous rejoindre. D'un côté, le prophète Jérémie, fatigué et découragé, qui ose dire à Dieu sa souffrance. De l'autre, Marthe et Marie, deux sœurs qui accueillent Jésus, mais chacune d'une manière différente. Ces lectures nous invitent à nous poser une question ou des questions essentielles, mais je vous en propose une. Comment vivre notre foi lorsque nous sommes fatigués, débordés ou découragés? Alors prenons ce temps, frères et sœurs, pour écouter la parole de Dieu. Avec ce chant, écoute la voix du Seigneur.

Écoute la voix du Seigneur. Alors, comme on le disait, en ce jour, la parole de Dieu rejoint deux réalités que nous connaissons, la souffrance et l'agitation. D'un côté, le prophète Jérémie est accaparé par des épreuves, et de l'autre, Marthe est absorbée par les nombreuses tâches de l'accueil. Pourtant, au cœur de ces situations si humaine, Dieu ouvre un chemin de paix. Nous allons partir dans la première lecture. Jérémie ne cache pas son désarroi. Il ose dire à Dieu haut et fort ce qu'il ressent. Pourquoi ma souffrance est-elle sans fin? Cette question n'est pas un manque de foi, c'est un cri. Un cri d'un homme fidèle qui ne comprend plus ce qu'il vit, ce qui lui arrive. Jérémie a répondu à l'appel de Dieu. Il annonce sa parole avec courage, mais il récolte l'incompréhension, le rejet et la solitude. Qui parmi nous ne s'est jamais senti comme Jérémie? Nous aussi, nous pouvons avoir l'impression que nos efforts ne sont pas reconnus, que nos prières restent sans réponse et que nos épreuves durent trop longtemps. Vraiment trop longtemps. Mais Dieu, lui, répond. Il ne répond pas par un reproche, il répond par une promesse. Si tu reviens, tu reprendras ton service devant moi. Le Seigneur invite Jérémie à revenir à lui, non par ce qu'il l'aurait abandonné, mais parce qu'il veut renouveler sa confiance. Dieu rappelle au prophète que sa mission ne dépend pas de son succès, mais de sa fidélité. Et à nous aussi, frères et sœurs, il nous le dit. Reviens à moi. Reprends ton service devant moi. Cette parole est aussi pour nous. Lorsque nous sommes découragés, Dieu ne nous demande pas d'être plus forts. Il nous demande simplement de revenir à lui. C'est dans cette relation retrouver que nous retrouverons la force de continuer. Alors, chers frères et sœurs, n'hésitons pas à revenir à Dieu.

Je m'abandonne à toi. Alors, au niveau de l'évangile que nous avons entendu, l'évangile qui, lui, nous fait entrer dans la maison de Marthe et Marie. Comme on le sait, Marthe accueille Jésus avec beaucoup, beaucoup de générosité. Elle veut que tout soit parfait dans la maison. Son désir est beau, certes, mais peu à peu, son service devient une source de tension. Elle regarde davantage ce que fait ou ne fait pas sa sœur, Marie. Marie, quant à elle, choisit de s'asseoir au pied du Maître, Jésus. Elle écoute et elle accueille sa parole avant de passer à l'action. Alors Marthe, comme on le sait, dit à Jésus, « Ma sœur ne m'aide pas, tu pourrais pas lui dire de m'aider ?» Et Jésus il va lui répondre, « Marthe, tu te donnes du souci et tu t'agites pour bien des choses. Une seule est essentielle. » Il ne condamne pas le service que Marthe fait, mais il révèle simplement que l'activité peut nous éloigner de l'essentiel. Nous pouvons être très occupés par Dieu, mais sans pour autant être avec Dieu. Le lien entre ces deux lectures, Jérémie retrouve sa mission en revenant vers le Seigneur. Marie trouve la paix en demeurant au pied de Jésus. Et Marthe, elle, découvre que le service ne suffit pas si le cœur n'est plus nourri par la présence de Dieu. Voilà le lien entre ces lectures. Alors, aujourd'hui, le Seigneur nous pose des questions. Qu'est-ce qui occupe le plus dans mon cœur ? Est-ce que c'est mes inquiétudes ou sa présence dans ma vie? Prenons-nous encore quelques instants pour justement se poser ces questions. Écouter sa parole. Parler aussi avec lui et nous laisser aimer par lui. Le monde nous pousse à courir sans cesse. Jésus, lui, nous apprend à nous arrêter. Car un cœur qui prie demeure un cœur capable de servir avec joie. Demandons aujourd'hui la grâce de ressembler à Marie dans notre écoute, à Marthe dans notre générosité à l'accueillir, et à Jérémie dans sa confiance retrouvée. Dieu est un rempart au temps de la détresse. Dieu, un rempart au temps de la détresse. C'est la réponse du psaume de ce jour. Et ce psaume nous dit que les difficultés ne vont pas disparaître. C'est pas ça. Mais

ce psaume nous affirme que Dieu demeure notre refuge. Elle ne supprime pas la tempête, mais elle nous donne un abri au milieu de cette tempête. Seigneur Jésus, tu connais nos faiblesses, tu connais nos blessures et nos inquiétudes. Lorsque nous sommes découragés, rappelle-nous que tu marches toujours, toujours à nos côtés. Apprends-nous à revenir sans cesse vers toi, à retrouver la paix et la force. Donne-nous un cœur semblable à celui de Marie, capable de s'arrêter pour écouter ta parole. Un cœur semblable à celui de Marthe, prêt à servir avec amour, mais sans perdre de vue l'essentiel. Sois notre rempart dans les épreuves et notre lumière sur le chemin. Amen. Nous poursuivons avec le groupe Hillsong. Je m'abandonne avant de continuer la suite de notre programme.

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Il est 8h sur les ondes de Radio Arc-en-Ciel. 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Nous poursuivons avec le collectif Paris, tout est possible, avec le Saint-Esprit, Esprit de Dieu.

C'était Hélène Goosebye, demeurez en mon amour. Et on continue avec Noël Colombier, aimez-vous les uns les autres.

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1: Avant de retrouver Jean pour le petit manger pour le cœur, l'évangile en créole, nous poursuivons avec l'ensemble vocal Euterbe, demeurer dans l'amour.

0: 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Nous poursuivons avec Jean pour le Timanger pour le cœur, l'évangile en créole.
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2: Dans l'évangile de Jésus-Christ, voilà que ça, c'est lui qui raconte. Alors, il arrive un jour, Jésus la rentre dans un village. Et madame qui était appelée Marthe la reçoit Jésus. Elle avait un set qui appelle Marie. Celle-là l'avait assise devant le pied du Seigneur, boit son bonne parole. Quant à Marie, ben, elle était là, assise devant le pied de Jésus. Son serment, elle était accaparée. Et toute sa clave, elle l'avait fait pour servir. Elle est à l'avenir, elle a dit ensemble Jésus. Seigneur, ça ne fait pas voir rien, mon ciel, il laisse moi tout seul pour faire tout ça, travailler là pour faire là. Dis, elle vient donner la main. Alors, le Seigneur la sert à répondre à elle. Marthe, ou prends un bon pétraca, ou l'est bien agité pour un paquet d'affaires, un seul l'a besoin. Et Marie, elle a choisi la meilleure place parce qu'elle n'a pas rien pour attirer à elle ça qu'elle reçoit.

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1: En ce mercredi 29, nous fêtons Sainte Marthe, une très belle fête à toutes celles qui se prénomment Marthe. Et allons découvrir avec Frédéric, dans le témoin de la foi de ce jour, l'histoire de Sainte Marthe.
2: Saint Marc, Saint Pierre, son nom était Jean. Sainte Marie, figure de la foi, témoin de l'Évangile. Elle se nommait Marie.
3: Saint Matthieu,
2: il s'appelait Jacques.

C'est Sainte Marthe, la sœur de Marie de Béthanie, que nous fêtons en ce 29 juillet. Bonne fête donc à toutes les personnes qui se prénomment Marthe. Sainte Marthe était sœur de Marie-Madeleine et de Lazare. C'est elle qui dirigeait la maison de Béthanie, non loin de Jérusalem, et s'en montrait digne par sa douceur et son amabilité envers les siens, par sa charité envers les pauvres et par l'hospitalité si dévouée qu'elle offrait au Sauveur et à ses disciples. Jésus aimait à se reposer dans leur maison, qu'il devait faire bon puisqu'il s'y sentait bien, nous pourrions même dire détendu et paisible. Honneur donc à la maîtresse de maison, Sainte Marthe, mais elle est toujours affairée et elle reproche à sa sœur de ne pas l'aider. Un jour, Marthe était absorbée par les soins domestiques, tandis que Madeleine se tenait aux pieds de Jésus. Marthe se plaignit. « Seigneur, dites donc à Marie de venir m'aider. Ne voyez-vous pas qu'elle me laisse toute la charge ?»« Marthe, Marthe, lui dit le maître, vous vous agitez trop. Une seule chose est nécessaire. Marie a choisi la meilleure part et elle ne lui sera point enlevée. » Le maître ne lui en fait pas grief. Il lui demande seulement de rester calme et de donner à chaque chose sa valeur. « Marthe, Marthe, tu t'agites, tu t'inquiètes pour beaucoup de choses. Ce n'est pas l'activité que Jésus condamne, que s'en consolent les maîtresses de maison, mais l'activisme, l'agitation. Il vaut mieux recevoir dans la paix du cœur que de voir la maîtresse de maison, sans cesse à la cuisine, venir en éclair à la table, abandonner son hôte et repartir pour que la salade soit au point. L'essentiel, c'est la convivialité avec un équilibre des réalités. » C'est Marthe qui fit prévenir Jésus de la maladie, puis de la mort de son frère Lazare. « Seigneur, lui dit-elle, dès qu'elle l'aperçut, si vous eussiez été ici, mon frère ne serait pas mort. » Et Jésus lui donnant des paroles d'espérance, « Seigneur, ajouta-t-elle, je crois que vous êtes le Christ, fils du Dieu vivant. » La réponse ne se fait pas attendre. « Je suis la résurrection et la vie. » Après la mort de la très sainte Vierge, Marthe subit le sort de Lazare et de Madeleine. Exposée par les Juifs endurcis sur une frêle barque, à la merci des flots irrités, elle est portée avec les siens vers les beaux rivages de la Provence. Là, elle participe à l'apostolat de son frère Lazare, qui devient évêque de Marseille, et à la sainte vie de Madeleine. Marthe est devenue célèbre par l'enchaînement d'un dragon. Au moment où elle commençait à prêcher la foi sur les rives du Rhône, un monstre effroyable, connu sous le nom de Tarasque, jetait la terreur dans toute la contrée. Un jour que Marthe annonçait la parole divine dans la ville de Tarascon, la foule s'écria « Si vous détruisez le dragon, nous embrasserons votre foi. » « Si vous êtes disposé à croire, répondit Marthe, tout est possible à celui qui croit. » Et seule, elle s'avance vers la caverne du monstre. Pour combattre cet ennemi, Marthe se munit du signe de la croix. Le monstre baisse la tête et tremble. Elle s'avance, l'enlace avec sa ceinture et l'amène comme un trophée de victoire aux habitants. Et bientôt, la Tarasque tombe écrasée sous les coups vengeurs de tout le peuple. En triomphant de ce monstre, Marthe avait triomphé du dragon infernal. Marthe s'établit dans la ville, devenue chrétienne, se fait la servante des pauvres et fonde une communauté de vierges. Une belle légende dit que Jésus lui-même est venu l'accueillir à la porte du paradis. Je vous propose, avant de nous quitter, cette pensée spirituelle extraite de l'évangile de ce jour. Mais le Seigneur lui répond, « Marthe, Marthe, tu t'inquiètes et tu t'agites pour tant de choses. Une seule est nécessaire. Marie a choisi la meilleure part. Elle ne lui sera pas retirée. » Luc 10, versets 41 et 42.

C'est le groupe New Gospel Family, Ma confiance en toi. Avant de retrouver Didier pour la suite du programme, nous poursuivons avec le Père Justin. L'amour prend patience.

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0: Bien bonjour, si vous nous rejoignez sur les ondes de Radio Arc-en-Ciel, et c'est le maintenant de retrouver la une de la presse de ce jour. On démarre cette une avec le quotidien de La Réunion et l'Océan Indien de ce mercredi 29 juillet, en une au port de Saint-Gilles-les-Bains, le dernier tango du Moulin. Après 37 ans à faire danser plusieurs générations de Réunionnais, le Moulin du Tango vivra sa dernière soirée samedi avant de fermer définitivement ses portes. Une page de l'histoire des nuits saint-gilloises se tourne. En pensée de collecte des déchets, la pression s'intensifie sur Derichebourg. On parle aussi de chômage à La Réunion, des chiffres en légère hausse. La une, c'est aussi l'équipe de France, les Zidane commencent. Et on parle aussi de jazz, le port fait son festival. La une, c'est aussi Réunion la première qui en une nous parle de double disparition de l'étang salé, la piste du suicide privilégié. Et on parle aussi de ce jazz dans le port, J-1 avant le lancement de la troisième édition, demandez le programme. La une de cette presse, c'est aussi la une de l'info.re. Nouvelle journée de grève pour les salariés de Derichebourg. Nous avons fait les compromis. On parle aussi de ces dommages pour tout le monde. Indigo suspend sa liaison directe entre La Réunion et Chennai. Et on termine avec Steven, jeune de 25 ans, retrouvé mort dans sa cellule à la prison du port. On veut connaître la vérité. C'était la une de la presse de ce jour et on poursuit avec la suite du programme sur nos ondes de Radio Arc-en-Ciel.

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1: Merci de nous accompagner sur les ondes de Radio Arc-en-Ciel. Et on poursuit donc avec Bonnes Histoires Jean-Claude Navé à foi.
2: Histoire dehors. Comment l'a fait la terre avec de Moon? Histoires, histoires, la gamme, la menterie. Ça l'a pas moins, ça y raconte la gamme. Ça l'a pas moins, ça y ramasse la menterie. Ça, bonne vieux gras Moon dans le temps longtemps.

Histoires d'Europe. Le Jarlot Ali Khodja. Histoires en Irak. Ces histoires y sortent en Irak. Le pays rentre les deux fleuves, le Tigre et l'Euphrate. Capitale, Bagdad. C'était dans le temps calife Haroun al-Rachid. Alors comme ça, la 20 fois, dans la ville de Bagdad, un marchand y appelle Ali Khodja. Ali Khodja, t'y vive bien. Il était célibataire, il n'avait point d'enfants. Mais une nuit, il a fait un cauchemar. Dans son rêve, un vieux gramoun l'a dit Ali comme ça. Ali, où la fin arrive dans la quarantaine, serait temps ou fait autre pèlerinage la Mecque. Le vieux gramoun avait raison. Alors, quand une caravane t'est parée pour faire le voyage jusqu'à la Mecque, Ali la vend sa boutique pour 1000 pièces en or. Il la cachette le pièce en or dans le fond un jar. Par-dessus, il a entassé un paquet d'olives et il la met un couvercle. Il amène la jar chez un camarade, t'es un marchand comme lui, t'es il appelle Kassim. Camarade, mi part en pèlerinage la Mecque, ou pourrais rendre à moi un service? Garde ce jar d'olives jusqu'à mon retour. Pas de problème, l'a dit Kassim. Tracasse pas où, ma veille sur des olives. Ali Khodja la suit la caravane, comme ça même, il arrive la Mecque pour faire son pèlerinage. Après là, il la profite à une caravane d'Aïssar le Caire pour aller battre carré en Égypte. Enfin, pour rendre son case, Ali Khodja l'a fait un détour par l'Iran pour visiter Ispahan, la ville merveilleuse. Ça te fait pas loin un an, Ali Khodja t'est parti. Pendant tout ce temps-là, dans la ville Bagdad, son camarade Kassim l'avait même pas fait un compte avec le jar d'olives. Et elle alla un soir, sa femme Bilkis, tira des olives pour mettre à table. Et n'avait plus d'olives dans la case. Et la boutique était fermée. Alors, Kassim l'imagine le jar d'olives à Ali Khodja. Ça y fait bientôt un an, il est parti. Se manquer, il y a fin de mort. Non, non, l'a dit la femme. Où ça pas volzoli, votre camarade? Un dépôt, ça l'est sacré, ça. Mais Kassim l'a pas écouté, elle. Il est parti dans le magasin, il a rouvre la jarre, il a goûté un olive. T'es gâté. Toutes olives, t'es gâté. Kassim la fouille dans le fond pour voir s'il y avait des olives encore mangeables. Et sur quoi ça, son main l'a tombé? Sur un paquet de pièces en or. Un chargement de pièces en or. Kassim n'a pas dit sa femme que ça, il l'avait trouvé. Il a dit comme ça, « Finalement, le bon olive l'est gâté. Moi, la remettre le couvercle, Ali Khodja, il verra même pas que moi l'avais rouvert. » Lendemain matin, Kassim l'a parti marché forain pour acheter des olives. Il a rendu son case, il a jeté toutes les olives gâtées, il a caché le bon pièce en or dans le fond une caisse d'outils, il a versé dans la jarre les olives les sortes achetées et il a remettre le couvercle. Un mois après là, Ali Khodja arrive à Bagdad. Premières affaires, il est parti voir son camarade Kassim. Kassim l'a donné à lui son jar d'olives et Ali Khodja la rend son case. Mais quand il la fouille dans le fond de la jarre pour voir si son bon de pièce en or était toujours là, zéro calebasse, n'avait plus de pièce en or, n'avait rien que d'olives. Vitement, il accourt la case son camarade. « Kassim, dans mon jar d'olives,
Moi, l'avais cachette 1000 pièces en or. Et le pièce en or, n'est plus là. D'awa, ou n'avait besoin l'argent, m'y comprend. Moi, l'ai d'accord pour qu'il n'y fait comme un prêt. Ou signe un reconnaissant de dette, et ou rembourse à moins, fur à mesure. M'y comprend pas, Cassim la répond. Que ça il est, ces histoires de pièces en or. Moi, la rend à votre jarre d'olive, telle que vous l'avez amenée. Moi, la pas touche rien. Le deux camarades la commence râle le compte. Le ton l'a monté. De Moon, t'ai fait l'entourage pour écouter. Les bons, a dit Ali Kodjia. Nawar, comment on va expliquer notre cas devant le juge? Comme on veut, Kassim la répond. Niar trouve devant le juge. Lendemain matin, Ali Kodjia et Kassim t'es devant le juge. Le caddie. Que ça l'a fait? Le caddie l'a demandé. Ben, pour aller faire mon pèlerinage, la Mecque, moi la mettre 1000 pièces en or en dépôt, la case Kassim. T'es dans une jarre d'olive. Et l'y veut pas en à moins. Ou n'a de témoin? Le caddie l'a demandé. Ou n'a une preuve? Un papier? Ben non. Kassim, t'es un camarade. On avait confiance. Et oh, Kassim, que ça on a pu dire? Kadi, moi, l'ai d'accord pour jurer devant le tribunal, moi, l'ai jamais pris de bonnes pièces en or. Moi, t'es connais même pas. T'es dans le jarre d'olive. Kassim, la lève son main droite et l'y l'a juré. Kassim, l'a dit le juge. Ou la jurer devant le tribunal, ou les innocents, ou peut rentrer autre case. Ali Kodjia t'est furieux. Qu'a dit, ça l'a pas juste ça. Misa porte plainte avec le calife Haroun al-Rachid. Lendemain matin, Ali Kodjia t'est veille devant la mosquée. Dès que le cortège calife Haroun al-Rachid l'a sorti, Ali Kodjia la lève son bras avec une lettre dans son main. Un officier la prend la lettre. Ali Kodjia la suit le cortège jusqu'à le palais. Un instant après là, le officier la nicole son Ali Kodjia. Ali, le calife la lire haute lettre. Il est d'accord pour écouter à où demain après-midi, 3 heures. Le soir la même, comme l'était fait souvent des fois, le calife Haroun al-Rachid la décide aller battre carré en ville, semble son grand vizir. Zot deux t'es y déguise en marchant. Zot t'es y regarde. Zot t'es y écoute. Comme ça même, le calife avec le vizir l'arrive sur une place. T'es le clair de lune, une bonne marmaille t'a préjoué. Zot après jouer un l'espèce pièce théâtre. Le calife avec le grand vizir l'a assise dans un coin pour écouter. Un marmaille a commencé. À soir, nous jouer tribunal. Moi c'est le caddie. Zot y amène devant moi Ali Kodjia avec le marchand l'a volé les 1000 pièces en or. Deux garçons l'a présenté. N t'ai joué le personnage Ali Kodjia, l'autre t'ai joué Kassim. Le marmaille était fait le caddie, l'a demandé. Alors, Ali Kodjia, que ça vous reproche votre camarade Kassim? Ben, pour aller faire mon pèlerinage la Mecque, moi la cachette 1000 pièces en or dans une jarre d'olive, et moi la déposé la case Kassim. Seulement, comment les revenus? Le olives était toujours là, mais le 1000 pièces en or l'avait envolé. Le caddie l'a demandé. Alors, Kassim, que ça on a pu dire? Caddie, moi l'ai d'accord pour jurer devant le tribunal, moi l'a jamais pris de bonne pièce en or. Moi t'es connais même pas, t'es dans le jardin des olives. Kassim, t'es s'enlève la main pour faire son serment. Mais le caddie l'a calalé.
Attends-nous, Kassim. Avant ça, m'y veux voir le jard d'olive. Le marmaille, déifé à l'Icodia, la fait semblant de dépose un jard d'olive devant le tribunal. Le cadi la fait semblant de guetter en dedans. Ah ben, le olive n'a l'air gaillard, alors goûte un pouvoir. Le cadi la fait semblant mange un olive. Belles olives, les vraiment bon, l'a dit le juge. Les tenants, autres la restent pendant un an enfermés dans un jar. Marmaille, allez rôde un marchand d'olives, ne voir que ça l'y pense. Un garçon l'a présenté pour faire le marchand d'olives. Le cadi l'a demandé. Monsieur le marchand, vous peut dire à nous combien de temps un olives il peut rester dans un jar et que l'il est encore bon pour manger? Pas plus que 6 mois, le marchand la répond. Alors, monsieur le marchand, où peut goûter un olive pour dire à nous depuis combien de temps ce bon olive est dans la jarre? Le marchand d'olive l'a fait semblant de goûter. Sept olives frais, il a dit. Non, n'est pas possible, a dit le juge. Ali Kodjia y prétend à plus qu'un an. Qu'a dit? Le marchand la répond. « Mis certifice à cette olive, ils sortent cueillir, la point plus qu'un mois. » Kassim tira de causer, mais le cadi l'a prononcé le jugement. « Garde, bonhomme là, c'est un menteur, un voleur, amène à l'île à Jol. » Le jeu est fini, toute marmaille a fané. « Grand vizir, l'a dit le calife, veille bien le marmaille et joue le cadi. » Mi veut l'y vient demain pour faire le juge quand va arriver le tour Ali Kodjia et Kassim. Dis Ali Kodjia amène son jard d'olives et convoque un marchand d'olives pour lui donner son avis. Et convoque aussi le cadi. Sakla déclarait que le dénommé Kassim était innocent. Lendemain après-midi, le grand vizir, la partie de le marmaille, l'avait fait le juge la veille au soir. « Arrive à où, mon enfant ?» l'a dit le calife. « T'es bien où même ?» l'a fait le juge hier soir sur la place. « Moi l'a regardé, moi l'a écouté, et moi l'a trouvé où t'es un bon juge. » Le calife l'a mettre le marmaille assise côté de lui. Ali Kodjia et Kassim la rentrent dans la salle. Zot la passe à genoux devant le calife. Zot y peut relever, l'a dit le calife. Alors, explique à nous pourquoi ça zot l'est là, chacun zot tour, et c'est le marmaille qui va rendre la justice. Chacun zot tour, Ali Kodjia et Kassim la plaide zot cause. Mais quand Kassim la commence dire, l'ité prêt pour jurer que l'ité innocent, le marmaille la coupe à l'é. Aspère un coup, monsieur Kassim. Avant ça, m'y veut voir le jar d'olive. Alors, Ali Kodjia la dépose la jarre devant le calife. Le calife l'attrape un olive, il a goûté, il a dit ben, l'olive, il est vraiment bon, il est étonnant. Zotla reste pendant un an enfermé dans un jar. Garde, fais rentrer le marchand d'olive. N'a voir que ça l'est dit. Le calife l'a demandé. Monsieur le marchand, vous pouvez dire à nous combien de temps une olive il peut rester dans un jar et qu'il est encore bon pour manger? Pas plus que 6 mois, le marchand l'a répondu. Alors, monsieur le marchand, vous pouvez goûter une olive pour dire à nous depuis combien de temps ce bon olive-là est dans la jar? Le marchand d'olive, la trapèze olive, il l'a goûté. Sept olives frais, il a dit. Non, n'est pas possible, a dit le calife. Ali Kodjia y prétend à plus qu'un an. Grand calife, le marchand la répond. M'y certifie, ça sept olives, ils sortent cueillir, n'a point plus qu'un mois. Kassim l'a compris, son poids est au feu. Il a pu dire rien, il était baisse la tête. 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
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En plus que ça, ou c'est un menteur, ou l'a menti avec moi. Pour la peine, ou va les passer un mois en prison pour outrage à magistrat. Après là, le calife la cause semble le cadi. Ça que l'avait déclaré que Kassim était innocent. Cadi, vous devrez prendre l'exemple sur le jeune Marmaille. L'été est meilleur juge que vous. Dans le cas le jeune Marmaille, le calife l'a renvoyé les son case avec une poignée de pièces en or dans son poche. 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

0: Merci de nous accompagner. C'est le moment de retrouver la carte postale du philosophe. Tout de suite, des questions philosophiques avec Joyce.
1: Chers amis auditeurs de Radio Arc-en-Ciel, bonjour. C'est toujours avec un grand plaisir que Didier et moi nous vous retrouvons pour notre émission La carte postale des philosophes qui décrypte l'actualité sous le regard, sous la lumière de la philosophie.
0: Bonjour Joyce, et oui, la carte postale des philosophes sur la philosophie en question. Et oui, pour commencer, une question quand même un peu iconoclaste.
1: Oui.
0: L'âme serait-elle qu'un fantôme ?
1: Oui, comme tu l'as dit, une question vraiment iconoclaste. Alors c'est Daniel Dennett, polémiste et militant de l'athéisme, décédé en avril 2024, qui a révolutionné nos conceptions de la conscience. Sa philosophie a fait voler en éclats la représentation de la philosophie, mais surtout celle de l'existence humaine. Ça a été un tremblement de terre que sa théorie a provoqué dans le champ de la philosophie de l'esprit. Rappelons que la philosophie de l'esprit est la branche de la philosophie qui se propose d'étudier la nature de l'esprit et sa relation avec le monde physique. Depuis l'Antiquité, il existe des croyances religieuses et philosophiques selon lesquelles nous posséderions une âme immatérielle. Platon affirme que notre âme n'est pas corporelle car elle est capable de penser des idées intelligibles, par exemple des objets mathématiques abstraits. Ainsi, notre âme n'est pas concernée par la mort du corps puisqu'elle n'appartient pas à la réalité sensible. Cette idée pourrait sembler intuitive. Comment imaginer qu'une masse grise, gélatineuse, puisse produire les plus grands chefs-d'œuvre de la philosophie, des mathématiques, de la littérature ou de l'art? Ne faut-il pas interroger une âme? Ne faut-il pas plutôt, pas interroger, mais invoquer une âme immatérielle pour rendre compte de l'esprit humain? L'idée selon laquelle nous serions constitués de deux substances différentes, le corps et l'esprit, va persister longtemps dans l'histoire de la philosophie. Cette idée sera même défendue par Descartes, le plus grand des rationalistes. Selon lui, la conscience que j'ai de moi-même jouit d'un statut particulier qui ne peut être celui du corps. Tout ce que je vois autour de moi peut n'être qu'une illusion, car il est toujours possible que ma conscience soit en décalage avec la réalité. Ma conscience produit donc la représentation d'une oasis dans le désert, et pourtant ce n'est que du sable. Il y a donc un décalage entre la chose et la conscience, hein, c'est-à-dire ce que j'en ai, l'idée que j'en ai. Il est donc toujours possible de douter de mes représentations, mes sens ou ma raison pouvant me tromper sur la réalité du monde. Mais une certitude demeure, que ne peut jamais être une illusion, et c'est précisément la conscience elle-même. Peut-être que l'oasis n'existe pas et qu'elle n'est qu'un mirage de mon esprit. En revanche, je ne peux pas douter du fait que mon esprit s'est représenté cette oasis. Et cela est indubitable, toujours selon Descartes. Donc la conscience que j'ai du monde est d'une nature différente de tout ce qui existe réellement. Elle est une vérité absolue. Ce sentiment que j'ai de ressentir des choses en première personne, ce que la philosophie appelle la subjectivité, ne peut être une illusion. Le monde entier pourrait n'être qu'un rêve de mon esprit, mais ce rêve existe bien dans ma conscience. cette certitude absolue deviendra la base de la phénoménologie initiée par Edmund Husserl jusqu'à Jean-Paul Sartre. Si l'on essaie de résumer ce courant en une phrase, c'est l'idée selon laquelle la conscience n'est pas une réalité objective au même titre que cette table, que ce bureau sur lequel on travaille en cet instant, ou bien n'est pas cet ordinateur, etc. L'expérience en première personne, le fait de penser ou de ressentir les choses, confère à la conscience un statut exceptionnel à tel point que la science serait incapable d'en rendre compte, de rendre compte de cette expérience. La science ne peut décrire des objets dans le monde, elle peut disséquer, analyser, mathématiser, mais elle ne peut pas expliquer comment il est possible de ressentir les choses de manière subjective. La subjectivité nous échappe complètement. Il y aurait là un mystère impénétrable pour la science qui serait à même d'expliquer tout notre univers objectif, mais non la subjectivité, et cela depuis les trous noirs jusqu'aux particules quantiques, mais elle serait incapable de comprendre comment une somme de réactions électrochimiques dans une matière grise, gélatineuse, peut produire du plaisir, de la douleur, de la joie, etc. C'est là que le séisme philosophique avec Daniel Dennett survient, et si la conscience, au sens où nous la concevons habituellement, n'était qu'une apparence au même titre qu'un lapin sorti du chapeau de magicien.
0: On poursuit ces questions philosophiques en ce jour, et on va parler de l'inflation d'images publicitaires, qui nous rappelle que notre corps est devenu notre principal capital. Faut-il aimer son corps ?
1: Eh oui, question métaphysique, philosophique s'il en est. Alors, il fut un temps où la beauté se réduisait à un canon, à cette espèce de fixité de l'idéal que l'inflation d'images publicitaires, n'oubliez pas de nous rappeler. Dans une société où, à la faveur du libéralisme, par l'intermédiaire aussi de la salle de sport, des produits de soins ou de la chirurgie, le corps est devenu notre principal capital, on reprend cette question, faut-il aimer son corps ? On peut dire à une femme obèse que ses formes lui vont bien, ou à un nain qu'il n'a pas besoin de grandir pour charmer. Il n'en reste pas moins que la femme, grosse comme le petit homme, ne correspond pas du tout à un modèle. Et même si les 10 modèles évoluent avec le temps, comme on se plaît à le rappeler pour se rassurer, la constante est que la plupart des femmes ne se reconnaissent pas dans les corps exhibés dans les magazines, ni les hommes dans ceux du calendrier des pompiers. Alors, devant ces mutations, la philosophie peut faire le choix de regarder ailleurs ou offrir sa pensée en concept pour appuyer la cause. Il faudrait parvenir à une plus grande élasticité de nos imaginaires sur la beauté. De fait, après des siècles de primat de l'âme sur le corps, ce dernier devient un espace d'identité, une ZAD, c'est-à-dire une zone à défendre. Que notre corps même puisse nous appartenir constitue une rupture épistémologique majeure. Jusqu'alors, le corps appartenait à Dieu ou aux industriels. C'était la chair ou bien une force de travail. On aimait son corps parce que Dieu l'avait créé. On ne pensait pas à transformer l'œuvre du Créateur. Que ce soit à l'église, à l'usine ou dans les champs, le corps singulier n'avait pas grand sens. c'était le corps des enfants de Dieu ou bien le corps ouvrier. Un jour, à la faveur de la sécularisation et du libéralisme, on a dit « ceci est mon corps ». Mais le nôtre n'était pas livré pour nous, il était livré pour moi. Il fallait trouver un moyen de l'aimer en tant qu'il nous appartenait. On a conclu que le corps naturel n'existe pas. À minima, le corps est une construction et dans la plupart des cas, un projet, un objet de travail, de modification ou de mutation, comme tous les lieux où se fixe l'identité. On voit avec un corps, on vit avec un corps culturel, on peut le modeler, modeler par exemple son apparence, sa nature, son genre même, sans le trahir. Quelqu'un qui ne reconnaît pas son reflet sans rouge à lèvres, au nom de quelle vérité cachée sur son visage sans fard, faudrait-il qu'il cesse de se maquiller ? Quelqu'un qui n'aime pas son nez en trompette, au nom de quelle morale lui interdire la rhinoplastie ? Quelqu'un qui ne parviendrait pas à se reconnaître dans la femme qu'il voit dans le dans l'homme ou la femme qu'il voit dans le miroir, au nom de quelle sacro-sainte fidélité à la naissance faudrait-il l'empêcher de changer de sexe ? Contester la vertu de l'authenticité comme un piège idéologique n'interdit pas la nuance. Certes, la chirurgie n'est pas de même nature que le maquillage. Il y a une différence de nature entre les modifications corporelles qui visent à réparer et celles qui visent à augmenter. Une chose est d'avoir recours à un lifting, par exemple, qui corrige les effets de l'âge sur la peau. Tout autre chose est la démarche de cryogéniser son corps en attendant que la science soit en mesure de la maintenir dans la pleine jeunesse éternellement. Aimer son corps, c'est d'abord accepter d'en avoir un. L'amour de soi, comme la connaissance de soi, sont des chemins trop périlleux pour stigmatiser des truchements qui permettent d'y parvenir. Se faire beau pour se sentir beau, ce n'est pas tricher. Le corps qui change d'état, n'est pas un corps honteux. C'est un corps qui déploie ses possibles. C'est un corps joyeux. Si la contestation du corps naturel est à peu près partagée par les philosophes, la plupart d'entre eux s'arc-boutent contre cette transformation, semblant ou s'intéresser qu'à l'aspect bioéthique du transhumanisme, et ce pour en signaler les dangers. La promotion d'un look de philosophe, lunettes, cheveux en bataille, mal fagotés, peu de couleurs, signe ostentatoire de non-ostentation, justement, traduit en image le dualisme en philosophie. En séparant artificiellement le corps et l'esprit, c'est le premier que l'on attaque pour glorifier le second, pour purifier l'âme du kitsch, du vil et du vulgaire. L'homme est un animal qui ne s'accepte pas, qui veut se transformer, se performer. L'homme est un animal qui veut dire, comme le Christ, « ceci est mon corps ». L'homme est un animal qui ne veut pas être un animal, qui veut que l'on dise de lui « un tel, c'est un cerveau ».

0: On poursuit ces questions philosophiques et justement, l'herméneutique est un concept que l'on entend souvent en philosophie, sans que l'on comprenne clairement son sens. Peux-tu nous l'expliquer ?
1: Oui, un concept très difficile, je l'avoue. C'est Paul Ricoeur, phénoménologue, qui est un des maîtres de l'herméneutique. Entendez, herméneutique, la science d'interprétation. L'interprétation est le travail de la pensée qui consiste à déchiffrer le sens caché dans le sens apparent. Par exemple, la psychanalyse est par excellence une herméneutique et la philosophie, discipline réflexive, apparaît comme l'herméneutique suprême, c'est-à-dire une interprétation de toutes les autres interprétations. Tandis que la catégorie de rationalité est propre aux sciences exactes, mathématiques, sciences de la nature, etc., la catégorie de sens est propre aux disciplines interprétatives, donc à ce que Ricoeur

Platon. On sait que pour Freud, la plupart des rêves sont la satisfaction d'un désir refoulé à l'état de veille. Il va tenter, donc Freud, de faire advenir le sens latent, c'est-à-dire le sens caché, à la fois exhibé et dissimulé dans le sens manifeste. Ainsi, l'idée à retenir, c'est que l'interprétation ou herméneutique joue sur le double sens. Tout d'abord le sens littéral, ensuite le sens caché. Cette lecture du sens caché à partir du sens littéral n'est pas propre à la psychanalyse. C'est une démarche très ancienne et qui a concerné d'abord la pensée religieuse. L'exégèse des textes sacrés fut longtemps une herméneutique. Tel texte aura par exemple un sens matériel, littéral et un sens spirituel. Prenons l'exemple du Cantique des Cantiques. Il a d'abord un sens littéral très évident. Il célèbre l'amour humain, la tendresse entre le jeune homme et sa fiancée. Mais les hommes religieux y ont perçu le sens spirituel. L'amour charnel dont il est question ne serait que le symbole de l'amour que doit porter le croyant à son Église. Pour Ricoeur, je cite, « L'interprétation est le travail de la pensée qui consiste à déchiffrer le sens caché dans le sens apparent, à déployer les niveaux de significations impliquées dans la signification apparente. » Les types d'herméneutiques sont évidemment très divers. Par exemple, l'interprétation de l'histoire à la manière hegelienne est une herméneutique d'une certaine façon inverse. Selon Ricoeur, de l'interprétation psychanalytique, Hegel a renversé les choses. En effet, la philosophie hegelienne trouve le sens d'une période historique dans l'avenir que seul montre ce que cette période signifie. Les contemporains aveuglés par l'événement voient seulement le sens littéral de chacun des faits qui se succèdent. Mais la véritable portée de l'événement ne se montrera qu'aux générations suivantes. Au contraire, pour Freud, c'est le passé qui éclaire l'avenir. Par exemple, les symptômes d'une névrose ou les péripéties d'un rêve ne livrent leur vrai sens que pour qui connaît le passé du sujet. C'est dans les conflits de l'enfance que se trouve la clé des problèmes de l'homme adulte. La philosophie marxiste, elle, se présente comme une herméneutique aussi. Par exemple, dans la France du XIXe siècle, légitimiste et orléaniste, croit lutter pour deux familles royales opposées, pour deux traditions distinctes, pour deux drapeaux, le drapeau blanc des légitimistes et le drapeau bleu-blanc-rouge des orléanistes. Tel est le sens littéral, le sens apparent de ces conflits politiques. Mais l'analyse marxiste découvre un sens caché qui est celui qui est simplement une lutte de classe. Les légitimistes sont des propriétaires fonciers, les orléanistes des industriels. Le sens caché de ce conflit réside dans des intérêts économiques rivaux. Mais y a-t-il une vérité de l'interprétation de l'herméneutique? La compréhension du sens caché, au sens phénoménologique du mot, c'est la saisie du sens vécu, puisque précisément elle découvre ce sens caché. Il y a donc une
rupture, hein,

0: une coupure épistémologique entre l'expérience immédiate, d'une part, et la théorie explicative de l'autre. Et le critère de falsifiabilité, c'est-à-dire la possibilité d'une réfutation expérimentale, n'existe que dans les sciences de type expérimental. Il fait défaut dans les disciplines interprétatives. Une interprétation peut être ingénieuse, convaincante par sa lumière propre, mais elle reste toujours arbitraire, puisqu'il n'existe pas de dispositif expérimental susceptible, hein, le cas échéant, de la réfuter, de la falsifier. C'est pourquoi Jacques Monod, dans sa préface de l'ouvrage de Karl Popper, tient à distinguer radicalement l'intelligibilité herméneutique de la vérité scientifique, et je le cite: « Le marxisme et la psychanalyse sont hors de la science précisément en ce que et parce que, par la structure de leur théorie, ils sont irréfutables. »
1: On poursuit cette émission de carte postale, philosophie et des questions qu'on se pose. Qu'est-ce que la métathésiophobie? Quelles sont ses causes? Quelles sont ses caractéristiques?
0: Oui, alors c'est une question qu'on peut se poser, parce que même moi je ne connaissais pas le terme. La métathésiophobie, hein, c'est un mot barbare qui désigne tout simplement la peur du changement, une anxiété intense à la seule perspective de transformer ses habitudes ou son environnement. Cette appréhension peut se manifester dans tous les aspects de la vie. C'est une réponse à l'incertitude, et cela implique de renoncer à ce que l'on a, à ce que l'on connaît, à ses habitudes, son confort, car le changement, le nouveau, hein, est... comment dire, hein, attirant. Hein. Changer, c'est menacer un équilibre personnel, ce qui peut être anxiogène, on peut le comprendre. Déménager, changer de poste, quitter son partenaire. Voilà autant de changements que l'on redoute. De nombreuses personnes se plaignent de ne pas être heureuses, mais certaines préfèrent continuer à se plaindre plutôt que de prendre le risque de se détourner de ce qui leur est familier. La réorganisation est un saut dans l'inconnu. Il y a de l'imprévisible et il faut s'adapter à la nouveauté. Le plus souvent, cette phobie remonte à l'enfance et a été générée par un ou plusieurs événements. Un déménagement, une nouvelle école, un divorce, un décès. En somme, n'importe quel bouleversement à l'origine d'un manque de repères est susceptible d'être déclenché ce phénomène et de le nourrir encore de nombreuses années plus tard. Toute modification de notre quotidien peut être redoutée et perçue comme potentiellement menaçante, car par nature, l'être humain craint l'inconnu. Changer est un acte qui ne va pas de soi. C'est en premier lieu perdre quelque chose, même si la situation est source de douleur et de plainte, parce qu'il y a des bénéfices secondaires, conscients et inconscients, au fait de ne pas bouger. Pourtant, rester figé dans la résistance au changement a un prix. Pour certains, la perspective du changement peut être un facteur d'angoisse amenant le sujet à renoncer à son projet. L'adaptation à une nouvelle situation peut s'accompagner de stratégies d'évitement et de mécanismes de défense. On peut rester dans une plainte victimaire, stérile, ne pas bouger, chercher des coupables à nos empêchements. Le fait de mener une vie routinière se révèle parfois très rassurant, car cela met à l'abri de l'angoisse, mais la contrepartie peut être une tendance dépressive qui s'installe du fait de l'appauvrissement du quotidien. Pour ce mot barbare encore, métathésiophobie, au lieu de dire simplement la peur du changement. C'est ainsi que se termine notre émission de ce jour. Merci à vous, chers amis auditeurs, d'avoir fait le choix de Radio Arc-en-Ciel. Et surtout, merci à Didier, merci à toi pour ta collaboration.
1: Merci Joyce pour cette belle émission de questions philosophiques en ce jour. Merci à Joyce pour cette émission, la carte postale des philosophes. La suite du programme au carillon de 10h, nous retrouverons sur nos ondes le flash en direct avec RCF et Radio Notre-Dame.

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1: Merci de nous accompagner. On poursuit après Alyosha Tchéneder, tout de suite avec la rédaction de RCF et Radio Notre-Dame pour le Flash.
2: Il est 8h sur RCF Notre-Dame à la une avec Mathias Troud. L'incendie du Var est fixé.
3: Après 8 jours de lutte et 4500 hectares ravagés, un jeune homme soupçonné de plusieurs départs de feu est en détention provisoire et en Gironde, on surveille la météo heure par heure, le méga-feu reste stabilisé. La crainte d'un lourd bilan au Japon, un important séisme a fait au moins 13 morts hier. Les secours sont déployés autour d'un centre commercial où des victimes restent bloquées. L'accalmie semble terminée au Moyen-Orient. Nouvelles frappes américaines et iraniennes après 5 jours d'accalmie. Et puis la FIFA, jamais rassasiée, l'instance mondiale du foot veut privatiser ses revenus dans une société commerciale et vendre des parts de la Coupe du Monde. Scandale pour les fédérations européennes.
2: Merci Mathias, l'actualité se poursuit partout en France et en Belgique. Je salue les journalistes de vos radios locales. Le méga-feu de Gironde reste actif mais ne progresse plus.
3: Incendie stabilisé pour une deuxième nuit consécutive malgré 14 reprises de feu hier. En fait, les flammes repartent surtout dans les surfaces déjà brûlées. Des milliers de touristes ont quand même dû évacuer hier. Le pic de chaleur aujourd'hui sera très surveillé. On attend des pointes à 42 degrés à Bordeaux avec des rafales de vent. Dans cet incendie, les habitants du Porge ont-ils été sacrifiés? C'est ce que pensent le maire et un collectif d'habitants qui montent une action en justice. 200 de leurs maisons ont brûlé, tandis que les villes plus riches du Cap-Ferret et de Lacanau auraient reçu plus de moyens.
2: Et la course pour retrouver des survivants au Japon.
3: Après un séisme de magnitude 7,1 dans le sud-ouest du pays hier, le bilan provisoire fait état de 13 morts et plus de 100 blessés. Plusieurs victimes restent bloquées dans un centre commercial. Un de ses étages s'est effondré. Une explosion probablement liée à une fuite de gaz empire la situation. Ailleurs, autour de la ville de Kumamoto, les dégâts sont considérables malgré les normes antisismiques. Les frappes reprennent au Moyen-Orient. L'armée américaine annonce l'interception d'une attaque surprise cette nuit après la rencontre entre Benjamin Netanyahu et Donald Trump. Les États-Unis qui ont ensuite lancé des frappes conjointes avec l'Arabie Saoudite sur des milices irakiennes pro-Iran. Les Houthis du Yémen affirment aussi avoir visé un pétrolier saoudien. Le cours du pétrole repart à la hausse ce matin.
2: Et la Coupe du Monde à vendre à la découpe.
3: La FIFA veut lancer une nouvelle société commerciale ouverte aux investisseurs privés, annonce par communiqué hier après un scoop du Times. À la clé, un pactole de 10 milliards de dollars qui aiderait, je cite, le développement du football. Des dizaines de millions iraient dans la poche du président de la FIFA, Gianni Infantino lui-même. Toujours selon le quotidien anglais, la famille Trump est bien placée pour récupérer des parts de la Coupe du Monde.
2: Allez, on jette un œil à la météo maintenant, Mathias, avec 16 départements en vigilance orange canicule.
3: La Gironde en fait partie, 63 autres sont en vigilance jaune. Préparez-vous pour une journée et une nuit très chaudes. On atteindra les 37 degrés presque partout à l'intérieur des terres, du nord au sud et de l'ouest à l'est.
2: À 8h03, c'est l'heure d'une bonne info avec vous.
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0: Merci à vous de nous accompagner. Génération Laudato aussi, tout de suite avec RCF et Radio Notre-Dame.
2: Bonjour et bienvenue dans Génération Laudato aussi, votre nouveau rendez-vous pour prendre soin de notre maison commune. Chaque semaine, je vous emmène découvrir des lieux extraordinaires, des personnalités engagées, des chrétiens qui osent expérimenter des nouvelles façons de vivre. Ensemble, on va décrypter la crise environnementale et sociale que nous traversons. Et surtout, on va chercher des solutions, des petits pas à faire et des grands combats à mener.
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1: Pour ce nouvel épisode, nous retournons en Bourgogne au Festival des Poussières, un festival autogéré qui a rassemblé fin août plusieurs centaines de chrétiens engagés, avec des conférences, des ateliers et des temps de prière. Et parmi eux, Thomas Poète. C'est un tout jeune pasteur qui vit à Lyon et il va nous raconter son parcours original et son engagement au service de ses paroissiens. Bonjour Thomas Poète, merci beaucoup d'être avec nous pour cet épisode. Alors on va faire connaissance ensemble, vous avez 34 ans et vous exercez votre ministère de pasteur de l'église évangélique baptiste à Lyon. On va en parler un petit peu. Est-ce que c'est la première fois que vous venez au Festival des Poussières ?
2: C'est la deuxième fois, j'étais déjà là il y a 2 ans lors de la première édition du festival.
1: Qu'est-ce qui vous a décidé à venir ici cette année ?
2: Eh bien en fait j'ai habité ici avec ma famille pendant une fois un an, une fois 3 ans. Donc on revient régulièrement pour voir les habitants du lieu qui sont des amis. Et on était là il y a 2 ans lors de la première édition par hasard en fait pour venir voir les habitants. Et on a découvert le festival par hasard mais ça nous a beaucoup plu. Et cette année on a décidé de revenir non pas par hasard mais intentionnellement au Festival des Poussières.
1: Je vous comprends tout à fait, c'est très beau. Qu'est-ce que vous venez chercher en fait en étant ici et ici en famille ?
2: Eh bien, je pense que je viens chercher à me nourrir d'une réflexion théologique chrétienne sur le monde politique que je trouve peut-être moins dans les milieux que je fréquente habituellement. Et puis, peut-être, je viens aussi, je pense, chercher à me confronter à des pensées à nouveau auxquelles je ne suis pas confronté au quotidien et qui ne sont pas les miennes, mais qui m'aident justement à re-questionner mes propres convictions.
1: Est-ce que vous espérez que de venir ici en famille vous permette aussi de bouger avec vos enfants, avec votre femme, bouger collectivement en famille ?
2: Ça nous permet de rediscuter, en particulier avec ma femme, parce que les enfants ils sont encore pas très intéressés par les conférences qui sont quand même assez colorées intellectuellement. Mais avec ma femme, ça nous permet de rediscuter après les ateliers, après les conférences, pour se dire ce qu'on en a pensé, de cheminer ensemble, là encore, sur des discussions et des sujets qu'on n'a pas l'habitude de discuter au quotidien.
1: Alors le Festival des Poussières est accueilli ici par la ferme de Lachaud, lieu où vous avez habité, on l'a dit. Est-ce que vous pourriez nous raconter un peu les années que vous avez passées ici, en quelques mots ?
2: Oui, alors en fait, on a habité 2 fois ici. Une première fois pendant 1 an, pendant 10 mois exactement, où on n'était que tous les deux avec ma femme en couple. On s'est mariés là, d'ailleurs, dans la grange qui est à l'entrée de la ferme de Lachaud, dans laquelle il y a le bar en ce moment du Festival des Poussières. La cérémonie de bénédiction du mariage était dans cette grange-là. On a habité donc dans un petit appart juste derrière moi pendant cette année-là.
1: Une belle maison en pierre qui fait assez traditionnelle, qui a beaucoup de cachets, faut le dire.
2: Voilà, c'était une ancienne bergerie qui a été réaménagée en appartement. Ensuite, on est reparti à Annecy, ville d'où on vient, pour différentes raisons pendant 2 ans et demi. Et puis, on est revenu habiter là pendant 3 ans, pendant laquelle j'étais en licence de théologie.
1: Alors, on voit autour de nous des jeux pour enfants, on voit pas mal de tentes. Ça, c'est des choses qui sont pas installées là habituellement. Le lieu a vraiment été décoré pour le festival, mais c'est pas le lieu que vous avez connu quand vous habitiez ici.
2: Non, pas tout à fait. Il y a beaucoup plus de Barnum pour accueillir les 600 personnes qui vivent pas là en permanence. Beaucoup de structures, même un chapiteau qui est là juste pour le week-end, pour le festival. Mais sinon, il y a plein de choses, plein d'infrastructures qui sont quand même fixes et qui fait que je me sens quand même à la maison en étant là pendant le festival avec ces 600 festivaliers.
1: Et bien justement, on va aller s'installer dans une salle de la ferme de Lachaud derrière nous pour continuer de faire connaissance et de discuter ensemble de votre parcours comme jeune pasteur et comme militant. C'est parti ?
2: C'est parti.
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1: Thomas Poète, vous êtes donc, on l'a dit, pasteur de l'église évangélique baptiste, c'est ça ?
2: Tout à fait. Voilà, le mouvement baptiste, c'est un mouvement protestant, donc issu des réformes du XVIe siècle, et notamment de la réforme qu'on appelle parfois radicale de l'anabaptisme. C'est tout un courant de gens qui avaient été baptisés nourrissons, soit dans l'église catholique, soit dans l'église réformée ou luthérienne, et qui ont décidé de se faire rebaptiser par immersion, donc en plongeant tout le corps dans l'eau, sur la base de leur propre profession de foi. Et jusqu'à aujourd'hui, nous, effectivement, on ne baptise pas les nourrissons, on baptise que les ados ou les adultes qui sont arrivés à un âge et une maturité suffisante pour professer la foi par eux-mêmes et que ça soit pas juste un héritage familial.
1: Mmh. On imagine qu'avant d'en arriver là, vous avez eu un long cheminement personnel marqué par peut-être une rencontre particulière avec le Christ et puis votre mariage à l'âge de 20 ans.
2: Oui, exactement. Alors, j'ai grandi dans une famille évangélique, pas baptiste, mais évangélique, donc avec une théologie, une foi, une spiritualité assez proche de celle que je continue de vivre aujourd'hui. Mais j'avais pas vraiment de foi personnelle, ni de relation personnelle avec Dieu ou avec Jésus. J'ai été attiré par un ami lors de l'adolescence vers des idées, un mouvement d'extrême droite et vers un militantisme à l'extrême droite.
1: On pourra y revenir, oui.
2: On pourra y revenir. Et je sentais au fur et à mesure de l'adolescence une contradiction naître entre ma foi et cette attirance pour une vision du monde véhiculée par un mouvement identitaire d'extrême droite. Et je sentais qu'un jour, il faudrait choisir. Et ma conversion, elle a presque été politique, d'abord au Christ. C'est l'idée de choisir le Christ comme étant la vérité, en concurrence et à l'exclusion du coup de la vision du monde véhiculée par l'extrême droite et qui se prétendait être la vérité. Ça a été un choix entre deux vérités concurrentes, ma conversion.
1: Et justement, à quel âge se fait ce choix, Thomas Poët?
2: Vers 18 ans, je pense. 17, 18 ans.
1: Je crois que vous avez été aussi brancardier à l'hôpital.
2: Oui.
1: Comment est-ce que ça vous a orienté et puis comment vous êtes passé d'un métier à l'autre quelque part?
2: Oui. Alors, c'était un choix un peu d'un travail alimentaire. En fait, j'ai fait des études de com après le bac, de création de sites web, d'infographie, etc. J'ai un tout petit peu travaillé là-dedans en tant qu'auto-entrepreneur. J'ai créé quelques sites web. Ça me rapportait quelques centaines d'euros quand j'avais un contrat, mais ce n'était pas un vrai salaire mensuel. Ça allait avec le salaire de ma femme. Mais quand elle est tombée enceinte de notre premier enfant et qu'elle voulait s'arrêter plus que les 2 mois et demi qui sont accordés pour un premier enfant, il fallait que j'aie un salaire fixe pour lui permettre de s'arrêter. Ma femme est infirmière. Elle travaillait en neuro à l'hôpital d'Annecy à ce moment-là et elle m'a dit, bah, ils cherchent tout le temps des brancardiers, ça tourne pas mal, si tu veux, il n'y a pas besoin de diplôme ou de compétences particulières pour avoir le SMIC en alimentaire, c'était idéal. Donc j'ai postulé et j'ai été brancardier pendant un an et demi et j'ai basculé après en interne à l'hôpital comme agent de chambre mortuaire. Et c'est dans cette période-là, en fait, en travaillant à l'hôpital comme brancardier puis agent de chambre mortuaire, que j'ai discerné l'appel au ministère pastoral et j'ai arrêté après pour commencer les études.
1: Alors Thomas, si je comprends bien, votre vocation de pasteur, elle est née au milieu des malades ou des personnes décédées en fait.
2: Exactement,
1: C'est
2: c'est
1: quand
2: ça.
1: même pas banal.
2: C'est pas banal, non, non.
1: Et il y a eu un élément déclencheur? Vous avez rencontré quelqu'un qui vous a un peu poussé et interpellé?
2: Alors, il y a eu plusieurs éléments déclencheurs et ça a été plus un cheminement qui a pris un an à peu près que de se lever un matin avec une révélation très forte. Quoique sur le chemin, il y a eu une petite révélation assez intéressante. Je discutais une fois dans le cadre de mon travail avec des infirmières et qui me disaient, Thomas, quand même, tu vas pas faire brancardier toute ta vie. Il faudrait que tu fasses des études pour trouver un métier plus intéressant. Et c'est vrai que brancardier, c'est quand même assez routinier. Il y a un aspect relationnel intéressant, mais on voit les patients vraiment pas longtemps, contrairement aux infirmiers et infirmières ou aux médecins. Et donc, j'étais interpellé par leurs propos. Et je me disais, bah oui, tiens, pourquoi pas reprendre des études d'infirmier? Je voyais ma femme qui trouvait facilement du travail quand on déménageait. Et ça allie un côté technique et un côté relationnel qui me semblait-il, aurait pu me correspondre. Et donc, je réfléchissais à ça en commençant à envisager cette reconversion-là. Et un soir, alors c'est assez original et en même temps ordinaire, mais un
1: Mais
2: soir, j'arrivais pas à dormir.
1: Dieu est original,
2: Dieu
1: c'est
2: est
1: ça.
2: original, voilà, il passe parfois par des moyens rigolos. Mais un soir, j'arrivais pas à dormir. Alors jusque-là, il n'y a rien d'extraordinaire, ça nous arrive tous. Mais là, je comprenais pas pourquoi j'arrivais pas à dormir. Il n'y avait vraiment aucune raison. Parfois, on n'arrive pas à dormir parce qu'il y a plein de pensées qui tournent dans la tête. Là, vraiment pas du tout, quoi. Et me vient l'idée originale, justement, à un moment donné, que peut-être j'arrive pas à dormir parce que Dieu veut me dire quelque chose et qu'il me tient éveillé pour que je l'écoute. Et donc je prie, je dis, mais Seigneur, si tu veux me dire quelque chose, dis-moi et après je pourrai dormir.
1: C'est Samuel, en fait.
2: C'est Samuel, exactement. Parle, Seigneur, ton serviteur écoute. Et donc je fais cette prière et instantanément j'ai la conviction, alors j'entends pas une voix, hein, mais la réponse vient sous forme d'une conviction intérieure qui arrive d'un coup et de manière très affirmée à l'intérieur de moi. Cette pensée, ne te lance pas dans un projet de reconversion professionnelle, j'ai quelque chose pour toi qui va arriver dans les prochains mois, enfin j'ai pas de délai exact quoi. Et en parallèle, il y a eu donc tout un cheminement, toute une réflexion, une discussion avec la pasteur de l'église baptiste dans laquelle j'étais. Qui m'a amené à discerner que le Seigneur m'appelait au ministère pastoral. Et quand je suis rentré de ce rendez-vous avec ma pasteur et que j'ai dit à ma femme, écoute, je crois que j'ai un appel pastoral, elle m'a dit, mais ça fait des mois que je te le dis et il faut que tu écoutes quelqu'un d'autre et moi, tu ne m'écoutais pas.
1: C'est voilà, magnifique.
2: Assez classique, mais...
1: Mais magnifique, parlons. Alors, vous nous l'avez dit, vous avez vécu ici à la ferme de La Chaux avant d'être pasteur. Donc d'abord 1 an avec votre femme, puis ensuite 3 ans en famille. Comment, selon vous, cette expérience dans ce projet communautaire assez original également vous a marqué dans votre parcours ?
2: Ça m'a marqué déjà sous l'aspect de la vie collective, parce que même si c'est pas une communauté au sens très fort ici à Goshen, dans le sens où chaque famille a son appartement, c'est un grand corps de ferme qui est divisé en plusieurs appartements, chaque appartement a sa cuisine, donc chaque famille mange chez soi comme n'importe qui vit dans son appartement, mais après il y a tout un tas d'espaces partagés, déjà tous les espaces extérieurs sont partagés, la buanderie est partagée, il y a un espace bureau de réunion qui est partagé, etc. Donc c'est une vie semi-communautaire ou collective. Ça c'est, je dirais, l'aspect qui m'a le plus marqué de cet équilibre entre vie privée familiale et vie partagée, qui, je pense, avec ma femme, est l'équilibre qui nous correspond le mieux. Et depuis qu'on a quitté, alors on sait pourquoi on a quitté, il n'y a pas de regret. Moi, j'ai un métier passion, comme on dit, une vocation, et donc je sais pourquoi je fais ce que je fais, et ça me plaît beaucoup. Mais si on pouvait combiner ce qu'on fait aujourd'hui avec un nouvel équilibre, comme on a vécu ici, entre notre vie privée familiale et une vie collective partagée, c'est quelque chose qui nous a beaucoup marqué.
1: Donc il y a cette vie communautaire, semi-vie collective comme vous l'appelez. Est-ce que la sobriété, c'est quelque chose que vous avez découvert aussi à Goshen ?
2: Je pense que c'est quelque chose que j'avais découvert avant, qui m'attirait déjà avant sur un plan très pratique et inspiré par l'Évangile et par l'ensemble de la Bible, dans une confiance à Dieu, accepter de vivre simplement et de se contenter de ce qu'on a, aussi pour être capable de dégager une marge de générosité et de pas vivre exactement avec tout ce qu'on gagne. Donc la confiance en Dieu, la générosité. Et puis le fait aussi, Jésus qui dit, vous ne pouvez pas servir de maître, vous ne pouvez pas servir Dieu et l'argent, parce que sinon vous allez aimer l'un et détester l'autre. Donc il y avait tout ça qui me nourrissait déjà et qui nourrissait un désir d'une vie sobre et simple, mais ça a été renforcé ici parce que ça fait partie des valeurs du collectif, et donc c'est plus facile quand on est plusieurs et pas juste au sein d'un noyau familial, mais même avec les voisins, à s'entraider dans ce mode de vie là, pas en mode légaliste et jugeant de ah toi t'as fait ça alors que moi je le fais pas, mais de s'entraider tout bêtement. Quand on habitait là, on avait un véhicule partagé dont on se servait pour emmener les enfants à l'école tous ensemble, et donc on se relayait pour emmener les enfants à l'école en utilisant qu'un seul véhicule au lieu de 3 ou 4.
1: C'est déjà des choix de vie qui sont pas partagés par tous les Français aujourd'hui.
2: Non, c'est ça, et c'est pas toujours évident. Moi-même, avec ces valeurs-là, une fois qu'on vit plus en collectif, il y a des choses qui sont plus difficiles à mettre en œuvre. Par exemple, partager sa voiture avec ses voisins, là on le fait pas, et c'est beaucoup plus compliqué à mettre en œuvre que quand on vit ici avec des gens avec qui on a choisi de vivre et avec qui on partage des valeurs fortes.
1: Et qu'est-ce qui a permis de construire votre conscience écologique dans les années qui ont suivi ce départ de la ferme de La Chaux ?
2: Eh ben, je pense que ce qui a permis de construire cette conscience, c'est d'abord sous l'angle de la simplicité et de la sobriété dont on parlait à l'instant. Et la réflexion sur l'écologie au sens strict, elle s'est construite ici, par la vie collective à Goshen. Donc d'abord par la pratique, par une recherche et une réflexion sur des modes de vie plus sobres et plus écologiques. Et c'est seulement dans un second temps que la réflexion plus théorique et plus théologique est venue, sur commande, j'allais dire. Pourquoi ? Sachant que j'habitais ici, ma fédération d'église, la fédération baptiste, m'a demandé lors d'un congrès annuel qu'on a sur le plan national, d'animer un atelier sur l'écologie. Et là, il fallait un petit apport théorique. Et c'est comme ça que j'ai commencé à me pencher sur ces questions théoriques et théologiques. Et puis, de fil en aiguille, le Binnenberg, qui est un centre de formation anabaptiste près de Bâle, en Suisse, m'a aussi invité pour donner des cours sur la question des relations entre foi chrétienne et écologie. Et c'est comme ça que j'ai commencé à lire et à ancrer une réflexion qui était plus orientée sur le mode de vie et la pratique, à l'ancrer sur un plan plus théologique et théorique.
1: Vous avez une approche très intellectuelle, en fait, de cette crise écologique que l'on traverse.
2: Je crois, oui.
1: Alors, grâce à une étude de 2023 des ONG Parlons Climat et Arocha, protestantes que vous connaissez, on apprend que pour les 2/3 des chrétiens pratiquants, la Terre est une ressource à notre disposition. Et on apprend aussi que les trois quarts ne font pas le lien entre leur foi et la protection de la création, de la planète. Comment vous expliquez ça, Thomas Poët?
2: Je pense qu'un des facteurs principaux, c'est que, de fait, même en tant que chrétien et même en tant qu'Église collectivement, on se laisse, qu'on le veuille ou non, énormément influencer par la société dans laquelle on vit. Et que ce mode de réflexion et de qui nous conduit à envisager la Terre comme une ressource à exploiter et à disposition, ça vient davantage, contrairement à ce qu'on entend parfois, et souvent même, ça vient davantage de la société, de la philosophie de Descartes, par exemple, qui chosifie, à mon avis, un peu trop les ressources qui nous entourent et donc la Terre prise globalement, plutôt que de la Bible. Et donc, ça pose question sur ce qui nourrit davantage notre pensée. Est-ce qu'on se laisse, en tant que chrétien et en tant qu'Église, suffisamment nourrir par l'Écriture? Parce qu'il me semble que le texte biblique, de la création jusqu'à la nouvelle création dans l'Apocalypse, nous invite à un autre rapport à la Terre que de l'envisager comme une ressource à exploiter et qui n'existe que pour nous.
1: Et vous avez raison, Thomas, la Terre comme ressource à exploiter, c'est exactement ce que dénonce le pape François hein, dans son encyclique Laudato Si, paru en 2015. Vous l'avez lu, vous?
2: Oui, tout à fait, c'est un texte qui m'a beaucoup marqué.
1: Et comment vous l'avez reçu en tant que protestant?
2: Alors, pour la petite blague, mais il y a quelque chose de réel, il termine par un chapitre sur Marie. Forcément, en tant que pape, il n'avait pas trop le choix. Nous, en tant que protestants, c'est des choses avec où je me dis, ce chapitre, on aurait pu s'en passer. Mais voilà, je le dis en rigolant à moitié. Mais ce qui m'a marqué particulièrement dans ce livre et dans la pensée du pape François sur la question écologique, c'est ce rapport, et qui a marqué bien au-delà des cercles chrétiens, c'est assez intéressant et fascinant, ce rapport entre crise climatique et justice sociale, et de montrer que puisque l'être humain fait partie de la création, lorsqu'on abîme l'environnement, on finit toujours par abîmer l'être humain, et qu'on ne peut pas séparer cette question de la crise écologique avec celle de la justice sociale. Je pense qu'on n'entend plus trop ça aujourd'hui, mais jusqu'à il y a 5-10 ans, on entendait des gens dire « oui, je comprends bien l'enjeu de la crise écologique, mais la priorité, c'est l'humain, et je préfère m'engager dans des causes de justice sociale que dans la cause écologique. » Aujourd'hui, et je pense que c'est en grande partie grâce à Laudato Si du pape François, on ne peut plus dire ça, parce qu'on a compris que ces questions-là étaient entremêlées.
1: Alors Thomas, depuis 3 semaines, on est dans le temps pour la création, hein, qui est comme chaque année un mois spécial entre septembre et octobre pour toutes les chrétiennes et les chrétiens du monde entier, qui nous invite à prier particulièrement pour la protection, la sauvegarde de notre terre. Comment vous vivez ce temps en tant que pasteur dans votre église ?
2: On le vit de manière œcuménique, c'est-à-dire avec les autres églises chrétiennes à Lyon. Donc, c'est organisé par des chrétiens catholiques, des chrétiens protestants et des chrétiens orthodoxes. Et donc, on le vit de cette manière-là en inter-église avec des chrétiens de toutes les églises. Donc, c'est aussi une occasion d'apprendre à mieux se connaître et de discuter de ce sujet, de prier ce sujet, de se laisser interpeller par le texte biblique sur ce sujet, tous ensemble, au-delà des frontières confessionnelles de nos communautés.
1: Vous avez des temps de culte en commun, par exemple, ou des conférences en commun ?
2: Oui, il y a une célébration qui a lieu chaque année. L'année dernière, elle avait lieu dans notre église, Courviton à Lyon. Et donc, on a un temps avec des chants de louanges qui sont orientés sur ce thème de la création. Un temps de prédication qui est orienté, un temps de prière aussi orienté sur ce sujet.
1: Alors, vous faisiez le lien juste avant entre la crise climatique et les questions de justice sociale, parce qu'évidemment, on sait aujourd'hui que les plus pauvres sont les plus impactés par les effets de la crise climatique actuelle. Et quand je vous entends, je ne peux pas m'empêcher de penser à Martin Luther King, qui appartenait à cette église baptiste évangélique et puis grand militant pour la paix contre les discriminations. Comment vous, cette question de justice sociale vient vous travailler dans votre ministère de pasteur ?
2: La question de la justice sociale, elle vient m'interpeller parce qu'il me semble que la foi chrétienne est incarnée. La spiritualité chrétienne, c'est pas tout ce qui est immatériel. Et donc, les questions très concrètes de pauvreté et même de réflexion sur les causes qui amènent certaines personnes à se retrouver en situation de pauvreté, elles sont directement liées à notre foi. Et donc, ça m'interpelle dans la prédication, mais ça nous interpelle aussi dans l'action. Dans la fédération baptiste à laquelle j'appartiens, il y a une culture de l'engagement social qui est assez forte. Toutes nos églises ont 2 associations, une association 1905 pour organiser tout ce qui est cultuel et une association 1901 pour organiser tout ce qui est culturel et social. Par exemple, à l'église baptiste à Lyon, dans l'association sociale 1901, on a une œuvre de maraude où on a des équipes qui vont faire des maraudes pour distribuer des sandwichs, des boissons chaudes, des romans à lire, des choses comme ça, mais surtout pour susciter une interaction avec des personnes qui vivent dans la rue et aussi créer un contact de long terme en faisant les maraudes régulièrement et en retombant régulièrement, parfois pendant des années, sur les mêmes personnes pour tisser une relation, pour les prendre en compte, les considérer comme des êtres humains qui sont à l'image de Dieu, de la même manière que quelqu'un qui est riche ou qui vit dans un appartement, qui a un travail et qui ne vit pas dans la rue. Donc ça, c'est une des deux grosses actions, les maraudes. Et la deuxième, c'est la distribution de colis alimentaires en partenariat avec la Banque alimentaire. On distribue toutes les 2 semaines des colis pour une 30aine de familles à Lyon et à Villeurbanne. Et on structure en 2 associations parce que la loi nous oblige à ça en France. Mais pour nous, l'association sociale, elle fait pleinement partie de l'Église. C'est une expression de la foi que de chercher à vivre à notre mesure et à travers des actions concrètes un peu plus de justice sociale et un amour du prochain qui n'est pas juste sentimental ou intérieur, mais qui se traduit par un service concret de celui qui vit à 2 rues de chez moi.
1: Vous nous disiez tout à l'heure que quand vous étiez adolescent et jusqu'à vos 18-19 ans, vous avez été tenté par l'extrême droite et par un mouvement identitaire dans lequel vous avez milité. Comment est-ce que vous viviez cette tension entre votre conviction politique et votre foi quelque part ?
2: Oui, alors cette tension, j'en parlais tout à l'heure, elle est montée à ma conscience progressivement au fil des années, avec cette prise de conscience qu'il y avait une incompatibilité entre la vision du monde proposée par ces partis d'extrême droite, ce mouvement d'extrême droite et l'enseignement du Christ. Et c'est surtout autour de la personne de l'étranger. Parce que évidemment, ce mouvement d'extrême droite véhiculait une certaine haine de l'étranger. Je pense que même en tant que chrétien, on peut réfléchir à la question des politiques migratoires, à la question des frontières, à la grande question de l'immigration. Mais là, il y avait plus que ça dans ce mouvement d'extrême droite. Il y avait des idées qui alimentaient une certaine haine de l'étranger. Et c'est autour de cette question-là particulièrement que je sentais bien qu'il y avait une incompatibilité avec tout l'enseignement biblique sur le prendre soin de l'étranger, accueillir l'étranger. Et je sentais progressivement que viendrait un moment où il faudrait choisir entre le Christ ou l'adhésion à cette vision-là.
1: Et aujourd'hui encore, hein, Thomas, l'accueil des personnes exilées ou des migrants, c'est un thème qui a été très porté par le pape François, mais qui continue de faire très peur. Qu'est-ce que vous pourriez leur répondre ?
2: Mais je crois qu'il nous faut relire tous les textes de la Bible, et pas seulement dans l'Évangile, mais déjà dans l'Ancien Testament, où Dieu rappelle sans cesse au peuple d'Israël qu'il a été esclave et étranger en Égypte, et que le peuple doit se souvenir de ça dans sa manière d'accueillir celles et ceux qui sont étrangers chez lui. Il faut, je crois, qu'on relise tous ces textes et qu'on s'en nourrisse pour réfléchir, nous aussi, à la manière dont on accueille les étrangers. Alors, nous, on n'a pas été esclaves en Égypte, mais l'apôtre Pierre, par exemple, dans ses lettres, dit qu'on est comme des exilés sur la terre. On a quand même, à cause de notre foi, notre citoyenneté au ciel, et donc on vit d'une certaine manière comme des étrangers et des exilés, et se rappeler de ça, à l'instar du peuple d'Israël dans l'Ancien Testament, pour se dire, si nous nous considérons nous-mêmes comme des exilés et des étrangers sur la terre, de quelle manière est-ce qu'on devrait accueillir ceux qui sont étrangers dans notre nation et qui arrivent parce qu'ils ont dû fuir leur pays pour tout un tas de raisons.
1: Alors, au Festival des Poussières, on a vu des centaines de chrétiens qui réfléchissaient ensemble à cette manière différente d'habiter notre maison commune. Quel regard vous portez sur cette génération de femmes et d'hommes chrétiens qui veulent faire bouger les lignes ?
2: C'est encourageant de voir que les jeunes générations s'emparent de ce sujet et le pensent à partir de leur foi, à partir d'une théologie chrétienne, et pas juste parce que c'est un sujet de mode dans la société, mais qu'il y a un pont vraiment qui se fait entre la foi, entre la théologie chrétienne et la question de la crise écologique, de la crise migratoire, etc.
1: Qu'est-ce qui vous porte le plus aujourd'hui, Thomas, dans votre vie de pasteur, de père, d'époux ? Quels sont les moteurs intérieurs que vous avez et qui vous aident à avancer dans ce monde qu'on sait ô combien divisé et difficile ?
2: Ce qui me porte le plus, c'est la méditation du texte biblique et en particulier toute la dimension d'espérance que comporte la foi chrétienne. Je crois que c'est d'ailleurs un remède très fort contre l'éco-anxiété, par exemple, cette dimension d'espérance dans la foi chrétienne, parce que je sais que, tiens d'ailleurs ça fait repenser à Martin Luther King, je sais que nous vaincrons. C'est c'est le chant gospel We Shall Overcome. Je sais que lorsque le Christ reviendra, il renouvellera toute la création et que la crise écologique sera réglée. Alors on pourrait, en disant vite ou en caricaturant cette idée, lui reprocher d'être démobilisatrice en se disant ben, finalement si de toute façon ça adviendra, que peu importe ce que je fais aujourd'hui, la crise écologique sera réglée. Mais au contraire, je crois que c'est motivant de se dire malgré l'impuissance, malgré le fait que je ne peux pas tout seul changer les choses, je peux par mes petits gestes et par mes choix personnels m'ancrer dans quelque chose qui me dépasse et qui vaincra, qui adviendra de toute façon, peu importe les oppositions que je peux moi aujourd'hui rencontrer en face, les oppositions économiques, les oppositions politiques. Je sais qu'un jour, lorsque Christ viendra rétablir son règne sur la terre, il renouvellera la création et toute l'injustice et toute la crise écologique sera terminée.
1: Vous disiez que vous aimez beaucoup méditer les textes, les évangiles, l'Ancien et Nouveau Testament. Est-ce que vous pourriez nous partager un verset ou une parole qui vous touche ?
2: Oui, un des versets qui est c'est plus qu'un verset, c'est tout un chapitre du Nouveau Testament qui me touche beaucoup. C'est Romains 8, la deuxième partie de la lettre de Paul aux Romains, au chapitre 8. Et justement, ça rejoint cette idée d'espérance où Paul y affirme que toute la création attend avec un ardent désir la révélation des fils et des filles de Dieu, c'est-à-dire que toute la création attend ce jour où le Christ reviendra, où tous ceux qui sont unis à lui, qui ont mis leur foi en lui, ressusciteront. Pourquoi est-ce que la création attend ça ? Parce qu'elle participera à la régénération des croyants et des croyantes. La création elle-même vivra quelque chose d'analogue à la résurrection, elle sera radicalement renouvelée, et ça c'est quelque chose qui me plaît beaucoup, de me rappeler que lorsque le Christ a donné sa vie à la croix, c'est pour sauver des êtres humains, mais à travers des êtres humains, pour sauver aussi la création qu'il a lui-même créée, dont il est l'agent. Ça me plaît beaucoup de me rappeler que le Christ n'abandonne rien entre les griffes du péché et de la mort, mais que même la création participera au salut.
1: Merci beaucoup Thomas Poète d'avoir été avec nous pour cette émission.
2: Merci à vous.
1: C'était un grand plaisir de pouvoir échanger. Merci à Jean-Stéphane Piau pour les moyens techniques. Merci à Laurent Sarraoui, à Stéphanie Tesson pour la préparation de cette émission et au Festival des Poussières pour leur accueil en Bourgogne. Et moi, je vous dis à samedi prochain pour un nouvel épisode de Génération Laudato Si.
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0: Merci de nous accompagner. Halte spirituelle, le credo tout de suite. Le thème de cette semaine, le passeport du Cato avec RCF Radio Notre-Dame.
1: La profession de foi catholique trouve ses origines dans les tout premiers siècles après Jésus-Christ, du temps de ce qu'on a appelé l'Église primitive. Alors ça veut dire que très vite, après la mort du Christ, les premières communautés chrétiennes ont mis des mots sur ce qui était difficile à exprimer. Ils ont écrit ce qui était important pour eux. Et cette déclaration a évolué à travers des conciles. Et on connaît aujourd'hui le credo de Nicée qui reste central. Alors, un credo peut-il évoluer sans trahir les convictions et les dogmes qu'il porte? Quelle est l'importance de l'histoire et de la Bible dans l'écriture de cette profession de foi? Ce sont des questions sur lesquelles vous vous êtes penchée. Sœur Moïsa, bonjour.
2: Bonjour Madeleine.
1: Nous nous trouvons ici à la faculté Loyola Paris, dans laquelle vous enseignez justement un cours sur le credo. Alors, quelle est la place du credo dans la liturgie? Avant de revenir sur justement les dogmes qu'il porte, au cours de la messe, on récite donc cette profession de foi, mais on dit aussi le Notre Père, on écoute la parole de Dieu, on peut recevoir les sacrements, on entend aussi qu'il y a les commandements de Dieu, il y a l'homélie, il y a le signe de croix. Alors la place du credo dans, je dirais, ces grands moments de la foi d'un chrétien.
2: Alors c'est sûr que le credo a une place très particulière. D'abord, le statut de cette parole est très particulier puisque ce n'est pas une parole adressée à Dieu. On a déjà eu l'occasion d'échanger à ce sujet. On commence dans la liturgie par entendre la parole de Dieu. Donc il s'agit d'une réception. Et puis, il y a effectivement le commentaire de cette parole qu'on appelle l'homélie. Et après l'homélie, l'assemblée se lève, c'est un moment solennel. Tous les moments de la messe dans lesquels l'assemblée se lève sont des moments plus solennels que les autres, qui sont marqués par une attention, par une solennité, et attestent pour elle-même d'une foi qu'elle essaie de proclamer, à laquelle elle essaie de correspondre, parce qu'on n'a jamais fini de correspondre à des énoncés aussi profonds, aussi énormes, aussi complexes aussi que le sont les symboles de la foi. Donc il s'agit non pas encore d'une réponse à Dieu, puisqu'on ne s'adresse pas à Dieu. L'assemblée s'atteste à elle-même du contenu de sa foi et dit voilà, nous nous appuyons là-dessus et maintenant nous pouvons nous avancer vers le mystère du sacrement de l'Eucharistie dans lequel Dieu se donne à nous. Et là, l'assemblée pourra répondre par la prière du Notre Père qui s'adresse directement à Dieu.
1: C'est ce qui fait cette posture aussi du croyant, en quelque sorte.
2: On peut en rendre compte comme ça. Je ne dis pas que ce soit la seule façon de présenter la chose. Mais en tous les cas, ce qui est certain, c'est que cette parole se tient à peu près au milieu de la liturgie dominicale comme un moment où l'Assemblée s'identifie elle-même comme croyant dans le Dieu Trinité, Père, Fils, Saint-Esprit.
1: Alors, on l'a entendu, il y a au cours de la messe la parole de Dieu. Dans quelle mesure la parole de Dieu, les évangiles, et puis même l'Ancien Testament, ont pu nourrir ce credo, parce que d'où viennent les vérités qui sont dites, les vérités de foi, vous le disiez, sont dites dans ce credo, d'où viennent-elles?
2: Alors les vérités de foi ne viennent pas d'ailleurs que de l'Écriture, c'est une interprétation de l'Écriture, c'est une formulation des Écritures, parfois en réponse aux hérésies, pour élucider, essayer de mettre en lumière le contenu de la foi. Mais la source, c'est l'Écriture, c'est la révélation, il n'y a pas d'autre source.
1: Ça veut dire que si on reprenait toutes les phrases du credo, on trouverait pour chacune des phrases une référence dans l'Évangile et ou dans l'Ancien Testament.
2: Oui, l'inspiration vient de l'Écriture. Je prends non pas toutes les phrases, bien sûr, mais « Lumière née de la lumière, vrai Dieu née du vrai Dieu », vous êtes renvoyé par exemple au prologue de l'Évangile de Jean. Pour nous les hommes et pour notre salut, ce sont des formules qu'on trouve chez Paul. Il descendit du ciel, il a pris chair de la Vierge Marie et s'est fait homme. Vous avez encore aussi le prologue de Jean, le récit de l'Annonciation qui est derrière. Et puis, ensuite, dans ce qui concerne la passion et la résurrection, on se rapproche de formules qui sont directement à l'origine de l'affirmation de foi, ce qu'on appelle le kérigme. Alors le kérigme, on a ça dans des textes la plupart du temps pauliniens. Par exemple, 1 Corinthiens 15:3, « Je vous ai transmis ce que j'ai moi-même reçu. Christ est mort pour nos péchés, il a été enseveli et il est ressuscité le troisième jour conformément aux Écritures. » Ça, c'est véritablement la matrice des confessions de foi. Le nœud qui proclame la passion, la mort, l'ensevelissement, la résurrection, selon les Écritures.
1: Et l'Ancien Testament, dans tout ça, parce que vous nous avez cité des textes du Nouveau Testament, est-ce qu'il en prend compte ?
2: Alors, l'Ancien Testament n'est pas aussi présent, puisqu'il s'agit vraiment de proclamer la foi dans le Dieu Trinité. Mais on a quand même, à propos de l'Esprit Saint, ce qui est dit donc dans le dernier, le troisième article du Credo, dans le symbole de Nicée-Constantinople, il a parlé par les prophètes. Donc il s'agit là vraiment d'attester du fait que c'est bien le même Dieu. Il n'y a pas d'abord le Dieu Père qu'aurait connu les Juifs, et puis ensuite il y aurait le Christ auquel croient en plus les chrétiens. Donc du coup, c'est pour ça qu'ils ne sont pas juifs, c'est parce qu'ils croient en plus dans le Fils. Et puis maintenant que le Fils n'est plus là, il y a le Saint-Esprit. Ben, vous voyez que le credo rebat les cartes complètement dans un autre sens, puisqu'il situe le Saint-Esprit comme parlant à travers les prophètes et aussi comme étant présent au moment de l'incarnation, puisqu'il est dit par l'Esprit Saint, il a pris chair de la Vierge Marie. Donc l'idée selon laquelle on aurait petit un le Père, petit deux le Fils, et maintenant qu'il n'y a plus ni le Père, qui de toute façon n'a jamais été là, ni le Fils, eh bien heureusement nous avons le Saint-Esprit, ça ne marche pas du tout comme ça. De tout temps, Dieu est Père, Fils et Saint-Esprit. Ce sont des manières d'être, des personnes, mais des personnes, des modes de subsistance distincts et reliés du seul Dieu auquel nous croyons.

0: Alors, on est en train de voir avec vous, sœur Moïsa, comment le credo a été inspiré, à partir de quoi, quelles sont ses sources. Et on peut le voir, le credo n'a pas échappé à l'histoire avec un grand H. Le credo a été écrit dans un contexte particulier. Et alors, si on s'arrête sur le credo de Nicée-Constantinople, c'est assez flagrant.
1: Mmh. Alors, le credo de Nicée-Constantinople, dont la matrice principale émane des deux conciles, d'abord de Nicée en 325, puis de Constantinople en 381. Le premier de ces deux conciles, à Nicée, a été convoqué par l'empereur Constantin pour des motifs, en fait, politiques. C'est-à-dire, il s'agissait de faire revenir la paix, d'assurer l'unité autour de la religion chrétienne qui était devenue la religion officielle, la religion de l'Empire. Donc, Constantin ne voulait pas de désordre autour de la religion. Donc, convoquer un concile et faire en sorte que les formules de foi soient bien solides, qu'on arrête de se disputer, de s'écharper, comme c'était le cas autour des controverses avec Arius et ses partisans. Ça, c'était vraiment le but recherché par l'empereur Constantin.
0: Alors, pour autant, on ne peut pas dire que le credo est politique. Il traverse une période politique, ou en tout cas, il y a un contexte politique autour de ce concile qui a permis de l'écrire. Mais le credo n'est pas politique.
1: Non, je pense pas qu'on puisse dire ça, en effet. Mais ce qui est certain, c'est qu'à cette époque-là, d'une certaine manière, on pourrait peut-être dire qu'aujourd'hui aussi, les questions de la foi croisent les questions d'appartenance politique.
0: Parce que c'est la question de l'identité, en fait, que vous soulevez à travers ça. D'ailleurs, du reste, est-ce qu'aujourd'hui, on pourrait se revendiquer catholique par le credo, de manière identitaire ?
1: J'ai pas ce sentiment. Je pense que la problématique est un peu inverse, c'est-à-dire que les gens cherchent plutôt à apprivoiser un texte compliqué plutôt qu'à s'en réclamer. Donc la distance commence d'abord par s'imposer par rapport à ce texte, plutôt que de l'avoir dans sa poche pour en faire une carte d'identité et confronter éventuellement avec le voisin qui aurait possiblement une autre carte d'identité. Je pense pas que ce texte... Je peux me tromper, hein, mais je ne pense pas que ce texte puisse être instrumentalisé de cette manière-là. Les clivages dans l'expression de la foi aujourd'hui se portent bien davantage sur des questions liturgiques. Alors le credo se déclame dans la liturgie, mais ce ne sera peut-être pas sur le contenu de ce qui est dit, mais plutôt sur la façon de célébrer, sur la langue dans laquelle on célèbre, etc. Là, il y a des notes, des caractéristiques qui identifient clairement des sensibilités avec des prolongements éventuellement politiques. Je pense que la manière d'être au monde inclut et la foi et les questions politiques. On n'est pas, on n'est pas scindé.
0: Alors, est-ce qu'on peut imaginer que ce credo soit réécrit, soit interprété, soit pourquoi pas transformé ? En tout cas, on sait qu'il y a des formules du credo qui aujourd'hui sont un peu bousculées. Est-ce que c'est possible ou est-ce que c'est une nouvelle hérésie de faire ça ?
1: Alors, on peut toujours s'approprier un texte donné par l'Église pour y mettre ses propres mots, pour chercher à affirmer de manière un peu nouvelle, un peu plus actuelle, des choses qui nous paraissent importantes, mais il n'aura pas le statut qu'a le credo dans la liturgie. C'est possible de le faire, et ce n'est pas nécessairement une hérésie, on ne sait pas, ça peut peut-être l'être, mais en tous les cas, il n'aura pas la place qu'a le credo, que ce soit celui de Nicée-Constantinople ou celui des apôtres, dans la liturgie, comme une parole que donne l'Église, et autour de laquelle les croyants se rassemblent, même si, encore une fois, il n'est pas requis d'adhérer 100% à tout, parce que la foi, c'est d'abord un chemin.
0: Merci beaucoup, sœur Moïsa. On vous retrouve demain.

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2: Bonjour à tous, auditeurs et auditrices de Radio Arc-en-Ciel. Nous vous invitons à prier les mystères lumineux du chapelet avec nous, membres de la Légion de Marie, du Présidia de Notre-Dame du Bonport. Au nom du Père, et du Fils, et du Saint-Esprit. Amen. Je crois en Dieu, le Père.

0: mal.
1: Amen.
2: Premier mystère lumineux, le baptême au Jourdain. Fruit du mystère, ravivez en nous la grâce de notre baptême. Une voix venue des cieux disait, « Celui-ci est mon Fils bien-aimé. » Avec Marie, entrons dans la mission du Fils bien-aimé par une vie renouvelée. Notre Père qui es aux cieux, que ton nom soit sanctifié, que ton règne vienne, que ta volonté soit faite sur la terre comme au ciel.
0: Donne-nous aujourd'hui notre

0: Livre-nous du mal.
1: Amen.
2: Je vous salue, Marie, pleine de grâce. Le Seigneur est avec vous. Vous êtes bénie entre toutes les femmes. Et Jésus, le fruit de vos entrailles, est béni.

0: Marie, pleine de grâce, le Seigneur est avec vous. Vous êtes bénie entre toutes les femmes, et Jésus, le fruit de vos entrailles, est béni.
1: Sainte Marie, Mère de Dieu, priez pour nous pauvres pécheurs, maintenant et à l'heure de notre mort. Amen.
0: Je vous salue, Marie, pleine de grâce. Le Seigneur est avec vous. Vous êtes bénie entre toutes les femmes, et Jésus, le fruit de vos entrailles, est béni.

0: Amen.
1: Je vous salue, Marie, pleine de grâce. Le Seigneur est avec vous. Vous êtes bénie entre toutes les femmes, et Jésus, le fruit de vos entrailles, est béni.

salue Marie, pleine de grâce. Le Seigneur est avec vous. Vous êtes bénie entre toutes les femmes. Et Jésus, le fruit de vos entrailles,

0: Gloire au Père, au Fils et au Saint-Esprit,
1: comme il était au commencement, maintenant et toujours, et dans les siècles des siècles. Amen.

Deuxième mystère lumineux, les noces de Cana. Fruit du mystère, l'amour de l'Église et la confiance en Dieu. Marie, la mère de Jésus, dit au servant, « Tout ce qu'il vous dira, faites-le. » Marie, toi qui as cru que Jésus pouvait changer de l'eau en vin, ouvre nos cœurs à la foi. Notre Père qui es aux cieux, que ton nom soit sanctifié, que ton règne vienne, que ta volonté soit faite sur la terre comme au

0: mais délivre-nous du mal. Amen.
1: Je vous salue, Marie, pleine de grâce. Le Seigneur est avec vous. Vous êtes bénie entre toutes les femmes, et Jésus, le fruit de vos entrailles, est béni.

0: Amen.
1: Je vous salue, Marie, pleine de grâce. Le Seigneur est avec vous. Vous êtes bénie entre toutes les femmes, et Jésus, le fruit de vos entrailles, est

0: Amen.
1: Je vous salue, Marie, pleine de grâce. Le Seigneur est avec vous. Vous êtes bénie entre toutes les femmes, et Jésus, le fruit de vos entrailles, est béni.

0: Marie, pleine de grâce, le Seigneur est avec vous. Vous êtes bénie entre toutes les femmes, et Jésus, le fruit de vos entrailles, est béni.
1: Sainte Marie, Mère de Dieu, priez pour nous pauvres pécheurs, maintenant et à l'heure de notre mort. Amen.
0: Je vous salue, Marie, pleine de grâce. Le Seigneur est avec vous. Vous êtes bénie entre toutes les femmes, et Jésus, le fruit de vos

0: Amen.
1: Gloire au Père, au Fils et au Saint-Esprit.
0: Comme il était au commencement, maintenant et toujours, et dans les siècles des siècles. Amen.
2: Troisième mystère lumineux, Jésus annonce le royaume. Fruit du mystère, la conversion du cœur. Le royaume de Dieu est proche, repentez-vous et croyez à l'Évangile. Marie, apprends-nous à conformer notre existence à la volonté de Dieu. Notre Père, qui es aux cieux, que ton nom soit sanctifié, que ton règne vienne, que ta volonté soit faite sur la terre comme au ciel.
0: Donne.

0: du mal.
1: Amen.
2: Je vous salue, Marie, pleine de grâce. Le Seigneur est avec vous. Vous êtes bénie entre toutes les femmes, et Jésus, le fruit de vos entrailles, est béni.

0: Amen.
1: Je vous salue, Marie, pleine de grâce. Le Seigneur est avec vous. Vous êtes bénie entre toutes les femmes, et Jésus, le fruit de vos entrailles, est béni.
0: Sainte Marie, Mère de Dieu, priez pour nous pauvres pécheurs, maintenant et à l'heure de notre mort. Amen.
1: Je vous salue, Marie, pleine de grâce. Le Seigneur est avec vous. Vous êtes bénie entre toutes les femmes, et Jésus, le fruit de vos entrailles,

0: Amen.
1: Je vous salue, Marie, pleine de grâce. Le Seigneur est avec vous. Vous êtes bénie entre toutes les femmes, et Jésus, le fruit de vos entrailles, est béni.
0: Sainte Marie, Mère de Dieu, priez pour nous pauvres pécheurs, maintenant et à l'heure de notre mort. Amen.
1: Je vous salue, Marie, pleine de grâce. Le Seigneur est avec vous. Vous êtes bénie entre toutes les femmes, et Jésus, le fruit de vos entrailles, est béni.
0: Sainte Marie, Mère de Dieu, priez pour nous pauvres pécheurs, maintenant et à l'heure de notre mort. Amen.
1: Je vous salue, Marie, pleine de grâce. Le Seigneur est avec vous. Vous êtes bénie entre toutes les femmes, et Jésus, le fruit de vos entrailles, est béni.
0: Sainte Marie, Mère de Dieu, priez pour nous pauvres pécheurs, maintenant et à l'heure de notre mort. Amen.
1: Je vous salue, Marie, pleine de grâce. Le Seigneur est avec vous. Vous êtes bénie entre toutes les femmes, et Jésus, le fruit de vos entrailles, est béni.
0: Sainte Marie, Mère de Dieu, priez pour nous pauvres pécheurs, maintenant et à l'heure de notre mort. Amen.
1: Je vous salue, Marie, pleine de grâce. Le Seigneur est avec vous. Vous êtes bénie entre toutes les femmes, et Jésus, le fruit de vos entrailles, est béni.

Je vous salue, Marie, pleine de grâce. Le Seigneur est avec vous. Vous êtes bénie entre toutes les femmes, et Jésus, le fruit de vos entrailles, est béni.

0: Amen.
1: Je vous salue, Marie, pleine de grâce. Le Seigneur est avec vous. Vous êtes bénie entre toutes les femmes, et Jésus, le fruit de vos entrailles, est béni.

0: Père, au Fils et au Saint-Esprit.
1: Comme il a été au commencement, maintenant et toujours, et dans les siècles des siècles. Amen.

0: Donne-nous de percevoir la gloire de la divinité de Jésus pour mieux le suivre. Notre Père qui es aux cieux, que ton nom soit sanctifié, que ton règne vienne, que ta volonté soit faite sur la terre comme au ciel.
1: Donne-nous.

0: entrer en tentation, mais délivre-nous du mal.
1: Je vous salue, Marie, pleine de grâce. Le Seigneur est avec vous. Vous êtes bénie entre toutes les femmes, et Jésus, le fruit de vos entrailles, est béni.

0: Salut Marie, pleine de grâce. Le Seigneur est avec vous. Vous êtes bénie entre toutes les femmes. Et Jésus, le fruit de vos entrailles, est béni.
1: Sainte Marie, Mère de Dieu, priez pour nous pauvres pécheurs, maintenant et à l'heure de notre mort. Amen.
0: Je vous salue, Marie, pleine de grâce. Le Seigneur est avec vous. Vous êtes bénie entre toutes les femmes. Et Jésus, le fruit de vos entrailles, est béni.
1: Sainte Marie, Mère de Dieu, priez pour nous pauvres pécheurs, maintenant et à l'heure de notre mort. Amen.
0: Je vous salue, Marie, pleine de grâce. Le Seigneur est avec vous. Vous êtes bénie entre toutes les femmes. Et Jésus, le fruit de vos entrailles, est béni.

0: Je vous salue, Marie, pleine de grâce. Le Seigneur est avec vous. Vous êtes bénie entre toutes les femmes, et Jésus, le fruit de vos entrailles, est béni.
1: Sainte Marie, Mère de Dieu, priez pour nous pauvres pécheurs, maintenant et à l'heure de notre mort. Amen.
0: Je vous salue, Marie, pleine de grâce. Le Seigneur est avec vous. Vous êtes bénie entre toutes les femmes, et Jésus, le fruit de vos entrailles, est béni.

Je vous salue, Marie, pleine de grâce. Le Seigneur est avec vous. Vous êtes bénie entre toutes les femmes. Et Jésus, le fruit de vos entrailles, est béni.

0: Marie, pleine de grâce, le Seigneur est avec vous. Vous êtes bénie entre toutes les femmes, et Jésus, le fruit de vos entrailles, est béni.
1: Sainte Marie, Mère de Dieu, priez pour nous pauvres pécheurs, maintenant et à l'heure de notre mort. Amen.
0: Je vous salue, Marie, pleine de grâce. Le Seigneur est avec vous. Vous êtes bénie entre toutes les femmes, et Jésus, le fruit de vos entrailles, est béni.

0: Gloire au Père, au Fils et au Saint-Esprit,
1: comme il était au commencement, maintenant et toujours, et dans les siècles des siècles. Amen.
2: Cinquième mystère lumineux, l'institution de l'Eucharistie. Fruit du mystère, la joie en la présence réelle de Jésus. Prenez et mangez, ceci est mon corps. Marie, apprends-nous à découvrir l'extraordinaire présence de Dieu dans la Sainte Eucharistie, sous les signes du pain et du vin. Notre Père, qui es aux cieux, que ton nom soit sanctifié.

0: délivre-nous du mal.
1: Amen. Je vous salue, Marie, pleine de grâce. Le Seigneur est avec vous. Vous êtes bénie entre toutes les femmes. Et Jésus, le fruit de vos entrailles, est béni.

0: Amen.
1: Je vous salue, Marie, pleine de grâce. Le Seigneur est avec vous. Vous êtes bénie entre toutes les femmes. Et Jésus, le fruit de vos entrailles, est béni.
0: Sainte Marie, Mère de Dieu, priez pour nous pauvres pécheurs, maintenant et à l'heure de notre mort. Amen.
1: Je vous salue, Marie, pleine de grâce. Le Seigneur est avec vous. Vous êtes bénie entre toutes les femmes. Et Jésus, le fruit de vos entrailles, est béni.

0: Amen.
1: Je vous salue, Marie, pleine de grâce. Le Seigneur est avec vous. Vous êtes bénie entre toutes les femmes. Et Jésus, le fruit de vos entrailles, est béni.

Je vous salue, Marie, pleine de grâce. Le Seigneur est avec vous. Vous êtes bénie entre toutes les femmes. Et Jésus, le fruit de vos entrailles, est béni.

Je vous salue, Marie, pleine de grâce. Le Seigneur est avec vous. Vous êtes bénie entre toutes les femmes. Et Jésus, le fruit de vos entrailles, est béni.

0: Amen.
1: Je vous salue, Marie, pleine de grâce. Le Seigneur est avec vous. Vous êtes bénie entre toutes les femmes. Et Jésus, le fruit de vos entrailles, est béni.
0: Sainte Marie, Mère de Dieu, priez pour nous pauvres pécheurs, maintenant et à l'heure de notre mort. Amen.
1: Je vous salue, Marie, pleine de grâce. Le Seigneur est avec vous. Vous êtes bénie entre toutes les femmes. Et Jésus, le fruit de vos entrailles, est béni.

0: Amen.
1: Je vous salue, Marie, pleine de grâce. Le Seigneur est avec vous. Vous êtes bénie entre toutes les femmes. Et Jésus, le fruit de vos entrailles, est béni.

0: Amen.
1: Je vous salue, Marie, pleine de grâce. Le Seigneur est avec vous. Vous êtes bénie entre toutes les femmes. Et Jésus, le fruit de vos entrailles, est béni.

0: Marie, priez pour nous, Sainte Mère de Dieu, afin que nous devenions dignes des promesses de Jésus-Christ.
1: Ô Marie conçue sans péché,
0: priez pour nous qui avons recours à vous.
1: Ô Marie conçue sans péché,
0: priez pour nous qui avons recours à vous.
1: Ô Marie conçue sans péché,
0: priez pour nous qui avons recours à vous.
1: Au nom du Père et du Fils et du Saint-Esprit. Amen. La Légion de Marie, présidia Notre-Dame du Bon-Port, vous remercie d'avoir prié avec nous et vous souhaite de passer une agréable journée avec la grâce de Dieu.
2: Amen. Amen.

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2: Bien bonjour, si vous nous rejoignez sur les ondes de Radio Arc-en-Ciel, et c'est le maintenant de retrouver la une de la presse de ce jour. On démarre cette une avec le quotidien de la Réunion et l'Océan Indien de ce mercredi 29 juillet en une au port de Saint-Gilles-les-Bains, le dernier tango du moulin. Après 37 ans à faire danser plusieurs générations de Réunionnais, le moulin du tango vivra sa dernière soirée samedi avant de fermer définitivement ses portes. Une page de l'histoire des nuits saint-gilloises se tourne. On parle aussi de collecte des déchets, la pression s'intensifie sur Derichebourg. On parle aussi de chômage à La Réunion, des chiffres en légère hausse. La une, c'est aussi l'équipe de France, les Zidane commencent. Et on parle aussi de jazz, le port fait son festival. La une, c'est aussi Réunion la première qui en une nous parle de double disparition de l'étang salé, la piste du suicide privilégié. Et on parle aussi de ce jazz dans le port, J-1 avant le lancement de la troisième édition, demandez le programme. La une de cette presse, c'est aussi la une de l'info.re. Nouvelle journée de grève pour les salariés de Derichebourg. Nous avons fait les compromis. On parle aussi de ces dommages pour tout le monde. Indigo suspend sa liaison directe entre La Réunion et Chennai. Et on termine avec Steven, jeune de 25 ans, retrouvé mort dans sa cellule à la prison du port. On veut connaître la vérité. C'était la une de la presse de ce jour et on poursuit avec la suite du programme sur nos ondes de Radio Arc-en-Ciel.

Oh, la Réunion. Oh, toute bonne talon, radio à conciel. Bon, l'année l'école avec l'année travail, l'a fini. Félicitations, tout ça, que l'a gagné diplôme. Et puis, ben, peu ça, que l'a pas gagné. Bon, nous la trouve l'année prochaine pour mettre ça fait en place. Bon, là, j'étais allé reposer un peu, là, les vacances. Et puis, peut-être, pour s'occuper, là, comment on se prépare à la rentrée. Donc, radio à conciel aussi, il prépare la rentrée. Donc, si quand la fin est tout à fait pour l'école, ça là, ben, imaginez un petit peu aussi, il faut nous mettre un petit pièce pour notre radio, pour servir, pour notre rentrée l'année prochaine. Allez, nous retrouvons.

Merci de nous accompagner. Pour ce sentier de joie, mi-veille, à partir de 12h15, nous poursuivrons avec la rédaction de Vatican.

0: Reprise des frappes au Moyen-Orient, l'armée américaine a intercepté des missiles iraniens et lancé une attaque avec Riyad contre des milices en Irak. La veille, le premier ministre israélien a été reçu à la Maison-Blanche. Les deux pays ont affiché un front uni face à Téhéran, mais les divergences demeurent. Les détails en début de ce journal. Ballet diplomatique hier à Washington, le président ukrainien s'est entretenu avec Donald Trump, mais aussi avec les sénateurs états-uniens. La chambre haute du Congrès américain prévoit de nouvelles sanctions contre la Russie. Important séisme dans le sud-ouest du Japon. Au moins 13 personnes ont perdu la vie. Les opérations de secours se poursuivent. Nous ferons le point avec notre correspondant sur place. Et puis les incendies qui ravagent l'Europe. En France, le pic de chaleur fait craindre une aggravation des feux en Gironde. Tandis qu'en Espagne, les sinistrés commencent à rentrer chez eux, à constater les dégâts. L'Église se tient aux côtés des victimes. Entretien dans notre dossier avec le père Yann Lelay, délégué de la Conférence des évêques de France pour la solidarité.
1: Radio Vatican, le journal, Alexandra Sirgan.
0: Bonjour à tous. Reprise des frappes au Moyen-Orient. Les gardiens de la Révolution ont annoncé avoir frappé tôt ce matin 3 pétroliers qui tentaient de franchir le détroit d'Ormuz. L'armée américaine assure, elle, avoir intercepté des missiles iraniens contre ses bases au Moyen-Orient. Une attaque conjointe avec l'Arabie Saoudite a par ailleurs été lancée contre des milices pro-iraniennes en Irak. Au moins 10 personnes ont été tuées au nord du pays. Un bilan qui reste provisoire. Ce regain de violence intervient alors que le premier ministre israélien a été reçu hier à Washington par Donald Trump. L'occasion d'afficher une bonne entente entre les deux pays après des mois de tensions. Explication de Julia Galantia.
2: La rencontre entre Benjamin Netanyahou et Donald Trump a permis d'afficher une unité sur l'essentiel. Les deux dirigeants réaffirment leur volonté d'empêcher l'Iran d'accéder à l'arme nucléaire. La Maison-Blanche parle d'un entretien très positif et le Premier ministre israélien évoque une discussion excellente. Mais derrière les sourires, les divergences demeurent. Donald Trump privilégie désormais une reprise des efforts diplomatiques avec Téhéran et cherche à éviter un nouvel embrasement régional. De son côté, Benjamin Netanyahou souhaitait obtenir un soutien plus appuyé pour poursuivre la pression militaire contre les alliés de l'Iran, notamment au Liban. Sur ce point, aucun engagement public nouveau n'a été annoncé. Le chef du gouvernement israélien repart donc avec la confirmation du partenariat stratégique américain, mais sans véritable feu vert pour élargir son action militaire. En résumé, un affichage d'unité, oui, un blanc-seing de Washington, beaucoup moins. À Tel Aviv, Julia Ganancia pour Radio Vatican.
0: Ce conflit qui déborde sur un autre, les ministres iraniens et ukrainiens se sont entretenus par téléphone hier. Kiev dit vouloir éviter une escalade avec Téhéran après une attaque ukrainienne le week-end dernier contre un navire iranien en mer Caspienne, un navire transportant du matériel militaire russe, assure Kiev. Le président ukrainien était également à Washington hier. Volodymyr Zelensky a participé aux côtés du premier ministre israélien aux obsèques du sénateur Lindsey Graham, fervent soutien de l'Ukraine. La cérémonie s'est tenue dans la cathédrale nationale de Washington. Avant cela, le président ukrainien a été reçu à la Maison-Blanche par Donald Trump. Il s'est ensuite adressé aux sénateurs pour les encourager à adopter de nouvelles sanctions contre la Russie. Les détails avec Gwendal Lavina.
3: En privé, Volodymyr Zelensky s'est adressé longuement aux sénateurs pour leur demander d'adopter la loi prévoyant un nouveau paquet de sanctions contre la Russie. Selon plusieurs participants, il a convaincu des élus démocrates jusqu'ici réticents à voter le texte obtenu juste avant sa mort par Lindsey Graham et validé par Donald Trump. La première étape a été passée hier avec 86 voix pour et 12 contre. Un peu plus tôt dans la journée, Volodymyr Zelensky avait retrouvé Donald Trump à la Maison-Blanche pendant près d'une heure. Une bonne rencontre, selon le président ukrainien, lors de laquelle les licences pour la production de missiles patriotes américains auraient été évoquées. Ce système de défense sol-air est désormais le nerf de la guerre menée par l'Ukraine contre la Russie. Sa priorité absolue, a même dit Volodymyr Zelensky. Aucun détail n'a été communiqué sur les avancées exactes obtenues hier, mais début juillet, Donald Trump avait dit vouloir autoriser l'Ukraine à produire ses missiles. La Maison-Blanche, de son côté, évoque une rencontre positive et productive, bien loin de la tension observée depuis le retour de Donald Trump au pouvoir en janvier 2025. Gwendal Lavina, New York, Radio Vatican.
0: Également à la une de l'actualité ce mercredi, un important tremblement de terre sur l'île de Kyushu dans le sud-ouest du Japon. 24 heures après le séisme de magnitude 7,1, l'heure est à la recherche des survivants. 13 morts étaient confirmés ce matin, mais la crainte d'un bilan plus élevé est aggravée par la puissante explosion qui a dévasté un important centre commercial de Kumamoto. Pour les habitants, le choc est d'autant plus fort que la région a subi un tremblement de terre de magnitude similaire en 2016 qui avait fait près de 300 morts. Correspondance depuis Tokyo de Philippe Mesmer.
4: La première ministre, Sanae Takaichi, a promis de faire tout son possible en accordant la priorité à la vie de chacun et a appelé à la vigilance. Le risque d'un nouveau séisme de magnitude 7 dans les 7 jours qui viennent est réel. Le nombre d'évacués a atteint 4744. Certaines villes sont privées d'eau. Près de 37 000 foyers n'ont plus d'électricité. Le trafic ferroviaire est interrompu et l'aéroport Kumamoto devait reprendre ses activités dans la journée. À l'usine Nippon Paper de la ville de Yatsushiro, l'effondrement d'une cheminée a enseveli 11 personnes. Survenue un peu plus d'une heure après le séisme, l'explosion au centre commercial Yong serait due au gaz. Elle a fait, selon un premier bilan, 2 mortes, une blessée grave et 8 disparus. Dans les décombres du centre commercial, comme dans ceux de Nippon Paper et des villes sinistrées, le travail se fait dans des conditions difficiles. La région avait subi plus de 190 répliques en moins de 24 heures. La chaleur est étouffante avec 33 degrés et un taux d'humidité à près de 70%. Et les secours doivent veiller au risque d'effondrement de bâtiments fragilisés par les secousses et de glissements de terrain. À Tokyo, Philippe Mesmer pour Radio Vatican.
0: On quitte l'Asie direction l'Afrique à présent. Hier, le président sénégalais Bassirou Diomaye Faye a réalisé une visite express à Bamako. Son premier déplacement en tant que président de la CEDEAO, la Communauté économique des États de l'Afrique de l'Ouest. Les échanges avec le président malien de transition, le général Assimi Goïta, ont porté sur la lutte contre le terrorisme qui gangrène le pays. Le président Faye a affirmé la disponibilité du Sénégal pour accompagner le Mali, sans toutefois citer la CEDEAO. Le Mali a quitté l'organisation régionale en janvier 2025. En Centrafrique, la Caritas locale alerte sur la situation humanitaire préoccupante à Amdafok, localité dans le nord-est du pays, secouée par une violente attaque le 30 juin dernier, menée par un groupe armé contre les forces armées centrafricaines. Plus de 2000 personnes ont été contraintes de fuir vers Birao. Parmi elles se trouvent des réfugiés soudanais qui ont eux-mêmes fui la guerre dans leur pays. Au-delà de l'assistance d'urgence, le père Alain Bienvenu Bangbanzi, secrétaire exécutif de Caritas Centrafrique, appelle à renforcer les mécanismes de protection. On l'écoute.
5: Il faut aussi tenir en compte l'aspect de la protection de ces personnes déplacées, de ces réfugiés. Parfois, la tentation est grande de faire face à des situations d'abus ou d'exploitation sexuelle. Donc, il va falloir aussi travailler sur ce domaine pour protéger ces personnes en situation de fragilité, pour ne pas dire de vulnérabilité, parmi lesquelles il y a surtout des enfants et des femmes. À long terme, il va falloir aussi les appuyer pour mener des activités génératrices de revenus afin de pouvoir récupérer tout ce qu'ils ont perdu pour pouvoir au moins faire face aux différents besoins liés à leur famille. Comme nous sommes dans un pays à vocation agricole aussi, il va falloir appuyer par rapport aux semences et aux outils aratoires. Étant donné que certaines personnes vivent de l'agriculture, il y a cette possibilité aussi de pouvoir les aider à récupérer le cycle de culture pour soulager la détresse de la population d'Amdafok.
0: Des propos recueillis par Augustine Asta. En France, un collectif inédit réunissant 150 responsables d'établissements de santé d'inspiration chrétienne dénonce l'obligation créée par la loi sur l'aide à mourir de permettre des actes létaux. Nos consciences sont en souffrance, écrit le collectif dans une tribune publiée dans le journal La Croix. Avant de passer à notre dossier, nous vous invitons, chers auditeurs, à nous écrire pour nous permettre de mieux vous connaître. Qui êtes-vous, où êtes-vous et pourquoi nous écoutez-vous? Écrivez-nous à français@vaticannews.va. Nous aurons grand plaisir à vous lire. On reste en Europe dans notre dossier. Le continent est frappé par des incendies majeurs qui ont ravagé plusieurs dizaines de milliers d'hectares de forêt. 42 000 hectares dans le département français de la Gironde, 77 000 en Espagne. Et le nouveau pic caniculaire attendu ce mercredi risque de redonner de la vigueur au feu. Les sinistrés sont nombreux. Des centaines de milliers de personnes ont été déplacées. Parmi elles, des milliers de familles qui ont tout perdu et se retrouvent désormais sans toit. Dans son encyclique Laudato Si, le pape François souligne que le développement humain authentique passe par le respect du monde naturel et des liens entre l'homme et la création. L'homme, au milieu d'une nature réduite en cendres, se retrouve en partie orphelin. C'est l'un des sentiments qui peut traverser les personnes qui ont tout perdu dans les incendies. Nous en parlons avec le père Yann Lelay, délégué de la Conférence des évêques de France pour la diaconie et la solidarité.
6: Perdre, voire tout brûler devant soi, de voir la nature disparaître et arriver dans un terrain désert rappelle vraiment notre condition finalement de fragilité et qu'on s'appuie totalement sur la nature. D'ailleurs, le pape François dans Laudato Si insistait que justement l'homme même se considère comme lié à la nature, mais même membre de cette nature et complètement partie prenante et presque enfant de cette nature, puisqu'il naît dans ce milieu naturel, il s'en nourrit, il se déploie à travers toute la nature, donc il a absolument besoin de cela. Et c'est vrai que le fait que cette nature flambe devant nos yeux et qu'elle, quelque part, elle disparaisse, crée un sentiment de solitude, presque d'abandon d'une certaine manière, qui doit être dans le cœur de toutes ces personnes.
7: Quelle forme de traumatisme peut s'emparer des victimes ?
6: Je pense que c'est un traumatisme à la fois de la mémoire, puisque souvent les personnes perdent à la fois leurs biens matériels, leurs souvenirs, leur outil de travail. C'est cet aspect d'orphelin justement qui est là et de pas pouvoir s'appuyer sur une histoire. Et tout homme, toute femme a besoin d'une histoire et de s'enraciner. Et souvent, c'est souvent des lieux d'ailleurs de transmission. La forêt est un lieu de transmission. Les agriculteurs, les gens qui se sont installés là, c'est vraiment un lieu de transmission. Et puis, je pense aussi l'autre aspect, c'est de voir une sorte de coup d'arrêt dans un projet de vie, dans un élan. On se sent complètement à l'arrêt, abasourdi et puis ils ont la capacité d'avancer. Et là, c'est là où la communauté va jouer un rôle essentiel.
7: Dans quelques jours, on l'espère, ces feux seront éteints. Les médias vont aussi éteindre leurs projecteurs et plus personne ou presque ne parlera des familles sinistrées. Comment combler ce silence alors qu'on peut imaginer la détresse perdure ?
6: Alors d'abord, je pense que le premier lieu, c'est l'écoute. On n'a pas forcément de solution immédiate à tout. Et les communautés, l'Église est un lieu justement où la parole est au cœur de ce que l'on vit. Donc, de continuer à créer ces lieux de parole, de proximité aussi dans les besoins matériels. Peut-être des signaux faibles, entre guillemets, de détresse qui vont être importants à entendre. Les personnes pourront avoir affronté, je dirais, le moment présent, l'horreur de la destruction de leur maison, par exemple, ou de leur outil de travail avec force. Et puis on sait que c'est comme un deuil, en fait. Hein. Il faut vraiment du temps et les choses se déploient et émergent à un moment donné et être présent, en tout cas. Et l'Église, par justement sa présence dans tous ces lieux, dans ces villages, dans ces paroisses, peut, je pense, vraiment apporter une proximité qui est belle avec, bien sûr, tous les lieux d'autres lieux de vie de la société.
7: Quelles sont les valeurs autour desquelles se rassembler pour aider ces victimes à se relever ?
6: Eh bien, je pense que d'abord, ça va être d'écoute, mais d'attention, ça c'est sûr, de toutes les réalités, de tout ce qui peut se vivre. La deuxième, ça va être évidemment la question de la solidarité, de partager aussi ce que l'on peut. On l'a déjà fait, les églises se sont ouvertes largement, les communautés paroissiales se sont engagées, les services, tous les mouvements de caritatifs aussi ont participé pour l'accueil, pour l'accompagnement. On aura le faire, cette solidarité. Et puis, la participation, je pense que c'est une valeur très importante où on aura besoin de tous, en fait, pour rebâtir ensemble des liens. Peut-être ça peut ouvrir des liens entre les uns et les autres. On l'a vu d'ailleurs dans une crise précédente qui était aussi importante comme le Covid, où on avait peut-être pris l'habitude de vivre les uns à côté des autres, de vivre un peu les uns sans les autres. Et là, on redécouvre l'importance de faire participer chacun. Et que peut-être que nos anciens aussi, par leur courage, peuvent nous apprendre des choses. Peut-être d'ailleurs ceux qui ont déjà vécu ce genre d'événement, de savoir comment ils ont reconstruit. On a beaucoup à se partager justement sur notre mémoire et notre histoire ensemble.
0: Interrogé par Jean-Charles Puzolu, le père Yann Lelay, délégué de la Conférence des évêques de France pour la diaconie et la solidarité, était ce matin l'invité de Radio Vatican. Dernière nouvelle avant de se quitter, le sanctuaire marial de Medjugorje en Bosnie-Herzégovine a été vandalisé dans la nuit de lundi à mardi. La statue de la Vierge a été profanée et l'église Saint-Jacques incendiée. Un suspect a été arrêté par la police. Les lieux ont depuis été nettoyés et sont à nouveau propices au culte, a indiqué hier le sanctuaire dans un communiqué. Okay.

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1: Et on poursuit avec l'instant lecture, les filles de Musotis.

Bienvenue dans l'instant lecture ou les feuilles de Myosotis sur Radio Arc-en-Ciel. Michel Tournier, Vendredi ou la vie sauvage. Épisode numéro 2, le bateau. Le 29 septembre 1759, le navire La Virginie fait naufrage. Seul rescapé, Robinson vient d'échouer sur une île déserte au large des côtes chiliennes. Et attend, désespérément, qu'un navire se pointe à l'horizon pour le sauver. Il se nourrissait au hasard de coquillages, de racines, de fougères, de noix de coco, de baies, gobait des œufs d'oiseaux et de tortues. À la fin, il n'en pouvait plus d'attendre en surveillant l'horizon vide. Il décida d'entreprendre la construction d'un bateau assez important pour rejoindre la côte du Chili. Pour cela, il lui fallait des outils. Il se résigna donc, malgré sa répugnance, à visiter l'épave de la Virginie pour en rapporter tout ce qui lui serait utile. Il réunit avec des lianes une douzaine de rondins en une sorte de radeau utilisable à condition qu'il n'y ait pas de vagues. Une forte perche lui servit à faire avancer le radeau, car l'eau était peu profonde par marée basse. Il fit ainsi par deux fois le tour de l'épave. Ce qu'on pouvait voir de la coque était intact, et elle devait être plantée sur un récif caché sous l'eau. Si l'équipage était resté à l'abri de l'entrepont, au lieu de s'exposer sur le pont balayé par les lames, tout le monde aurait eu peut-être la vie sauve. Le pont était encombré par un tel enchevêtrement de mâts rompus, de vergues, de câbles emmêlés, qu'il était difficile de se frayer un passage. L'eau n'avait pas pénétré dans les soutes et Robinson trouva dans des coffres des provisions de biscuits et de viande séchées, dont il mangea ce qu'il put en l'absence de boisson. La grande surprise de la journée fut la découverte dans la partie arrière de la cale de 40 tonneaux de poudre noire, une marchandise dont le capitaine ne lui avait pas soufflé mot, de peur, sans doute, de l'inquiéter. Il fallut à Robinson plusieurs jours pour transporter jusqu'à terre tout cet explosif, car il était interrompu la moitié du temps par la marée haute qui l'empêchait de manœuvrer à la perche. Il en profitait alors pour mettre les tonneaux à l'abri du soleil et de la pluie, sous une couverture de palmes immobilisée par des pierres. Il rapporta également de l'épave deux caisses de biscuits, une longue-vue, deux mousquets à silex, un pistolet à double canon, deux haches, une bêche, une pioche, un marteau, etc. Il retrouva dans la cabine du capitaine un tonnelet à tabac bien fermé et, à l'intérieur, une grande pipe de porcelaine. Il chargea aussi sur son radeau une grande quantité de planches arrachées au pont et aux cloisons du navire. Enfin, il trouva dans la cabine du second une Bible en bon état qu'il emporta, enveloppée dans un lambeau de voile pour la protéger. Dès le lendemain, il entreprit la construction d'une embarcation qu'il baptisa par anticipation l'Évasion.

Dans une clairière, Robinson mit à jour un beau tronc de myrte sec qui pourrait faire la pièce maîtresse de son futur bateau. Il se mit aussitôt au travail, non sans continuer à surveiller l'horizon, car il espérait toujours la survenue d'un navire. Après avoir ébranché le tronc, il l'attaqua à la hache pour lui donner le profil d'une poutre rectangulaire. Malgré toutes ses recherches dans la Virginie, il n'avait pu trouver ni clou, ni vis, ni même une scie. Il travaillait lentement, soigneusement, assemblant les pièces du bateau comme celles d'un puzzle. Il escomptait que l'eau, en faisant gonfler le bois, donnerait à la coque une étanchéité supplémentaire. Il eut même l'idée de durcir à la flamme l'extrémité des pièces, puis de les arroser après l'assemblage pour mieux les souder dans leur logement. 100 fois, le bois se fendit sous l'action soit de l'eau, soit de la flamme. Mais il recommençait toujours, sans ressentir ni fatigue, ni impatience. Dans ses travaux, c'était le manque d'une scie dont Robinson souffrait le plus. Cet outil, impossible à fabriquer avec des moyens de fortune, lui aurait épargné des mois de travail à la hache et au couteau. Un matin, il crut rêver en entendant à son réveil un bruit qui ne pouvait être que celui d'un scieur en action. Parfois, le bruit s'interrompait, puis reprenait avec une régularité monotone. Robinson sortit doucement du trou de rocher où il avait l'habitude de dormir et il avança à pas de loup vers l'endroit d'où provenait le bruit. D'abord, il ne vit rien, mais il finit par découvrir au pied d'un palmier un crabe gigantesque qui sciait avec ses pinces une noix de coco serrée dans ses pattes. Dans les branches de l'arbre à 6 mètres de haut, un autre crabe cisaillait la queue des noix pour les faire tomber. Les deux crabes ne parurent pas du tout gênés par l'arrivée de Robinson et ils poursuivirent tranquillement leur bruyant travail. Faute de vernis ou même de goudron pour enduire la coque, Robinson entreprit de fabriquer de la glu. Il dut pour cela raser presque entièrement un petit bois de houx qu'il avait repéré dès le début de son travail. Pendant 45 jours, il débarrassa les arbustes de leur première écorce et recueillit l'écorce intérieure en la découpant en lanières. Puis il fit longtemps bouillir dans un chaudron ses lanières d'écorce et il les vit peu à peu se décomposer en un liquide épais et visqueux. Il répandit ce liquide encore brûlant sur la coque du bateau. L'évasion était terminée.

Robinson commença à rassembler les provisions qu'il embarquerait avec lui. Mais il abandonna bientôt cette besogne en songeant qu'il convenait d'abord de mettre à l'eau sa nouvelle embarcation pour pouvoir voir comment elle se comporterait. En vérité, il avait très peur de cette épreuve qui allait décider de son avenir. L'évasion allait-elle bien tenir la mer ? Serait-elle assez étanche ? N'allait-elle pas chavirer sous l'effet de la première vague ? Dans ses pires cauchemars, elle coulait à pic. À peine avait-elle touché l'eau. Et Robinson la voyait s'enfoncer comme une pierre dans les profondeurs vertes. Enfin, il se décida à procéder au lancement de l'évasion. Il constata d'abord qu'il était incapable de traîner sur l'herbe et sur le sable jusqu'à la mer cette coque qui devait bien peser 500 kilos. À vrai dire, il avait complètement négligé ce problème du transport du bateau jusqu'au rivage. C'était en partie parce qu'il avait trop lu la Bible et surtout les pages concernant l'arche de Noé. Construite loin de la mer, l'arche n'avait eu qu'à attendre que l'eau vînt à elle, sous forme de pluie et de ruissellement du haut des montagnes. Robinson avait commis une erreur fatale en ne construisant pas l'évasion directement sur la plage. Il essaya de glisser des rondins sous la quille pour la faire rouler. Rien ne bougeait. Et il parvint tout juste à défoncer l'une des planches de la coque en pesant sur elle avec un pieu qui faisait levier sur une bûche. Au bout de 3 jours d'efforts inutiles, la fatigue et la colère lui brouillaient les yeux. Il songea alors à creuser depuis la mer une tranchée dans la falaise jusqu'à l'emplacement du bateau. Celui-ci pourrait glisser dans cette tranchée et se retrouver ainsi au niveau du rivage. Il se jeta au travail, puis il renonça, calculant qu'il lui faudrait des dizaines d'années de travaux de terrassement pour réaliser ce projet, qu'il abandonna. Je vous donne rendez-vous la semaine prochaine pour une autre lecture, le temps de quelques feuilles.

0: Et on poursuit donc avec, je pense, donc j'agis. Transparence des salaires, un levier d'équité ou une source de tension?
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2: Pendant longtemps, parler de salaire au travail était presque impensable. Aujourd'hui, les choses évoluent un petit peu avec l'entrée en vigueur progressive de nouvelles règles en Europe sur la transparence des rémunérations liées notamment à une certaine demande de la part des salariés. C'est vrai que les entreprises sont de plus en plus nombreuses à s'interroger sur leur politique salariale. Alors, la question, elle est très simple. Est-ce qu'il faut rendre les salaires plus transparents? Pour certains, c'est oui, ce serait un moyen efficace de réduire les inégalités, notamment entre les femmes et les hommes, et de renforcer la confiance au sein de l'entreprise. Et pour d'autres, c'est non, car une plus grande transparence pourrait créer des incompréhensions, des comparaisons et parfois des tensions entre collègues. Les entreprises doivent tout de même s'adapter à de nouvelles obligations, tandis que les salariés souhaitent mieux comprendre aussi comment leur rémunération est fixée et pourquoi des écarts existent. Alors, faut-il se réjouir de la fin du secret autour des salaires ou craindre ses effets sur l'ambiance de travail? On en parle dans Je pense donc j'agis avec nos deux invités et comme chaque jour avec vos réactions et vos témoignages. Selon vous, connaître les salaires dans l'entreprise permet-il davantage d'équité ou crée-t-il surtout des tensions? Est-ce que votre propre entreprise communique sur ces critères de rémunération? Et si vous êtes salarié ou chef d'entreprise, est-ce que vous seriez favorable à cette transparence?
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2: Nous avons le plaisir d'accueillir deux invités. Sandrine Dorbe, bonjour.
3: Bonjour.
2: Merci beaucoup d'être avec nous dans cette émission. Vous êtes experte en stratégie de rémunération. Vous êtes autrice et conférencière. Claudia Sénic, bonjour.
4: Bonjour.
2: Merci également à vous de participer. Vous êtes professeure à l'Université Paris-Sorbonne et à l'École d'économie de Paris. Claudia Sénic, je vais commencer avec vous. Quand on parle de transparence salariale et de ces différentes directives, et on aura l'occasion d'en reparler, on est vraiment sur une ligne de crête?
4: Sur une ligne de crête. Donc on est sur les starting blocks, je dirais. C'est-à-dire qu'il faut mettre en application la directive européenne qui date de 2003 sur la transparence des rémunérations, notamment entre les différences entre hommes et femmes. Donc là, ça fait l'objet d'un texte de loi qui va sûrement s'appliquer par décret dans les mois à venir, quoi. Mmh. Et donc l'idée, c'est de, il y a des objectifs louables qui sont de permettre de réduire les écarts de rémunération entre les hommes et les femmes à poste équivalent. Oui. En sachant que les écarts sont assez importants, 22% en rémunération salariale brute. Après, quand on regarde à l'équivalent temps plein, ça tombe à 14%. Et quand on regarde vraiment à poste et complètement identique, etc., ça tombe à 3%, mais bon, quand même 3%. Mmh. Donc, pourquoi cette transparence permettrait de réduire les écarts? Simplement parce qu'elle permettrait d'améliorer le pouvoir de la négociation des femmes. Je sais pas à quel moment, mais il y a une petite expérience qui a été analysée par une chercheuse, oui, Léa Roussy, aux États-Unis, qui montre que c'est effectivement le cas. Mm. Quand les femmes, finalement, ont connaissance du salaire moyen qui est offert dans le poste auquel elles aspirent, et ben, en fait, elles demandent ce salaire-là. Et puis, du coup, la différence qu'on voyait autrefois, c'est sur une plateforme de recrutement pour des ingénieurs aux États-Unis. Il y avait une différence de salaire parce qu'il fallait demander un salaire comme ça dans une case vide. Et donc, les femmes demandaient toujours moins. Elles sont plus pessimistes ou elles osent moins, etc. Puis dès que sur le site a été mis le salaire médian pour les différents postes qui étaient offerts par les entreprises, les femmes ont demandé ça. Et puis, il n'y a plus aucun écart entre les salaires négociés par les hommes et par les femmes. Donc voilà, l'information, ouais, ça permet de s'aligner et de négocier.
2: Cette directive sur la transparence des rémunérations, c'est un texte européen qui a été adopté en 2023 avec une date de transposition dans les États membres fixée au 7 juin 2026. Dans les faits, c'est beaucoup plus compliqué que ça, on va bien sûr en reparler. Avec un double objectif, Sandrine Dorbe, on l'a dit avec Claudia notamment il y a quelques instants, c'est déjà de rendre les rémunérations plus transparentes, ça c'est une première chose, et puis de faciliter la détection et donc par la force des choses la correction des discriminations salariales.
3: Il y a déjà un point sur lequel il faut être très clair, c'est que ce texte il est très mal nommé. Il s'appelle Directive européenne sur la transparence des salaires. À aucun moment dans le texte européen et dans le projet de loi français, il est question de rendre les salaires transparents. Mmh. Ce qu'on va pousser les entreprises à faire, c'est de rendre plus clair, de rendre public, au moins en interne, les règles autour de la rémunération. Autrement dit, comment mon salaire est défini, comment il peut évoluer dans le temps. Et par rapport à des gens qui ont un emploi de valeur équivalente au mien, comment est-ce que je me positionne ? Donc, le titre de la directive et le titre du texte français amènent une confusion dans la tête de beaucoup de salariés qui pensent que demain, ils connaîtront le salaire de leurs collègues. Ce n'est pas le cas. Oui. Néanmoins, ils auront accès à plusieurs informations qui vont leur permettre de pouvoir se positionner, de mieux négocier et d'avoir toutes les cartes en main pour parler de leur rémunération individuelle avec leur employeur.
2: Et quelles informations, justement, on pourrait réussir à rendre publiques dans les entreprises ?
3: Alors, justement, Claudia Sénic disait l'objectif de la directive, c'est de réduire les écarts de rémunération entre les hommes et les femmes.
2: Oui.
3: Ces écarts de rémunération, ça fait longtemps qu'on essaye de les réduire. Et pourquoi est-ce qu'on n'y arrive pas ? Eh bien, parce que ces écarts, ils se créent et ils se perpétuent à différents moments de la vie des salariés. Donc, la directive, aujourd'hui, elle dit « Ok, faisons le pari qu'on va essayer de regarder tous ces moments-là. Le premier moment, c'est le recrutement. Dans le projet de loi français, on prévoit que toutes les offres d'emploi doivent avoir une fourchette de salaire. Mmh. Donc, un candidat ou une candidate auront les mêmes infos de rémunération l'un et l'autre.
2: C'est pas selon l'expérience.
3: Ça peut être selon l'expérience, mais en tout cas, quand on postule à une offre d'emploi, il y aura une fourchette. Et donc, potentiellement, si on a tendance à sous-estimer un peu sa valeur de marché ou ses compétences, on pourra voir que l'entreprise est prête à payer une certaine rémunération. Et donc, c'est là-dessus qu'on va jouer. Et c'est justement, ça fait référence à l'étude dont parlait Claudia. C'est quand on a les infos, finalement, c'est plus facile de se positionner et de négocier que quand on ne les a pas. Ensuite, lors de la vie en entreprise, le texte crée un nouveau droit pour les salariés qu'on appelle le droit à l'information. Donc, chacune aura le droit de demander à son employeur des infos très concrètes sur son positionnement en interne, sur les règles d'évolution et surtout, et c'est ça qui pique un peu, la moyenne des salaires à poste de valeur équivalente. Et c'est là où il y a souvent une confusion. Les gens pensent que si je suis développeur, développeuse informatique, j'aurai le droit de demander le salaire des autres développeurs informatiques.
2: Non, c'est pas si simple
3: que ça. C'est pas le cas. Ouais. On va devoir évaluer la valeur des postes et comparer les postes de valeur équivalente. Néanmoins, comme c'est une moyenne, par essence, il y a beaucoup de personnes qui seront en dessous de cette moyenne. Et ces personnes-là vont poser des questions. Mmh. Et donc, l'entreprise aura l'obligation d'amener des éléments de réponse. Et donc, c'est là où on va pouvoir se parler de la performance, de l'expérience, du niveau de compétence, de l'ancienneté, si elle n'est pas déjà rémunérée par ailleurs. Mais oui. on va ouvrir. J'ai dit rouvrir parce qu'à une époque, on parlait un peu plus de rémunération en entreprise. Mais en tout cas, là, aujourd'hui, on va rouvrir le dialogue sur la rémunération d'entreprise.
2: Claudia Sénic, vous êtes prof à l'Université Paris-Sorbonne et à l'École d'économie de Paris. Pourquoi cette transparence salariale et j'ai envie de dire plus généralement la rémunération est un sujet quand même très tabou dans les entreprises en France?
4: La rémunération, c'est toujours un sujet un peu tabou parce que ça donne aux gens un peu une idée de la manière dont ils sont valorisés, reconnus par les autres et surtout la transparence, ça permet de se comparer. C'est-à-dire la transparence sur, même si on connaît pas, on n'aura pas le droit de connaître les salaires individuels, on ne pourra pas demander, je voudrais connaître le salaire d'un tel, mais poste égal, responsabilité égale, etc. Donc ça crée un accès à l'information sur ce que gagnent les autres. Et donc on va se comparer. Mais les comparaisons, c'est toujours vers le haut. On se compare toujours à ceux qui gagnent plus que nous. L'économiste Jason Berry l'avait déjà montré, ou suggéré en 1949. Et on se compare rarement à ceux qui gagnent moins. Quand on prend connaissance de la rémunération de quelqu'un qui gagne plus que soi, on est frustré, on est jaloux, on est en colère, on est humilié, enfin tout ce qu'on veut, des émotions négatives. Quand on se rend compte qu'on est mieux payé que quelqu'un, en fin de compte, ça nous fait ni chaud ni froid. On n'est pas tellement satisfait de gagner plus. Donc en fait, les comparaisons sont toujours vers le haut, donc elles sont uniquement source de frustration. Enfin, c'est d'ailleurs le but de la loi, c'est qu'on n'est pas content, donc on va aller renégocier ou on va bouger ailleurs.
2: Oui.
4: Donc ça va faire de la compression salariale, ça va égaliser les salaires, mais non. Donc ça les rend les gens quand même assez furieux. Et surtout, on voit bien, comme on l'a dit au début, qu'il y a des objectifs louables de gouvernance, de transparence, de justice, etc. Donc de non-discrimination. Mais d'un autre côté, d'un point de vue psychologique ou hédoniste, disons, ça attire l'attention des gens sur un sujet qui est toxique. C'est-à-dire justement où je me situe, un sujet de positionnement relatif. Est-ce que je suis mieux payé qu'un tel? Est-ce que je suis moins bien payé qu'un tel? Les comparaisons ne peuvent que faire souffrir.
2: En France...
4: Je vais vous raconter une petite histoire.
2: Oui, Claudia Sénic, alors allez-y si vous voulez.
4: Comme je suis à distance, du coup, Non, mais en fait, il y a une expérience grandeur nature qui s'est produite en Norvège. Donc, en Norvège, la loi voulait depuis toujours que les revenus imposables de tous les citoyens puissent être connus par tous et consultables. Donc, à l'époque, avant Internet, il fallait aller à l'hôtel des impôts pour demander, je voudrais connaître le revenu, mais c'était même nominatif, hein, je voudrais connaître le revenu de, voilà, un tel, mon collègue. Et, mais bon, il fallait y aller, il fallait que ça soit ouvert, c'était du temps, etc. Les gens avaient quand même autre chose à faire. Et puis, ça a été mis en ligne, en fait, en 2001. Donc, le gouvernement a mis en ligne sur un site les revenus imposables de tout le monde. Et ça a créé une espèce de fièvre terrible. Les gens commençaient à regarder. Enfin, les gens, quand on regarde sur Google Trends, ce que faisaient les gens sur Google le matin, ils regardaient, ils allaient consulter le revenu imposable de leurs collègues, de leurs voisins, de leurs amis, avant même plus que la météo. Et ça a créé vraiment cette espèce de fièvre. Et il y a un auteur génial qui s'appelle Ricardo Perestrulia, qui est un économiste californien, qui a analysé l'impact de ça sur la satisfaction, le bonheur des gens. Et il montre que dans l'équation de satisfaction, si vous voulez, dans la genèse de la satisfaction dans la vie, le poids du revenu a augmenté de 30%. Ça veut dire que l'écart de bonheur entre les pauvres et les riches, suite à ce qu'on appelle un choc de transparence, a augmenté d'un tiers. Alors ça a rendu les pauvres, ça a dégradé de 30% le bonheur de ceux qui se sont rendus compte qu'ils étaient moins payés que d'autres. Donc cette fièvre, d'ailleurs, vous me demandiez pourquoi c'était tabou.
5: Oui.
4: C'est pour ça que je voulais ajouter ça, c'est que ça devenait vraiment une folie. Les gens consultaient le revenu imposable de ceux qui étaient géolocalisés autour d'eux. Ils avaient sur leur application smartphone le revenu imposable de leurs amis sur Facebook. Et donc, au bout d'un moment, ça s'est appelé, cette fièvre, ils ont appelé ça « tax porn ». C'est de la pornographie parce qu'en fait, il y a quelque chose de transgressif de vouloir connaître le revenu d'autrui. C'est quelque chose qui, normalement, est privé. La pornographie, c'est de regarder quelque chose qu'on ne devrait pas voir. Et donc, on voit qu'il y a quelque chose de transgressif là-dedans. Et juste pour finir, comment est-ce que le gouvernement a essayé de mettre fin à cette fièvre? Comment il a fait? Il a essayé de plusieurs manières, ça ne marchait jamais. À la fin, il a trouvé le moyen. C'est que ceux qui voulaient connaître le revenu imposable des autres devaient s'identifier.
5: Ah oui.
4: Et à ce moment-là, ça a complètement inversé le processus. Et finalement, les gens ont commencé à regarder non pas le revenu imposable de quelqu'un d'autre, mais qui est en train de consulter mon revenu.
5: Ah oui,
4: et
5: alors là,
4: c'est arrêté. Ça a quand même duré entre 2001 et 2014.
5: Sandrine Dorbe, qu'est-ce que ça vous évoque, cette anecdote racontée par Claudia Sénic? Une forme de voyeurisme aussi à tout vouloir voir, surtout.
3: Je ne connaissais pas l'exemple de la Norvège. Moi, je connaissais celui de la Finlande qui, dès le départ, par contre, a rendu obligatoire l'identification. Donc, si on veut connaître le revenu imposable de son collègue, bah, il faut se rendre à l'hôtel des impôts et s'identifier. Donc, très vite. En écoutant Claudia Sénic, je me disais, mais Dieu merci, c'est pas ce que la France a prévu, hein,
5: ouais,
3: de rendre nos feuilles d'impôts obligatoires, ni les salaires totalement transparents. Ce qu'on essaye de faire, c'est de casser une asymétrie de l'information en entreprise qui favorise les personnes qui ont les codes sociaux pour négocier, qui ont les codes sociaux pour défendre leurs intérêts et qui ont les informations. Quelque part, il y a toujours des gens qui savent des choses en entreprise plus que les autres. Donc, ce que ce texte essaye de faire, c'est de ramener de la transparence sur les salaires parce qu'on a un sujet d'équité, d'égalité, mais aussi parce que dans la société au sens large et sur de nombreux sujets, il y a ce besoin, cette envie, cette revendication de plus en plus de transparence. Il y a une inversion de plus en plus forte vis-à-vis de l'asymétrie de l'information, vis-à-vis de tout ce qui peut représenter un pouvoir qui abuserait. Alors j'ai failli faire des guillemets, on a la radio, vous m'excuserez, c'est pas très radiophonique.
5: Ben, on nous voit sur la chaîne YouTube de Radio Notre-Dame d'ailleurs, hein, je le rappelle.
3: Mais il y a une inversion pour tous ceux qui auraient une information que les autres n'ont pas, une inversion vis-à-vis du pouvoir, et en entreprise, le pouvoir c'est la direction. Et donc on veut pousser quelque part la direction au sens large à être très clair sur les règles du jeu. Et quelque part, quand je disais on a su faire, c'est avant la mondialisation et la complexification des business, les salaires étaient gérés de manière beaucoup plus administrative.
5: Oui.
3: Donc il y avait moins de secrets autour de la rémunération parce que tout le monde était traité de la même façon. Quand on a individualisé les parcours RH, on a individualisé les rémunérations et là on a commencé à rendre le tout de plus en plus opaque. Ben là on essaye de sortir de ça pour ramener justement de la rationalité. Et quand on parle de la critique qui est cette loi va venir tasser les salaires, parce qu'on va devoir payer tout le monde de la même façon, on part vers l'égalité totale. C'est pas ce que le texte demande. Le texte, il demande à ce que on explique les écarts de rémunération. Si on veut récompenser quelqu'un parce que cette personne est la meilleure de l'équipe, on le fait. Simplement, on doit l'assumer. Et quand on me dit, ben voilà, puisque c'est comme ça, nous on va tasser les salaires, c'est un choix. C'est pas ce que la loi demande. D'accord. Si vous faites le choix de ne pas assumer la différenciation, vous faites le choix d'une forme de paix sociale en tassant les salaires, mais c'est pas ce que le texte demande.
5: Il est un peu plus de 10h15 sur RCF Notre-Dame. Je rappelle que ce matin, on parle de la transparence salariale. C'est une directive européenne. En France, ça met un petit peu de temps à s'appliquer. On va voir justement un peu où on en est. Avec nos deux invités, Sandrine Dorbe et Claude Gassénic. Et puis, comme chaque jour, avec vos réactions et vos témoignages, si vous êtes chef d'entreprise ou alors salarié, est-ce que vous seriez favorable à une certaine transparence des salaires, hein, avec les informations qu'on a pu transmettre depuis le début de cette émission? Est-ce que ça peut permettre davantage d'équité ou alors surtout des tensions? Bref, vous nous appelez, vous venez réagir et apporter vos avis au 01 56 56 44 00 ou par mail à direct@rcf.fr.
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5: Avec nos deux invités jusqu'à 11h dans cette émission, je pense, donc j'agis. Sandrine Dorbe, vous êtes experte en stratégie de rémunération. Vous êtes autrice et conférencière. Et puis Claudia Sénic, vous êtes professeure à l'Université Paris-Sorbonne et à l'École d'économie de Paris. Vous vouliez réagir, Claudia Sénic, sur ce qu'on se disait dans cette transparence salariale?
4: Oui, on parlait de la compression salariale et est-ce que ça va égaliser les rémunérations. Donc là, l'idée, c'est que les salariés auront le droit à l'information sur les rémunérations correspondant à un travail de valeur équivalente. Alors c'est là que ça se complique, parce que valeur équivalente, c'est compte tenu des compétences, des efforts, des responsabilités et des conditions de travail, donc ça va être compliqué. Mais de toute façon, par exemple, l'exemple de ce choc de transparence en Norvège montre, et plein d'autres cas, c'est qu'effectivement, la transparence crée de la compression salariale à niveau donné. Ouais. Pourquoi ? Parce que la recherche sur ce sujet montre que les comparaisons, si on se rend compte que quelqu'un qui fait le même métier que soi gagne plus, on trouve ça injuste, ou alors on est humilié, ça crée vraiment de l'insatisfaction salariale. Mais en revanche, il n'y a pas de problème pour se rendre compte que quelqu'un qui a un niveau de responsabilité plus élevé ou qui est plus avancé dans la carrière gagne plus. Au contraire, ça crée des perspectives de progression. Donc il y a vraiment deux effets. Il y a un effet, vraiment, j'ai appelé ça jalousie, et il y a un effet ambition. Donc on peut très bien avoir une différenciation des salaires le long de la chaîne de responsabilité. Et au contraire, c'est une très bonne chose. Les gens aiment bien se voir sur des profils de rémunération croissants au fil du temps. Donc ça, c'est plutôt une très bonne chose. Par contre, effectivement, la transparence crée de la compression, donc de l'égalisation à niveau donné. C'est ce qu'on voit souvent dans les entreprises, il y a moins de différenciation. Donc, et là, la loi, elle impose de fournir l'information sur les rémunérations, mais non seulement le salaire de base, mais aussi toutes les parties variables aussi. Donc on ne va pas pouvoir financer en disant vous avez le même salaire, mais etc. Voilà, donc je crois que ça va quand même créer, et c'est ce qu'on voit dans les données, chaque fois qu'il y a un choc de transparence, ça crée de la compression salariale parce que les gens qui se rendent compte qu'ils sont moins payés que les autres, en moyenne, soit ils revendiquent, soit ils s'en vont. Ouais. Le choc de transparence crée énormément de turnover. Ça s'est vu en Norvège, il y a eu énormément de turnover.
5: Sandrine Dorbe.
3: Autant j'aime bien l'exemple norvégien que je trouve savoureux, autant je ne suis pas sûre qu'il soit vraiment comparable à ce qui va nous arriver. Ensuite, qu'il y ait de la compression salariale, à titre très perso, ça ne me dérange pas. C'est-à-dire que si on a un budget d'augmentation de 10% pour une équipe et qu'on l'applique à tout le monde plutôt que de l'appliquer à une ou deux personnes qui auront tendance à plus réclamer, moi ça me va. Hein. Ça me va qu'on répartisse mieux les choses, qu'on égalise un petit peu, même si je ne suis pas hyper fan du mot, parce qu'à chaque fois que je le dis, on a l'impression qu'on va devoir tirer un peu les salaires vers le bas, mais vous me diriez, c'est un peu ce qu'appelle la compression. Moi ça ne me dérange pas. Ce qui est insupportable aujourd'hui en entreprise, c'est l'impression que certaines tirent davantage la couverture à eux parce qu'ils ont une forme de pouvoir, la formation. Et je trouve que dans le moment qu'on vit, c'est pas inintéressant de se dire il faut qu'on remette toutes les informations, qu'on les rende accessibles en fait à tout le monde pour que chacun chacune puisse exercer ses droits. Maintenant, il y a des entreprises aujourd'hui qui sont déjà dans une forme de transparence plus avancée que ce que propose la directive. Et il y a toujours des gens, évidemment, qui vont contester, qui vont ne pas être d'accord, qui vont se comparer, qui vont être jaloux.
5: Ça fait partie de la vie d'une équipe
3: aussi. Ça fait partie de la vie d'une équipe.
5: Pardon, je vous ai coupé la parole.
3: Mais non, si mais vous... c'était juste ça pour dire qu'aujourd'hui, on pratique déjà la transparence sous différentes formes dans les entreprises. Aujourd'hui, il y a un texte qui définit ce qu'est la transparence. Avant ça, avant 2023, il y avait une mode sur les réseaux sociaux, notamment les réseaux sociaux professionnels où on parlait d'entreprises transparentes, mais à l'extrême. Et j'avais des clients, des entreprises que j'accompagnais qui me disaient, on veut être plus transparent, mais on veut pas faire comme ces entreprises-là, qui sont... très transparente. Pour moi, la transparence, c'est répondre à deux questions. C'est permettre aux gens de comprendre leur situation. Pourquoi est-ce que j'ai ce salaire et pas plus? Et comment est-ce que je peux me projeter dans le temps? Et il est important
5: c'est donner une vision.
3: C'est donner une vision, et c'est ce que Claudia disait, c'est l'importance de pouvoir se projeter quand elle parlait d'ambition.
5: Et parfois, ça manque dans les entreprises.
3: Aujourd'hui, ça manque dans les entreprises, où parfois on me dit les règles, elles sont pas claires. Donc il y a une forme de mauvaise foi très partagée. Hein, où côté direction, on va me dire mais les règles, elles sont hyper claires, on les a répétées 15 fois. Et côté salarié, on va me dire mais on n'en a jamais entendu parler, on ne sait pas du tout comment sont prises les décisions. Donc parce qu'il y a une mauvaise foi partagée, moi je trouve ça assez intéressant, et j'irais même jusqu'à dire sain, que les règles soient formalisées et partagées pour qu'ensuite on puisse se parler de la même chose. Et il n'est pas question, parce que ça aussi c'est parfois une idée reçue de la part des directions, il n'est pas question que les gens soient d'accord avec nous. Hein. Il faut que les gens comprennent nos décisions. Il ne s'agit pas qu'on se mette d'accord, je ne sais plus qui disait l'entreprise n'est pas une démocratie, il ne s'agit pas que les salariés se mettent d'accord entre eux pour savoir qui mérite plus ou moins, quel est le bon niveau des salaires. Ouais. Par contre, il faut qu'ils comprennent les décisions. Et s'ils ne comprennent pas, qu'ils ne sont pas d'accord et que c'est insupportable, oui, ils vont partir, comme ce que disait Claudia.
5: J'entends quand même de votre part, Sandrine Dorbe et Claudia Sénic, à la fois, ça reste une bonne idée pour apporter peut-être plus de transparence dans l'entreprise, peut-être un équilibre, à voir ce qu'on met derrière ce terme d'équilibre, à condition que ce soit bien accompagné, que ce soit bien fait, Claudia Sénic. Si on regarde un peu pour la France, on en est où de cette application de cette directive européenne?
4: Non, là, ça devait entrer en vigueur le
5: 7 juin.
4: Le 7 juin, finalement, c'est pas le cas. Donc là, il y a un texte de loi qui a été proposé, et puis ça va être transposé dans la loi, probablement, donc, comme j'ai dit, sous forme de décret. Donc on va voir. C'est vrai que ça impose énormément d'obligations aux entreprises. En fait, ça impose de définir exactement quelles sont les attendus à chaque poste, puisque après, on va devoir comparer les rémunérations à responsabilité, compétences, etc. égales. Donc, des choses qui étaient un peu allouées comme ça, peut-être de manière plus informelle, surtout dans les petites entreprises. Maintenant, ça va devoir être vraiment... codifié, quoi. Donc ça, bon, il y a un aspect de bureaucratisation quand même, il y a un aspect d'admin, peut-être un peu artificiel, enfin, ça va être une discussion aussi avec les partenaires sociaux. Puis après, il y a d'autres obligations, hein. Il y a le droit à l'information des salariés. Donc il y a trois étapes. Il y a, au moment du recrutement, l'entreprise doit fournir aux salariés l'information sur le salaire typique pour le poste donné, éventuellement avec une petite fourchette. Ça peut aller plus ou moins... Ça, voilà. Deuxièmement, il faut... les salariés, une fois qu'ils sont là, ils ont tout le temps le droit de demander quelles sont les rémunérations des gens qui font un job équivalent, et aussi quels sont les critères qui sont utilisés pour fixer les rémunérations. Donc ça devient vraiment une sorte de recette. Ouais. Quelle est la recette pour fixer la rémunération? Et puis ensuite, troisièmement, de toute façon, les entreprises ont un devoir de publication, donc un peu de reporting. Donc elles doivent publier des rapports réguliers sur les écarts entre hommes et femmes, et pas seulement l'écart moyen, c'est tous les moments de la distribution, comme on dit, c'est-à-dire statistique, c'est-à-dire l'écart moyen, l'écart médian, et puis après par niveau de rémunération, donc dans les 10% les moins bien payés, quel est l'écart entre hommes et femmes, dans les 10% dans les 10% les mieux payés, quel est l'écart entre hommes et femmes, et du point de vue de la progression salariale, comment ça s'est passé, etc. Enfin, ça va être du boulot, quoi, pour l'entreprise.
5: Sandrine Dorbe, vous êtes dubitative.
3: Non, ça va être du boulot qui aurait dû être fait depuis des années. Il faut revenir à la théorie. La rémunération, elle est là pour stimuler les comportements professionnels dont l'entreprise a besoin. Cette directive, elle va nous ramener à ça, d'être très clair sur finalement qu'est-ce qu'on rémunère. Quand on dit la directive, elle nous dit il faut les critères pour distinguer deux postes, c'est le niveau de compétence, le niveau de responsabilité, le niveau d'effort et les conditions de travail. Mais moi, dans mon entreprise, qu'est-ce que ça veut dire concrètement? C'est quoi la compétence? Comment est-ce qu'elle se répartit dans les différents niveaux? Et qu'est-ce que je rémunère finalement? Oui, il y a du boulot de formalisation. Oui, il y a du boulot administratif. Il y a du boulot de process. Et ça aurait dû être fait depuis longtemps. Ça aurait dû être fait depuis longtemps parce que ces sujets-là, doivent pouvoir être gérés au quotidien de manière fluide pour garantir l'équité. C'est aussi à ça que sert une politique de rémunération et sert une politique RH, enfin une stratégie RH au sens large. Mettre au service d'une stratégie d'entreprise les compétences dont elle a besoin. Donc il faut bien les avoir en tête, les compétences en question. Et ensuite, s'assurer qu'on traite tout le monde de la même façon au nom de l'équité et au nom de l'égalité de traitement qui est dans la loi depuis longtemps. On parle beaucoup là de salaire égal, travail égal, salaire égal. Ça, ça date du traité de Rome, 1957. Ce principe est à la retraite aujourd'hui, oui. Littéralement pour le coup. Mais ça fait longtemps qu'on en parle, on n'arrive pas à le faire. Donc un moment, quand ça fait des dizaines d'années qu'on parle d'un concept qu'on n'arrive pas à mettre en œuvre, ben là on sort l'artillerie lourde et oui, on va demander aux entreprises de davantage processer. Ce que je trouve intéressant...
5: Il y a déjà beaucoup de procès dans les entreprises. Est-ce que ce ne serait pas leur rajouter encore
3: évidemment.
5: Une pierre ?
3: Ça rajoute, oui et non. Ça leur demande, il y a un coût d'entrée qui est net. Ouais. Il faut se mettre là-dessus. Ça demande plusieurs semaines, voire plusieurs mois, en fonction de la taille de l'entreprise. Ce que je trouve intéressant, c'est qu'il y a des petites entreprises qui sont hyper processées et où le sujet, il roule tout seul. Il y a des grandes entreprises du CAC 40 qui ne sont pas assez processées et où les décisions ne sont pas assez formalisées, où les principes ne sont pas assez formalisés. Ce que je trouve intéressant, c'est que ce sujet, en tout cas dans la façon dont moi je l'explore oui. dans les entreprises que je rencontre, c'est que qu'on soit une très grande entreprise ou qu'on soit une petite, eh bien, il est compliqué à prendre. Chaque société, chaque typologie d'entreprise a ses problématiques et parfois on me dit, mais pour les grandes entreprises, c'est plus simple. Pas du tout. Parfois on me dit, les petites entreprises, c'est plus simple. Pas tant non plus.
5: Cette directive, et après on va marquer une pause, elle serait appliquée à toutes les entreprises ou
3: absolument.
5: Uniquement les
3: non.
5: entreprises de plus de 50 salariés. C'est ce toutes que j'avais
3: lu, moi.
5: Oui,
3: en fait, c'est une idée reçue qui circule parce d'accord. que justement, il y a une histoire de seuil pour le reporting. C'est ce que Claudia disait. Il y a une obligation qui fait partie du texte qui est le reporting. Et ce reporting ne s'applique qu'aux entreprises de plus de 50 personnes. Pourquoi les entreprises de plus de 50 personnes ? Parce qu'elles sont déjà aujourd'hui soumises à un reporting qu'on d'accord. appelle l'index pour l'égalité professionnelle. Mais le reste des obligations s'applique à tout le monde. Maintenant, ce fameux reporting, il ne va pas s'appliquer uniformément à toutes les entreprises de plus de 50 personnes. Quand on est une entreprise de 70 personnes ou quand on est une entreprise de 15 000 personnes, on n'aura pas les mêmes attendus sur ce reporting. Néanmoins, c'est une idée reçue. La directive s'applique bien à toutes les entreprises. Donc, un artisan plombier qui a 10 salariés devra appliquer les obligations, la fourchette de salaire, le droit à l'information, etc.
5: Claudia Sénic, en un mot avant de marquer la pause.
4: Non, c'est juste un tout petit point, c'est que ce reporting, là, le fait de devoir publier les écarts de salaire tout au long de la distribution, comme j'ai dit, ça sera juste plus fréquent alors, tous les ans pour les grandes entreprises et puis moins fréquent pour les petites. Donc, disons que la charge admin... Ouais. Va être moins lourde pour les entreprises de petite taille. Quoi.
3: Écart de rémunération à poste de valeur équivalente. Ouais. Donc, en fonction de comment on a pesé les emplois dans l'entreprise, il peut y avoir plus ou moins de catégories. J'ai une cliente aujourd'hui, ils sont 60, il y a 4 catégories de postes de valeur équivalente. Donc, quand on publiera les moyennes, ça donnera pas tant d'informations aux salariés.
5: On marque une petite pause dans Je pense, donc j'agis sur RCF Notre-Dame. On se retrouve dans un instant avec vous deux. J'ai pris plein de notes, il y a plein de choses à dire sur cette transparence salariale avec, bien sûr, vos réactions comme chaque jour. On vous attend à l'antenne pour nous dire si c'est une bonne ou une mauvaise idée. En tant que salarié ou chef d'entreprise, vous avez peut-être un avis différent. 01 56 56 44 00. Vous témoignez par mail à direct@rcf.fr. A tout de suite.
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5: Et en direct jusqu'à 11h dans cette émission, je pense donc j'agis sur RCF Notre-Dame avec nos deux invités. Jusqu'à 11h, je viens de le dire. Sandrine Dorme, je rappelle que vous êtes experte en rémunération. Vous êtes également autrice et conférencière. Et puis Claudia Sénic, professeure à l'Université Paris-Sorbonne et à l'École d'économie de Paris. Je voulais qu'on parle de la fonction publique parce que ces grilles indiciaires, elles existent depuis longtemps dans la fonction publique. Sandrine Dorme, et ça n'a jamais posé de problème ?
3: C'est le principe de l'administration. C'est-à-dire que, là aussi je reviens un peu à la théorie, hein, mais l'administration est là pour apporter une réponse à une question. Donc dans l'administration, quand on demande quel est mon salaire, on regarde une grille et on dit, on regarde une ligne, une colonne et on pose le doigt sur le bon chiffre. Ça n'a jamais posé de problème, ça pose tout de même en fonction de dans quel ministère on est, ça peut poser des problèmes. Oui. Et j'écoutais un podcast récemment d'une ancienne professeure qui disait, on connaît dans l'éducation nationale le salaire de tout le monde, grâce aux grilles qui sont connues. N'empêche qu'on ne parle que de ça à table. On connaît le salaire des uns des autres, on connaît les possibilités de progression, on connaît les différents accessoires qu'il peut y avoir et on en parle énormément.
5: Mais c'est mauvais, c'est pas bien ?
3: Je ne dis pas que c'est pas bien ou c'est mauvais, c'est qu'aujourd'hui, parfois, j'entends des dirigeants-dirigeantes qui pensent que parce qu'on va rendre les sujets transparents, les gens n'en parleront plus, les gens auront accès à l'information, donc en parleront et commenteront. Et justement, le sujet de l'éducation nationale dont faisait écho cette personne, c'est que les niveaux de rémunération sont jugés trop faibles.
5: Ah oui.
3: Et donc, en entreprise, quand on ouvre quelque part la boîte de Pandore pour parler de rémunération, on peut avoir aussi des commentaires à ce niveau-là. Mais j'entendais une entreprise qui est dans un bailleur social. Donc c'est clairement, si on veut devenir riche, on ne va pas travailler chez un bailleur social.
5: Ouais.
3: Hein. Les niveaux de rémunération ne sont pas les plus élevés du marché. Et sortis du Covid, ils avaient du mal à recruter. Ils ont rendu public au moins en interne, la politique de rémunération, la grille. Et en fait, cet effort de transparence a joué en leur faveur. C'est que les gens, en entretien, constater que oui, ben, ce n'est peut-être pas les progressions les plus intéressantes qu'on peut avoir sur le marché, néanmoins, on sait exactement comment on va être traité.
5: Ouais,
3: et cette projection-là fait du bien.
5: Claudia Sénic.
4: Bah oui, enfin, pour les fonctionnaires, ceux qui sont. Tout le monde dans le secteur public n'est pas fonctionnaire. Hein. Il y a aussi des gens sont privés dans le secteur public, il y en a beaucoup. Ben, pour ceux qui sont fonctionnaires, il y a une grille et puis il y a un avancement. Quand on passe les deux catégories et en fonction de l'ancienneté aussi de passer les échelons. Donc effectivement, les gens savent combien ils sont payés. Après, il y a aussi des primes en fonction du public. Ça dépend du métier. Enfin, pas quand on est enseignant, en tout cas dans le premier ou second degré. Mais sinon, il y a des primes, il y a une part variable qui là, effectivement, crée de la différenciation et puis se connaît pas forcément. Donc...
3: C'est intéressant le sujet du variable.
4: C'est une grande question. Quoi. Est-ce que ça motiverait les gens d'avoir une différenciation en fonction de la performance ? Mais est-ce qu'on peut vraiment mesurer la performance toujours au niveau individuel ? Parfois, dans une entreprise, il y a un travail de collectif. Ce n'est pas évident de savoir qui a contribué à tout le monde n'est pas un vendeur
5: qui tout peut à fait.
4: Le volume de ses ventes. Ça pose des questions. Mais effectivement, il y a un aspect, si on est économiste, il y a un aspect incitatif. On croit quand même beaucoup aux incitations. Et donc, le fait d'avoir une relation entre ce qu'on fait, le résultat de ce qu'on fait et la rémunération, ça joue. Donc, c'est vraiment le trade-off, l'arbitrage majeur, c'est efficacité et équité.
5: Oui, et puis quels effets ça peut donner ?
4: Efficacité et égalité, disons. Ouais.
5: Quels effets ça peut donner sur les salariés, Sandrine Dorme, c'est un peu ce qu'on disait depuis tout à l'heure. C'est soit ça motive en disant, tiens, je vais bosser beaucoup plus pour gagner plus. Je reprends un peu cette formule qui est assez risible.
3: Attention, il y a un copyright dessus.
5: Oui, on sait qui c'est. Soit ça démotive, on dit, de toute façon, j'ai plus d'avenir dans cette entreprise. C'est un peu à double tranchant, non ?
3: Alors,
5: c'est là où l'accompagnement doit être vraiment nécessaire.
3: C'est des gens qui quittent leur entreprise aujourd'hui parce qu'ils s'estiment pas assez reconnus, que ce soit financièrement ou non financièrement, il y en a déjà plein. Demain, je suis pas sûre que ces gens-là seront vraiment si nombreux que ça. Enfin, pas plus qu'aujourd'hui. Aujourd'hui, il y a déjà des gens qui démissionnent parce qu'ils estiment qu'ils sont pas assez bien traités. Moi, mon premier livre s'appelle « La rémunération n'est pas qu'une question d'argent ». Ce que je crois et ce que je défends dans ce livre, c'est que quelqu'un qui demande une augmentation veut des sous, mais pas que. Il y a autre chose qui s'exprime. Alors, et là, d'une personne à l'autre, ça varie. Et ce qui est compliqué, c'est que souvent, soi-même, on n'est même pas conscient de ce qu'on recherche vraiment. Alors, compliqué pour le manager ou la manager de comprendre ce que si la personne veut changer de niveau de vie, veut de la reconnaissance, veut se sentir traité justement, etc. Aujourd'hui, moi, ce que je constate dans les entreprises qui font déjà un effort de transparence, pas extrême, mais déjà un effort de transparence dans le sens de la directive, c'est qu'on déplace la discussion. C'est que la préoccupation n'est plus tant sur le montant que sur le contenu. Quand on va se parler enfin de rémunération en entreprise, on arrêtera de se parler de rémunération. Je sais pas si
5: non, c'est pas clair pour moi.
3: En entretien, mais disait...
5: j'ai envoyé un message à mon DRH pour qu'il écoute l'émission.
3: Vous l'embrasserez de ma part.
5: Ouais.
3: Mais en entretien, il y a longtemps eu en entretien d'embauche, il y avait des débats sur les réseaux sociaux. Est-ce qu'il faut accepter qu'un candidat ou une candidate pose la question de la rémunération dès le premier entretien ? Alors il y en a qui disent oui, il y en a qui s'insurgent. Néanmoins, qu'on évacue cette question dès le premier entretien. Pour moi, c'est une excellente idée. Parlons-nous enfin d'autre chose. Si on se dit, OK, moi, à ce prix-là, sur cette fourchette-là, je suis capable de me positionner. Maintenant, parlons-nous du poste, parlons-nous de ce qu'on attend, parlons-nous de l'entreprise et de ce qu'on va vraiment faire. Et pareil, quand en entreprise, quand je dis plus on va parler de rémunération, moins on va parler de rémunération, c'est que dans les entreprises que je rencontre, quand il y a cette clarification sur la politique de rémunération, quand on se dit comment est défini le salaire, comment il évolue, quelles sont les primes qui existent, qui est éligible, quand c'est versé, comment c'est versé, bah au final, il y a des gens qui peuvent être déçus, de dire oui, mais moi, je me voyais plus haut dans la grille. Oui, mais moi, je pensais que j'étais éligible à cette prime. On peut leur dire, OK, la règle, c'est ça. C'est, on l'appelle, et mon, ma promesse à moi, c'est que je vais l'appliquer à tout le monde de la même façon. Mais la règle, c'est celle-là.
5: Oui. Claudia Sénic, est-ce que vous êtes d'accord avec Sandrine Dorbe ?
4: Sur le fait que c'est bien d'être clair, au bout d'un moment, si on affiche certains critères et qu'on explique les règles du jeu et qu'elles sont appliquées de manière transparente et crédible, soit cette culture d'entreprise, disons, ou cette culture de rémunération va bien aux salariés, soit effectivement ça ne correspond pas à ses propres attentes ou valeurs, et à ce moment-là, il peut chercher une autre entreprise. Sur la valorisation, en fait, ça me fait penser à un travail récent qu'on a conduit à l'Observatoire du bien-être du CEPREMAP, dont je m'occupe. On avait fait une enquête il y a longtemps, en 2009, avec Christian Baudelot, Olivier Gaucho, d'autres sociologues, qui s'appelait SALSA, les salariés jugent leur salaire. Et donc, on voyait quels étaient les motifs de la satisfaction salariale. Et puis, il se trouve que l'APEC, avec Terra Nova, a fait une enquête cette année, enfin en 2025, sur la satisfaction salariale dans le privé, en reprenant certaines des mêmes questions. Donc, du coup, on peut regarder l'évolution. Quels sont les motifs qui font que les gens sont contents de leur salaire ou pas ? Donc, il y a évidemment le montant du salaire lui-même. Mais le truc qui est vraiment nouveau, qui apparaît vraiment, enfin, dont le poids a vraiment augmenté aujourd'hui par rapport à il y a 15 ans, c'est le sentiment d'être reconnu. Le sentiment que le travail qu'on fait est reconnu. Donc, le salaire, c'est à la fois la reconnaissance, c'est la valorisation, la rémunération de ce qu'on fait, de la contribution que l'on apporte à l'entreprise, mais il faut aussi qu'il y ait quelque chose de plus symbolique, de plus un retour, quoi, un feedback du manager ou autre sur la reconnaissance de la valeur de ce qu'on fait. Parce que finalement, le salaire, bon, c'est le pouvoir d'achat, on en a besoin, il faut payer son loyer, etc., et toutes les dépenses incompressibles, mais c'est aussi la valorisation de mon travail dans l'absolu et par rapport aux autres. Donc c'est l'image de soi aussi, c'est important.
5: Ce que j'entends dans vos propos ce matin, c'est ça qui est vraiment intéressant, c'est que à une époque, jusqu'à aujourd'hui, où le parcours RH était plutôt quelque chose de très personnel, en lien avec son manager et le DRH, ça peut devenir une affaire collective, Sandrine Dorbe ?
3: Ça peut redevenir une affaire collective.
5: Pourquoi redevenir ?
3: Parce qu'à une époque, justement, on était moins dans l'individualisation des parcours. Et aujourd'hui, ce qui est fascinant, et j'ai vraiment... dans 10 ans, on en reparle et je vous dirai que je regrette, mais... J'ai hâte d'être dans 10 ans pour voir comment le sujet aura évolué. Parce que faire de la transparence est un sujet collectif, parce que ça nécessite de formaliser des règles, de les appliquer à tout le monde, de suivre leur application et de contrôler les résultats. Aujourd'hui, on est dans une société, et ce n'est pas un jugement, c'est un constat, où de plus en plus individualiste. On veut chacun, chacune être connu pour nos besoins propres, nos parcours propres, nos compétences propres, nos qualités propres. Et donc, je suis curieuse de voir comment cette expérience de transparence va se faire dans un moment où chacun, chacune veut qu'on traite ses besoins très, très spécifique, j'ai envie de dire. Ce que moi, je vois aussi dans des entreprises, c'est que parfois, et là aussi, il y a une forme de mauvaise foi. Je pense à une cliente qui, au départ, me dit « Mais nous, notre politique, elle est au carré. Toutes les règles sont hyper claires. Quand on rentre chez nous, il y a une grille. On ne déroge pas à la grille. » Comme je suis un peu coquine, j'ai demandé à avoir la paye. Oui. Et en paye, je voyais tout un tas de primes. Et quand je lui demande ce que c'est, elle dit « Oui, mais en fait, parce que certains ne seraient pas venus si on n'avait pas mis ce complément-là. »
5: Ah oui.
3: Donc, les règles, elles sont claires, mais on fait des encoches. On traite les gens de la même façon, sauf ceux qui râlent plus fort que les autres. Donc, au final, vous voyez que même...
5: Mais est-ce qu'il n'y a pas ce risque, justement?
3: Alors, reporting, avec tout ce qu'on va demander, non. Justement, on va...
5: Il y aura un contrôle, quand même.
3: Il y aura un contrôle, au moins, du CSE. Et ce que Claudia évoquait tout à l'heure, justement, dans le reporting, il y a une donnée que je trouve intéressante, c'est qu'on va devoir publier des moyennes de salaire à poste de valeur équivalente. De la rémunération globale, donc avec les salaires, les primes, les avantages. Mais aussi, on va devoir publier le taux de personnes qui sont éligibles à un variable dans l'entreprise. Et la surprise, des gens vont découvrir que 30% des gens de l'entreprise sont éligibles à un variable. Et oh, surprise, dans ces 30%, on a 70% d'hommes. Et en plus de cette stat-là, on va devoir publier le bonus moyen global, le bonus moyen des hommes, le bonus moyen des femmes.
5: Donc ça, ce sera pour avis à consultation du CSE, qu'on appelle les délégués du personnel également, pour simplifier. Et que peut faire le CSE en la matière ?
3: Ah, il peut challenger l'entreprise. Et j'ai une pensée émue pour Safran Hélicoptère, qui en ce moment a un énorme procès, qui a été porté par les syndicats, justement, sur des suspicions de discrimination dans les années 80. Donc, c'est voilà ce que peuvent faire les syndicats.
5: Oui, quand on a un syndicat dans son entreprise.
3: Quand on a un CSE qui est soutenu par un syndicat et donc des moyens.
5: Oui. Voilà, c'est plutôt ça. Mais donc ça, finalement, Claudia Sénic, ça ne va pas concerner toutes les entreprises.
4: C'est-à-dire que n'importe quel salarié a le droit de demander l'information sur les rémunérations pour le poste équivalent, s'il y en a, s'il y a d'autres gens qui font le même. Et ensuite, soit ça passe par le CSE, soit par les partenaires sociaux, soit par... je ne sais pas exactement comment, mais il a le droit de... En fin de compte, à partir du moment où il pose la question, et s'il trouve qu'il y a une rémunération qui est supérieure à 5%, je crois, par rapport au salaire pour emploi équivalent, il peut demander s'il n'y a pas de discrimination. Et à ce moment-là, c'est à l'entreprise, mais c'était déjà le cas avant, c'est à l'entreprise de prouver que non, il n'y a pas de discrimination. Donc la charge de la preuve est du côté de l'employeur. C'était déjà le cas, ce n'est pas une aversion... de la charge de la preuve. Donc, dès qu'on soulève la question de la discrimination, l'entreprise doit faire l'effort de montrer que non, c'est pas le cas. Donc, là encore, on voit que ça va prendre du temps. Hein. Ça va être un peu chronophage, tout ça.
5: Sandrine Dorbe.
3: C'est là où il y a souvent une confusion qui est faite. Il y a deux sujets. Il y a le droit à l'information qui s'applique absolument à tout le monde. Et dans une entreprise de 15 personnes, chacune pourra demander la moyenne des salaires à poste équivalent. Et il y a le reporting qui ne va s'appliquer que des entreprises de plus de 50 personnes. 50 personnes égale CSE. Donc quand on fait un reporting et qu'on publie toutes les stats dont on parlait avec Claudia, on a un CSE en face qui pourra challenger, par essence, parce qu'on est déjà plus de 50. Maintenant, la deuxième confusion, c'est sur ces fameux 5%. Ils ne s'appliquent que dans le cas du reporting. Dans le cadre du droit à l'information, je demande la moyenne, je suis très en dessous, je pose des questions, on m'explique. Alors, il faut que les critères, les explications soient objectives. Dans le cas du reporting, si entre la moyenne des hommes et la moyenne des femmes à poste de valeur équivalente, j'ai plus de 5% non justifié, hyper important, là, il faut que je rende des comptes au CSE. Oui. Dans les reportings que je fais en ce moment, dans les entreprises que j'accompagne qui veulent se préparer un peu, prendre de l'élan, parfois, à poste équivalent, on a des écarts de 15-20%. Et quand on creuse l'échantillon, on se rend compte qu'on arrive à expliquer de manière très objective les écarts. Là, il n'y a pas de compte à rendre au CSE. Vraiment, c'est ça la clé. 5% uniquement dans le reporting, si on ne peut pas expliquer les écarts entre la moyenne des hommes et la moyenne des femmes.
5: Il y a mon DRH qui est arrivé en régie. Je vais faire attention à ce que je vais dire.
3: Où est la porte de secours?
5: Il n'y a pas de porte de secours. On est en direct jusqu'à 11h sur RCF Notre-Dame dans cette émission. Je pense donc j'agis. Vous l'entendez, on parle de transparence salariale avec nos deux invités. Et bien sûr, on attend vos réactions comme chaque matin au 01 56 56 44 00 ou par mail à direct@rcf.fr.
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5: Et avec nous deux invités, Sandrine Dorbe, experte en rémunération, vous êtes autrice et conférencière, et Claudia Sénic, vous êtes professeure à l'Université Paris-Sorbonne et à l'École d'économie de Paris. On a dit beaucoup de choses sur cette transparence salariale. On a parlé de la posture des salariés aussi qui peuvent demander des informations de rémunération, on va dire. Ça peut aussi changer la posture dans les pratiques managériales. Claudia Sénic, finalement, ça peut permettre aussi de faire grandir une entreprise.
4: C'est sûr que ça va imposer énormément de changements ou d'adaptations aux managers ou alors à ceux qui sont responsables des ressources humaines et RH. Toute cette classification, codification, le fait d'expliquer, le fait d'assumer les critères qu'on met en place, de suivre. Et puis sachant que la main-d'œuvre, elle change aussi. Enfin, les salariés, ils ne restent pas pour toujours, notamment ceux qui sont assez diplômés. J'ai une espèce d'idée qu'on change de boîte tous les 3-4 ans. Enfin, je parle sous le contrôle de votre autre invité. Pour monter, donc oui, ça va changer les pratiques et ça va changer la manière de considérer la gestion de la main d'œuvre.
5: Sandrine Dorbe.
3: Ça s'appelle transparence des salaires. Et donc parfois on se dit salaire égale paye, paye égale RH, donc c'est un problème RH. Et dans les grandes entreprises où il y a des experts en rémunération, on se dit en plus ça concerne vraiment l'expert en rémunération, c'est une rockstar, il va nous faire quelque chose de bien. C'est une idée reçue dangereuse, enfin dangereuse, en tout cas de manière opérationnellement, c'est dangereux, parce que ce sujet, il concerne énormément de monde dans l'entreprise. Déjà, c'est un problème de gouvernance, puisqu'il s'agit d'être objectif, clair et d'assumer ce qu'on veut vraiment rémunérer. Donc c'est pas le DRH, c'est pas la DRH qui va décider ce qu'on assume de rémunérer, c'est bien la direction. C'est un sujet RH, ok, et c'est aussi un sujet de management, parce que les managers vont être en première ligne vis-à-vis des questions des équipes. Aujourd'hui, parfois, on dit les managers, ils ont tellement de choses à faire, ils peuvent parfois juste renvoyer le sujet à la RH. Je veux dire, bah, écoute, je ne sais pas pourquoi tu as cette rémunération-là, je ne sais pas comment ça a été décidé, je n'étais pas là, demande à la RH. Demain, cette réponse-là, elle sera plus audible. Ouais. Les salariés vont attendre des réponses très claires. Et ce qui est un peu dangereux, et là, pour le coup, vraiment dangereux dans les mois à venir, c'est qu'il y a beaucoup d'informations qui circulent sur les réseaux sociaux et qui ne sont pas toujours très justes. Il y a beaucoup de gens qui pensent que demain, on va
5: pouvoir demander... Signe avec ça, chère Sandrine.
3: Oui, excusez-moi, moi, ouais. Je suis sur mon sujet et, je tourne dans mon petit bocal, évidemment, ça aurait été trop simple s'il n'y avait que ça, mais aujourd'hui, il y a beaucoup de gens qui pensent que demain, ils pourront demander le salaire de leurs collègues. Ce n'est pas le cas. Il y a beaucoup de gens qui pensent que s'ils sont à plus de 5% d'écart de la moyenne, l'entreprise aura l'obligation de les remonter. Ce n'est pas le cas. Mmh. Et il y a plein d'idées reçues qui circulent, et tant que l'entreprise ne se forme pas sur le sujet, oui. Ne fait pas à minima un plan d'action, ne forme pas ses managers, elle laisse les salariés continuer de construire une vision fantasmée du texte. Et moi, je pense sincèrement, sans cynisme aucun, que beaucoup de gens vont être déçus. Beaucoup de salariés vont être déçus de ce qu'est vraiment le texte et de ce que ça va vraiment leur apporter par rapport aux fantasmes que je peux lire sur les réseaux sociaux.
5: Claudia Sénic, elle a raison, Sandrine Dorme, de rappeler ça. C'est un peu ce que vous disiez aussi tout à l'heure, hein, beaucoup de fantasmes sur cette transparence salariale.
4: Bah oui, beaucoup de fantasmes. Oui, les gens attendent de savoir des choses qui autrefois ne se savaient pas. Peut-être que même on n'en parlait pas. Donc là, c'est un peu, là, on va lever le voile sur quelque chose qui est important, etc. Ça me fait penser... je pense que ça va quand même créer pas mal de compression et on va arriver à des grilles et ça va être risqué pour les entreprises. Donc sûrement, elles vont éviter de trop différencier et d'avoir des critères un peu trop flous parce que ça va être une source d'ennui potentiel. Et ça me fait penser à un débat un peu, en prenant un tout petit peu de hauteur peut-être, sur la méritocratie. Vous savez, maintenant, parce que là, c'est un peu ça l'idée, quoi. C'est on va définir des rémunérations en fonction exactement de ce que font les gens, le poste, les responsabilités, les compétences, l'ancienneté, etc., etc. Et chacun aura exactement la rémunération qu'il mérite. Et donc, c'est très bien. C'est la définition même de la justice. Donc, c'est très bien, en fait, de mettre ça en œuvre. Mais en fait, malgré ça, il y a plein d'auteurs, et notamment un auteur très, très célèbre qui s'appelle Michael Sandel, qui est professeur à Harvard, qui fait des vidéos, qui a même eu une série d'émissions à la télé, qui a des millions de spectateurs, de followers, et qui a écrit un bouquin qui s'appelle carrément The Tyranny of Merit, la tyrannie de la mérite, du mérite, ouais. Méritocratie, en disant, en fait, le mérite, OK, ça paraît bien, ça paraît juste, etc. Mais en fait, ça rend les gens très, très malheureux. Pourquoi ? Parce que ça dit aux gens, vous avez ce que vous méritez, donc si vous réussissez bien, si vous êtes bien payé, etc., bon, bah, tant mieux pour vous, vous le méritez, et ça crée de l'hubris chez ces gens-là. Et les autres, ceux qui sont moins payés ou moins rémunérés, etc., eh ben, en fin de compte, ils peuvent s'en prendre qu'à eux-mêmes, oui. Et ça crée une humiliation pour ces gens-là. Et donc, évidemment, les critères, par exemple, quelqu'un qui est tout à fait adapté aux attentes du métier de l'entreprise dans laquelle il travaille, c'est un peu le fruit du hasard. Ça dépend de la technologie du moment, ça dépend des besoins du moment, ça dépend à quel point lui, il est adapté à la situation du moment. Donc, voilà, il n'y a pas de mérite intrinsèque, il n'y a pas de... Voilà. Mais bon, c'est comme ça, quoi. Et donc, on lui dit, bah, finalement, toi, tu vaux moins, et bah, tu vois, tout est bien, tout est clair, mais c'est comme ça. Donc, bah, te plains pas, quoi. Et voilà, encore une fois, c'est juste et c'est bien, et je ne vois pas trop comment faire autrement, mais simplement, d'un point de vue de ce qui m'intéresse, moi, à savoir le subjectif, oui. le bien-être subjectif, ça peut avoir des effets assez délétères. C'est-à-dire que la méritocratie, c'est juste, il n'y a pas d'autre meilleur système, mais ça peut rendre les gens malheureux. Je ne suis pas Michael Sandel, juste je l'évoque parce que c'est quand même qu'il y a énormément d'influence. Ce genre d'idée résonne beaucoup en ce moment. C'est même un des ferments de ce qu'on appelle le populisme, en fait, un peu. Hein.
5: Et je pense que tout le monde peut se mettre aussi dans cette posture. Hein. Sandrine Dorme, c'est intéressant ces échanges sur la méritocratie. Ça me fait penser à ce que vous avez dit tout à l'heure sur certains dans les entreprises, certains ou certaines, bien sûr, hein, qui vont peut-être avoir un peu plus de pouvoir, qui vont un peu tirer la couverture vers eux, c'est ce que vous avez
3: dit. C'est ce qui se passe aujourd'hui. Aujourd'hui, il y a des gens... Alors, pour vous...

0: qu'on peut lui reprocher à cette personne?
1: Ah, elle, rien du tout. Elle joue avec les cartes qu'on lui donne aujourd'hui. Aujourd'hui, son entreprise ne joue pas la carte de la clarté de sa politique de rémunération, traite les cas individuels un par un, se plie à la pression. Alors, c'est hyper facile de mon côté de dire
0: oui,
1: ça.
0: Oui, oui.
1: Son entreprise, on n'a rien à lui reprocher. Cette personne, on n'a rien à lui reprocher. Elle joue avec les cartes qu'on lui donne. Maintenant qu'elle se désole que demain, parce que tout le monde aura les mêmes cartes, ce sera plus difficile de défendre ses intérêts à elle. C'est comme ça qu'on devrait fonctionner. Enfin, je ne peux pas la plaindre. J'entends sa déception, mais je ne peux pas la plaindre. Et donc, il y a déjà aujourd'hui des gens qui se disent « Mais demain, comment je vais faire pour tirer la couverture à moi ?» puisque tout le monde connaîtra les règles.
0: Oui, mais c'est là, c'est exactement ce qu'on disait sur le parcours RH, qui normalement est quelque chose de personnel, qui peut devenir quelque chose de collectif. Négocier, c'est aussi un jeu. Alors parfois qui n'est pas très plaisant, mais si tout le monde s'y met d'un coup, on peut sortir un petit peu du jeu.
1: Si la négociation, elle est cadrée, il n'y a pas de raison que ça déborde. Si on se dit aujourd'hui on assume de payer entre temps et temps pour tel élément, la négociation elle est très cadrée. On va pas tuer la négociation, on pourra encore négocier sur certains éléments, mais en termes de rémunération en tout cas, les règles elles devront être cadrées et contrôlées pour que chacune ait les mêmes infos. Sur le sujet de la méritocratie, c'est un sujet qui est passionnant et qui mériterait qu'on en parle des heures. Le fait est qu'aujourd'hui, dans certains environnements, c'est pas forcément ceux qui méritent le plus qui obtiennent. Mais c'est ceux qui ont la capacité de demander plus qui obtiennent. Et c'est ça, aujourd'hui, qu'on veut essayer de rééquilibrer un peu.
0: Parce que, dans les entreprises, il y en a qui sont plus ou moins à l'aise avec rien que le mot rémunération ou négociation.
1: Absolument. Et je pense à une entreprise où là, c'est même pas la faute des salariés.
0: Qu'on en a fait quelque chose de tabou aussi.
1: Parce qu'on en a fait quelque chose de tabou. Alors, déjà, en France, c'est un peu un poncif, mais on n'aime pas trop parler d'argent. Comme le disait Claudia, quand on parle d'argent, on parle de beaucoup d'autres choses que d'euros sonnants et trébuchants. On parle de sa valeur, de son ressenti, de comment on se positionne par rapport aux autres. Mais dans certaines entreprises, on entretient flou. Il y avait un article dans Le Monde il y a quelques semaines qui parlait d'un homme de 30 ans qui était chez EDF et qui lui tenait un fichier Excel de la rémunération de ses collègues. Et donc quand on est un collègue de cette personne, on peut dire ok, je suis volontaire pour être dans ton fichier Excel, on met son poste, son ancienneté, quelques éléments et sa rémunération. Et une fois qu'on a mis ces données dans son fichier Excel, on a accès au fichier Excel pour voir un peu comment les autres se positionnent, et donc ensuite pour pouvoir négocier sa contribution individuelle. Donc le papier commence avec cette anecdote en disant voilà, vous voyez, les jeunes, ils sont beaucoup plus capables de négocier. Et tout de suite, le journaliste prend le contre-pied en parlant d'autres secteurs, d'autres environnements, où il y a des personnes aussi d'une trentaine d'années qui disent que dans leur entreprise, parler de rémunération est impossible. Parler de rémunération, en transparence ou pas, est un sujet de culture d'entreprise. Il y a des environnements où c'est plus facile d'aborder le sujet de la rémunération que dans d'autres.
0: On m'a toujours dit, Claudia Sénic, que lors des négociations salariales, il fallait jamais parler des autres et se comparer aux autres en matière de salaire. Moi, ce que j'entends dans tout ça, c'est que quand même, il va falloir parler des autres.
2: Bah si, une négociation, elle s'organise toujours autour d'une ancre, d'un ancrage, c'est-à-dire on a une espèce de point de référence sur lequel, qu'on connaît, sur lequel on s'accorde, et puis après on dit, moi par rapport à ça, je voudrais plus, je voudrais moins, pour telle raison, j'ai tel besoin supplémentaire, j'ai telle compétence supplémentaire. Donc il s'agit pas d'avoir l'air d'être jaloux de quelqu'un en particulier, mais... Quoique, en fait, je pense qu'en fait, c'est justement pour ça que la loi impose de donner l'information à la personne qu'on va recruter sur le salaire existant dans l'entreprise. C'est justement pour lui donner cet ancrage et lui permettre, par rapport à ça, de voir si elle est bien rémunérée ou pas. Et justement, ce qui est interdit dans le projet de loi, la disposition européenne interdit, c'est de demander au candidat à l'embauche combien il gagnait, surtout elle gagnait, auparavant. Parce que justement, souvent, les femmes arrivent avec des salaires inférieurs, parce que pour plein de raisons, et donc si ça va servir de point d'ancrage, le candidat ou la candidate va indiquer son salaire antérieur, et puis la négociation va se faire autour de ça, et on partira d'un point plus bas. Et donc, on arrivera à un point plus bas. Donc c'est ça c'est carrément interdit. On n'a même pas le droit de poser la question. La personne peut venir, si elle a un salaire très élevé, elle peut le dire. Elle peut dire, moi je viens de telle boîte avec tel salaire, donc j'aimerais bien garder mon pouvoir d'achat. Mais par contre, l'employeur
0: ne peut pas demander.
2: lui demander.
0: Ah oui. Et ça, ce n'est pas le cas actuellement.
1: Non, aujourd'hui, il y a beaucoup d'entreprises qui continuent de poser la question à combien est-ce que vous êtes aujourd'hui et que ce combien est un ancrage, comme le disait Claudia.
0: Merci beaucoup à toutes les deux d'avoir été avec nous sur RCF Notre-Dame.

0: Dans cette émission, je pense donc j'agis. Claudia Sénic, je rappelle que vous êtes professeure à l'Université Paris-Sorbonne et à l'École d'économie de Paris. Sandrine Dorbe, merci également à vous, experte en rémunération, autrice et conférencière.
1: Merci.
0: Merci à Pierre-Henri et Sabine.
2: Merci à la rédaction de RCF Radio Notre-Dame pour ce magazine. Je pense donc j'agis.

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Bonjour à vous tous, il est 14h sur les ondes de Radio Arc-en-Ciel. Nous espérons que vous allez bien et nous vous remercions pour votre fidélité. Nous sommes à présent dans notre détente spirituelle où nous allons partager, découvrir ou redécouvrir dans notre foi le sens de la prière. Avant de retrouver nos paroissiens et paroissiennes pour le chapelet de la Divine Miséricorde à 15h. Donc dans ce monde où tout va vite, où nous sommes souvent sollicités par le bruit, les écrans et les inquiétudes ou par certaines questions, Dieu nous invite à revenir à l'essentiel, à prendre un temps avec lui pour prier. La prière n'est pas seulement parler avec Dieu, mais c'est vraiment rentrer dans une relation d'amour avec lui pour connaître cet amour de Dieu, cet amour miséricordieux. Et nous allons démarrer avec le groupe Hillsong qui va nous aider à accueillir l'Esprit Saint. Et c'est « Viens souffler à nouveau » du groupe Hillsong.

Ils songent avec que ce chant vient souffler à nouveau. Comme indiqué au début de cette détente spirituelle, nous allons méditer sur la prière. La prière, une rencontre du cœur avec Dieu. Elle n'est pas seulement une liste de demandes que nous adressons à Dieu, ni une obligation à accomplir. Elle est un moment où notre cœur se tourne vers celui qui nous aime depuis toujours. Lorsque nous prions, nous entrons dans un dialogue avec Dieu. Parfois, nous parlons beaucoup, nous déposons nos joies, nos blessures et nos questions. Mais la prière est aussi un temps où nous apprenons à écouter. Écouter ce que Dieu veut nous transmettre. Et Dieu ne se manifeste pas toujours dans le bruit, au contraire, il se manifeste dans le silence et dans des signes extraordinaires aussi. Souvent, il rejoint notre cœur par le silence, par une parole de la Bible ou par un geste. Ça peut aussi être une personne qui vient discuter avec nous ou tout simplement quelqu'un qu'on a peut-être jamais eu de grandes discussions et tout d'un coup, voilà, il nous dit une phrase qui nous amène de la paix intérieure. Et dans les différents évangiles que nous écoutons chaque jour ou lors de la messe, les disciples voient Jésus se retirer pour prier. Ils comprennent que sa force vient de cette relation profonde qu'il a avec son Père. Et ils lui demandent tout simplement, « Seigneur, apprends-moi à prier. Seigneur, apprends-nous à prier comme Jésus t'a demandé. » Et cette demande des disciples est aussi la nôtre. Car prier, c'est toujours naturel. Il faut apprendre à faire confiance, à s'abandonner complètement à Dieu, à reconnaître que nous avons besoin de lui. Donc prenons vraiment ce temps de cœur à cœur avec le Seigneur. Et nous allons poursuivre avec ce chant de Dan Witten et Priscille Lyson, Cœur à cœur.

que ma prière, Seigneur. Jésus nous donne aussi une façon de prier toute simple. Alors nous en connaissons beaucoup. Nous avons le signe de croix, qui est déjà une grande façon de prier. Mais Jésus nous donne le Notre Père. À travers cette prière, il nous enseigne que Dieu est un Père proche, un Père qui nous aime, un Père qui prend soin de nous, un Père qui nous invite à pardonner, un Père qui marche avec nous dans nos combats. La prière transforme d'abord notre propre cœur, tout au fond de nous. Elle ne change pas toujours immédiatement les situations, mais elle change notre manière de les traverser, de les affronter. Elle nous donne la force d'aimer quand c'est difficile, même quand c'est vraiment, vraiment difficile. Cette espérance, c'est ça que le Seigneur nous donne, l'espérance, quand tout semble perdu. Et la paix aussi, la paix au milieu des tempêtes, au milieu des ouragans, au milieu des vagues agitées. Comme Jésus au jardin de Gethsémani, nous pouvons parfois prier dans la souffrance. Père, non pas ma volonté, mais la tienne. Cette parole nous montre que la prière, ce n'est pas seulement demander à Dieu de réaliser nos projets, c'est aussi apprendre à accueillir son chemin pour nous. Alors, redisons avec de tout notre cœur, de toute notre foi, cette prière que Jésus nous a apprise. Et c'est avec le groupe Glorious.

0: C'était Jean-Claude Janada.
1: Priez.
0: On le disait tout à l'heure, il y a différentes manières de prier. On peut prier avec la parole. On peut prier tout simplement dans le silence, en écoutant, avec nos oreilles grandes ouvertes. On peut prier aussi avec les chants, car n'oublions pas, chanter, c'est prier deux fois. Nous avons aussi les lectures durant la messe le dimanche, prier avec la parole de Dieu et aussi tout simplement en regardant autour de nous les merveilles du Seigneur. Même une prière très courte peut être précieuse. On peut tout simplement dire « Seigneur Jésus, je t'aime. Seigneur, reste avec moi. Seigneur, guide-moi. » Dieu ne cherche pas des paroles parfaites. Il cherche tout d'abord un cœur sincère. Et en toute chose, il agira, peu importe la manière dont on veut vraiment lui parler. Peu importe qu'est-ce qu'on va dire en vrai. Ce qui compte, c'est vraiment ce qui est au fond de nous, au plus profond de notre cœur et au plus profond de notre âme. C'est ça que le Seigneur, vraiment, il regarde en chacun de nous. Cette petite lueur, cette lumière, ce petit grain de sincérité, c'est ça que le Seigneur regarde. Et grâce à ça, le Seigneur agira et il nous aidera à avancer. Il nous aidera à marcher et à réaliser nos différents projets. Mais tipa tipa, ça arrivait en fait. Donc, faut pas non plus se presser. Chaque chose en son temps, car notre temps n'est pas le temps de Dieu. Il agira et il agit vraiment. Et le groupe Hillsong l'explique très bien.

Glorious, jeûne et que ma prière. Et nous voyons très bien que le Seigneur nous donne aussi des pistes pour pouvoir avoir cette rencontre avec lui. Dans les différents textes, dans notre Bible ou même dans les lectures que nous écoutons. Par exemple, Jérémie. Vous m'invoquerez, vous partirez, vous me prierez et vous m'écouterez. Vous me chercherez et vous me trouverez, car vous me chercherez de tout votre cœur. Nous avons aussi le psaume 62. En Dieu seul le repos pour mon âme, de lui vient mon salut. Matthieu 7. Demandez, vous recevrez. Cherchez, vous trouverez. Frappez, la porte vous sera ouverte. Samuel, au chapitre 1. Parle, Seigneur, ton serviteur écoute. Philippiens 4. Ne soyez inquiets de rien, mais en toutes circonstances, priez et suppliez, tout en rendant grâce pour faire connaître à Dieu vos demandes. Romains 8. L'Esprit Saint vient en secours, au secours de notre faiblesse, car nous ne savons pas prier comme il faut. Nous avons beaucoup, beaucoup de pistes à explorer encore et encore. Nous avons beaucoup à apprendre de la manière de prier. Nous avons énormément, beaucoup de temps à consacrer à Dieu. Il ne faut pas grand-chose, hein. Une heure, c'est beaucoup. Mais c'est peut-être suffisant. Et comme on le disait, rien que le signe de croix pour commencer sa journée. Un merci, un pardon ou un s'il te plaît aussi. Ça peut le faire, ça peut nous aider aussi à prier avec Dieu. Nous avons beaucoup de manières à apprendre. Beaucoup de façons à apprendre à prier le Seigneur. Et nous continuons avec Patrick Richard. Seigneur, apprends-nous à prier.

Dis seulement un mot et je serai guéri, du groupe Glorious. Nous avons aussi une manière de prier avec notre maman Marie, la maman de Jésus, notre maman du ciel. Marie n'attire pas les regards vers elle-même, elle nous conduit toujours vers son fils. Comme une maman qui prend soin de son enfant, qui le prend par la main, Marie nous accompagne sur le chemin de la foi. Elle nous apprend à accueillir Dieu, à garder confiance et à vivre dans l'abondance. Voici la servante du Seigneur, que tout m'advienne selon ta parole. Marie aussi ne comprend pas toujours ce qui nous arrive, mais elle garde confiance en nous, elle garde confiance en son Fils. Elle accueille les événements de sa vie dans la présence de Dieu. Dans nos vies aussi, il y a des moments de joie, mais beaucoup de questions. Pourquoi cette épreuve? Pourquoi cette attente? Pourquoi ce chemin difficile? Marie aussi s'est posé ces questions. Mais surtout, Marie nous apprend à ne pas fuir, mais à déposer notre vie, à déposer toutes ces questions dans le cœur de Dieu. Marie présente nos besoins à Jésus. Elle présente nos prières, elle intercède pour nous. Elle ne garde pas les difficultés pour elle, elle les confie aussi à son Fils. Jésus, je te confie ces personnes. Jésus, viens agir dans cette situation. Marie est une mère attentive. Elle prie pour les familles. Elle accompagne ceux qui souffrent. Elle soutient ceux qui cherchent Dieu. Marie nous apprend à louer Dieu, même dans les difficultés. Mon âme exalte le Seigneur, exulte mon esprit en Dieu, mon Sauveur. Elle nous montre que la prière est aussi cette manière de rester auprès de Dieu dans les moments douloureux. Près de la croix, Jésus se tenait sa mère. Alors nous pouvons aussi nous confier à notre maman Marie pour qu'elle puisse intercéder auprès du Père. Marie est une mère qui marche avec nous. Elle ne remplace pas Jésus. Elle nous conduit vers lui. Avec elle, nous apprenons à ouvrir notre cœur à Dieu et à répondre avec amour. Seigneur, que ta volonté soit faite sur la terre comme au ciel. Et nous allons conclure ce temps de spiritualité sur le thème de la prière avec notre maman Marie, avant de retrouver nos chers paroissiens et paroissiennes de

est avec toi. Tu es bénie, Marie, entre toutes les femmes, et Jésus, le fruit de tes entrailles, est béni. Sainte Marie, Mère de Dieu,

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1: Il est 15h sur les ondes de Radio Arc-en-Ciel. Merci à tous de votre fidélité. Nous espérons que vous allez bien en ce mercredi après-midi. Comme chaque semaine, nous retrouvons nos fidèles paroissiens, paroissiennes de l'Église de Jésus Miséricordieux à Combuston pour vivre le chapelet de la Miséricorde divine. Nous allons tout de suite aller le retrouver pour leur demander si tout le monde va bien.
2: Oui, ça va bien.
1: Bon, très bien, c'est le principal. On va demander au Saint-Esprit avec Francine Picard de venir en nos cœurs et on vous retrouve dans quelques secondes, quelques minutes pour démarrer ce chapelet de la miséricorde.

0: Et bien, comme chaque mercredi et vendredi, nous retrouvons nos fidèles paroissiens et paroissiennes depuis l'église sainte, depuis l'église Jésus miséricordieux. Voilà, je ne vais pas me tromper, parce que c'est la paroisse de Sainte-Vivienne à Quartier Français. On retrouve nos fidèles à l'église Jésus miséricordieux pour vivre le chapelet de la miséricorde. Nous les retrouvons dès à présent et nous démarrons la méditation de ce jour.
1: Au nom du Père, et du Fils et du Saint-Esprit. Amen. Notre Père, qui es aux cieux, que ton nom soit sanctifié, que ton règne vienne, que ta volonté soit faite sur la terre comme au ciel. Donne-nous aujourd'hui notre pain de ce jour. Pardonne-nous nos offenses, comme nous pardonnons aussi à ceux qui nous ont offensés. Et ne nous laisse pas entrer en tentation, mais délivre-nous du mal. Je vous salue Marie, pleine de grâce. Le Seigneur est avec vous. Vous êtes bénie entre toutes les femmes. Et Jésus, le fruit de vos entrailles, est béni. Sainte Marie, Mère de Dieu, priez pour nous pauvres pécheurs, maintenant et à l'heure de notre mort. Amen. Je crois en Dieu, le Père Tout-Puissant, Créateur du ciel et de la terre, et en Jésus-Christ, son Fils unique, notre Seigneur, qui a été conçu du Saint-Esprit, est né de la Vierge Marie, a souffert sous Ponce Pilate, a été crucifié et mort, a été enseveli, est descendu aux enfers le troisième jour, est ressuscité des morts, est monté aux cieux, est assis à la droite de Dieu, le Père Tout-Puissant, d'où il viendra juger les vivants et les morts. Je crois en l'Esprit Saint, à la Sainte Église catholique, à la communion des saints, à la rémission des péchés, à la résurrection de la chair, à la vie éternelle. Amen.

0: Nous sommes en direct de l'église Jésus Miséricordieux à Combuston. Nous vivons avec nos fidèles paroissiens et paroissiennes le chapelet de la miséricorde divine de ce mercredi. Nous les retrouvons et nous démarrons la première dizaine.
1: Père éternel, je t'offre le corps et le sang, l'âme et la divinité de ton Fils bien-aimé, notre Seigneur Jésus-Christ, en réparation de nos péchés et de ceux du monde entier. Par sa douloureuse passion, Par sa douloureuse passion, sois miséricordieux pour nous et pour le monde entier.

0: Et nous vous invitons à poursuivre la méditation du chapelet de la miséricorde divine. Nous sommes à la seconde dizaine.
1: Père éternel, je t'offre le corps et le sang, l'âme et la divinité de ton Fils bien-aimé, notre Seigneur Jésus-Christ, en réparation de nos péchés et de ceux du monde entier, par sa douloureuse passion.
2: Sois miséricordieux pour nous et pour le monde entier.
1: Par sa douloureuse passion.
2: Sois miséricordieux pour nous et pour le monde entier.
1: Par sa douloureuse passion.
2: Sois miséricordieux pour nous et pour le monde entier.
1: Par sa douloureuse passion.
2: Sois miséricordieux pour nous et pour le monde entier.
1: Par sa douloureuse passion.
2: Sois miséricordieux pour nous et pour le monde entier.
1: Par sa douloureuse passion.
2: Sois miséricordieux pour nous et pour le monde entier.
1: Par sa douloureuse passion.
2: Sois miséricordieux pour nous et pour le monde entier.
1: Par sa douloureuse passion.
2: Sois miséricordieux pour nous et pour le monde entier.
1: Par sa douloureuse passion.
2: Sois miséricordieux pour nous et pour le monde entier.
1: Par sa douloureuse passion.
2: Sois miséricordieux pour nous et pour le monde entier.

0: Nous sommes en direct de l'église Jésus Miséricordieux à Combuston. Nous vivons le chapelet de la miséricorde divine et nous retrouvons nos fidèles paroissiens et paroissiennes pour la troisième dizaine.
1: Père éternel, je t'offre le corps et le sang, l'âme et la divinité de ton Fils bien-aimé, notre Seigneur Jésus-Christ, en réparation de nos péchés et de ceux du monde entier. Par sa douloureuse passion,
2: sois miséricordieux pour nous et pour le monde entier.
1: Par sa douloureuse passion,
2: sois miséricordieux pour nous et pour le monde entier.
1: Par sa douloureuse passion,
2: sois miséricordieux pour nous et pour le monde entier.
1: Par sa douloureuse passion,
2: sois miséricordieux pour nous et pour le monde entier.
1: Par sa douloureuse passion,
2: sois miséricordieux pour nous et pour le monde entier.
1: Par sa douloureuse passion,
2: sois miséricordieux pour nous et pour le monde entier.
1: Par sa douloureuse passion,
2: sois miséricordieux pour nous et pour le monde entier.
1: Par sa douloureuse passion,
2: sois miséricordieux pour nous et pour le monde entier.
1: Par sa douloureuse passion,
2: sois miséricordieux pour nous et pour le monde entier.
1: Par sa douloureuse passion,
2: sois miséricordieux pour nous et pour le monde entier.

0: Et nous vous invitons à poursuivre le chapelet de la miséricorde divine avec nos fidèles paroissiennes de l'église Jésus miséricordieux. Et nous entamons la quatrième dizaine.
1: Père éternel, je t'offre le corps, le sang, l'âme, la divinité de ton Fils bien-aimé, notre Seigneur Jésus-Christ, en réparation de nos péchés et de ceux du monde entier. Par sa glorieuse passion,
2: sois miséricordieux pour nous et pour le monde entier.
1: Par sa glorieuse passion,
2: sois miséricordieux pour nous et pour le monde entier.
1: Par sa glorieuse passion,
2: sois miséricordieux pour nous et pour le monde entier.
1: Par sa glorieuse passion,
2: sois miséricordieux pour nous et
1: pour le monde entier. Par sa glorieuse passion,
2: sois miséricordieux pour nous et pour le monde entier.
1: Par sa glorieuse passion,
2: sois miséricordieux pour
1: le monde entier. Par sa passion,
2: sois miséricordieux pour le monde entier.
1: Par sa glorieuse passion,
2: sois miséricordieux pour le monde entier.
1: Par sa passion,
2: sois miséricordieux pour le monde entier.
1: Par sa glorieuse passion,
2: sois miséricordieux pour le monde entier.

0: vous invitons à poursuivre le chapelet de la miséricorde divine. Nous sommes à la cinquième dizaine.
1: Père éternel, je t'offre le corps et le sang, l'âme et la divinité de ton Fils bien-aimé, notre Seigneur Jésus-Christ, en réparation de nos péchés et de ceux du monde entier. Par sa douloureuse passion,
2: sois miséricordieux pour nous et pour le monde entier.
1: Par sa douloureuse passion,
2: sois miséricordieux pour nous et pour le monde entier.
1: Par sa douloureuse passion,
2: sois miséricordieux pour nous et pour le monde entier.
1: Par sa douloureuse passion,
2: sois miséricordieux pour nous et pour le monde entier.
1: Par sa douloureuse passion,
2: sois miséricordieux pour nous et pour le monde entier.
1: Par sa douloureuse passion,
2: sois miséricordieux pour nous et pour le monde entier.
1: Par sa douloureuse passion,
2: sois miséricordieux pour nous et pour le monde entier.
1: Par sa douloureuse passion,
2: sois miséricordieux.
1: Par sa douloureuse passion,
2: sois miséricordieux pour nous et pour le monde entier.
1: Par sa douloureuse passion,
2: sois miséricordieux pour nous et pour le monde entier.

0: Et nous vous invitons à présent eh bien, à clôturer ce chapelet de la miséricorde divine de ce jour.
1: Dieu saint, Dieu fort, Dieu éternel, prends pitié de nous et du monde entier. Dieu saint, Dieu fort, Dieu éternel, prends pitié de nous et du monde entier. Dieu saint, Dieu fort, Dieu éternel, prends pitié de nous et du monde entier. Ô sang et eau qui avez jailli du cœur de Jésus, comme source de miséricorde pour nous.
2: Nous avons confiance en vous.
1: Ô sang et eau, qui avez jailli du cœur de Jésus, comme source de miséricorde pour nous.
2: Nous avons confiance en vous.
1: Ô sang et eau, qui avez jailli du cœur de Jésus, comme source de miséricorde pour nous.
2: Nous avons confiance en vous.
3: Au nom du Père, et du Fils, et du Saint-Esprit. Amen.
0: Merci à toutes pour ce chapelet de la miséricorde divine de ce mercredi. Nous vous souhaitons déjà une excellente fin d'après-midi et on se donne rendez-vous bien sûr dès vendredi à 15h en direct de l'église Jésus miséricordieux pour prier à nouveau le chapelet de la miséricorde. À vendredi.
2: À vendredi.
0: Merci. Bon après-midi. Au revoir. Nous étions en direct de l'église Jésus miséricordieux à Combustion et on poursuit avec la miséricorde. Heureux les cœurs miséricordieux. Avec l'hymne de Cracovie en 2016.

Et ce chant sera spécialement pour Nadine de Saint-Paul, pour qu'elle ne baisse pas les bras et qu'elle garde confiance en ce Dieu de miséricorde.

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1: Il est 15h, passé de 30 minutes sur les ondes de Radio Arc-en-Ciel. Nous espérons que vous allez bien et nous vous remercions pour votre fidélité. Nous remercions également, comme chaque mercredi et chaque vendredi, les paroissiens et paroissiennes de Jésus Miséricordieux pour le chapelet de la Divine Miséricorde. Nous retrouvons à présent Marc Thomas pour l'émission Paroles semées, paroles partagées sur le thème Bonheur en chemin.

0: 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Bonjour chers amis auditeurs et auditrices. L'émission de ce jour, je l'intitule « Bonheur en chemin ». Ce n'est pas le chemin vers le bonheur qui serait une destination finale. C'est notre chemin de vie, avec ses épreuves et ses joies, qui est un chemin de bonheur. C'est de cela que je voudrais parler avec vous, à partir d'une émission enregistrée en direct sur Radio Arc-en-Ciel et où je suis interviewé par Mazam.
1: Les chemins tortueux du bonheur. Alors c'est vrai, hein, le bonheur, comme dit le chanteur, le bonheur, il est là. Il est en nous le bonheur, c'est nous qui faisons le bonheur. C'est vrai que c'est tortueux notre vie, il y a des hauts et des bas, des ronces, des montées, des montées, des descentes, des vallées. Le chemin du Seigneur n'est pas toujours facile non plus. Oui. Et c'est pas facile d'être chrétien, on peut dire ça aussi. Mais il nous a donné le chemin du bonheur avec les béatitudes.
0: Oui, on parlait du bonheur des béatitudes, on parlait du chemin du Seigneur. Il ne faut jamais oublier que ces chemins-là sont des chemins humains. Heureux les pauvres de cœur, heureux ceux qui font la paix, heureux les affligés, heureux... Je pourrais continuer la liste, je ne l'ai pas sous les yeux. C'est des chemins que tout être humain vit par lui-même. C'est des chemins que chaque être rencontre sur sa route, avec les obstacles qu'il peut y avoir. Voilà. Et c'est merveilleux de se dire que l'évangile de Jésus-Christ rejoint l'homme là où il est malheureux, là où il peut devenir heureux, et que c'est sur ces chemins humains que Dieu s'incarne pour nous accompagner.
1: Le bonheur, hein, c'est un grand mot, le bonheur. Alors j'ai bien aimé presque la dernière phrase, le bonheur c'est le chemin.
0: Oui, parce qu'on se dit souvent que c'est après, que le bonheur c'est ce qu'on se décarcasse à construire pour l'avenir. Aujourd'hui on trime, mais un jour on sera heureux.
1: Il faut passer par là.
0: Eh bien je ne crois pas, parce que quand je trime, si je prends les bons moyens pour trimer, si je suis pas tout seul, si je cherche des espaces rassurants, quand je trime, je découvre déjà des choses que je ne me croyais pas capable de faire. Je découvre des alliés qui viennent me donner un coup de main. Je découvre que je peux faire appel à la solidarité. Je découvre que j'ai en moi des ressources que je n'imaginais pas. Et c'est ça le bonheur.
1: Mmh. Ouais. Alors on disait tout à l'heure, le bonheur c'est le chemin.
0: Oui.
1: Peut-être éclaircir, élargir cette phrase.
0: Le bonheur c'est le chemin. À partir du moment où derrière ma détresse, je peux nommer mon désir. Derrière ma souffrance, je peux nommer mon espoir. C'est ça qui se passe quand je peux déposer d'abord ce qui me fait mal. Après, pourquoi ça me fait mal? Mais parce que j'espère autre chose. Ah bon? Mais qu'est-ce que t'espères? Qu'est-ce que tu voudrais? Et quand la personne commence à pouvoir se poser cette question, elle ne regarde plus seulement sa souffrance, mais son espoir. Eh bien, c'est déjà un chemin de bonheur. Alors, on n'y est pas encore à la réalisation. Mais encore faut-il nommer l'espoir pour pouvoir chercher ensuite les moyens de sa réalisation. Mais des amoureux peuvent exprimer entre eux le désir d'avoir un enfant. Mais ils ne vont pas aller l'acheter au supermarché le lendemain. Le désir d'avoir un enfant, ça, d'abord on va y réfléchir un moment à ce désir. Et ce, voilà, on n'a pas toujours la même approche quand on est ensemble. Et puis, il va falloir le temps de le faire, cet enfant. Il va falloir le temps que l'acte amoureux crée cette nouvelle vie. Ça ne se fait pas forcément du premier coup. Et puis, il va falloir le temps de la grossesse.
1: C'est ça.
0: Voilà, parfois la première grossesse va être difficile, va être pas possible. Parfois, il en faudra une deuxième. Mais tout ce chemin-là est un chemin où nous cherchons à donner corps, c'est le cas de le dire, à notre espoir. Mmh. Et ce chemin est le bonheur, déjà.
1: D'accord.
0: Voilà. Même s'il est marqué d'embûches, de coups de frein, de coups d'arrêt, de détours, mais je crois que mon espoir peut se réaliser, je fais tout ce qui est en mon possible. Le malheur, c'est de se dire, tout est impossible, j'en peux plus, je ne peux plus rien.
1: Alors comme vous le disiez, hein, si on dit que ça, oui je suis pas bien, oui ça va pas, oui ceci, oui cela, mais on s'enfonce dedans et forcément on voit pas l'espoir, on voit pas le bonheur.
0: Ah ben c'est sûr. Si je suis face à un mur, que je me cogne la tête contre le mur, que je me fais mal et que je dis en regardant le mur, il n'y a pas d'issue, il n'y a rien de possible, ben je vois pas que 3 mètres à côté il y a une porte. Et donc je me cogne au mur en voulant passer à travers. Et je m'auto-détruis.
1: C'est ça.
0: Quelque part. On a vraiment le droit de crier sa souffrance. Hein. Il ne faut surtout pas se taire. Hein. Ne croyez pas que c'est ça que je dis. Bien au contraire.
1: Ouais.
0: Mais il faut que cette souffrance, elle sorte. Et si possible, qu'elle sorte avec une personne de confiance.
1: Malgré les orages, il faut passer à travers.
0: Tout à fait.
1: Il faut les traverser.
0: Et il arrive même que les orages apportent la pluie dont la terre a besoin.
1: C'est ça.
0: Il arrive même que les orages dans nos vies, qu'il ne faut jamais chercher ni justifier, mais il arrive même que les orages dans nos vies viennent ameublir nos sols intérieurs et viennent révéler des ressources que nous n'imaginions pas.
1: Des fois, on dit qu'il faut passer par les épreuves pour arriver à s'en sortir, pour arriver à être mieux.
0: Oui.
1: Mais tout en les combattant.
0: Oui, à condition de ne pas faire de l'épreuve un... Comment dire ? Il faut souffrir pour être beau.
1: Non, oui.
0: Bon. Il y a même des gens qui pensent que Dieu nous ferait souffrir sur cette terre pour nous rendre heureux dans l'éternité.
1: Oui, non.
0: C'est du paganisme, ça n'a rien à voir avec l'Évangile ni avec la Bible. Simplement, l'épreuve nous fait grandir. Il n'y a pas de vie humaine sans épreuve. On n'est pas la petite maison dans la prairie, ni une vie idéale d'un ciel toujours bleu. Et même si le ciel était toujours bleu, les oreilles que je suis prendraient toujours des coups de soleil. Rêver d'une vie idéale, nous avons tous ça au fond de nous, mais la vraie vie n'est pas ça. Et souvent, l'épreuve nous fait grandir. Je prenais l'exemple tout à l'heure de l'enfant qui apprend à marcher parce qu'il tombe. Et des parents qui voudraient absolument éviter que leur enfant tombe se condamneraient à lui donner la main toute sa vie et au fait qu'il ne puisse jamais marcher seul.
1: C'est ça.
0: C'est parce qu'il tombe... Alors, je dis pas qu'il faut le pousser.
1: Non, du tout.
0: Je dis pas qu'il faut pas protéger un certain nombre de choses pour qu'il se fasse pas trop mal. Mais c'est parce qu'il tombe qu'il va prendre appui sur ses mains, sur ses pieds, renforcer ses muscles et finir par devenir stable sur ses jambes.
1: Oui.
0: C'est parce qu'il est tombé et qu'il s'est relevé tout seul qu'il apprend à marcher. Et ben, c'est ça le rôle de l'épreuve dans nos vies. Alors, je dis pas qu'elle est nécessaire. Voilà. Après, une fois qu'on sait marcher, on essaye de tomber le moins possible.
1: Oui.
0: Mais ça arrive encore qu'on tombe.
1: Ah, oui.
0: Ceci dit, on a appris aussi à se rattraper.
1: Ouais.
0: Quand je marche en randonnée et que je mets un pied sur une pierre qui bouge, je ne me casse pas la figure à tous les coups. Parfois, je me rattrape. J'arrive à ne pas tomber. Et parfois, quand je tombe, ben, je peux me relever... j'enlève un peu la terre qu'il y a eu, mais c'est pas grave. Une petite égratignure, je mets un sparadrap, puis c'est bon. Je peux continuer à marcher. Et je peux continuer ma randonnée. Et ma randonnée, c'est mon chemin de bonheur. Mais si j'allais pas en randonnée parce que j'ai peur de tomber...
1: On ferait jamais rien.
0: Voilà. Il y a jamais de randonnée idéale. Il y a jamais de randonnée sans un petit risque. L'essentiel, c'est de se préparer au risque. Mais l'épreuve fait partie du bonheur. Et ça, je crois que c'est extrêmement important. Alors, sans chercher l'épreuve, en cherchant à s'en protéger, en cherchant à la canaliser, mais l'épreuve fait partie de notre chemin de bonheur. J'ai traversé, pour ma part, des moments d'épreuve. J'ai traversé une grande période de tsunami dans ma vie. qui a tout bousculé, tout bouleversé, dont je ne savais plus comment j'allais en sortir. Aujourd'hui, je peux dire que ce que je suis aujourd'hui, je l'ai trouvé dans la traversée de cette épreuve. Et c'est vraiment mon expérience personnelle, c'est aussi l'expérience d'un certain nombre de gens que j'écoute dans leur recherche de bonheur ou dans leur combat contre le malheur. C'est en passant par l'épreuve que souvent on trouve sa pépite, ses ressources, des ressources inattendues. Je voudrais terminer en vous disant que le bonheur est simple. J'ai chez moi depuis plusieurs dizaines d'années une photo en noir et blanc de Pierre Terrase. C'est un savoyard des montagnes alpines. Si vous tapez sur Google « Le bonheur est simple », vous pourrez voir cette photo. On voit un vieil homme et une vieille femme, un couple, qui sont autour d'une table en train de se servir du café dans une grange et on voit au fond une vache. Ça évoque l'hiver dans les maisons des Alpes au début du XXe siècle, quand il n'y avait pas de chauffage, le seul moyen en hiver d'avoir chaud, c'était d'aller auprès des vaches, quand on était des gens simples et pauvres. Et cet homme et cette femme se servent le café. C'est monsieur qui sert madame. Madame a une main ouverte et a les yeux fixés sur cette tasse. C'est une photo toute paisible, toute simple, pleine d'amour. Et Pierre Terrase l'a appelé « Le bonheur est simple ». C'est ce bonheur-là que je nous souhaite à tous. L'abécédaire du bien vivre dans le monde tel qu'il est. Le mot que je vous propose pour cette semaine, c'est une attitude à vivre qui facilite grandement le bonheur. Il s'agit de la disponibilité. Tellement préoccupé et submergé, passant à côté de l'essentiel sans rien voir, plutôt que m'enfoncer toujours plus ou me laisser écraser, je choisis de faire le tri de l'essentiel. Je lâche prise sur le secondaire. Je laisse passer les injonctions. Je déconnecte la surchauffe. Et je m'ouvre aux opportunités. J'accueille les propositions. Je laisse l'inattendu me surprendre, disponible à ce qui vient, aux idées nouvelles, aux désirs motivants, à ce qui surgit quand je me détends, aux rencontres, aux cadeaux de la vie. Libre de choisir ce qui est bon, de prendre le temps de déguster, de partager, pour moi, pour nous.

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Merci à Marc Thomas dans l'émission Paroles semées, paroles partagées. Et nous allons poursuivre maintenant avec un peu de musique classique.

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1: Bonjour à tous. Reprise des frappes au Moyen-Orient. Les gardiens de la Révolution ont annoncé avoir frappé tôt ce matin trois pétroliers qui tentaient de franchir le détroit d'Ormuz. L'armée américaine assure, elle, avoir intercepté des missiles iraniens contre ses bases au Moyen-Orient. Une attaque conjointe avec l'Arabie saoudite a par ailleurs été lancée contre des milices pro-iraniennes en Irak. Au moins 10 personnes ont été tuées au nord du pays. Un bilan qui reste provisoire. Ce regain de violence intervient alors que le premier ministre israélien a été reçu hier à Washington par Donald Trump. L'occasion d'afficher une bonne entente entre les deux pays après des mois de tensions. Explication de Julia Canantia.
2: La rencontre entre Benjamin Netanyahou et Donald Trump a permis d'afficher une unité sur l'essentiel. Les deux dirigeants réaffirment leur volonté d'empêcher l'Iran d'accéder à l'arme nucléaire. La Maison-Blanche parle d'un entretien très positif et le Premier ministre israélien évoque une discussion excellente. Mais derrière les sourires, les divergences demeurent. Donald Trump privilégie désormais une reprise des efforts diplomatiques avec Téhéran et cherche à éviter un nouvel embrasement régional. De son côté, Benjamin Netanyahou souhaitait obtenir un soutien plus appuyé pour poursuivre la pression militaire contre les alliés de l'Iran, notamment au Liban. Sur ce point, aucun engagement public nouveau n'a été annoncé. Le chef du gouvernement israélien repart donc avec la confirmation du partenariat stratégique américain, mais sans véritable feu vert pour élargir son action militaire. En résumé, un affichage d'unité, oui, un blanc-seing de Washington, beaucoup moins. À Tel Aviv, Julia Ganancia pour Radio Vatican.
1: Ce conflit qui déborde sur un autre, les ministres iraniens et ukrainiens se sont entretenus par téléphone hier. Kiev dit vouloir éviter une escalade avec Téhéran après une attaque ukrainienne le week-end dernier contre un navire iranien en mer Caspienne, un navire transportant du matériel militaire russe, assure Kiev. Le président ukrainien était également à Washington hier. Volodymyr Zelensky a participé aux côtés du premier ministre israélien aux obsèques du sénateur Lindsey Graham, fervent soutien de l'Ukraine. La cérémonie s'est tenue dans la cathédrale nationale de Washington. Avant cela, le président ukrainien a été reçu à la Maison-Blanche par Donald Trump. Il s'est ensuite adressé aux sénateurs pour les encourager à adopter de nouvelles sanctions contre la Russie. Les détails avec Gwendal Lavina.
3: En privé, Volodymyr Zelensky s'est adressé longuement aux sénateurs pour leur demander d'adopter la loi prévoyant un nouveau paquet de sanctions contre la Russie. Selon plusieurs participants, il a convaincu des élus démocrates jusqu'ici réticents à voter le texte obtenu juste avant sa mort par Lindsey Graham et validé par Donald Trump. La première étape a été passée hier avec 86 voix pour et 12 contre. Un peu plus tôt dans la journée, Volodymyr Zelensky avait retrouvé Donald Trump à la Maison-Blanche pendant près d'une heure. Une bonne rencontre, selon le président ukrainien, lors de laquelle les licences pour la production de missiles Patriot américains auraient été évoquées. Ce système de défense sol-air est désormais le nerf de la guerre menée par l'Ukraine contre la Russie. Sa priorité absolue, a même dit Volodymyr Zelensky. Aucun détail n'a été communiqué sur les avancées exactes obtenues hier, mais début juillet, Donald Trump avait dit vouloir autoriser l'Ukraine à produire ses missiles. La Maison-Blanche, de son côté, évoque une rencontre positive et productive, bien loin de la tension observée depuis le retour de Donald Trump au pouvoir en janvier 2025. Gwendal Lavina, New York, Radio Vatican.
1: Également à la une de l'actualité ce mercredi, un important tremblement de terre sur l'île de Kyushu dans le sud-ouest du Japon. 24 heures après le séisme de magnitude 7,1, l'heure est à la recherche des survivants. 13 morts étaient confirmés ce matin, mais la crainte d'un bilan plus élevé est aggravée par la puissante explosion qui a dévasté un important centre commercial de Kumamoto. Pour les habitants, le choc est d'autant plus fort que la région a subi un tremblement de terre de magnitude similaire en 2016 qui avait fait près de 300 morts. Correspondance depuis Tokyo de Philippe Mesmer.
4: La première ministre, Sanae Takaichi, a promis de faire tout son possible en accordant la priorité à la vie de chacun et a appelé à la vigilance. Le risque d'un nouveau séisme de magnitude 7 dans les 7 jours qui viennent est réel. Le nombre d'évacués a atteint 4744. Certaines villes sont privées d'eau. Près de 37 000 foyers n'ont plus d'électricité. Le trafic ferroviaire est interrompu et l'aéroport Kumamoto devait reprendre ses activités dans la journée. À l'usine Nippon Paper de la ville de Yatsushiro, l'effondrement d'une cheminée a enseveli 11 personnes. Survenue un peu plus d'une heure après le séisme, l'explosion au centre commercial Yon serait due au gaz. Elle a fait, selon un premier bilan, 2 mortes, une blessée grave et 8 disparus. Dans les décombres du centre commercial, comme dans ceux de Nippon Paper et des villes sinistrées, Le travail se fait dans des conditions difficiles. La région avait subi plus de 190 répliques en moins de 24 heures. La chaleur est étouffante avec 33 degrés et un taux d'humidité à près de 70%. Et les secours doivent veiller au risque d'effondrement de bâtiments fragilisés par les secousses et de glissements de terrain. À Tokyo, Philippe Mesmer pour Radio Vatican.
1: On quitte l'Asie direction l'Afrique à présent. Hier, le président sénégalais Bassirou Diomaye Faye a réalisé une visite express à Bamako. Son premier déplacement en tant que président de la CDAO, la Communauté économique des États de l'Afrique de l'Ouest. Les échanges avec le président malien de transition, le général Assimi Goïta, ont porté sur la lutte contre le terrorisme qui gangrène le pays. Le président Faye a affirmé la disponibilité du Sénégal pour accompagner le Mali, sans toutefois citer la CDAO. Le Mali a quitté l'organisation régionale en janvier 2025. En Centrafrique, la Caritas locale alerte sur la situation humanitaire préoccupante à Amdafok, localité dans le nord-est du pays, secouée par une violente attaque le 30 juin dernier, menée par un groupe armé contre les forces armées centrafricaines. Plus de 2000 personnes ont été contraintes de fuir vers Birao. Parmi elles se trouvent des réfugiés soudanais qui ont eux-mêmes fui la guerre dans leur pays. Au-delà de l'assistance d'urgence, le père Alain Bienvenu Bangbanzi, secrétaire exécutif de Caritas Centrafrique, appelle à renforcer les mécanismes de protection. On l'écoute.
5: Il faut aussi tenir en compte l'aspect de la protection de ces personnes déplacées, de ces réfugiés. Parfois, la tentation est grande de faire face à des situations d'abus ou d'exploitation sexuelle. Donc, il va falloir aussi travailler sur ce domaine pour protéger ces personnes en situation de fragilité, pour ne pas dire de vulnérabilité, parmi lesquelles il y a surtout des enfants et des femmes. À long terme, il va falloir aussi les appuyer pour mener des activités génératrices de revenus afin de pouvoir récupérer tout ce qu'ils ont perdu pour pouvoir au moins faire face aux différents besoins liés à leur famille. Comme nous sommes dans un pays à vocation agricole aussi, il va falloir appuyer par rapport aux semences et aux outils aratoires. Et étant donné que certaines personnes vivent de l'agriculture, il y a cette possibilité aussi de pouvoir les aider à récupérer le cycle de culture pour soulager la détresse de la population d'Amdafok.
1: Des propos recueillis par Augustine Asta.

0: Merci de nous accompagner. C'était un instant le journal avec la rédaction de Vatican. Pour suivre Halte Spirituelle, tout de suite avec RCF et Radio Notre-Dame, le Credo. Troisième partie, le passeport du Cato.
1: La profession de foi catholique trouve ses origines dans les tout premiers siècles après Jésus-Christ, du temps de ce qu'on a appelé l'Église primitive. Alors ça veut dire que très vite, après la mort du Christ, les premières communautés chrétiennes ont mis des mots sur ce qui était difficile à exprimer. Ils ont écrit ce qui était important pour eux. Et cette déclaration a évolué à travers des conciles. Et on connaît aujourd'hui le credo de Nicée qui reste central. Alors, un credo peut-il évoluer sans trahir les convictions et les dogmes qu'il porte? Quelle est l'importance de l'histoire et de la Bible dans l'écriture de cette profession de foi? Ce sont des questions sur lesquelles vous vous êtes penchée. Sœur Moïsa, bonjour.
2: Bonjour Madeleine.
1: Nous nous trouvons ici à la faculté Loyola Paris, dans laquelle vous enseignez justement un cours sur le credo. Alors, quelle est la place du credo dans la liturgie? Avant de revenir sur justement les dogmes qu'il porte, au cours de la messe, on récite donc cette profession de foi, mais on dit aussi le Notre Père, on écoute la parole de Dieu, on peut recevoir les sacrements, on entend aussi qu'il y a les commandements de Dieu, il y a l'homélie, il y a le signe de croix. Alors la place du credo dans, je dirais, ces grands moments de la foi d'un chrétien.
2: Alors c'est sûr que le credo a une place très particulière. D'abord, le statut de cette parole est très particulier puisque ce n'est pas une parole adressée à Dieu. On a déjà eu l'occasion d'échanger à ce sujet. On commence dans la liturgie par entendre la parole de Dieu. Donc il s'agit d'une réception. Et puis, il y a effectivement le commentaire de cette parole qu'on appelle l'homélie. Et après l'homélie, l'assemblée se lève, c'est un moment solennel. Tous les moments de la messe dans lesquels l'assemblée se lève sont des moments plus solennels que les autres, qui sont marqués par une attention, par une solennité, et attestent pour elle-même d'une foi qu'elle essaie de proclamer, à laquelle elle essaie de correspondre, parce qu'on n'a jamais fini de correspondre à des énoncés aussi profonds, aussi énormes, aussi complexes aussi que le sont les symboles de la foi. Donc il s'agit non pas encore d'une réponse à Dieu, puisqu'on ne s'adresse pas à Dieu. L'Assemblée s'atteste à elle-même du contenu de sa foi et dit voilà, nous nous appuyons là-dessus et maintenant nous pouvons nous avancer vers le mystère du sacrement de l'Eucharistie dans lequel Dieu se donne à nous. Et là, l'Assemblée pourra répondre par la prière du Notre Père qui s'adresse directement à Dieu.
1: C'est ce qui fait cette posture aussi du croyant, en quelque sorte.
2: On peut en rendre compte comme ça. Je ne dis pas que ce soit la seule façon de présenter la chose. Mais en tous les cas, ce qui est certain, c'est que cette parole se tient à peu près au milieu de la liturgie dominicale comme un moment où l'Assemblée s'identifie elle-même comme croyant dans le Dieu Trinité, Père, Fils, Saint-Esprit.
1: Alors, on l'a entendu, il y a au cours de la messe la parole de Dieu. Dans quelle mesure la parole de Dieu, les évangiles, et puis même l'Ancien Testament, ont pu nourrir ce credo? Parce que d'où viennent les vérités qui sont dites, les vérités de foi, vous le disiez, sont dites dans ce credo? D'où viennent-elles?
2: Alors, les vérités de foi ne viennent pas d'ailleurs que de l'Écriture. C'est une interprétation de l'Écriture, c'est une formulation des Écritures, parfois en réponse aux hérésies, pour élucider, essayer de mettre en lumière le contenu de la foi. Mais la source, c'est l'Écriture, c'est la révélation, il n'y a pas d'autre source.
1: Ça veut dire que si on reprenait toutes les phrases du credo, on trouverait pour chacune des phrases une référence dans l'Évangile et ou dans l'Ancien Testament.
2: Oui, l'inspiration vient de l'Écriture. Je prends non pas toutes les phrases, bien sûr, mais « Lumière née de la lumière, vrai Dieu née du vrai Dieu », vous êtes renvoyé par exemple au prologue de l'Évangile de Jean. Pour nous les hommes et pour notre salut, ce sont des formules qu'on trouve chez Paul. Il descendit du ciel, il a pris chair de la Vierge Marie et s'est fait homme. Vous avez encore aussi le prologue de Jean, le récit de l'Annonciation qui est derrière. Et puis, ensuite, dans ce qui concerne la passion et la résurrection, on se rapproche de formules qui sont directement à l'origine de l'affirmation de foi, ce qu'on appelle le kérigme. Alors le kérigme, on a ça dans des textes la plupart du temps pauliniens. Par exemple, 1 Corinthiens 15:3, « Je vous ai transmis ce que j'ai moi-même reçu. Christ est mort pour nos péchés, il a été enseveli et il est ressuscité le troisième jour conformément aux Écritures. » Ça, c'est véritablement la matrice des confessions de foi. Le nœud qui proclame la passion, la mort, l'ensevelissement, la résurrection, selon les Écritures.
1: Et l'Ancien Testament dans tout ça, parce que vous nous avez cité des textes du Nouveau Testament, est-ce qu'il en prend compte ?
2: Alors l'Ancien Testament n'est pas aussi présent, puisqu'il s'agit vraiment de proclamer la foi dans le Dieu Trinité. Mais on a quand même, à propos de l'Esprit Saint, ce qui est dit donc dans le dernier, le troisième article du Credo, dans le symbole de Nicée-Constantinople, il a parlé par les prophètes. Donc il s'agit là vraiment d'attester du fait que c'est bien le même Dieu. Il n'y a pas d'abord le Dieu Père qui aurait connu les Juifs, et puis ensuite il y aurait le Christ auquel croient en plus les chrétiens. Donc du coup, c'est pour ça qu'ils ne sont pas juifs, c'est parce qu'ils croient en plus dans le Fils. Et puis maintenant que le Fils n'est plus là, il y a le Saint-Esprit. Ben, vous voyez que le credo rebat les cartes complètement dans un autre sens, puisqu'il situe le Saint-Esprit comme parlant à travers les prophètes et aussi comme étant présent au moment de l'incarnation, puisqu'il est dit par l'Esprit Saint, il a pris chair de la Vierge Marie. Donc l'idée selon laquelle on aurait petit un le Père, petit deux le Fils, et maintenant qu'il n'y a plus ni le Père, qui de toute façon n'a jamais été là, ni le Fils, eh bien heureusement nous avons le Saint-Esprit, ça ne marche pas du tout comme ça. De tout temps, Dieu est Père, Fils et Saint-Esprit. Ce sont des manières d'être, des personnes, mais des personnes, des modes de subsistance distincts et reliés du seul Dieu auquel nous croyons.

0: Alors, on est en train de voir avec vous, sœur Moïsa, comment le credo a été inspiré, à partir de quoi, quelles sont ses sources. Et on peut le voir, le credo n'a pas échappé à l'histoire avec un grand H. Le credo a été écrit dans un contexte particulier. Et alors, si on s'arrête sur le credo de Nicée-Constantinople, c'est assez flagrant.
1: Alors, le credo de Nicée-Constantinople, dont la matrice principale émane des deux conciles, d'abord de Nicée en 325, puis de Constantinople en 381. Le premier de ces deux conciles, à Nicée, a été convoqué par l'empereur Constantin pour des motifs, en fait, politiques. C'est-à-dire, il s'agissait de faire revenir la paix, d'assurer l'unité autour de la religion chrétienne qui était devenue la religion officielle, la religion de l'Empire. Donc, Constantin ne voulait pas de désordre autour de la religion. Donc, convoquer un concile et faire en sorte que les formules de foi soient bien solides, qu'on arrête de se disputer, de s'écharper, comme c'était le cas autour des controverses avec Arius et ses partisans. Ça, c'était vraiment le but recherché par l'empereur Constantin.
0: Alors, pour autant, on ne peut pas dire que le credo est politique. Il traverse une période politique. En tout cas, il y a un contexte politique autour de ce concile qui a permis de l'écrire, mais le credo n'est pas politique.
1: Non, je pense pas qu'on puisse dire ça, en effet, mais ce qui est certain, c'est qu'à cette époque-là, d'une certaine manière, on pourrait peut-être dire qu'aujourd'hui aussi, les questions de la foi croisent les questions d'appartenance politique.
0: Parce que c'est la question de l'identité, en fait, que vous soulevez à travers ça. D'ailleurs, du reste, est-ce qu'aujourd'hui, on pourrait se revendiquer catholique par le credo, de manière identitaire ?
1: J'ai pas ce sentiment. Je pense que la problématique est un peu inverse, c'est-à-dire que les gens cherchent plutôt à apprivoiser un texte compliqué plutôt qu'à s'en réclamer. Donc la distance commence d'abord par s'imposer par rapport à ce texte, plutôt que de l'avoir dans sa poche pour en faire une carte d'identité et confronter éventuellement avec le voisin qui aurait possiblement une autre carte d'identité. Je ne pense pas que ce texte, je peux me tromper, hein, mais je ne pense pas que ce texte puisse être instrumentalisé de cette manière-là. Les clivages dans l'expression de la foi aujourd'hui se porte bien davantage sur des questions liturgiques. Alors le credo se déclame dans la liturgie, mais ce sera peut-être pas sur le contenu de ce qui est dit, mais plutôt sur la façon de célébrer, sur la langue dans laquelle on célèbre, etc. Là, il y a des notes, des caractéristiques qui identifient clairement des sensibilités avec des prolongements éventuellement politiques. Je pense que la manière d'être au monde inclut et la foi et les questions politiques. On n'est pas scindé.
0: Alors, est-ce qu'on peut imaginer que ce credo soit réécrit, soit interprété, soit pourquoi pas transformé ? En tout cas, on sait qu'il y a des formules du credo qui aujourd'hui sont un peu bousculées. Est-ce que c'est possible ou est-ce que c'est une nouvelle hérésie de faire ça ?
1: Alors, on peut toujours s'approprier un texte donné par l'Église pour y mettre ses propres mots, pour chercher à affirmer de manière un peu nouvelle, un peu plus actuelle, des choses qui nous paraissent importantes, mais il n'aura pas le statut qu'a le credo dans la liturgie. C'est possible de le faire, et ce n'est pas nécessairement une hérésie, on ne sait pas, ça peut peut-être l'être, mais en tous les cas, il n'aura pas la place qu'a le credo, que ce soit celui de Nicée-Constantinople ou celui des apôtres, dans la liturgie, comme une parole que donne l'Église, et autour de laquelle les croyances se rassemblent, même si, encore une fois, il n'est pas requis d'adhérer 100% à tout, parce que la foi, c'est d'abord un chemin.
0: Merci beaucoup, sœur Moïsa. On vous retrouve demain.

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3: Et on poursuit avec Palabre tout de suite avec Joyce.
4: Chers amis auditeurs de Radio Arc-en-Ciel, bonjour. C'est avec un immense bonheur que je vous retrouve aujourd'hui pour notre émission Palabre, toujours avec la complicité technique de Didier. Qui recevons-nous pour vous aujourd'hui? Eh bien, aujourd'hui, nous avons l'immense bonheur de recevoir pour vous une romancière juste de passage à La Réunion et qui nous fait le grand bonheur d'être avec nous ici au studio. Sophie, bonjour et
5: bonjour.
4: Merci d'avoir répondu à notre invitation. Dans un premier temps d'ailleurs, je vais dire à nos auditeurs que si je vous reçois, c'est que vous venez d'écrire un roman, quoique je mets des doutes sur le terme générique, L'homme au corbeau aux éditions Arléa. Mais avant de parler de L'homme au corbeau, je voudrais quand même que nos auditeurs en sachent plus de vous. Qui êtes-vous ?
5: Alors, tout d'abord, je vous remercie beaucoup, Joyce, de m'avoir invitée à cette émission aujourd'hui. Je suis de passage, en effet, à La Réunion. Je repars ce soir, mais j'ai passé 3 semaines ici parce que ma fille aînée vient de s'installer à La Réunion il y a 6 mois avec sa petite famille. Et nous...
4: Vous m'avez dit qu'elle est... médecin,
5: elle est psychiatre, oui, elle travaille à Saint-Joseph.
4: D'accord, oui.
5: Voilà, et donc je n'étais jamais venue à l'île de La Réunion et c'est une formidable découverte, j'avoue.
4: Oui, et alors quel est votre parcours? Parce que je découvre que c'est votre premier roman, mais c'est quelqu'un qui m'a dit que vous avez fait plein de choses avant d'entrer en littérature.
5: Alors oui, c'est un petit peu long à raconter, mais on va parler des dernières années. Pourquoi le Japon? Pourquoi avoir écrit un livre sur le photographe Masahisa Fukase?
4: On y viendra, mais vous, qu'avez-vous fait? Vous avez un parcours qui peut intéresser nos auditeurs de Radio Arc-en-Ciel.
5: Alors, je ne suis pas parisienne, je suis née à Angers, c'est ma ville, donc dans le Maine-et-Loire, dans l'ouest de la France, de la métropole, doit-on dire. Et j'ai fait des études de traduction et plus tard de journaliste. Et j'ai eu la chance de vivre au Japon dans les années 90 avec mon mari et ma fille qui habite maintenant à La Réunion, qui était toute petite à l'époque, qui avait 4 ans. Et voilà, c'est ainsi que je suis rentrée en Japon,
4: oui.
5: Dans le domaine du Japon. Au retour du Japon, j'ai travaillé pendant 10 ans pour Bayard Press comme rédactrice en chef adjointe de la revue qui est fondée en 1919, qui s'appelle La Documentation Catholique, très connue à l'international à l'époque où il n'y avait pas de médias. Cette revue éditait, je vais dire éditait parce que voilà, hélas, l'aventure Documentation Catholique a pris fin très récemment. Donc c'était un moyen en fait pour toutes les congrégations religieuses à travers le monde, les évêques à travers le monde. À l'époque, beaucoup de gens parlaient français, et donc cette revue a publié jusqu'à il y a peu tous les textes de l'Église in extenso. C'est-à-dire qu'on publiait, donc il y avait 3 parties dans la documentation catholique, tous les textes majeurs du pape, bien sûr les encycliques, etc., mais aussi tous ses discours, ses interventions, les discours pendant les voyages. La deuxième partie était consacrée aux textes des évêques de France. Et une troisième partie au texte donc émanant des conférences épiscopales dans le monde entier.
4: Voilà. Alors justement, vous êtes entré en Japon, comme vous dites, et est-ce que cette je voudrais passion pour le Japon vous est venue comme ça, simplement parce que vous y avez vécu?
5: Alors, pas du tout. En fait, oui, bien sûr, ça a été le grand déclic. Mais avant de partir au Japon, je travaillais pour une société japonaise à Paris qui s'appelle Nomura. Je travaillais pour le Nomura Research Institute, qui est l'institut de recherche économique de Nomura, qui est une des plus grosses sociétés financières au monde, société financière japonaise. Et c'est là que j'ai débuté un peu mon parcours de journaliste, puisque j'écrivais quotidiennement. Je suivais la politique en France, en fait, pour les revues de Nomura, les revues internationales. J'écrivais des articles sur... Donc, voilà, c'était du conseil, un petit peu, si vous voulez, pour les investisseurs. C'était à l'époque de Jacques Chirac, etc. Je suivais, donc, dans les conférences de presse de l'Élysée, pour pouvoir donner aux investisseurs de Nomura, dans le monde entier, des petits renseignements sur ce qui allait se passer au niveau politique, sur les élections, l'Europe également.
4: Et oui, c'est passionnant.
5: Voilà. Donc c'est là que ça a commencé. Et après, mon mari, qui est scientifique, a eu l'occasion de partir au Japon. Et bien sûr, je suis partie avec lui.
4: Et vous êtes particulièrement intéressée au sushi. Pourquoi?
5: Alors ça, c'est encore une autre aventure, puisque au retour du Japon, j'ai travaillé 10 ans chez Bayard. Donc pas du tout dans le domaine du Japon. Et j'ai quitté Bayard quand Bayard a déménagé en dehors de Paris pour des raisons personnelles, parce que c'était un peu loin de mon domicile, tout en continuant de travailler jusqu'à l'année dernière pour Bayard, mais de chez moi. J'ai été un peu rattrapée par le Japon et embauchée pour commencer à écrire des articles sur la gastronomie japonaise, qui n'est pas du tout ma spécialité, mais par contre, c'est vrai que j'avais quand même, ayant vécu au Japon, une certaine connaissance du pays.
4: C'est fabuleux comme itinéraire. Et là, aujourd'hui, nous allons parler de votre ouvrage, L'homme au corbeau. Alors, je n'ose pas prononcer le nom du photographe, alors, qui s'intéresse surtout à ce photographe mondialement connu.
5: Alors oui, ce photographe, c'est Masahisa Fukase. Alors, il a été très connu à son époque, dans les années 70, mais oui, oublié. Et il existe des albums photos importants sur ces photos, mais il n'y avait pas de livre pour le grand public. Les albums de photos sont souvent très chers, réservés un peu aux spécialistes. Et c'est un ami, en fait, tout simplement, qui s'appelle Cyril et qui m'a mis sur la voie il y a à peu près un an et demi. On discutait et il me disait, tiens, il y a un film qui va être tourné, toi qui t'intéresses à la photographie, il y a un film qui va être tourné sur Masahisa Fukase. Je connaissais ce photographe, je connaissais ses photos, mais je ne connaissais pas sa vie. Et quand cet ami m'a parlé de Masahisa Fukase, je me suis mise à regarder un petit peu qui il était. Et j'ai été vraiment très séduite par son histoire. Et j'ai décidé de me lancer. Et je me suis dit, c'est dommage puisqu'il y a des photographes japonais qui sont très connus en France, mais pas lui. Il a eu une rétrospective à Arles en 2012, mais même au Japon, il a été très oublié. Il faut dire qu'il y avait beaucoup de photographes dans les années 60, c'était l'âge d'or de la photographie japonaise.
4: Il faut dire qu'il était un peu iconoclaste, un peu...
5: Oui, comme tous les photographes de cette époque.
4: Comme tous les artistes, on pourrait presque dire. Mais en tout cas, ce livre m'a tellement intéressée que j'étais un peu frustrée qu'il n'y ait pas eu plus de photos, parce que voilà. Donc, vous êtes intéressée à lui pour cet ouvrage qui me pose un problème sur le plan générique. Sur la couverture, c'est écrit roman. En tout cas, pas sur la couverture, mais c'est annoncé comme un roman. Et je me demande si c'est une biographie romancée, une biographie tout simplement, ou une autobiographie, parce que sur le plan proprement énonciatif, il s'adresse, le narrateur en fait, s'adresse à un corbeau, hein, donc un jeu entre un « je » et un « tu », et on ne sait plus sur le plan énonciatif où on en est. Alors, autobiographie, biographie, roman?
5: Alors, c'est vrai que moi aussi, j'avais peut-être un peu de mal avec ce terme de roman, mais mon éditrice, Anne Bourguignon, des éditions Arléa, considérait que c'est un roman parce qu'il y a des éléments, en fait, de roman, ne serait-ce que le fait que Masahi Safukase s'adresse à un corbeau. Je vais vous expliquer comment j'ai écrit ce livre. Il n'y a pas de livre sur Masahi Safukase en France, mais il y a, comme je vous le disais, des livres de photos très intéressants. En fait, Masahi Safukase, ce qui a fait son intérêt, c'est qu'il a photographié sa vie et tous les gens qui l'entouraient durant toute sa vie, qui a été courte, mais... Et donc je me suis mis à observer ces photos. J'ai acheté tous les albums photos que je pouvais en France, ceux publiés en France, il y en a 3, mais aussi à l'étranger. Je me suis mis à observer ces photos et j'ai raconté sa vie à travers ses photos. Puisqu'il a photographié sa vie depuis, pas depuis qu'il est petit, mais depuis, on va dire, depuis qu'il était étudiant, je suis partie de ses photos, de l'observation de ses photos. Donc, en fait, j'ai interprété, ça c'est mon interprétation personnelle, ce que j'ai raconté. Mais par contre, je n'ai rien inventé de sa vie.
4: C'était donc c'est règle. Une biographie romancée à mon
5: voilà,
4: sens.
5: Voilà, on va dire ça comme ça.
4: Voilà. Donc vous nous faites un récit chronologique, mais ce que j'ai particulièrement aimé, c'est que vous, l'auteur du roman, vous adoptez aussi une écriture, dirait-on, photographique, avec des zooms hein, sur les moments de sa vie, et j'ai trouvé ça absolument extraordinaire. Donc... c'est un photographe passionné de photos, mais en même temps, à travers le portrait chronologique, de la vie chronologique de Fukase, vous nous emmenez aussi découvrir le Japon, découvrir même les photos qu'il fait, hein, des paysages, toujours avec une écriture teintée de poésie, hein, vous nous faites découvrir le Japon d'une époque. Alors,
5: c'était aussi le but. Il y a beaucoup de livres qui paraissent sur le Japon en métropole, sur l'époque actuelle. On connaît les années 60 l'après-guerre et les années 60 à travers les films des grands réalisateurs japonais. Mais c'est vrai qu'on a un peu oublié ce qu'avaient été l'après-guerre et surtout les années 70 à Tokyo et au Japon. Le Japon ne ressemble plus du tout à cette période. J'avais vraiment envie de revenir sur cette période qui m'intéresse beaucoup. C'est-à-dire les années 60, une grande période de liberté. C'est la prospérité qui revient après la défaite, après l'humiliation pour les Japonais. Et aussi cette génération de jeunes Japonais qui a envie un petit peu de sortir des codes qu'avaient leurs parents, qui ont envie de profiter de la vie, qui se sentent libres. Je pense que c'était une époque vraiment de grande liberté que le Japon n'a plus aujourd'hui. Pour la jeunesse.
4: D'ailleurs, le personnage, je disais, est tellement iconoclaste, tellement original, tellement audacieux, qu'il est justement tout à fait un personnage de roman. Et c'est intéressant que vous ayez eu l'idée de vous intéresser à lui. Moi, je lis page 27. À 18 ans, j'ai quitté la maison, j'ai quitté Bifuka, j'ai enfin quitté Hokkaido, mon grand nord, ma petite Sibérie japonaise, pleine d'oiseaux graciles, avec leurs ailes blanches bordées de noir, etc., etc. C'est une écriture teintée de poésie. Qu'avez-vous à voir avec la poésie ?
5: Écoutez, à vrai dire, je ne sais pas trop. Oui. Mais bien sûr, je suis une grande lectrice, mais je crois que j'ai été très inspirée par les photos de Fukase. Et ces photos sont très poétiques. Et je dirais que je trouve que son œuvre photographique est très littéraire. Alors, je vais vous dire pourquoi. Ça m'a fait penser au livre de Orhan Pamuk, le prix Nobel a écrit sur son père.
4: Oui.
5: Et il dit, je n'ai pas la citation exacte, mais Orhan Pamuk dit que pour être un écrivain, on s'enferme dans une chambre et on prend un stylo, un papier et voilà, on raconte en fait la deuxième personne qui est en soi, pas forcément celle que les autres voient, mais par l'écriture, on révèle cette personne. Et en fait, je me suis dit que Fukase, puisque en fait c'est son œuvre photographique est très autobiographique. Lui, il s'enferme dans une chambre noire pour développer ses photos, puisqu'il développe ses photos lui-même. Et il révèle l'être intérieur qu'il est. Alors à la fois solaire, très facétieux, et puis aussi vers la fin de sa vie totalement sombre après sa rupture avec ça.
4: Oui, mais nous sommes tous des homo duplex, voilà. Hein, comme disait Baudelaire, avec ses deux faces.
5: Tout à fait. Donc en fait, j'ai trouvé que l'œuvre photographique de Foucassé est très littéraire. Voilà, c'est mon point de vue.
4: Mais moi, je trouve d'ailleurs les photos que vous avez introduites dans le texte. Il ne vous les a données. Comment vous...
5: Alors, Foucassé est décédé, hein, donc, et là, je ne l'ai pas connu. C'est un peu vertigineux pour moi, parce que quand je vivais au Japon, dans les années 90, ça correspond à la période où il a fait cette chute malheureuse et où il est resté pendant 20 ans dans une sorte de coma. Et je n'habitais pas à Tokyo, mais pas si loin, à 150 kilomètres, et à l'époque, je ne le connaissais pas, et maintenant, j'imagine que j'ai vécu là-bas et que lui, il était dans cet hôpital pendant. Donc, il est décédé. Donc, alors, pour écrire ce livre, mon éditrice, qui est une excellente éditrice, m'a demandé est-ce que vous avez contacté les ayants droit du livre ? Parce qu'on n'écrit pas un livre. Moi, j'étais pas très au courant, mais elle m'a dit on doit quand même savoir si voilà, et se mettre en contact. Et donc, les ayants droit, c'est un monsieur qui est japonais, qui a les droits pour la famille, qui est le directeur des archives Foucassé. Et donc je l'ai contacté. Et je vais vous dire son nom. Il s'appelle Tomoko Suga. C'est très important de le citer. Il était un peu surpris. Il ne me connaissait pas. Il ne savait pas pourquoi je voulais me lancer. Au début, il était un peu sceptique, puisqu'il m'avait dit non, nous, on donne les droits pour les photos, pour les livres de photos sur Foucassé. Et puis, j'ai envoyé, sur les conseils de mon éditrice, les deux premiers chapitres à ce monsieur qui les avait traduits en japonais. Et ça lui a plu. Oui. Il a eu beaucoup de chance, ça lui a plu. Il a trouvé que c'était poétique, justement. Et il a été fort sympathique. Il nous a donné l'autorisation, de continuer, de poursuivre cette écriture. Puis, on trouvait que c'était dommage quand même qu'il n'y ait pas quelques photos. Pas trop, parce que ce n'est pas un livre de photographie, c'est comme un roman, donc il faut l'accepter comme ça. Mais c'était important, puisque les gens ne connaissent très peu Foucassé, Masahisa Foucassé, de voir quelques photos qui sont quand même très originales.
4: Oui. Mais justement, en lisant ce livre, je le rappelle, chers amis auditeurs, que nous recevons Sophie Gallet-Soassaz pour son roman « L'homme au corbeau ». Ta biographie romancée du photographe japonais Foucassé. Et en lisant ce roman qui m'a beaucoup plu, j'ai été justement très très charmée hein, par les photos qui y sont, parce que tout de suite on perçoit la touche d'originalité, la touche un peu facétieuse, audacieuse, je l'ai déjà dit, du personnage. Par exemple, je vois une photo qui est censée être une photo de famille avec une femme au buste nu, complètement nu, voilà. Ou bien deux photos de lui et une autre photo, lui et son père, pareil, où on s'interroge. Il y a toujours ce petit truc en plus dans la photo. On se dit, mais je vais aller chercher sur Internet qui est ce Foucassé.
5: Tout à fait. Alors, Foucassé a bien sûr photographié tous ses proches. Il était obsédé par la photographie parce qu'il était obsédé par le temps qui passe. Donc, je dois revenir un tout petit peu sur son histoire. Il est né à Bifuka, donc sur l'île d'Hokkaido, dans le Grand Nord, comme vous l'avez dit. Et en fait, il est né dans une famille de photographes de studio. Mmh. Donc, son père était la deuxième génération. Et lui, en tant qu'aîné, était censé reprendre le studio de son père à Hokkaido, et son père l'a envoyé étudier à Tokyo dans la première université qui enseignait la photographie. Donc il est parti, comme vous l'avez dit, à 18 ans à Tokyo, et en fait il était censé étudier pour revenir et reprendre, mais en fait il s'est échappé. Lui, il était déjà passionné, comme on le voit au début du livre, par la photographie. Même petit, il était dedans entièrement. Il développait les photos avec sa mère, il aidait sa mère dans la chambre noire, etc. Mais une fois à Tokyo, il s'est échappé de ça. Il a il a un peu, on va dire, trahi sa famille, puisqu'il n'est pas revenu pendant des années. Il n'aura plus donné de nouvelles, mais il a continué son chemin. Et lui, il a dit non, moi, c'est pas photographe de studio que je veux faire, c'est je veux être artiste photographe. Puis finalement, du jour au lendemain, il est avec sa compagne Yoko. Ils ont un jour, il a décidé de retourner voir sa famille. Ils ont pris leur voiture, ils sont montés à Hokkaido. Il a retrouvé sa famille. Moi, il y a quelque chose qui me stupéfait dans cette histoire, connaissant un peu les Japon, le Japon, les Japonaises, ses parents, ça a dû être terrible de ne pas revoir leur fils revenir alors qu'ils avaient destiné le studio. Finalement, c'est son frère, son jeune frère qui a pris le studio, mais qui n'était pas du tout préparé. Lui, il avait été préparé toute sa vie par son père, toute sa jeunesse par son père pour prendre le studio. Il a trahi sa famille quelque part, il le savait bien. Quand il est revenu, il a été accueilli à bras ouverts. Oui. Par sa famille.
4: L'enfant prodigue.
5: Et il a finalement, au Japon, je reviens sur l'histoire de la nudité, on n'a pas la même conception de la pudeur au Japon. Oui. La nudité n'est pas forcément un tabou, bien que, par exemple, on ne se présente jamais.

0: reviendrait à Bifuka, il allait prendre en photo sa famille. Mais pas de façon traditionnelle. Il voulait enlever au portrait traditionnel japonais, très posé, etc. Il voulait en faire quelque chose un peu joyeux, facétieux. Et il s'est mis dans la peau du photographe de studio de son père. Il a pris toutes ces photos-là dans le studio de son père. Et c'est lui qui a animé en fait ces séances photos. Et c'est sa famille l'a complètement suivi. Donc jusqu'à se dénuder, même il n'y a pas cette photo dans ces photos-là dans le livre, mais ses parents aussi, enfin sa mère s'est dénudée aussi au niveau du buste. Et puis il amenait parfois de temps en temps des jeunes femmes actrices, etc., pour figurer sur les photos, ou sa compagne Yoko.
1: Oui, mais justement, quand vous me dites au Japon, on ne dit pas ses sentiments, et pourtant il révèle quand même sa passion pour Yoko.
0: Ah ben tout à fait. Lui, il est un peu à part, Fukase. C'est aussi ce qui en fait un personnage étonnant, c'est-à-dire
1: romanesque.
0: Mais il n'était pas le seul. Hein. D'autres photographes, comme le photographe très connu en France, le photographe japonais qui s'appelle Araki, a fait aussi ce travail très personnel sur son épouse. Mais bon, moi, je suis un peu moins fan d'Araki pour certaines raisons que de Fukase. Il n'y a pas cette subtilité, je trouve, et cette pudeur, on va dire. Mais donc. Ses parents ont totalement joué le jeu, ce qui est tout à fait étonnant, et il a photographié ses parents jusqu'à la mort de son père. Il y a tout un chapitre sur la mort de son père.
1: Oui.
0: En fait, je pense qu'il était très, très, très proche de son père. Je pense aussi que pour moi, quand il parle avec le corbeau, pour moi, il parle aussi un peu avec son père. Parfois, j'ai mélangé, vous l'avez peut-être remarqué, le corbeau, il le tutoie, le corbeau, comme si c'était son père.
1: Mais justement, je voulais parler de ce corbeau. Le livre nous retient justement pour cette énonciation où le personnage tutoie un corbeau comme si c'était son confident, son ami. D'ailleurs, la première de couverture présente la tête, la moitié du corps d'un corbeau. Et pourtant, dans le même temps, il avoue sa passion pour les chats.
0: En fait, il a eu plusieurs périodes de travail et ses livres de photos en attestent. Il y a eu bien sûr la période à Tokyo, dont je parle beaucoup au début, où il a fait du reportage, par exemple sur les abattoirs. Il y a quelque chose de très moderne dans les sujets qu'il aborde. Par exemple, la souffrance animale dans les années 60. On parlait quand même peu de ce genre de choses. Oui. Il y a tout un album qui sur le travail des abattoirs, ça. Sachant que j'en parle aussi, je ne vais pas tout raconter, mais il y a quelque chose de très fort au Japon avec, en lien avec la religion, justement, shintoïste, qui est la religion de la pureté. Tous les gens qui travaillent dans les abattoirs, j'en parle beaucoup dans le livre, à cette époque et encore certainement aujourd'hui, appartiennent à l'ancienne caste. Au Japon, il y avait des castes il y a très longtemps. Donc je parle de tout ça. C'est des livres qui ont été, des sujets qui ont été abordés par quelqu'un que vous connaissez peut-être, qui était Jean-Claude Sabouret, qui faisait sa chronique tous les matins sur France Inter, qui s'appelait Ohayou Gozaimasu. Et il a écrit un livre extraordinaire sur les burakumin, ces gens qui travaillent dans les abattoirs. Donc voilà, il y a eu la période abattoir, il y a eu la période, cette longue période qui a duré sur plusieurs années où il a photographié sa famille. Il y a la période où il a vécu donc en HLM dans les danchi japonais avec Yoko. Il y a eu la grande période où il a vécu avec Yoko, où il l'a prise tous les jours. Voilà. Et puis les corbeaux, c'est arrivé le jour où il s'est séparé définitivement avec son grand amour, le grand amour de sa vie, sa muse, Yoko. Et il aimait déjà beaucoup les corbeaux et en fait, sans le savoir, souvent dans ses photos, auparavant, il y avait déjà des corbeaux qui passaient. Mais il faut dire qu'il y a beaucoup de corbeaux au Japon. Et après, il s'est mis à photographier ses corbeaux, notamment en retournant à Hokkaido. Ce sont des photos très sombres, très très belles. Il faut savoir que le livre de photos sur les corbeaux qui a été édité au Japon par un éditeur fabuleux que j'ai eu la chance de rencontrer l'année dernière, qui vit encore, Monsieur Ota, qui a monté sa maison d'édition pour publier le livre sur ces fameux corbeaux, a été considéré pendant des années comme le plus bel album de photos au monde.
1: Eh bien,
0: voilà. Donc c'est un livre extraordinaire. Et en fait, ces traits, comment dire, toutes ces photos.

0: De Corbeau, en fait, il révèle par ses photos sa mélancolie, sa tristesse, ses instincts suicidaires aussi à l'époque, etc. Oui.
1: Et justement, notre émission tire à sa fin, malheureusement, parce qu'elle est un peu trop courte à mon sens. Je retiens justement la chute du récit que j'ai trouvé particulièrement intéressante. Claude Lévi-Strauss voyait dans le corbeau un médiateur entre la vie et la mort. Masaïcha Foukassé a sans doute conversé toute sa vie avec ses oiseaux dans le plus grand secret. C'est vous qui écrivez ça.
0: Oui.
1: C'est magnifique comme conclusion.
0: Mais il le disait aussi, il était tellement en osmose avec ce monde des corbeaux que parfois il a même dit je pense que je suis devenu un corbeau.
1: Bien. En tout cas, je vais vous laisser le mot de la fin. Sophie, j'ai été vraiment ravie de vous recevoir ici sur les ondes de Radio Arc-en-Ciel, au studio de Radio Arc-en-Ciel. J'espère, chers amis auditeurs, que vous aurez envie de lire ce livre, L'homme au corbeau, donc la vie romancée de Masaïcha Foukassé, hein, par Sophie Gallet-Soas, hein, aux éditions, n'oublions pas, Arléa. Qu'avez-vous ? Je vous laisse le mot de la fin pour nos auditeurs. Voilà.
0: Eh bien, merci encore Joyce de m'avoir invitée. C'était tout à fait inattendu pour moi quand je suis arrivée il y a 3 semaines au Japon. C'est les rencontres, la surprise des rencontres. Je voudrais aussi dire aux habitants de la Réunion que leur île est magnifique, que les Réunionnais sont des gens fort sympathiques et que je n'étais jamais venue et que je repars avec plein de souvenirs. J'ai appris beaucoup de choses sur l'histoire de votre île aussi. Sur ses difficultés aussi, pas seulement sur le fait que c'est un très beau, très belle région. Voilà, la vie chère, mais aussi le passé, l'histoire, etc. Tous les jours ont été d'une très grande richesse et voilà, je vous remercie à tous pour votre accueil.
1: Mais j'espère que vous reviendrez pour nous parler de la gastronomie japonaise.
0: Mais ce serait avec grand plaisir.
1: Merci à toi Didier et puis merci à vous, chers amis auditeurs, d'avoir fait le choix de Radio Arc-en-Ciel.

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L'invité est Stanislas Breton. Deuxième volet, un des philosophes et théologiens les plus originaux.

0: J'aurais passé ma vie, écrit Stanislas Breton, sous le signe d'un principe de contradiction. Je veux dire la croix du Christ, cette ombre qui fascina ma jeunesse et ne m'a plus quittée, sur la tristesse des choses et sur la beauté du monde. Stanislas Breton, prêtre, philosophe, théologien, est une figure majeure de la pensée du XXe siècle. Pour décrypter sa pensée, j'ai la joie d'accueillir dans le deuxième volet de cette émission le philosophe Jérôme de Gramont. Bonjour.
1: Bonjour.
0: Jérôme de Gramont, vous enseignez la philosophie, la métaphysique à l'Institut catholique de Paris. Vous avez publié de nombreux ouvrages savants et plus personnels. Vous êtes l'auteur d'un livre consacré à Stanislas Breton, un portrait philosophico-théologique paru en 2023 aux éditions du Cerf. Votre livre présente la pensée de Stanislas Breton. Il pose des jalons importants dans son itinéraire. C'est d'emblée une question que j'aimerais vous poser, qui me semble centrale. Comment lire Stanislas Breton? Comment lire ces textes, parfois abrupts, parfois difficiles? Est-ce qu'il y a une trame, un fil d'Ariane qui nous permet de penser et d'accéder à l'unité de son œuvre?
1: Alors, c'est une œuvre immense, pas forcément très connue. C'est quelqu'un qui n'a pas cherché la notoriété, absolument pas. Il est dans une petite congrégation qui n'est pas du tout une congrégation intellectuelle. Il se contente de donner cours dans les diverses facultés où il enseigne. Il a une reconnaissance d'estime de certains philosophes, mais il n'a pas la notoriété que peuvent avoir d'autres philosophes de sa génération. C'est un strict contemporain de Paul Ricoeur. Bon. Et donc, de façon un peu retirée, humble, il a une œuvre immense qui se déploie comme une œuvre immense à partir d'un centre très vibrant. Voilà, on va dire un centre vibrant. Voilà quelqu'un qui va chercher des références philosophiques, théologiques, spirituelles, éventuellement littéraires, très diverses. Voilà. Anciennes et contemporaines, qui s'intéressent aux philosophes grecs et à la phénoménologie. Et qui a malgré tout une œuvre très unifiée. Alors pourquoi est-ce qu'elle est unifiée? Parce que cette œuvre se construit autour du thème de la croix. Voilà. Le travail de la pensée, la compréhension du monde, la révélation de Dieu, tout ça, ça se fait dans une histoire, qui est l'histoire du Christ, qui contient tout. Cette histoire contient tout. Et cette histoire, elle se concentre dans un événement, qui est l'événement de la croix. Et ce qui est absolument extraordinaire, c'est que si on tient fermement cet événement, qui est l'événement central du christianisme, on peut ensuite le déployer aux dimensions du monde, et aux dimensions de toute l'histoire, de la pensée, etc. Et c'est, d'une certaine manière, ce que réussit à faire Stanislas Breton.
0: Vous dites également, c'est assez surprenant, qu'on doit bien sûr prêter attention à ces grandes thèses, aux idées, on pourrait dire, qui structurent et que creuse Stanislas Breton, mais aussi, dites-vous, à sa manière de dire, de penser ou d'inciter à penser.
1: Voilà. Ça, c'est son écriture. Il a une écriture qui correspond exactement à la pensée que j'essayais un peu de décrire à la minute. Il parle notamment à plusieurs reprises de ce qu'il appelle les petits de la grammaire. Alors, il faut avoir une attention aux petits de l'existence, aux faibles, etc. Enfin, ça, c'est charité chrétienne. Voilà. Mais les petits de la grammaire, ça veut dire ces manières de dire auxquelles on fait moins attention. Pourquoi? Il dit, nos phrases, elles sont construites autour de noms et de verbes. C'est ça qui est essentiel. Or, plus important à ses yeux, ce sont ces petites particules qui sont les adverbes et les prépositions. Voilà. Et dans cette attention mais d'écrivain, quasiment de poète, c'est une attention quasi poétique à ce que sont des adverbes et des prépositions, il se dit quelque chose qui correspond à son travail philosophique sur le thème le thème du rien et son travail théologique sur la croix.
0: Ce travail théologique sur la croix, vous y voyez le centre effectivement de l'œuvre de Stanislas Breton, et je pense que c'est aussi ce qui résonne particulièrement avec votre propre travail aussi et votre propre questionnement, Jérôme de Gramont. Dans votre livre sur Stanislas Breton, vous suivez un itinéraire avec Stanislas Breton, cet itinéraire qui commence par la Judée, on passe à Athènes, on va à Rome, on va à Paris, puis on finit ailleurs. Voilà. Et alors, on va prêter attention, commençons par le commencement, je dirais, hein, effectivement, c'est-à-dire par la Judée. Un des thèmes majeurs, vous insistez là-dessus, c'est centré sur la contradiction et le paradoxe donc, de la croix, folie et sagesse. Stanislas Breton cite la première épître aux Corinthiens. Saint Paul y expose le paradoxe chrétien en ces termes. Dieu n'a-t-il pas rendu folle la sagesse du monde ? Nous prêchons un Messie crucifié, scandale pour les Juifs, folie pour les païens, mais il est Christ, sagesse de Dieu. Ce qui est folie de Dieu est plus sage que les hommes, et ce qui est faiblesse de Dieu est plus fort que les hommes. Et en quel sens est-ce un commencement ?
1: Ces versets de Paul, c'est des versets qu'on connaît bien, qu'on a lus des tas de fois, on a entendu quantité de commentaires. Mais est-ce que on s'est suffisamment rendu compte de ce que cela signifie réellement ? Vous voyez, c'est-à-dire que ce que dit Paul, c'est que au fond, le cœur de la révélation, c'est le logos de la croix. Et si on prend au sérieux la formule de logos de la croix, mais c'est une contradiction majeure. Voilà. Le logos, c'est le logos, c'est la parole, c'est le verbe, c'est la gloire, etc. Et la croix, c'est l'abaissement dans le rien. Donc on ne peut pas imaginer contradiction plus forte. Et c'est au contraire par cette contradiction-là, par ce heurt-là, par la méditation de ce logos de la croix qu'on rentre dans la pensée de Breton. C'est pas un point d'arrivée qui fait que après des livres et des livres, des commentaires et des commentaires, des interprétations et des interprétations, on arriverait à rejoindre ce que c'est que le logos de la croix. C'est la porte d'entrée. Ça veut dire qu'on entre par le plus difficile. C'est-à-dire qu'on entre par quelque chose qui bouleverse notre logique humaine.
0: Je reviens à cette phrase, cette réflexion de Stanislas Breton que j'ai citée au début de l'émission. « J'aurais passé ma vie sous le signe d'un principe de contradiction. Je veux dire la croix du Christ, cette ombre qui fascina ma jeunesse et ne m'a plus quittée sur la tristesse des choses et sur la beauté du monde. Comment comprenez-vous cette dernière remarque de Stanislas Breton sur La tristesse des choses et sur la beauté du monde.
1: La tristesse des choses et la beauté du monde. La tristesse du monde, on l'a sous les yeux. Voilà. Enfin, il faudrait être aveugle pour ne pas se rendre compte de la violence qui traverse le monde. Et alors aujourd'hui, c'est peut-être une violence encore plus évidente, encore plus manifeste aujourd'hui. Et pourtant, ça n'est pas le dernier mot que nous pouvons prononcer. C'est sans doute un premier mot, mais pas un dernier. Parce que le dernier mot, c'est de revenir à ce qu'a été la création ou ce que peut être le royaume. Voilà. Et sans doute que nous n'avons pas d'autre chemin pour aller vers la création telle qu'elle est voulue par Dieu et le royaume tel qu'il nous est promis. Nous n'avons pas d'autre chemin que celui qui passe par le monde tel que nous le vivons aujourd'hui. Mais tel que cet aujourd'hui n'est pas un dernier mot. Et tel que cet aujourd'hui, il cache derrière une promesse plus haute, qui est une promesse de joie, qui est une promesse d'habiter le monde, de véritablement l'habiter, qui est une promesse de justice, qui est une promesse poétique, politique, théologique, tous ces adverbes se rejoignent. Voilà, tous ces adverbes se rejoignent et font que, eh ben, voilà ce vers quoi nous allons.
0: Comment rester fidèle au logos de la croix, vous avez évoqué cette contradiction et nous avez éclairé sur cette contradiction. C'est aussi se demander quelle langue théologique parle Stanislas Breton. Il choisit, il s'appuie sur des théologiens très, très différents, saint Thomas d'Aquin par exemple, ou Bultmann. Le théologien allemand luthérien, deux auteurs qui paraissent quand même assez inconciliables. Oui. Et c'est là, dites-vous, où se joue une opposition entre une théologie de la gloire et une théologie de la croix. Pourriez-vous nous expliquer un peu l'enjeu de ça?
1: La manière la plus simple de résoudre cette contradiction-là, enfin, qui est une petite contradiction par rapport à la grande contradiction dont je parlais tout à l'heure, la manière la plus simple, c'est de répartir dans le temps. Voilà. Il est de formation thomiste. Il appartient à son époque. Chacun est fils de son temps. Et il est formé dans une théologie romaine, thomiste et néo-thomiste. Et puis, il découvre d'autres théologiens qui sont beaucoup des théologiens, effectivement, protestants. Il y a sans doute une veine protestante chez lui très forte. Mais enfin, vous savez, à partir d'un certain moment, ces différences confessionnelles, elles sautent. Elles n'ont plus grand sens. Voilà, enfin, ce sont des différences humaines qui sont annulées par une foi commune. Qu'on peut avoir.
0: Vous l'avez évoqué en se tenant dans ce cœur le intense et le plus vivant.
1: Oui. Et donc le chemin, il n'y a pas de chemin vers la gloire qui ne passe par le chemin de la croix, et donc par un chemin luthérien, calviniste si on veut, etc. Mais un chemin qui est le sien, voilà, pour retrouver l'essentiel de ce qu'est pour lui la vie et la pensée.

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1: Jérôme de Gramont, nous continuons à cheminer dans l'œuvre de Stanislas Breton sur RCF Notre-Dame. Le deuxième moment de cet itinéraire philosophico-théologique que vous nous présentez dans votre ouvrage, c'est Athènes. Alors Athènes, c'est le moment de la philosophie par excellence, ancrée en Grèce. Quels sont les philosophes que Stanislas Breton lit, qui l'ont accompagné et qui lui permettent de dire quelque chose d'essentiel sur ce que vous évoquiez comme étant au cœur de son œuvre, ce logos de la croix?
2: Alors, les grands philosophes grecs, c'est bien sûr Platon, c'est bien sûr Aristote, mais Breton s'installe plutôt dans la fin, dans ce moment d'achèvement de la philosophie grecque, qui est le néoplatonisme, qui récupère tout ce qui a pu y avoir de plus grand, et chez Platon et chez Aristote, dans les œuvres de Plotin, du Proclus et même de Damasus. Alors, ce sont là encore des œuvres extrêmement paradoxales. C'est-à-dire que le néoplatonisme pousse le langage humain jusqu'à sa limite. Voilà. Notre langage, il est là pour parler des choses qui sont autour de nous. Il permet de décrire l'être, les étangs, le monde, la réalité que nous avons sous les yeux. Et le propre du néoplatonisme, c'est de chercher ce qui est au principe de cette réalité. Alors ce principe qui s'appelle tantôt l'un, et tantôt le bien. Sauf que la grande maxime, qui est celle du néoplatonisme, et que Breton va méditer toute sa vie, c'est le principe n'est rien de ce dont il est principe. Ce qui veut dire qu'il y a une dénivellation entre le principe, l'un, et puis toutes les choses qui viennent de lui et qui constituent le monde. Notre langage, il est à hauteur de ce qui vient en second. Mais il fait ce qu'il peut pour essayer de rejoindre ce qui est en haut, ce qui est en amont, ce qui est au-delà. Ce que Platon appelle le bien au-delà de l'essence. Quand Platon dit le bien est au-delà de l'essence, ça veut dire aussi il est au-delà de notre logos humain. Il est au-delà de notre logique. Voilà. Donc, il y a un paradoxe qui est un paradoxe du christianisme, la croix, et il y a un paradoxe qui est un paradoxe de la métaphysique, pour arriver à parler de ce principe dont on ne peut pas parler a priori. Voilà. Et Breton est quelqu'un qui va essayer de faire dialoguer ces deux paradoxes, et de montrer comment la tradition métaphysique, qui nous montre un autre que l'être, peut éclairer quelque chose de la tradition théologique dans laquelle lui s'inscrit.
1: En vous écoutant, quelque chose aussi de très étonnant, et je pense d'assez urgent, d'actuel finalement, dans cet exercice de recherche de Stanislas Breton, c'est effectivement aussi ce statut du langage. C'est-à-dire que pousser effectivement à cette limite, mais fondamentalement quelque chose d'une confiance aussi dans ce que le langage nous permet de dire, dans une époque où quand même le rapport au langage a été très désubstantialisé, très malmené, non ?
2: Oui, oui, oui. Alors,
1: c'est ça, courageux.
2: C'est sans doute courageux. C'est quelque chose que sans doute il ne thématise pas comme tel, mais qui se voit à chaque page. C'est-à-dire qu'il y a une manière d'écrire chez lui. Voilà. Un style, un phrasé de l'écriture qui réalise ce défi. Voilà. Ce qui semblait impossible C'est-à-dire de décrire un Dieu qui perd les qualités a priori de sa divinité pour se faire homme et pour mourir. Ce qui semblait impossible pour une métaphysique qui veut penser un au-delà de l'être et du logos, c'est ce qui se réalise. Dans le travail d'écriture qui est le sien et qui prouve cette possibilité-là. Voilà. Et donc, il y a quelque chose de vraiment mais réjouissant dans cette manière, pas simplement dans la pensée, dans ce qui est pensé, mais quelque chose de réjouissant dans cette manière de penser, dans cette écriture-là. Voilà. Qui correspond à effectivement ce que vous appelez une confiance et qui est la manière de relever un défi immense.
1: Le troisième moment dans cet itinéraire philosophique et théologique que vous tracez dans votre ouvrage consacré à Stanislas Breton, Jérôme de Gramont, ce troisième lieu et moment, c'est Rome. Stanislas Breton, on l'avait vu dans la première émission, vous en avez évoqué, a vécu, enseigné à Rome. Nous pourrions évoquer la thèse romaine de Stanislas Breton sur la métaphysique de la relation, sans entrer dans les détails parce que ce serait trop compliqué, mais simplement ce que j'ai retenu et que vous pourriez peut-être commenter, c'est le sens de laisser in, l'être dans, et laisser ad, l'être vers. Et en particulier, vous nous aidez, alors je peux peut-être partir de là, peut-être vous pourriez nous commenter cela, lorsque Stanislas Breton, qui a lu les mystiques, alors il y a Jean-Joseph Surin, mais je vais parler des cartes, au portet transiré, commander à l'âme de passer sans jamais s'arrêter, c'est quoi le sens de l'être
2: alors,
1: vert
2: c'est très étonnant. Alors, il écrit très tôt cette thèse romaine sur laisser in et laisser ad. Ce qui veut dire que dans le parcours, chronologiquement, la Judée est première, puis Athènes, puis Rome. Mais chronologiquement, pour lui, ce qui a été premier, c'est sans doute Rome. Parce que c'est là-dedans qu'il est formé. Et c'est à Rome qu'il écrit sa thèse. Alors, je vais peut-être vous surprendre, mais sa thèse n'est pas très bonne. Elle n'est pas très intéressante. Et d'une certaine manière, il aura passé sa vie à la réécrire. Voilà. C'est-à-dire à essayer de reprendre des thèmes qui étaient présents, mais pour les retravailler en profondeur.
1: C'est le premier livre paru en 1951.
2: Oui, voilà. Et du coup, avec cette dualité, alors, ce n'est pas une contradiction, c'est une dualité. C'est un rythme. Il utilise le mot de rythme entre l'être vers et l'être dans. Et donc, dans l'écriture, dans la musique, dans la danse, il y a toujours un léger et un grave, quelque chose de plus léger et quelque chose de plus grave. Voilà. Et on a besoin des deux. Alors, si on avait une musique où il n'y ait que des notes graves, ou une musique où il n'y ait que des notes légères, on n'aurait pas forcément une musique. On a besoin de cette dualité. Alors, laisser ad, c'est sans doute ce qui est le plus facile à comprendre. C'est le plus facile à comprendre. Si on renvoie à cette double tradition qui est la sienne, qui est d'une part une tradition mystique, effectivement, c'est Maître Eckhart, voilà, et qui fait que nous sommes tendus vers, vers Dieu. Enfin, il y a un sermon, il y a même un sermon de Descartes qui décrit l'homme comme un adverbe. On parlait de l'adverbe à un autre moment, mais l'homme c'est un adverbe au sens strict, celui qui est tourné vers le verbe. Voilà. Mais par ailleurs, cet être vert, c'est en pensée contemporaine, en bonne phénoménologie, c'est l'intentionnalité. Voilà.
1: Et donc, le mouvement de la conscience vers le monde.
2: C'est le mouvement de la conscience qui est conscience de quelque chose, qui va vers les choses, qui va vers le monde, qui sort de soi. Voilà. Et donc, il est tout à fait capable, du coup, de faire aussi dialoguer une tradition philosophique et spirituelle, la tradition de Maître Eckhart, et une pensée contemporaine. Quand il écrit conscience et intentionnalité, on est en 51, il n'y a pas encore énormément de commentaires sur la phénoménologie. Et ça reste un livre de pointe. Ça, c'est l'être vert.
1: Alors, j'aimerais que nous parlions de l'être dans.
2: Il reste l'être dans.
1: Alors, de l'habiter. Oui. Et alors, vous citez, pour nous éclairer, un penseur qui compte beaucoup pour vous, un ami, Jean-Yves Lacoste, oui. Prêtre, philosophe, théologien, son grand livre, Expérience et absolu. Le sens de la question « Qui suis-je ?», on ne pourrait y répondre que par la question « Où suis-je ?».
2: Oui. Et cette question, alors c'est la question de Lacoste, c'est une grande question aussi de Breton, c'est la question des apôtres, maître, où es-tu ? Voilà, où es-tu ? Et autant, tout à l'heure, on pouvait faire l'éloge de l'être vert en disant, c'est une manière de comprendre le mouvement de l'existence. Voilà. Il y avait une phrase de Michel de Certeau dont je vais la retrouver approximativement. Mais Certeau était très proche de Breton. Enfin, disons, voilà, la mystique, c'est être sans cesse en progrès vert. Voilà. C'est de sans cesse marcher en avant. Donc on peut très bien décrire la mystique comme ce mouvement d'aller sans cesse en avant. Et ce que montre Breton, c'est que ce premier temps de l'être vert, il faut aussi l'équilibrer par un second temps, qui est le temps de l'habitation, qui est sans doute un temps plus difficile, peut-être moins enthousiasmant au premier abord, mais qui est tout aussi important. Nous avons à habiter le monde, nous avons à y être bien, nous avons à y trouver notre lieu. Voilà. C'est ça que montre l'être dans. Et une poétique, c'est une poétique du monde. La poétique du monde, c'est comment habiter le monde.
1: Merci infiniment, Jérôme de Gramont. Je rappelle le titre de votre ouvrage, Stanislas Breton, un portrait philosophico-théologique, paru aux éditions du Cerf. Merci à Nicolas Fournel à la réalisation technique.

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1: Pouvez-vous prier pour ma sœur Marie-Noël, qui est en instance d'être hospitalisée. Elle a 85 ans, elle a beaucoup de tremblements. Merci beaucoup.
2: Marie, ma maman du ciel, je viens aujourd'hui te remercier humblement pour toutes les grâces que tu as accordées à mon petit-fils Valentin durant cette année. Pour tout, merci, merci infiniment Marie. Je te rends grâce et je ne peux que te louer. Et adresse un grand merci à ton fils, notre Seigneur Jésus.
3: Une prière pour Françoise qui vient de se faire opérer d'une très grave opération. Que les suites soient plus favorables qu'elles ne sont en ce moment, maman Marie.
4: Au nom du Père et du Fils et du Saint-Esprit, chers frères et sœurs, soyez les bienvenus à Lourdes, dans cette grotte de Massabielle, où la Vierge Marie, l'Immaculée Conception, est apparue à Bernadette. Avec elle, nous méditerons les mystères glorieux du rosaire, en cette fête de Saint Lazare, Sainte Marthe et Sainte Marie de Magdala. Nous prions avec tous les pèlerins présents à Lourdes, tout particulièrement avec ceux des diocèses de Viviers, du Mans, de Grenoble, d'Orléans et d'Évreux. Nous prions aussi avec tous ceux et celles qui, de par le monde, nous sont unis par l'écoute de leur radio chrétienne francophone, par l'écoute de la chaîne de télévision catholique KTO, par leur connexion au site internet du sanctuaire de Lourdes. Je crois en Dieu, le Père Tout-Puissant, Créateur du ciel et de la terre, et en Jésus-Christ, son Fils unique, notre Seigneur, qui a été conçu du Saint-Esprit, est né de la Vierge Marie, a souffert sous Ponce Pilate, a été crucifié, est mort et a été enseveli, est descendu aux enfers, le troisième jour est ressuscité des morts, est monté aux cieux, est assis à la droite de Dieu, le Père Tout-Puissant, d'où il viendra juger les vivants et les morts. Je crois en l'Esprit.
5: À la sainte Église catholique, à la communion des saints, à la rémission des péchés, à la résurrection de la chair, à la vie éternelle. Amen.
4: Prions aux intentions de notre Saint-Père, le Pape Léon, les intentions qu'il porte, les intentions de toute l'Église, et particulièrement son prochain voyage en France. Notre Père qui es aux cieux, que ton nom soit sanctifié, que ton règne vienne, que ta volonté soit faite sur la terre comme au ciel.
5: Donne-nous aujourd'hui notre pain de ce jour, pardonne-nous nos offenses, comme nous pardonnons aussi à ceux qui nous ont offensés, et ne nous laisse pas entrer dans la tentation, mais délivre-nous du mal.
4: Je vous salue Marie, pleine de grâce, le Seigneur est avec vous. Vous êtes bénie entre toutes les femmes, et Jésus, le fruit de vos entrailles, est béni.
5: Sainte Marie, Mère de Dieu, priez pour nous, pauvres pécheurs, maintenant et à l'heure de notre mort. Amen.
4: Je vous salue Marie, pleine de grâce, le Seigneur est avec vous. Vous êtes bénie entre toutes les femmes, et Jésus, le fruit de vos entrailles, est béni. Je vous salue Marie, pleine de grâce, le Seigneur est avec vous. Vous êtes bénie entre toutes les femmes, et Jésus, le fruit de vos entrailles, est béni.
5: Sainte Marie, Mère de Dieu, priez pour nous pauvres pécheurs, maintenant et à l'heure de notre mort.

0: Marie conçue sans péché. Premier mystère glorieux, Jésus est ressuscité. Jésus dit à Marthe, « Je suis la résurrection et la vie. » Vierge Marie, en cette fête de Sainte Marthe, qui a prononcé son acte de foi, « Je le crois, tu es le Christ », nous vous confions. Ceux qui ne croient pas, obtenez-leur la lumière de la foi. Notre Père qui es aux cieux, que ton nom soit sanctifié, que ton règne vienne, que ta volonté soit faite sur la terre comme au ciel.
1: Je vous salue Marie, pleine de grâce, le Seigneur est avec vous. Vous êtes bénie entre toutes les femmes. Et Jésus, le fruit de vos entrailles, est béni.
2: Sainte Marie, Mère de Dieu, priez pour nous pauvres pécheurs, maintenant et à l'heure de notre mort. Amen.
1: Je vous salue, Marie, pleine de grâce. Le Seigneur est avec vous. Vous êtes bénie entre toutes les femmes. Et Jésus, le fruit de vos entrailles, est béni.
2: Sainte Marie, Mère de Dieu, priez pour nous pauvres pécheurs, maintenant et à l'heure de notre mort.
1: Je vous salue Marie, pleine de grâce, le Seigneur est avec vous. Vous êtes bénie entre toutes les femmes, et Jésus, le fruit de vos entrailles, est béni.
2: Sainte Marie, Mère de Dieu, priez pour nous.
3: Je vous salue Marie, pleine de grâce, le Seigneur est avec vous. Vous êtes bénie entre toutes les femmes, et Jésus, le fruit de vos entrailles, est béni.
2: Sainte Marie, Mère de Dieu, priez pour nous.
3: Je vous salue Marie, pleine de grâce, le Seigneur est avec vous. Vous êtes bénie entre toutes les femmes, et Jésus, le fruit de vos entrailles, est béni.
2: Sainte Marie, Mère de Dieu, priez pour nous pauvres pécheurs, maintenant et à l'heure de notre mort. Amen.
3: Je vous salue Marie, pleine de grâce, le Seigneur est avec vous. Vous êtes bénie entre toutes les femmes, et Jésus, le fruit de vos entrailles, est béni.
4: Je vous salue Marie, pleine de grâce, le Seigneur est avec vous. Vous êtes bénie entre toutes les femmes, et Jésus, le fruit de vos entrailles, est béni.
2: Sainte Marie, Mère de Dieu, priez pour nous pauvres pécheurs, maintenant et à l'heure de notre mort.
4: Je vous salue Marie, pleine de grâce, le Seigneur est avec vous. Vous êtes bénie entre toutes les femmes, et Jésus, le fruit de vos entrailles, est béni.
5: Je vous salue Marie, pleine de grâce, le Seigneur est avec vous. Vous êtes bénie entre toutes les femmes, et Jésus, le fruit de vos entrailles, est béni.
2: Sainte Marie, Mère de Dieu, priez pour nous pauvres pécheurs, maintenant et à l'heure de notre mort.
5: Je vous salue Marie, pleine de grâce, le Seigneur est avec vous. Vous êtes bénie entre toutes les femmes, et Jésus, le fruit de vos entrailles, est béni.
2: Sainte Marie,

0: Ô Marie conçue sans péché. Deuxième mystère glorieux, Jésus monte au ciel. Allez dans le monde entier, proclamez l'évangile à toute la création. Vierge Marie, nous avons reçu la foi grâce aux saints évangélisateurs. L'histoire dit qu'après l'ascension, Lazare et ses sœurs Marthe et Marie sont arrivés en Provence pour évangéliser la Gaule. Donnez-nous l'audace d'aller dans le monde entier, proclamer l'évangile à toute la création. Notre Père qui es aux cieux, que ton nom soit sanctifié, que ton règne vienne, que ta volonté soit faite sur la terre comme au ciel.
1: Je vous salue Marie, pleine de grâce, le Seigneur est avec vous. Vous êtes bénie entre toutes les femmes, et Jésus, le fruit de vos entrailles, est béni.
2: Sainte Marie, Mère de Dieu, priez pour nous pauvres pécheurs, maintenant et à l'heure de notre mort.
1: Je vous salue Marie, pleine de grâce, le Seigneur est avec vous. Vous êtes bénie entre toutes les femmes, et Jésus, le fruit de vos entrailles, est béni.
2: Sainte Marie, Mère de Dieu,
1: je vous salue Marie, pleine de grâce, le Seigneur est avec vous. Vous êtes bénie entre toutes les femmes, et Jésus, le fruit de vos entrailles, est béni.
2: Sainte Marie, Mère de Dieu, priez pour nous pauvres pécheurs, maintenant et à l'heure de notre mort.
1: Je vous salue Marie, pleine de grâce, le Seigneur est avec vous. Vous êtes bénie entre toutes les femmes, et Jésus, le fruit de vos entrailles, est béni.
2: Sainte Marie, Mère de Dieu,
1: je vous salue Marie, pleine de grâce, le Seigneur est avec vous. Vous êtes bénie entre toutes les femmes, et Jésus, le fruit de vos entrailles, est béni.
2: Sainte Marie, Mère de Dieu, priez pour nous pauvres pécheurs, maintenant et à l'heure de notre mort.
1: Je vous salue Marie, pleine de grâce, le Seigneur est avec vous. Vous êtes bénie entre toutes les femmes, et Jésus, le fruit de vos entrailles, est béni.
2: Sainte Marie, Mère de Dieu,
1: je vous salue Marie, pleine de grâce, le Seigneur est avec vous. Vous êtes bénie entre toutes les femmes, et Jésus, le fruit de vos entrailles, est béni.
2: Sainte Marie, Mère de Dieu, priez pour nous pauvres pécheurs, maintenant et à l'heure de notre mort.
1: Je vous salue Marie, pleine de grâce, le Seigneur est avec vous. Vous êtes bénie entre toutes les femmes, et Jésus, le fruit de vos entrailles, est béni.
2: Sainte Marie, Mère de Dieu,
1: je vous salue Marie, pleine de grâce, le Seigneur est avec vous. Vous êtes bénie entre toutes les femmes, et Jésus, le fruit de vos entrailles, est béni.
2: Sainte Marie, Mère de Dieu, priez pour nous pauvres pécheurs, maintenant et à l'heure de notre mort. Amen.
1: Je vous salue Marie, pleine de grâce, le Seigneur est avec vous. Vous êtes bénie entre toutes les femmes, et Jésus, le fruit de vos entrailles, est béni.
2: Sainte Marie, Mère de Dieu, priez pour nous pauvres pécheurs,

0: Ô Marie conçue sans péché. Troisième mystère glorieux, l'Esprit Saint descend sur la Sainte Vierge et sur les apôtres. L'Esprit Saint que le Père enverra en mon nom vous rappellera tout ce que je vous ai dit. Vierge Marie, enveloppée de l'Esprit Saint, vous avez médité les paroles de Jésus. Marie, la sœur de Marthe, était assise à ses pieds pour écouter sa parole. Nous vous confions les jeunes, qu'ils aient envie d'apprendre et d'écouter tout ce que Jésus enseigne par l'Évangile et par le catéchisme. Notre Père qui es aux cieux, que ton nom soit sanctifié, que ton règne vienne, que ta volonté soit faite sur la terre comme au ciel.
1: Je vous salue Marie, pleine de grâce. Le Seigneur est avec vous. Vous êtes bénie entre toutes les femmes, et Jésus, le fruit de vos entrailles, est béni.
2: Sainte Marie, Mère de Dieu, priez pour nous pauvres pécheurs, maintenant et à l'heure de notre mort. Amen.
1: Je vous salue Marie, pleine de grâce. Le Seigneur est avec vous. Vous êtes bénie entre toutes les femmes, et Jésus, le fruit de vos entrailles, est béni.
2: Sainte Marie, Mère de Dieu, priez pour nous pauvres pécheurs, maintenant et à l'heure de notre mort. Amen.
1: Je vous salue Marie, pleine de grâce. Le Seigneur est avec vous. Vous êtes bénie entre toutes les femmes, et Jésus, le fruit de vos entrailles, est béni.
2: Sainte Marie, Mère de Dieu,
3: je vous salue Marie, pleine de grâce. Le Seigneur est avec vous. Vous êtes bénie entre toutes les femmes, et Jésus, le fruit de vos entrailles, est béni.
2: Sainte Marie, Mère de Dieu, priez pour nous pauvres pécheurs, maintenant et à l'heure de notre mort.
3: Je vous salue Marie, pleine de grâce. Le Seigneur est avec vous. Vous êtes bénie entre toutes les femmes, et Jésus, le fruit de vos entrailles, est béni.
2: Sainte Marie, Mère de Dieu,
4: je vous salue Marie, pleine de grâce, le Seigneur est avec nous. Vous êtes bénie entre toutes les femmes, et Jésus, le fruit de vos entrailles, est béni.
2: Sainte Marie, Mère de Dieu, priez pour nous pauvres pécheurs, maintenant et à l'heure de notre mort. Amen.
4: Je vous salue Marie, pleine de grâce, le Seigneur est avec vous. Vous êtes bénie entre toutes les entrailles, et Jésus, le fruit de vos entrailles, est béni.
2: Sainte Marie, Mère de Dieu,
4: je vous salue Marie, pleine de grâce, le Seigneur est avec vous. Vous êtes bénie entre toutes les femmes, et Jésus, le fruit de vos entrailles, est béni.
2: Sainte Marie, Mère de Dieu, priez pour nous pauvres pécheurs, maintenant et à l'heure de notre mort. Amen.
5: Je vous salue Marie, pleine de grâce, le Seigneur est avec vous. Vous êtes bénie entre toutes les femmes, et Jésus, le fruit de vos entrailles, est béni.
2: Sainte Marie, Mère de Dieu, maintenant et à l'heure de notre mort. Amen.
5: Je vous salue Marie, pleine de grâce, le Seigneur est avec vous. Vous êtes bénie entre toutes les femmes, et Jésus, le fruit de vos entrailles, est béni.
2: Sainte Marie, Mère de Dieu, priez pour nous pauvres pécheurs, maintenant et à l'heure de notre mort. Amen.

0: Ô Marie conçue sans péché. Quatrième mystère glorieux, Marie est élevée au ciel, corps et âme. Du livre de l'Apocalypse, le dragon se mit en colère contre la femme. Il partit faire la guerre au reste de sa descendance. Reine élevée au ciel, veillez sur nous. On raconte que Sainte Marthe a terrassé une sorte de monstre. C'est l'image de nos combats spirituels. Donnez la persévérance à ceux qui luttent contre les assauts du démon. Notre Père qui es aux cieux, que ton nom soit sanctifié, que ton règne vienne, que ta volonté soit faite sur la terre comme au ciel.
1: Je vous salue, Marie pleine de grâce. Le Seigneur est avec vous. Vous êtes bénie entre toutes les femmes, et Jésus, le fruit de vos entrailles, est béni.
2: Sainte Marie, Mère de Dieu, priez pour nous pauvres pécheurs, maintenant et à l'heure de notre mort. Amen.
1: Je vous salue, Marie, pleine de grâce. Le Seigneur est avec vous. Vous êtes bénie entre toutes les femmes, et Jésus, le fruit de vos entrailles, est béni.
2: Sainte Marie, Mère de Dieu, priez pour nous pauvres pécheurs, maintenant et à l'heure de notre mort. Amen.
1: Je vous salue, Marie pleine de grâce. Le Seigneur est avec vous. Vous êtes bénie entre toutes les femmes. Et Jésus, le fruit de vos entrailles, est béni.
2: Sainte Marie, Mère de Dieu, priez pour nous pauvres pécheurs, maintenant et à l'heure de notre mort. Amen.
1: Je vous salue, Marie pleine de grâce. Le Seigneur est avec vous.

0: De grâce, le Seigneur est avec vous. Vous êtes bénie entre toutes les femmes, et Jésus, le fruit de vos entrailles, est béni.
1: Sainte Marie, Mère de Dieu, priez pour nous, pauvres pécheurs, maintenant et à l'heure de notre mort.
0: Je vous salue, Marie, pleine de grâce, le Seigneur est avec vous. Vous êtes bénie entre toutes les femmes, et Jésus, le fruit de vos entrailles, est béni.
1: Sainte Marie, Mère de Dieu, priez pour nous, pauvres pécheurs, maintenant et à l'heure de notre mort. Amen.
2: Je vous salue, Marie, pleine de grâce, le Seigneur est avec vous. Vous êtes bénie entre toutes les femmes, et Jésus, le fruit de vos entrailles, est béni.
1: Sainte Marie, Mère de Dieu, priez pour nous, pauvres pécheurs,
2: Je vous salue, Marie, pleine de grâce. Le Seigneur est avec vous. Vous êtes bénie entre toutes les femmes, et Jésus, le fruit de vos entrailles, est béni.
1: Sainte Marie, Mère de Dieu, priez pour nous, pauvres pécheurs, maintenant et à l'heure de notre mort. Amen.
2: Je vous salue, Marie, pleine de grâce. Le Seigneur est avec vous. Vous êtes bénie entre toutes les femmes, et Jésus, le fruit de vos entrailles, est béni.
1: Sainte Marie, Mère de Dieu,

0: Ô Marie conçue sans péché. Cinquième mystère glorieux, Jésus couronne sa mère. Du cantique des cantiques, tu es toute belle, ma bien-aimée, tu es immaculée. Mère immaculée, regardez tous ceux qui vous apportent leurs intentions ici à Lourdes. Regardez leurs peines et leurs espoirs. Immaculée, toute belle, priez pour nous qui avons recours à vous. Notre Père qui es aux cieux, que ton nom soit sanctifié, que ton règne vienne, que ta volonté soit faite sur la terre comme au ciel.
1: Donne-nous aujourd'hui notre pain de ce jour, pardonne-nous nos offenses, comme nous pardonnons aussi à ceux qui nous ont offensés,
2: et ne nous laisse pas entrer en tentation, mais délivre-nous du mal. Je vous salue, Marie, pleine de grâce, le Seigneur est avec vous. Vous êtes bénie entre toutes les femmes, et Jésus, le fruit de vos entrailles, est béni.
3: Sainte Marie, Mère de Dieu, priez pour nous pauvres pécheurs, maintenant et à l'heure de notre mort. Amen.
2: Je vous salue, Marie, pleine de grâce, le Seigneur est avec vous, et Jésus, et vous êtes bénie entre toutes les femmes, et Jésus, le fruit de vos entrailles, est béni.
3: Sainte Marie, Mère de Dieu, priez pour nos pauvres pécheurs, maintenant et à l'heure de notre mort. Amen.
2: Je vous salue, Marie, pleine de grâce. Le Seigneur est avec vous. Vous êtes bénie entre toutes les femmes. Et Jésus, le fruit de vos entrailles, est béni.
3: Sainte Marie, Mère de Dieu, priez pour nos pauvres pécheurs, maintenant et à l'heure de notre mort. Amen.
4: Je vous salue, Marie, pleine de grâce. Le Seigneur est avec vous, vous êtes bénie entre toutes les femmes, et Jésus, le fruit de vos entrailles, est béni.
3: Sainte Marie, Mère de Dieu, priez pour nous pauvres pécheurs, maintenant et à l'heure de notre mort. Amen.
4: Je vous salue, Marie, pleine de grâce, le Seigneur est avec vous, vous êtes bénie entre toutes les femmes, et Jésus, le fruit de vos entrailles, est béni.
3: Sainte Marie, Mère de Dieu,
4: je vous salue, Marie, pleine de grâce. Le Seigneur est avec vous. Vous êtes bénie entre toutes les femmes, et Jésus, le fruit de vos entrailles, est béni.

0: Je vous salue, Marie, pleine de grâce. Le Seigneur est avec vous. Vous êtes bénie entre toutes les femmes. Et Jésus, le fruit de vos entrailles, est béni.
1: Sainte Marie, Mère de Dieu, priez pour nous, pauvres pécheurs, maintenant et à l'heure de notre mort.
0: Je vous salue, Marie, pleine de grâce. Le Seigneur est avec vous. Vous êtes bénie entre toutes les femmes. Et Jésus, le fruit de vos entrailles, est béni.
1: Sainte Marie, Mère de Dieu, priez pour nous, pauvres pécheurs, maintenant et à l'heure de notre mort.
0: Je vous salue, Marie, pleine de grâce. Le Seigneur est avec vous. Vous êtes bénie entre toutes les femmes. Et Jésus, le fruit de vos entrailles, est béni. Je vous salue, Marie, pleine de grâce. Le Seigneur est avec vous. Vous êtes bénie entre toutes les femmes, et Jésus, le fruit de vos entrailles, est béni.
1: Sainte Marie,

0: Ô Marie conçue sans péché. Prions. Accorde à tes serviteurs, Seigneur notre Dieu, de posséder la santé de l'âme et du corps, et par la glorieuse intercession de la bienheureuse Marie toujours vierge, libère-nous des tristesses du temps présent et fais-nous goûter les joies de l'éternité, par Jésus le Christ notre Seigneur. Amen. Le Seigneur soit avec vous.
1: Et avec votre esprit.
0: Et que Dieu Tout-Puissant vous bénisse.
1: Amen.

0: Eh bien, et nous vous remercions pour votre fidélité. Nous retrouvons à présent nos confrères de Radio Vatican pour les informations internationales.
1: Radio Vatican, le journal, Alexandra Sirgan.
2: Bonjour à tous. Reprise des frappes au Moyen-Orient. Les gardiens de la Révolution ont annoncé avoir frappé tôt ce matin trois pétroliers qui tentaient de franchir le détroit d'Ormuz. L'armée américaine assure, elle, avoir intercepté des missiles iraniens contre ses bases au Moyen-Orient. Une attaque conjointe avec l'Arabie Saoudite a par ailleurs été lancée contre des milices pro-iraniennes en Irak. Au moins 10 personnes ont été tuées au nord du pays. Un bilan qui reste provisoire. Ce regain de violence intervient alors que le premier ministre israélien a été reçu hier à Washington par Donald Trump. L'occasion d'afficher une bonne entente entre les deux pays après des mois de tensions. Explication de Julia Canantia.
3: La rencontre entre Benjamin Netanyahou et Donald Trump a permis d'afficher une unité sur l'essentiel. Les deux dirigeants réaffirment leur volonté d'empêcher l'Iran d'accéder à l'arme nucléaire. La Maison-Blanche parle d'un entretien très positif et le Premier ministre israélien évoque une discussion excellente. Mais derrière les sourires, les divergences demeurent. Donald Trump privilégie désormais une reprise des efforts diplomatiques avec Téhéran et cherche à éviter un nouvel embrasement régional. De son côté, Benjamin Netanyahou souhaitait obtenir un soutien plus appuyé pour poursuivre la pression militaire contre les alliés de l'Iran, notamment au Liban. Sur ce point, aucun engagement public nouveau n'a été annoncé. Le chef du gouvernement israélien repart donc avec la confirmation du partenariat stratégique américain, mais sans véritable feu vert pour élargir son action militaire. En résumé, un affichage d'unité, oui, un blanc-seing de Washington, beaucoup moins. À Tel Aviv, Julia Ganancia pour Radio Vatican.
2: Ce conflit qui déborde sur un autre, les ministres iraniens et ukrainiens se sont entretenus par téléphone hier. Kiev dit vouloir éviter une escalade avec Téhéran après une attaque ukrainienne le week-end dernier contre un navire iranien en mer Caspienne, un navire transportant du matériel militaire russe, assure Kiev. Le président ukrainien était également à Washington hier. Volodymyr Zelensky a participé aux côtés du premier ministre israélien aux obsèques du sénateur Lindsey Graham, fervent soutien de l'Ukraine. La cérémonie s'est tenue dans la cathédrale nationale de Washington. Avant cela, le président ukrainien a été reçu à la Maison-Blanche par Donald Trump. Il s'est ensuite adressé aux sénateurs pour les encourager à adopter de nouvelles sanctions contre la Russie. Les détails avec Gwendal Lavina.
4: En privé, Volodymyr Zelensky s'est adressé longuement aux sénateurs pour leur demander d'adopter la loi prévoyant un nouveau paquet de sanctions contre la Russie. Selon plusieurs participants, il a convaincu des élus démocrates jusqu'ici réticents à voter le texte obtenu juste avant sa mort par Lindsey Graham et validé par Donald Trump. La première étape a été passée hier avec 86 voix pour et 12 contre. Un peu plus tôt dans la journée, Volodymyr Zelensky avait retrouvé Donald Trump à la Maison-Blanche pendant près d'une heure. Une bonne rencontre, selon le président ukrainien, lors de laquelle les licences pour la production de missiles Patriot américains auraient été évoquées. Ce système de défense sol-air est désormais le nerf de la guerre menée par l'Ukraine contre la Russie. Sa priorité absolue, a même dit Volodymyr Zelensky. Aucun détail n'a été communiqué sur les avancées exactes obtenues hier, mais début juillet, Donald Trump avait dit vouloir autoriser l'Ukraine à produire ses missiles. La Maison-Blanche, de son côté, évoque une rencontre positive et productive, bien loin de la tension observée depuis le retour de Donald Trump au pouvoir en janvier 2025. Gwendal Lavina, New York, Radio Vatican.
2: Également à la une de l'actualité ce mercredi, un important tremblement de terre sur l'île de Kyushu dans le sud-ouest du Japon. 24 heures après le séisme de magnitude 7,1, l'heure est à la recherche des survivants. 13 morts étaient confirmés ce matin, mais la crainte d'un bilan plus élevé est aggravée par la puissante explosion qui a dévasté un important centre commercial de Kumamoto. Pour les habitants, le choc est d'autant plus fort que la région a subi un tremblement de terre de magnitude similaire en 2016 qui avait fait près de 300 morts. Correspondance depuis Tokyo de Philippe Mesmer.
5: La première ministre, Sanae Takaichi, a promis de faire tout son possible en accordant la priorité à la vie de chacun et a appelé à la vigilance. Le risque d'un nouveau séisme de magnitude 7 dans les 7 jours qui viennent est réel. Le nombre d'évacués a atteint 4744. Certaines villes sont privées d'eau. Près de 37 000 foyers n'ont plus d'électricité. Le trafic ferroviaire est interrompu et l'aéroport Kumamoto devait reprendre ses activités dans la journée. À l'usine Nippon Paper de la ville de Yatsushiro, l'effondrement d'une cheminée a enseveli 11 personnes. Survenue un peu plus d'une heure après le séisme, l'explosion au centre commercial Yon serait due au gaz. Elle a fait, selon un premier bilan, 2 mortes, une blessée grave et 8 disparus. Dans les décombres du centre commercial, comme dans ceux de Nippon Paper et des villes sinistrées, le travail se fait dans des conditions difficiles. La région avait subi plus de 190 répliques en moins de 24 heures. La chaleur est étouffante avec 33 degrés et un taux d'humidité à près de 70%. Et les secours doivent veiller au risque d'effondrement de bâtiments fragilisés par les secousses et de glissements de terrain. À Tokyo, Philippe Mesmer pour Radio Vatican.
2: On quitte l'Asie direction l'Afrique à présent. Hier, le président sénégalais Bassirou Diomaye Faye a réalisé une visite express à Bamako. Son premier déplacement en tant que président de la CDAO, la Communauté économique des États de l'Afrique de l'Ouest. Les échanges avec le président malien de transition, le général Assimi Goïta, ont porté sur la lutte contre le terrorisme qui gangrène le pays. Le président Faye a affirmé la disponibilité du Sénégal pour accompagner le Mali, sans toutefois citer la CDAO. Le Mali a quitté l'organisation régionale en janvier 2025. En Centrafrique, la Caritas locale alerte sur la situation humanitaire préoccupante à Amdafok, localité dans le nord-est du pays, secouée par une violente attaque le 30 juin dernier, menée par un groupe armé contre les forces armées centrafricaines. Plus de 2000 personnes ont été contraintes de fuir vers Birao. Parmi elles se trouvent des réfugiés soudanais qui ont eux-mêmes fui la guerre dans leur pays. Au-delà de l'assistance d'urgence, le père Alain Bienvenu Bangbanzi, secrétaire exécutif de Caritas Centrafrique, appelle à renforcer les mécanismes de protection. On l'écoute.
6: Il faut aussi tenir en compte l'aspect de la protection de ces personnes déplacées, de ces réfugiés. Parfois, la tentation est grande de faire face à des situations d'abus ou d'exploitation sexuelle. Donc, il va falloir aussi travailler sur ce domaine pour protéger ces personnes en situation de fragilité, pour ne pas dire de vulnérabilité, parmi lesquelles il y a surtout des enfants et des femmes. À long terme, il va falloir aussi les appuyer pour mener des activités génératrices de revenus afin de pouvoir récupérer tout ce qu'ils ont perdu pour pouvoir au moins faire face aux différents besoins liés à leur famille. Comme nous sommes dans un pays à vocation agricole aussi, il va falloir appuyer par rapport aux semences et aux outils aratoires. Étant donné que certaines personnes vivent de l'agriculture, il y a cette possibilité aussi de pouvoir les aider à récupérer le cycle de culture pour soulager la détresse de la population d'Amdafok.
2: Des propos recueillis par Augustine Asta.

0: Nos confrères de Radio Vatican, c'était les informations internationales. On poursuit à présent avec nos confrères de l'émission Halte spirituelle, le Credo partie 3, passeport du catholique.
1: La profession de foi catholique trouve ses origines dans les tout premiers siècles après Jésus-Christ, du temps de ce qu'on a appelé l'Église primitive. Alors ça veut dire que très vite, après la mort du Christ, les premières communautés chrétiennes ont mis des mots sur ce qui était difficile à exprimer. Ils ont écrit ce qui était important pour eux. Et cette déclaration a évolué à travers des conciles. Et on connaît aujourd'hui le credo de Nicée qui reste central. Alors, un credo peut-il évoluer sans trahir les convictions et les dogmes qu'il porte? Quelle est l'importance de l'histoire et de la Bible dans l'écriture de cette profession de foi? Ce sont des questions sur lesquelles vous vous êtes penchée, sœur Moïsa, bonjour.
2: Bonjour Madeleine.
1: Nous nous trouvons ici à la faculté Loyola Paris, dans laquelle vous enseignez justement un cours sur le credo. Alors, quelle est la place du credo dans la liturgie? Avant de revenir sur justement les dogmes qu'il porte, au cours de la messe, on récite donc cette profession de foi, mais on dit aussi le Notre Père, on écoute la parole de Dieu, on peut recevoir les sacrements, on entend aussi qu'il y a les commandements de Dieu, il y a l'homélie, il y a le signe de croix. Alors la place du credo dans, je dirais, ces grands moments de la foi d'un chrétien.
2: Alors c'est sûr que le credo a une place très particulière. D'abord, le statut de cette parole est très particulier puisque ce n'est pas une parole adressée à Dieu. On a déjà eu l'occasion d'échanger à ce sujet. On commence dans la liturgie par entendre la parole de Dieu. Donc il s'agit d'une réception. Et puis, il y a effectivement le commentaire de cette parole qu'on appelle l'homélie. Et après l'homélie, l'assemblée se lève, c'est un moment solennel. Tous les moments de la messe dans lesquels l'assemblée se lève sont des moments plus solennels que les autres, qui sont marqués par une attention, par une solennité, et attestent pour elle-même d'une foi qu'elle essaie de proclamer, à laquelle elle essaie de correspondre, parce qu'on n'a jamais fini de correspondre à des énoncés aussi profonds, aussi énormes, aussi complexes aussi que le sont les symboles de la foi. Donc il s'agit non pas encore d'une réponse à Dieu, puisqu'on ne s'adresse pas à Dieu. L'assemblée s'atteste à elle-même du contenu de sa foi et dit voilà, nous nous appuyons là-dessus et maintenant nous pouvons nous avancer vers le mystère du sacrement de l'Eucharistie dans lequel Dieu se donne à nous. Et là, l'assemblée pourra répondre par la prière du Notre Père qui s'adresse directement à Dieu.
1: C'est ce qui fait cette posture aussi du croyant, en quelque sorte.
2: On peut en rendre compte comme ça. Je ne dis pas que ce soit la seule façon de présenter la chose. Mais en tous les cas, ce qui est certain, c'est que cette parole se tient à peu près au milieu de la liturgie dominicale comme un moment où l'Assemblée s'identifie elle-même comme croyant dans le Dieu Trinité, Père, Fils, Saint-Esprit.
1: Alors, on l'a entendu, il y a au cours de la messe la parole de Dieu. Dans quelle mesure la parole de Dieu, les évangiles, et puis même l'Ancien Testament, ont pu nourrir ce credo, parce que d'où viennent les vérités qui sont dites, les vérités de foi, vous le disiez, sont dites dans ce credo, d'où viennent-elles?
2: Alors les vérités de foi ne viennent pas d'ailleurs que de l'Écriture, c'est une interprétation de l'Écriture, c'est une formulation des Écritures, parfois en réponse aux hérésies, pour élucider, essayer de mettre en lumière le contenu de la foi. Mais la source, c'est l'Écriture, c'est la révélation, il n'y a pas d'autre source.
1: Ça veut dire que si on reprenait toutes les phrases du credo, on trouverait pour chacune des phrases une référence dans l'Évangile et ou dans l'Ancien Testament?
2: Oui, l'inspiration vient de l'Écriture. Je prends non pas toutes les phrases, bien sûr, mais « Lumière née de la lumière, vrai Dieu née du vrai Dieu », vous êtes renvoyé par exemple au prologue de l'Évangile de Jean. Pour nous les hommes et pour notre salut, ce sont des formules qu'on trouve chez Paul. Il descendit du ciel, il a pris chair de la Vierge Marie et s'est fait homme. Vous avez encore aussi le prologue de Jean, le récit de l'Annonciation qui est derrière. Et puis, ensuite, dans ce qui concerne la passion et la résurrection, on se rapproche de formules qui sont directement à l'origine de l'affirmation de foi, ce qu'on appelle le kérigme. Alors le kérigme, on a ça dans des textes la plupart du temps pauliniens. Par exemple, 1 Corinthiens 15, 3, « Je vous ai transmis ce que j'ai moi-même reçu. Christ est mort pour nos péchés, il a été enseveli et il est ressuscité le troisième jour conformément aux Écritures. » Ça, c'est véritablement la matrice des confessions de foi. Le nœud qui proclame la passion, la mort, l'ensevelissement, la résurrection, selon les Écritures.
1: Et l'Ancien Testament, dans tout ça, parce que vous nous avez cité des textes du Nouveau Testament, est-ce qu'il en prend compte ?
2: Alors, l'Ancien Testament n'est pas aussi présent, puisqu'il s'agit vraiment de proclamer la foi dans le Dieu Trinité. Mais on a quand même, à propos de l'Esprit Saint, ce qui est dit donc dans le dernier, le troisième article du Credo, dans le symbole de Nicée-Constantinople, il a parlé par les prophètes. Donc il s'agit là vraiment d'attester du fait que c'est bien le même Dieu. Il n'y a pas d'abord le Dieu Père qu'aurait connu les Juifs, et puis ensuite il y aurait le Christ auquel croient en plus les chrétiens. Donc du coup, c'est pour ça qu'ils ne sont pas juifs, c'est parce qu'ils croient en plus dans le Fils. Et puis maintenant que le Fils n'est plus là, il y a le Saint-Esprit. Ben, vous voyez que le credo rebat les cartes complètement dans un autre sens, puisqu'il situe le Saint-Esprit comme parlant à travers les prophètes et aussi comme étant présent au moment de l'incarnation, puisqu'il est dit par l'Esprit Saint, il a pris chair de la Vierge Marie. Donc l'idée selon laquelle on aurait petit un le Père, petit deux le Fils, et maintenant qu'il n'y a plus ni le Père, qui de toute façon n'a jamais été là, ni le Fils, eh bien heureusement nous avons le Saint-Esprit, ça ne marche pas du tout comme ça. De tout temps, Dieu est Père, Fils et Saint-Esprit. Ce sont des manières d'être, des personnes, mais des personnes, des modes de subsistance distincts et reliés du seul Dieu auquel nous croyons.

0: Alors, on est en train de voir avec vous, sœur Moïsa, comment le credo a été inspiré, à partir de quoi, quelles sont ses sources. Et on peut le voir, le credo n'a pas échappé à l'histoire avec un grand H. Le credo a été écrit dans un contexte particulier. Et alors, si on s'arrête sur le credo de Nicée-Constantinople, c'est assez flagrant.
1: Mmh. Alors, le credo de Nicée-Constantinople, dont la matrice principale émane des deux conciles, d'abord de Nicée en 325, puis de Constantinople en 381. Le premier de ces deux conciles, à Nicée, a été convoqué par l'empereur Constantin pour des motifs, en fait, politiques. C'est-à-dire, il s'agissait de faire revenir la paix, d'assurer l'unité autour de la religion chrétienne qui était devenue la religion officielle, la religion de l'Empire. Donc, Constantin ne voulait pas de désordre autour de la religion. Donc, convoquer un concile et faire en sorte que les formules de foi soient bien solides, qu'on arrête de se disputer, de s'écharper, comme c'était le cas autour des controverses avec Arius et ses partisans. Ça, c'était vraiment le but recherché par l'empereur Constantin.
0: Mmh. Alors, pour autant, on ne peut pas dire que le credo est politique. Il traverse une période politique. Ou en tout cas, il y a un contexte politique autour de ce concile qui a permis de l'écrire, mais le credo n'est pas politique.
1: Non, je pense pas qu'on puisse dire ça, en effet, mais ce qui est certain, c'est qu'à cette époque-là, d'une certaine manière, on pourrait peut-être dire qu'aujourd'hui aussi, les questions de la foi croisent les questions d'appartenance politique.
0: Parce que c'est la question de l'identité, en fait, que vous soulevez à travers ça. D'ailleurs, du reste, est-ce qu'aujourd'hui, on pourrait se revendiquer catholique par le credo, de manière identitaire ?
1: J'ai pas ce sentiment. Je pense que la problématique est un peu inverse, c'est-à-dire que les gens cherchent plutôt à apprivoiser un texte compliqué plutôt qu'à s'en réclamer. Donc la distance commence d'abord par s'imposer par rapport à ce texte, plutôt que de l'avoir dans sa poche pour en faire une carte d'identité et confronter éventuellement avec le voisin qui aurait possiblement une autre carte d'identité. Je ne pense pas que ce texte, je peux me tromper, hein, mais je ne pense pas que ce texte puisse être instrumentalisé de cette manière-là. Les clivages dans l'expression de la foi aujourd'hui se porte bien davantage sur des questions liturgiques. Alors le credo se déclame dans la liturgie, mais ce sera peut-être pas sur le contenu de ce qui est dit, mais plutôt sur la façon de célébrer, sur la langue dans laquelle on célèbre, etc. Là, il y a des notes, des caractéristiques qui identifient clairement des sensibilités avec des prolongements éventuellement politiques. Je pense que la manière d'être au monde inclut et la foi et les questions politiques. On n'est pas scindé.
0: Alors, est-ce qu'on peut imaginer que ce credo soit réécrit, soit interprété, soit pourquoi pas transformé ? En tout cas, on sait qu'il y a des formules du credo qui aujourd'hui sont un peu bousculées. Est-ce que c'est possible ou est-ce que c'est une nouvelle hérésie de faire ça ?
1: Alors, on peut toujours s'approprier un texte donné par l'Église pour y mettre ses propres mots, pour chercher à affirmer de manière un peu nouvelle, un peu plus actuelle, des choses qui nous paraissent importantes, mais il n'aura pas le statut qu'a le credo dans la liturgie. C'est possible de le faire et ce n'est pas nécessairement une hérésie, on ne sait pas, ça peut peut-être l'être, mais en tous les cas, il n'aura pas la place qu'a le credo, que ce soit celui de Nicée-Constantinople ou celui des apôtres, dans la liturgie comme une parole que donne l'Église et autour de laquelle les croyants se rassemblent, même si, encore une fois, il n'est pas requis d'adhérer 100% à tout, parce que la foi, c'est d'abord un chemin.
0: Merci beaucoup, sœur Moïsa, on vous retrouve demain.

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0: Il est 18h passé de 30 minutes sur les ondes de Radio Arc-en-Ciel et comme promis avec nos confrères de RCF et de Radio Notre-Dame, nous retrouvons le magazine La Bible nous parle au cœur du bidonville à Madagascar, l'évangile de Bon Matin.
1: C'est une émission un peu spéciale aujourd'hui pour cette émission dont la Bible nous parle, puisque je suis à Madagascar, sur l'île de Madagascar, ici dans la capitale, à Tananarive, et je suis avec Sœur Perrine. Bonjour.
2: Bonjour, madame.
1: Alors, Sœur Perrine, vous êtes ici dans la congrégation des Petites Sœurs de l'Évangile. C'est une congrégation qui est inspirée de la spiritualité de Charles de Foucault. D'ailleurs, ce sont les Petites Sœurs de l'Évangile de Charles de Foucault. C'est une congrégation qui a été fondée en 1963 par René Voyaume. Dites-nous, quelle est cette spiritualité? Qu'est-ce que vous avez gardé de Charles de Foucault, Sœur Perrine?
2: Je voudrais commencer par raconter comment est-ce que nous sommes nés, la congrégation des Petites Sœurs de l'Évangile. Il y a le père René Voyaume, qui est notre fondateur, c'est un Français. Il était déjà petit frère de Jésus, donc il s'inspirait déjà de Charles de Foucault. Et donc, étant petit frère de Jésus, il voulait fonder une congrégation des petits frères de l'Évangile, des petits frères de l'Évangile qui se consacraient à l'évangélisation. Et ses frères, ils habitaient en Amazonie. On les a envoyés en Amazonie, c'est-à-dire en Amérique latine, parmi les Indiens. Et ces Indiens, ils n'étaient pas encore évolués, c'était des peuples primitifs. Et donc, les frères, ils vivaient avec ces gens. Ils essayaient de parler de Dieu à ces gens, faire de la catéchèse, aider s'il y avait comme des choses matérielles, si c'était nécessaire. Et voilà, pour les aider à se développer d'une manière intégrale. Mais le problème, c'était que, selon leur tradition, la tradition de ces Indiens, les hommes et les enfants ne pouvaient pas se mêler avec les femmes. Et donc, les petits frères ne pouvaient pas évangéliser les femmes, ne pouvaient pas rester avec les femmes, sauf les hommes et les enfants. Donc, le père, en voyant les femmes qui avaient aussi soif de ce que les frères disaient, de ce que les frères faisaient, il a eu cette inspiration de fonder une congrégation féminine. Donc, c'est là que le père René Voyaume a fondé la congrégation des Petites Sœurs de l'Évangile, qui est la nôtre. Et il y avait déjà, avant notre naissance, la congrégation des Petites Sœurs de Jésus. Et il y avait certaines de la sœur Madeleine, c'était la fondatrice. Et parmi ces sœurs, il y en avait qui se donnaient pour commencer la congrégation des Petites Sœurs de l'Évangile, notre congrégation. Donc, c'est là que nous sommes nés et les sœurs, c'est-à-dire les petites sœurs de l'Évangile, commençaient à faire l'évangélisation avec les femmes. On essayait, voilà, comme vous venez de dire, de vivre la spiritualité de Frère Charles. On reste avec les plus petits, on essaye de voir Jésus qui est dans cette personne, on essaye de l'aider avec ce qu'on peut, avec ce qu'on a. Et voilà, c'était comme ça que nous sommes nés. Et jusqu'aujourd'hui, on continue à garder ce trésor d'avoir cet accueil envers les pauvres. Voilà, c'est comme ça que nous vivons notre charisme.
1: Alors, Sœur Perrine, on va quand même dresser le décor. Ici, nous nous trouvons dans une des petites chambres qui sont au cœur de cet espace où vous vivez avec cette congrégation de 8 sœurs. Il y a 2 autres endroits ici sur l'île de Madagascar où vous êtes installée, cette congrégation des Petites Sœurs de l'Évangile de Charles de Foucault. Ici, il y a 800 enfants. On les entend pas parce que on est aujourd'hui samedi, mais il y a 800 enfants qui sont à l'école, qui ont entre 4 et 15 ans. Il y a aussi un petit atelier de broderie, il y a aussi un dispensaire qui est soutenu par l'Ordre de Malte, on y reviendra. En tout cas, vous ici, c'est d'abord une fraternité. Chaque fraternité a sa mission. Quelle est la vôtre, vous, ici, à Antananarive? Alors, on est dans un quartier très particulier, faut aussi le situer. On est au cœur d'un bidonville. Là, on n'entend pas les bruits de la rue, mais c'est une petite ruelle qui grouille de mouvements d'enfants, de petits marchands ambulants, mais aussi dont les habitats sont dans un état extrêmement insalubre, précaire. Peut-être racontez-nous un petit peu la vie du quartier ici.
2: Ok, je voudrais bien souligner que avant de fonder une fraternité, selon notre spiritualité, nous essayons de voir d'abord le quartier où nous pouvons vivre notre charisme. Et donc, nos sœurs aînées, elles ont cherché le quartier où les gens ont besoin plus d'être aidés. Donc, on a choisi ce quartier qu'on appelle Ambudrano, c'est-à-dire au bord de l'eau, là où il y a de l'eau. Et nous vivons avec ces gens ici. Et donc, comme mission, il y a certaines choses que nous faisons. Parce que je voudrais bien dire aussi que les petites sœurs de l'Évangile n'ont pas des missions fixes, mais nous travaillons, nous créons un projet par rapport aux besoins de ces gens qui ont besoin d'être aidés. Et donc, nous avons vu, nos sœurs aînées au début ont vu que les gens du quartier ont besoin de se faire soigner. Donc, on a un dispensaire chez nous. Donc, il y a des sœurs qui travaillent au dispensaire. Les sœurs ont vu aussi que les enfants doivent aller à l'école. Donc, nous avons une école et en même temps, on a de la promotion féminine, c'est-à-dire il y a l'atelier de la broderie où les femmes du quartier, les femmes qui n'ont pas de travail ou qui ont du mal à trouver du travail, on leur donne la chance d'apprendre à broder. Et après, lorsqu'elles sont capables de faire la broderie, on leur donne les motifs. Elles peuvent faire ça à la maison et après, elles reviennent pour remettre le travail. On leur donne un peu de sous, voilà. Donc, c'est un peu ça, nos lieux de mission, école, dispensaire et l'atelier de la broderie.

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1: Arthur Perrine, on est avec vous ici sur RCF Notre-Dame. Vous avez prononcé vos vœux en octobre 2025, vous avez aujourd'hui 26 ans. Sœur Perrine, on parlait des fraternités qui sont implantées dans l'île et puis dans le monde entier, toujours en étudiant d'abord les besoins de l'endroit dans lequel vous vous installez. Si vous êtes avec nous aujourd'hui dans cette émission, la Bible nous parle, c'est parce que votre nom, les petites sœurs de l'Évangile, traduisent l'importance de la Bible dans votre vie. Comment vous caractériseriez votre vie de foi? À quel moment vous ouvrez la Bible dans la journée?
2: Personnellement, je suis tellement convaincue que c'est vraiment la parole de Dieu qui nourrit ma foi, à part l'Eucharistie. Parce que c'est à travers la parole de Dieu, justement, que Dieu m'adresse un appel à vivre chaque jour. Parce que dans nos horaires de prière, étant petite sœur de l'Évangile, nous avons chacune demi-heure de méditation de la parole de Dieu. Et ça, je la fais, moi, le matin. Puisque, en la faisant le matin, ça m'aide plus à vivre mieux ma journée, à ruminer la parole de Dieu, à me rappeler de l'appel qu'il m'adresse pour vivre la journée, et ça m'aide à mieux vivre ma journée. Et donc, je trouve très très importante cette méditation de la parole de Dieu, parce qu'en plus, nous portons les noms des petites sœurs de l'Évangile, nous nous consacrons à l'évangélisation, donc je ne peux pas faire l'évangélisation si d'abord moi je ne me nourris pas de la parole de Dieu. Donc j'essaie de la méditer, de l'approfondir et de la vivre surtout. Parce qu'on n'évangélise pas seulement avec la parole, mais nous essayons surtout de faire l'évangélisation à travers notre témoignage, notre vie, notre vie avec les gens, notre accueil envers les gens.
1: Alors est-ce que vous pourriez nous dire, donc vous ouvrez la Bible, les textes de l'Ancien Testament, l'Évangile du jour, comment est-ce que s'articule votre prière? Comment est-ce que se déroule votre prière quotidienne, votre méditation du matin?
2: Il y a le calendrier liturgique que chacune de nous a. Personnellement, je médite d'abord l'Évangile du jour, parce que je trouve que c'est ce qu'on m'a appris pendant mes étapes de formation, que c'est d'abord l'Évangile qu'il faudrait prendre plus de temps de le méditer. Et puis, lorsque j'ai encore un peu plus de temps, je donne un coup d'œil à l'Ancien Testament. Je fais un peu le lien entre l'Ancien et l'Évangile que je viens de méditer, parce que ça m'aide aussi plus ça à suivre la messe après. Parce que tout de suite après, nous allons à la messe. Donc ça m'aide à mieux vivre la messe.
1: Est-ce que vous vous levez plus tôt pour méditer la parole de l'Évangile? Ce matin, j'ai pu vous rejoindre pour la messe. C'est souvent à 6h du matin. Est-ce que vous vous levez plus tôt, justement, pour méditer cette parole? Ça veut dire que c'est du temps que vous prenez pour ça, exprès, et sur votre sommeil, en quelque sorte.
2: Bon, il y a déjà ce désir de faire la méditation, d'écouter le Seigneur, de ce qu'il va me dire pour la journée. Donc, ce n'est pas trop lourd de me réveiller, parce qu'il y a ce désir de l'écouter. Et donc, par rapport à l'horaire, nous disons l'aude à 5h20. Donc, c'est avant ça que nous faisons la méditation. Parce que là, ce n'est pas toutes les petites sœurs, mais chaque petite sœur a son horaire de méditation, justement. Donc, pour moi, personnellement, je me lève à 5h moins le quart et je commence ma méditation à 5h moins 10 pour avoir à peu près demi-heure de méditation. Et après, tout de suite, ça suit l'aude à 5h20. Et après l'aude, nous allons à la messe. Voilà.
1: Alors, sœur Perrine, vous êtes avec nous sur RCF Notre-Dame. Vous êtes une des petites sœurs de l'Évangile de Charles de Foucault, installée ici, à Tananarive, en plein Madagascar, en plein cœur de Madagascar, de l'île de Madagascar. Avec vous, on parle de l'Évangile, on parle aussi de votre vie de prière, et puis Charles de Foucault. Qu'est-ce qui, chez lui, vous a interpellé? Qu'est-ce qui vous intéresse? Et notamment, chez lui, comme lecteur de la Bible aussi. Qu'est-ce que vous avez relevé dans sa pratique qui peut-être est stimulant?
2: Oui, personnellement, ce qui me touche profondément et ce que j'essaie d'imiter justement en étant son disciple, c'est qu'il était vraiment touché par la vie cachée de Jésus à Nazareth. Étant fils de Dieu, Jésus est resté 30 ans à Nazareth. Il préférait prendre plus de temps, vivre silencieusement dans ce village un peu plus reculé qui n'était pas trop connu. Et Il faisait la proclamation, l'annonce de l'évangile, de la bonne nouvelle seulement pendant 3 ans. Donc, frère Charles était vraiment impressionné par ces 30 ans d'années qu'il restait à Nazareth. Et c'est ce qu'il a essayé de vivre lui. Il préférait ne pas dire beaucoup de mots, mais annoncer l'évangile par sa vie. Crier l'évangile par sa vie. Et c'était sa phrase. Crier l'évangile par sa vie. Et ce qu'il a essayé de vivre et qu'il a imité de Jésus, c'était cette humilité. Jésus qui a choisi, étant Dieu, il a choisi Nazareth, un village qui n'était pas trop connu, pour vivre. Et c'était une humilité. Un Dieu qui s'est humilié, qui s'abaissait pour prendre chair et encore choisir Nazareth. D'abord, il est né à Bethléem, dans une étable. C'était déjà une humilité. Et ensuite, à travers toute sa vie, il n'avait pas, disons, cet orgueil. Il vivait toujours l'humilité, l'abaissement, la pauvreté, le dépouillement total. Et c'est ce que Frère Charles essayait de vivre. Lui, il vient d'une famille, disons, aisée. Mais il a choisi, qu'il a entendu le jour de sa conversion, il a entendu cette phrase de son directeur spirituel que Jésus a choisi la dernière place que personne ne peut lui ravir. Tout de suite, il a senti cette vocation d'imiter Jésus-Christ et de se convertir. Donc c'est ça qu'il a essayé de vivre, de se dépouiller total, de vivre la pauvreté matériellement, spirituellement, dans son intégralité. Et c'est ce que j'essaie de vivre aujourd'hui. Chaque petite sœur essaie de vivre aujourd'hui. Vivre la simplicité de la vie de Nazareth, l'humilité, et surtout essayer de crier l'évangile à travers la vie. Pas dire beaucoup de paroles, beaucoup de mots, mais donner un témoignage, essayer de pratiquer la parole de Dieu pour montrer aux gens que Dieu existe, qu'il est présent et qu'il y a le royaume des cieux auquel il faut avoir l'espérance.
1: Sœur Perrine, on est ici dans un endroit vraiment particulier pour cette émission La Bible nous parle, émission un peu exceptionnelle puisque nous sommes ici à Tananarive sur l'île de Madagascar à des milliers de kilomètres de la France. Merci de nous accueillir ici. Vous êtes petite sœur de l'évangile de Charles de Foucault. Vous emportez d'ailleurs la croix avec ce cœur traversé d'une croix. Le cœur du Christ, c'est aussi un peu ce que vous dites quand vous commencez votre bénédicité. Cœur de Jésus, j'ai confiance en toi. C'est quelque chose que vous redites tous les jours. C'est important finalement de redire sa confiance dans le Christ qui peut tout.
2: Oui, justement, c'est très très important. Puisque comme la petite Thérèse dit, la confiance fait beaucoup de miracles. C'est très important de mettre cette confiance en Dieu. En fait, cette histoire de dire Sacré-Cœur de Jésus, c'était les évêques de Madagascar qui ont décidé de dédier, de mettre le pays, l'île, dans le cœur de Jésus. Et c'est pour cela que tous les chrétiens, à chaque repas, on essaie de dire « Sacré-Cœur de Jésus, j'ai confiance en toi ». Parce que c'est très très important et ça change beaucoup de choses de mettre cette confiance au Seigneur dans la vie quotidienne.

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1: Sœur Perrine, on va s'arrêter sur l'un des versets de l'Évangile qui vous touche particulièrement. Il est dans l'Évangile selon saint Matthieu au chapitre 25, verset 40. Je vous laisse nous dire ce verset qui vous touche particulièrement, Sœur Perrine.
2: Oui, en fait, c'est Jésus qui dit « Amen, je vous le dis ». Chaque fois que vous l'avez fait à l'un de ces plus petits, de mes frères, c'est à moi que vous l'avez fait. C'est un verset qui a touché profondément frère Charles et qui me parle beaucoup aujourd'hui. Je voudrais commencer par la naissance de ma vocation, parce qu'il y a le lien entre ce verset et mon appel d'être petite sœur de l'Évangile. Je suis une fille des catéchètes, mes parents sont catéchètes, et j'avais déjà ce désir de me faire religieuse parce que, étant catéchète, mes parents avaient pas mal de livres dans leur bureau. Donc, j'avais cette habitude, à chaque fois que je rentrais de l'école, je prenais un livret des histoires des saints, comme Tarcisius, Sainte Agnès, les apparitions de la Vierge, des petits livrets en bande dessinée comme ça. Et c'était ça qui m'a aidée à avoir ce désir de faire comme eux, justement, de consacrer beaucoup de temps à la prière. Ça m'a beaucoup éduquée d'aimer la prière et surtout, voilà, d'avoir ce désir de me consacrer à Dieu. Et au fil du temps, lorsque je grandissais, il y avait des moments où j'ai oublié ce désir. Lorsque j'avais 12 ans, par là, j'ai oublié complètement. Je désirais même faire autre chose, plus ça. Mais après, en 2014, lorsque j'avais 14 ans, il y avait les reliques de Petite Thérèse de l'Enfant Jésus qui est passée avec sa maman et ses parents plutôt. Et il y avait un frère Carme qui est venu accompagner les reliques. Et à la paroisse, j'ai assisté à la veillée de la prière. Et j'avoue qu'avant l'arrivée de ces reliques, grâce à ces lectures, grâce à mes parents qui étaient vraiment dévoués, qui étaient engagés à la paroisse, mon papa aussi était dans l'aumônerie catholique de la prison. Donc, il allait à la prison, portait la nourriture, priait avec eux lorsque les prêtres ne pouvaient pas. Donc, il y avait des moments où j'allais avec lui. Et là, je ressentais en moi aussi ce besoin de me donner, d'aider les gens qui souffrent, parce que je voyais la souffrance de ces personnes, ces prisonniers qui n'avaient personne pour les visiter, qui étaient maltraités parce que des fois les pénitenciers l'ont battu, puni, et je supportais pas ça. Et donc, j'avais ce désir d'aider les personnes qui souffrent. J'ai porté beaucoup ça. Et lorsque les reliques de Petite Thérèse de l'Enfant Jésus étaient arrivées dans mon diocèse, le prêtre a dit une phrase qui m'a profondément touchée. Il a dit « Cette famille de la Petite Thérèse a accueilli Jésus à travers les pauvres. » Lorsqu'il y avait un pauvre qui venait chez eux, tout le monde se met à genoux et il priait d'abord devant cette personne parce qu'il croyait que Jésus s'incarnait dans ce pauvre. Donc ça m'a profondément touchée et ça m'a fait revenir parce que j'avais vraiment ce désir d'aider les personnes qui souffrent, les pauvres surtout. Donc je me suis dit, les personnes que je voudrais aider, moi, donc c'est Jésus vivant, c'est Jésus qui est en cette personne. Et vraiment, je vais aller me faire religieuse et vivre surtout une spiritualité où les sœurs aident les pauvres, les plus pauvres, comme je le désire. Donc, c'est pour cela que j'ai décidé d'entrer dans une congrégation. Et comme j'ai vécu au sud-ouest du pays, là-bas, il n'y a pas une fraternité de petites sœurs de l'Évangile parce que nous ne sommes qu'au centre du pays. Et j'ai cherché dans un livre où il y a toutes les congrégations féminines, un livre qui s'appelle Tupmas au Malagas, un coup d'œil, où il y a toutes les congrégations féminines. Donc, j'ai feuilleté ce livre. J'ai demandé l'aide de ma maman pour m'aider à trouver une congrégation qui aide les plus pauvres. Donc, je suis tombée par les petites sœurs de l'Évangile parce que j'ai lu la spiritualité de Frère Charles. Et il y avait la prière d'abandon de Frère Charles qui m'a aussi beaucoup, beaucoup frappée. Et donc, j'ai décidé d'écrire

0: Verset, on va le redire, c'est dans l'évangile selon saint Matthieu au chapitre 25, verset 40.
1: Amen, je vous le dis, chaque fois que vous l'avez fait à l'un de ces plus petits de mes frères, c'est à moi que vous l'avez fait.
0: Alors ici, on est au cœur de la capitale de Tananarive. On est un peu sur la périphérie de la capitale de Tananarive, capitale de l'île de Madagascar. C'est un endroit d'extrême pauvreté, on peut dire. Comment est-ce que vous vivez avec cette pauvreté? Parce que c'est une pauvreté de moyens, c'est une pauvreté alimentaire. Est-ce que c'est une pauvreté spirituelle, vous diriez? Parce que finalement, il y a aussi une belle vie spirituelle ici. Est-ce que vous diriez que c'est aussi une pauvreté spirituelle?
1: Par rapport à la foi des gens, bon, je trouve qu'il y a des chrétiens qui sont fervents, qui viennent régulièrement à la messe, qui essayent de mettre en pratique la parole de Dieu dans leur vie, qui accueillent facilement ce qu'on leur dit. Et il y a aussi dans le quartier pas mal de petites églises, des sectes. Donc, je trouve qu'il y a des gens de notre paroisse par rapport face à la pauvreté. Il y a des églises qui essayent de sensibiliser, d'inviter les personnes en disant que chez eux, il y a des miracles. Ils font tout pour attirer ces gens. Et là, je trouve que parce que la foi n'est pas fondée, parce que la personne n'a pas vraiment cette conviction que j'ai déjà ma foi et que ça me suffit de rester dans ma religion. Et donc, comme elle n'a pas assez, la foi assez fondée, elle est encore ébranlée, donc elle est attirée facilement par ce que les autres disent. Donc ça se voit beaucoup ici dans notre quartier. Les gens qui vont dans les petites églises étaient déjà dans la catholique, mais après, on les attire facilement parce que la foi, je trouve que la foi n'est pas encore bien fondée. Oui.
0: Sœur Périne, qui appartenait aux petites sœurs des évangiles de Charles de Foucault, comment vous associez la charité et la prière? Comment vous articulez la prière que vous vivez chaque matin, chaque jour, avec la charité?
1: Peut-être je vais répéter le passage de l'évangile qui a touché Frère Charles et que j'essaie de vivre aussi dans mon quotidien. Il y a ce regard que j'essaie de vivre, voir Jésus dans le pauvre que nous côtoyons chaque jour. Donc pour moi, c'est quelque chose qui m'habite d'accueillir les personnes qui viennent vers moi. De vivre la simplicité de Frère Charles, de ne pas négliger le besoin de la personne, même si elle a besoin seulement un petit moment pour être écoutée. Donc, c'est déjà très important pour moi. C'est une manière pour moi de vivre ma prière, de consacrer un peu de temps pour cette personne qui a besoin d'être écoutée, même si je suis pressée ou il y a d'autres choses que je dois faire. Je me consacre à écouter la personne. J'essaie de vivre l'empathie, même si je n'ai pas grand-chose à lui donner quelquefois. Je trouve que c'est déjà une manière de vivre ma prière, de rester là en écoutant la personne. À part d'autres choses que nous pouvons faire aussi, comme charité matériellement ou bien porter ces gens dans nos prières vraiment ou dans d'autres activités. Mais je trouve, j'ai pris cet exemple parce que c'est quelque chose que nous vivons chaque jour. Chaque jour, on rencontre des personnes, on essaye d'accueillir des personnes. Mais comment est-ce que j'accueille cette personne? Est-ce que j'ai des préjugés? Est-ce que j'ai déjà quelque chose dans la tête lorsque je vois la personne? Ou j'essaie vraiment de voir Jésus dans cette personne? Voilà.
0: Sœur Périne, merci d'être avec nous sur RCF Notre-Dame. On est aujourd'hui dans un lieu un peu particulier puisqu'on est dans la capitale de l'île de Madagascar à Tananarive, dans un quartier vraiment pauvre de cette ville, de cette immense ville. Et avec vous, nous évoquons Charles de Foucault puisque c'est la spiritualité dont vous vous inspirez. On a évoqué le verset de l'Évangile selon saint Matthieu, chapitre 25, verset 40. Dans quelle mesure est-ce que cette spiritualité, elle vous inspire aussi pour votre vie fraternelle, sœur Périne? Vous êtes ici 8 sœurs. Comment ça se passe?
1: Oui, justement, j'aimerais bien parler de notre vie fraternelle ici, toujours en partant de ce passage de l'Évangile qui parle de l'amour. C'est une charité, en fait. Et il y a l'amour de Dieu et l'amour du prochain. L'amour de Dieu et l'amour du prochain que nous essayons de vivre aussi. Et donc, par rapport à notre fraternité, d'abord, nous appelons fraternité la maison, pas communauté, parce que justement, on a hérité de Frère Charles. Frère Charles Il voulait

0: vraiment être le frère de tous. Donc, on appelait sa maison fraternité parce que il accueillait tout le monde, sans exception, même les musulmans. Il vivait beaucoup avec les musulmans et tout le monde, il accueillait tout le monde. Donc, il voulait être le frère de tous. Et c'est pour cela que nous appelons notre maison fraternité. Et il faut aussi souligner que c'est une congrégation internationale. Donc, nous, dans chaque fraternité, on est mélangé. Il n'y a pas que des sœurs d'une même nationalité, mais il y a des sœurs de différentes nationalités. Par exemple, ici, là où je suis, il y a une sœur hondurienne qui vit avec nous et il y a une sœur congolaise qui est aussi parmi les sœurs qui vivent ici avec nous. Donc, c'est en même temps un défi de vivre la vie fraternelle parce que chacune est différente. On a chacune sa culture, mais on essaye de les mettre ensemble. Et en même temps, c'est très riche, c'est très beau. J'aime bien parce que j'apprends plein de choses. Il y a beaucoup de choses que je découvre entre l'une ou l'autre. Même entre nous ici, de la même nationalité, on ne vient pas de même région. Et c'est une manière de vivre justement la parole de Dieu. Parce que dans notre diversité, dans nos différences, on essaye de vivre l'unité, de vivre l'amour. Parce que je reconnais que je suis une religieuse, que j'ai choisi librement le Christ, je m'appartiens au Christ, mais je ne peux pas m'appartenir au Christ si je n'aime pas ma sœur. Donc, il y a toujours ces deux amours qui vont de pair. J'essaie de toujours de vivre le pardon lorsqu'il s'est passé quelque chose, de toujours de faire le premier pas. Je ne dois pas attendre que ma sœur fasse le pas, même si c'était elle la fautive, mais c'est à moi de chercher toujours d'aimer parce que c'est le choix que j'ai fait librement de vivre l'amour. Donc, c'est aussi pour moi un témoignage que nous montrons aux gens que même si on est différent, il est vraiment possible de vivre l'unité. Et c'est ce que Jésus nous le recommande.
1: Merci infiniment, sœur Perrine, pour ce témoignage. Je rappelle que vous êtes petite sœur des évangiles de Charles de Foucault et vous êtes ici, à Tananarive, dans la capitale de l'île de Madagascar.
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2: Merci de nous accompagner. Il est 19h pour suivre KRCF, Radio Notre-Dame, en quête de sens tout de suite. Peut-on se confesser sans culpabiliser?

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1: Un Dieu peut pardonner, effacer, compenser, mais si Dieu n'existe pas, les fautes de l'homme sont inexpiables. Ce n'est pas de moi, c'est de Simone de Beauvoir. Est-ce alors une solution de facilité que d'aller se confesser comme en ricanent certains? Ou bien est-ce au contraire un moyen, par exemple, alors d'identifier ses péchés et peut-être même de mieux se connaître, de faire le tri? Voilà, peut-on se confesser sans culpabiliser? C'est au fond la question que je vais poser à mon invité dans cette émission Quête de sens. J'ai la grande joie de recevoir le père Bernard Clazon. Ça fait très longtemps. Bonjour père Bernard.
2: Bonjour.
1: Ravi de vous recevoir, de vous revoir aussi
2: merci,
1: par
2: une
1: occasion. Vous qui êtes... Alors, rappelez-nous, parce que vous êtes toujours prêtre à Bologne ou pas?
2: Oui.
1: Bon, ça n'a pas changé.
2: Ça va changer bientôt, mais pour l'instant,
1: j'y
2: suis encore.
1: Et ça va déjà changer.
2: Ah ben oui, ça fait
1: 7
2: ans.
1: Ça va vite, hein. Ouais, ça va vite. Prêtre à Boulogne donc, toujours professeur de philosophie et d'anthropologie à l'Institut catholique de Paris. Vous êtes toujours le directeur du Centre pour l'intelligence de la foi?
2: Plus pour très longtemps.
1: Là non plus, bah dites donc, il y a des choses qui vont changer.
2: Il y a des changements dans la vie.
1: Il va falloir qu'on change nos biographies, dans nos fiches, comme vous le savez, voilà. Bernard Clazon, merci d'être venu. Vous colletez à cette question. Peut-on se confesser sans culpabiliser? Est-ce que déjà... ça vous surprend que je vous pose la question aujourd'hui, en ce mercredi saint? Est-ce que ça vous surprend que moi, Marie-Ange, en plus, je vous pose la question?
2: Ah non, ça ne me surprend pas du tout, parce que la culpabilité est quand même un problème majeur de la réticence qui habite les gens quant à la confession.
1: C'est-à-dire?
2: Eh bien, la culpabilité, soit ils l'ont surenflée, soit ils la sous-estiment. Mais les deux postures, qu'on la sous-estime ou qu'on l'enfle,
1: ouais,
2: de toute manière, empêche d'accéder au
1: sacrement
2: de réconciliation d'une manière paisible.
1: D'accord. Voilà. Est-ce que ça empêche aussi de progresser? D'être trop dans la culpabilité?
2: Alors,
1: ou d'être trop dans la déculpabilité, si je puis dire?
2: Absolument, l'un comme l'autre. Alors le pire, je crois, c'est quand même trop de culpabilisation. C'est parce que c'est nocif. Et alors, j'ai souvent constaté quand même que ça ouvre le trop de culpabilisation, ça veut dire que je n'arrête pas de, en gros, gratter mes plaies.
1: Ouais.
2: Et je deviens littéralement obsédé de moi-même et non pas de Dieu. Et je finis par m'observer moi-même à longueur de temps avec une espèce de scrupule au lieu d'observer la présence de Dieu dans ma vie. Et donc, ça a un effet inverse par rapport à ce qui est évidemment dramatique. Alors, quand on a des gens comme ça, c'est... Pour nous, les confesseurs, c'est difficile parce qu'il faut beaucoup de délicatesse psychologique quand même. Hein.
1: Ouais.
2: Mais le vrai problème, c'est que la culpabilité, là, devient nocive.
1: Le scrupule ne fit pas partie dans le passé, s'il n'y avait pas un péché qui s'appelait scrupule.
2: Bon, on ne peut pas dire que ce soit un péché. Disons que c'est un vice. Le scrupule est un vice comme il y a des vertus.
1: D'accord.
2: Il y aurait une vertu de la lucidité sur soi. Et l'inverse, le contraire, ce serait une espèce de remords infini.
1: Ouais, c'est ça.
2: Ouais.
1: Est-ce que vous avez un exemple, par exemple,
2: oui,
1: de scrupule outrancier, de trop grande culpabilité, de culpabilisation en fait?
2: Oui. Alors les gens qui se confessent toujours du même péché, qui est généralement péché qui est une sorte d'habitus. On dirait habitus, c'est quand même un mauvais terme, parce que c'est souvent positif.
1: Ouais.
2: Habitus, on va dire une addiction.
1: Une addiction.
2: Une addiction, par exemple, au porno.
1: Alors, allons-y. Ça, vous en avez toute la journée, pardon.
2: Très fréquent. Moi, ça m'inquiète même, parce qu'on se demande si ce n'est pas le seul péché qui obture les consciences des gens.
1: C'est intéressant aussi.
2: Ça obture la conscience.
1: Ça obture la conscience.
2: Ah oui, parce que...
1: Obnubilation.
2: Oui, parce que les expériences sensuelles sont invasives, elles sont submersives.
1: Ouais.
2: Et donc, ça, littéralement, ça handicape les consciences, qui du coup deviennent, et parce qu'elles sont hypersensibles, évidemment, la sensualité, c'est sensible, évidemment.
1: Ouais.
2: Et du coup, ça rend aveugle sur les autres domaines d'une conversion possible, pour le coup, où les gens sont attendus en conversion. Par exemple, le comportement à l'égard de leur entourage, leur gestion de l'argent, leur consumérisme. Autant de terrains sur lesquels ils ne vont plus parce qu'ils ont saturé leur conscience avec une espèce d'obsession qui est finalement une obsession de soi, liée très souvent à des petits exercices de la pornographie qui sont pas graves par rapport à l'attitude qu'ils ont dans leur boîte, par rapport à l'attitude qu'ils ont en famille.
1: Comment vous le savez? C'est-à-dire que vous les titillez là-dessus quand vous confessez? Non, moi, je n'irai jamais me confesser au père Bernard Clazon.
2: Mais si. Non, je ne les titille pas. Il faut...
1: Comment vous le savez, tout ça? Parce qu'on sent que vous le savez.
2: Alors, bah c'est l'habitude quand même, ça fait plus de 40 ans que je suis prêtre maintenant.
1: Oui, c'est vrai.
2: Et donc, mais sans arrêt, quand j'étais tout jeune prêtre, ça m'avait frappé. Et ça n'a cessé. Alors petit à petit,
1: qu'est-ce qui nous a frappé la, comment peut-on dire, le décalage, enfin
2: l'obturation des consciences par des problèmes, disons, sensuels. Et ça m'a frappé d'emblée, parce que je me suis dit, mais c'est pas grave, et pourquoi ils font une fixette là-dessus?
1: Ouais.
2: Alors qu'il y a quand même d'autres domaines, oulala.
1: Du coup, comment vous faites? Vous explorez avec eux? Vous leur dites, mais vous n'avez rien d'autre? Il n'y a rien d'autre?
2: Alors, c'est très délicat.
1: C'est quand même difficile.
2: C'est très délicat. Parce qu'ils sont littéralement, comme je dis, obturés. Donc, ouais. Il y a quelque chose quand même de la conscience qui est fermée. Et il faut éveiller la conscience.
1: Ouais.
2: Alors, en effet, du coup, j'essaye de relativiser.
1: Ouais.
2: Il
1: ne
2: faut jamais dire aux gens, c'est pas grave. Parce
1: D'accord.
2: qu'ils le vivent, eux. Ils le vivent d'une manière grave. Alors,
1: mmh.
2: il ne faut pas leur dire c'est pas grave, c'est rien. Alors, surtout pas ça. Parce que pour eux, c'est pas rien.
1: Ouais.
2: Mais il faut leur dire, écoutez, ça peut se calmer. Peut-être que c'est un phénomène d'éblouissement, de saturation. Peut-être que vous devriez travailler ailleurs de manière à ne pas sans cesse vous culpabiliser sur ce point.
1: Enfin, voilà, il faut les aider. C'est une conséquence aussi de quelque chose, d'autres choses au pluriel. Une conséquence peut-être aussi.
2: Alors, c'est. Voilà, c'est peut-être la conséquence d'un déséquilibre affectif, etc. Mais
1: ouais.
2: là, moi, je ne suis pas psychothérapeute. Là, c'est...
1: Ouais.
2: Je le sais, mais j'y vais pas parce que c'est pas mon terrain. Quoi.
1: C'est délicat. C'est vrai que je trouve que c'est délicat, votre job de prêtre-confesseur,
2: oui.
1: en fait,
2: oui, oui,
1: chacun.
2: Oui,
1: parce
2: oui.
1: que c'est jamais loin de la frontière. Parce que souvent, on dit, voilà, une fois qu'on a dit le prêtre n'est pas psy, nous vous le rappelons, nous ne sommes pas des psys, nous sommes des confesseurs, voilà, nous sommes
2: oui.
1: les intermédiaires. Bah oui, mais on est quand même, on est quand même des humains, on
2: oui.
1: a une psychologie, on a une psyché qui prend beaucoup, beaucoup de place, un inconscient, etc. Alors, c'est pas facile, je trouve, pour vous. Enfin, je
2: absolument,
1: m'imagine.
2: Absolument. Et d'autant que les gens attendent de nous une parole. Et là, ouf.
1: Ils sont exigeants, ça que vous voulez dire?
2: Non, ils sont pas forcément
1: D'accord.
2: exigeants, mais si je me tais,
1: oui.
2: que je donne l'absolution sans
1: ça
2: aider...
1: Ça arrive, ça. Hein.
2: Ça arrive, oui.
1: Moi, j'en ai eu.
2: Oui, oui, mais ça m'arrive
1: c'est
2: aussi.
1: Bizarre.
2: Alors, ça m'arrive, par exemple, quand les gens répètent quand même constamment la même chose, qui sont des broutilles, des peccadilles.
1: Ouais.
2: Bon, bah là, au bout de la... Quand vous avez vu le même pénitent 4-5 fois de suite... Bon, on lui dit plus rien, quoi. On lui donne l'absolution, on lui dit aller en paix, et puis c'est bon.
1: Père Bernard Clazon, on ne sait pas ce qu'on fait, c'est... On ne sait pas ce qu'on fait,
2: moi non plus.
1: Ce qu'on fait, c'est mal. Non, mais c'est une question que je pose. Mais qu'est-ce que c'est que cette émission, mon Dieu? Non, mais on ne sait pas ce qu'on fait, c'est point d'interrogation, Père Bernard Clazon.
2: Oui,
1: c'est mieux comme ça.
2: On ne sait pas ce qu'on fait, c'est, on ne sait pas prier, bien sûr. Mais on apprend. La confession, en fait, apprend à se confesser. C'est-à-dire... C'est comme nous, hein. Moi j'ai appris mon métier en écoutant les gens.
1: Ouais.
2: Voilà. Au début on a plein de certitudes, plein de trucs de droit canon, de trucs qu'on nous a appris au séminaire.
1: Ouais.
2: Et puis petit à petit on s'accommode, on écoute les gens, on essaye de ne pas les brutaliser, de quand même de les, de les exaucer, de les faire monter.
1: Ouais.
2: Quoi.
1: Ouais.
2: C'est ça notre but, de les encourager. Il ne faut surtout pas qu'ils désespèrent de leurs conditions. Parce qu'à force de parler du péché, moi je préfère parler de la présence de Dieu dans nos existences.
1: Vous avez des phrases évidentes. Comment vous faites, vous, pour confesser? C'est intéressant de savoir. Vous priez l'Esprit Saint, vous conseillez la bonne phrase à dire ou pas? Comment
2: oui.
1: vous faites?
2: Alors, moi je pense que tous les confesseurs font ça. C'est-à-dire
1: D'accord.
2: on se met en état d'accueil, d'écoute quand même, et d'amitié à l'égard
1: D'accord.
2: des gens.
1: Ouais.
2: Évidemment, on n'est pas là absolument pas pour les condamner. Parfois, il y a des trucs qui nous fatigue, quoi.
1: C'est vrai? Comme
2: ah
1: quoi
2: oui.
1: Qu'est-ce qui vous fatigue?
2: Ah ben, quand vous avez fait 4-5 confessions, vous avez entendu exactement la même chose 4-5 fois de suite.
1: C'est vrai, c'est vraiment ça qui se
2: oui.
1: passe.
2: Oui. Sans regret, par exemple. Des gens qui n'expriment pas de regret dans la confession.
1: Comment ça?
2: Eh ben, parce qu'un vrai regret, c'est une... Alors là, on va rentrer dans les termes techniques.
1: Allez-y.
2: Il y a l'attrition et la contrition.
1: Ouais.
2: L'attrition, c'est... j'ai fait une bêtise.
1: Mm.
2: La contrition, c'est... Je le regrette, je voudrais vraiment réformer ma vie.
1: D'accord.
2: Ça, c'est une vraie confession. Mais la plupart des gens, c'est de l'attrition. Ils n'ont pas du tout envie de réformer leur vie.
1: Ah ouais. Ils font ça pour nettoyer pour se faire une bonne confiance. Bonne conscience.
2: Et pourquoi pas, après tout. Mais,
1: c'est mieux que rien.
2: Oui, mais ça ne suffit pas. Et surtout, ça, alors ça n'invalide pas la confession non plus.
1: D'accord.
2: Mais enfin, il y a beaucoup plus puissant dans la grâce d'une confession sacramentelle c'est de restaurer les gens dans leur dignité d'homme blessé, donc, et de les encourager à se reconstruire. C'est pour ça que jadis, avant l'absolu, jadis, je parle d'avant saint Thomas d'Aquin, non, même au XIIIe siècle, ouais. Il y avait dans l'ordre, il y avait aveu, donc contrition, aveu, réparation, puis absolution.
1: Waouh.
2: C'était génial, parce que ça veut donc dire, prends-toi en main, refais ta vie, redresse-toi. Et à ce moment-là, si tu fais un pas, aide-toi et le ciel t'aidera, comme disait mon papa.
1: Donc c'était, ah ouais, bah exactement, alors ça j'en suis sûr.
2: Contrition, aveu. Alors
1: donc
2: l'aveu,
1: là,
2: c'est...
1: on avoue.
2: Oui, alors là aussi, les gens ont beaucoup de réticence par rapport à l'aveu. Mais en fait, à chaque fois, ils le reconnaissent quand même. Ils reconnaissent bien que finalement, le fait d'en parler est extraordinairement efficace. Alors c'est vrai que c'est ce qui coûte presque le plus aux gens. Parce qu'avoir de la contrition, la plupart des gens, à la limite, ils diraient, ok, on va essayer de réformer nos vies. Vraiment, ils sont sincères, je pense. Sauf quelques-uns qui disent, mon père, vous savez, de toute manière, je ne m'entends pas avec ma femme, alors on continuera à se disputer.
1: Ouais. Bon. C'est terrible, quand même. Excusez-moi. Bon, alors, comment vous faites dans ces cas-là?
2: Oh, je dis rien.
1: Vous dites rien?
2: Bah non.
1: Donc que... après, de dire rien, faut...
2: parce que ça fait 15 fois que j'entends dire ça, quoi.
1: Ah ouais.
2: Alors, mais ça veut quand même dire qu'il a un petit regret. Sinon, il ne viendrait pas.
1: Ouais.
2: Et je ne pense pas que ce soit une espèce de scrupule par rapport à son être chrétien. C'est vraiment parce qu'il le regrette vraiment. Bon, donc, voilà, Mais là, je me tais au bout de 15 fois, c'est bon, quoi.
1: En fait, il vaut mieux aller se confesser toujours au même prêtre ou pas?
2: Comment?
1: Mieux vaut-il se confesser toujours au même prêtre ou pas? Parce que là, vous dissuadez les gens, je trouve.
2: Oui. Alors, j'ai aucune doctrine là-dessus, moi.
1: D'accord.
2: Moi, je sais que je vais me confesser de manière anonyme.
1: Ouais.
2: Vous savez, à Paris, je mets mon vélo n'importe où,
1: devant
2: Saint-Ignace, devant Saint-Sulpice, enfin voilà, Havre-Comartin, enfin voilà, on peut mettre Havre-Comartin, c'est embêtant de garer son vélo. On n'y arrive pas.
1: Je vous rappelle que Bernard Clazone est un cycliste redoutable.
2: et donc, voilà. Moi, je vais me confesser de manière anonyme.
1: Ouais.
2: Bon, mais c'est mon choix. Je distingue l'accompagnement spirituel de la confession sacramentelle.
1: C'est intéressant.
2: Oui, alors je suis peut-être un des seuls à le faire, mais j'aime le faire, je l'ai toujours fait, et je distingue ça. C'est-à-dire je ne me confesse pas du tout à ceux qui m'accompagnent.
1: C'est un piège, vous trouvez que c'est un piège? Parfois, ça peut être un piège de se confesser toujours au même prêtre, dans ce sens-là, c'est-à-dire de tout mélanger, dire voilà où j'en suis dans ma vie, ou je sais pas, alors qu'en fait, on est là juste pour se confesser.
2: En fait, je trouve que le fait de l'anonymat, c'est-à-dire de parler à celui sur qui je tombe,
1: ouais.
2: Ça m'oblige à être le plus clair dans ma formulation. Le plus clair possible dans ma formulation. Sans...
1: Il sait déjà, quoi. Sans se dire, il sait déjà,
2: oui,
1: j'ai
2: voilà.
1: Pas besoin de
2: voilà,
1: vous
2: formuler. Le plus clair. Et moi-même, enfin, je pense que tous les pénitents ça, l'admettent, ça augmente une vraie lucidité sur soi. Parce qu'on réfléchit quand même un peu avant, une demi-heure, parfois deux jours avant... On dit qu'est-ce que je vais dire, on fait le point, puis on essaie de serrer, quoi, de serrer, puis de trouver le mot juste, qui d'abord par estime pour soi, et puis la lucidité augmente dans ce qu'on appelait jadis l'examen de conscience.
1: Ouais.
2: L'examen de conscience, c'est pas le dépoussiérage, c'est véritablement un exercice de conscience.
1: Un exercice de conscience.
2: De pleine conscience.
1: Au fond, là, vous donnez vraiment envie, enfin moi je pense, je trouve, aux personnes qui ne se sont pas confessées depuis très longtemps autour de moi, parmi mes amis, mes proches qui sont catholiques pratiquants pourtant, ne se confessent plus.
2: En fait,
1: moins en moins de personnes se confessent aujourd'hui.
2: Alors, je pense qu'il faut distinguer. En 1983, il y avait eu c'est vieux.
1: L'année de ma naissance, je vous remercie.
2: Mais moi j'étais déjà né, depuis belle lurette. Il y a eu un concile extraordinaire, un synode extraordinaire à Rome, où mon évêque, Monseigneur Favreau, je suis du diocèse Nanterre,
1: d'accord.
2: Était intervenu et avait fait il m'avait donné le texte, pourquoi on en parle, enfin, et dont il avait fait une très bonne distinction qu'il faut rappeler, à mon avis, et je le rappelle moi régulièrement, par exemple au Pélé des Pères, où j'ai un certain nombre de confessions. Je pense qu'il faut distinguer plusieurs types de confessions. Il y a d'abord l'acte fracassant. J'ai fait une connerie, j'ai passé la nuit, j'ai trop bu, j'ai trompé ma femme.
1: Okay.
2: Bon, ça, c'est un acte fracassant. Donc ça, c'est en effet, c'est un péché qui casse la personnalité, qui rompt quelque chose de l'harmonie qui doit habiter en nous et qui est un trouble dans notre relation à Dieu, à Dieu créateur, qui me veut pas comme ça, quoi. qui me veut autrement. Donc ça, c'est un acte grave.
3: Il nous rend malheureux en plus.
2: En plus, oui. Voilà. Et donc là, il faut, en effet, je crois qu'il faut là vraiment une confession sacramentelle. C'est-à-dire avec une démarche de discernement, un aveu, une pénitence, une absolution. Mmh. Et là, je crois que pédagogiquement, ce serait très bon qu'on dise à la personne, revenez me voir dans 2 mois pour que je vous donne l'absolution. Mmh. Et donner un terrain d'exercice, quoi. Sur la chasteté, sur la boisson, enfin, j'en sais rien, quoi.
3: Ouais.
2: Le deuxième type de confession, c'est ce qu'on pourrait appeler la confession de dévotion. C'est celle-ci qui disparaît. Celle-ci, en effet, disparaît. Alors, la confession de dévotion, c'était beaucoup, beaucoup pratiqué au 18e, 19e siècle, où les gens communiaient quasiment pas.
3: Mm-hmm. Et par une contre, fois l'an.
2: Et par contre, ils se confessaient beaucoup. Ils se confessaient beaucoup plus qu'ils ne communiaient. Et donc, disons, c'était un acte dévotionnel pour se mettre, disons, en ordre par rapport à Dieu. Alors, on confessait tout, y compris les péchés véniels, dans la confession sacramentelle. Bon, pourquoi pas. Mais c'est ça, en effet, qui, objectivement, a disparu. Et le troisième type de confession, alors là, j'y encourage beaucoup, c'est de temps en temps, il faut faire le bilan. Voilà, il faut faire un bilan de santé. Et moi, je crois qu'un pèlerinage par an, alors donc, ce n'est pas forcément lié à Pâques, hein, mais un pèlerinage par an, avec une confession sacramentelle, où on fait le bilan de santé de sa vie.
3: Quoi. De son âme, de sa vie.
2: Voilà, les équilibres, les grands équilibres, c'est-à-dire comment je gère mon argent, comment je gère mes affects avec les miens, avec mes enfants, avec mes grands-parents, avec mes parents, avec mon conjoint, comment le rapport à l'argent, le rapport à l'ambition, à la profession. On fait un petit bilan, un petit check-up, et on voit en gros, quand même, les domaines nécessaires de conversion.
3: Ouais.
2: Et ça, on peut le remettre à Dieu et demander à Dieu une grâce de discernement, de la force de se convertir. C'est pas grave, rien n'est grave, mais il faut juste recaler les boulons, remettre de l'huile dans les essieux, faire la vidange, enfin voilà, la révision des 15 000, quoi.
3: Ouais.
2: Et ça, moi, je l'encourage beaucoup parce que c'est très salubre. Ça augmente la lucidité et surtout, ça casse cette espèce d'ennui de l'existence quotidienne où on se dit, allez, c'est pas très grave, on passe dessus.
3: Ouais.
2: Mais si, on peut faire mieux. C'est tellement mieux de faire mieux.
3: Oui, et puis ça donne envie de faire mieux, surtout, j'imagine. Ouais. Ça donne envie.
2: Et la vie est plus belle quand on prend du temps, je sais pas, quand on rentre à la maison, qu'on prend du temps pour écouter les enfants, au lieu de s'avachir tout de suite, de changer ses godasses et d'aller prendre une douche rapidos.
3: Mmh.
2: On prend d'abord du temps avec les gosses, avec sa femme, avec son mari. Enfin, vous voyez le genre d'exemple que je donne, mais il y en a ça, c'est évidemment pas une faute, c'est évidemment pas un péché. Mais changer ce type de comportement, ça améliore tellement la vie que ça fait partie, je dirais, d'une confession générale. C'est ce que j'appelle une confession générale.
3: Ouais.
2: Alors, il y a des choses dans les confessions générales qui sont beaucoup plus graves, quand même, beaucoup plus lourdes. Par exemple, les addictions à l'argent. Des gens qui ont beaucoup d'argent, qui en veulent toujours plus.
3: Vous parlez beaucoup d'argent ce matin.
2: Oui, parce que c'est mes expériences récentes de confession. Il y a des gens qui se rendent compte qu'en effet, l'argent, ils en ont beaucoup.
3: Ouais.
2: Et que l'argent finit par les ronger. Non pas que ça leur manque, mais que ça devient une obsession. C'est-à-dire qu'ils essayent toujours de placer l'argent. Et moi, je leur ai dit dans plusieurs homélies, régulièrement je le dis, en disant, vous gagnez trop vos vies, vous gagnez trop d'argent, il faut que vous donniez votre argent. Il ne faut pas chercher à payer moins d'impôts. Il faut chercher à vous délester d'un tiers de votre fortune.
3: Il y a des personnes qui ont moins d'argent, et surtout, mais qui, pour autant, consomment beaucoup aussi. On peut se
2: alors,
3: noyer dans
2: le consumérisme, c'est également, pour moi, c'est également, alors c'est pas un péché grave, mais c'est, vous voyez, c'est ce genre de...
3: Une fuite.
2: De gang qui finit par durcir les ligaments, par durcir le cœur, par obscurcir les consciences. C'est pas une faute grave, c'est juste une pollution de notre dignité humaine.
3: Et
2: très souvent, l'argent nous conduit là. Mais le manque d'argent aussi, hein. Le manque d'argent peut très bien conduire à la violence, à une espèce d'obsession également, mais comment je vais faire ce soir, quoi, qui finit par tout occuper de notre existence, et tout aussi l'un comme l'autre. Vous savez, Mauriac disait, je ne demande qu'une seule chose à l'argent, c'est de ne pas avoir à m'en occuper.
3: Ça, dans tous les sens du terme, c'est merveilleux cette phrase.
2: C'est l'idéal.
3: C'est merveilleux.
2: Mais voilà.
3: C'est évidemment. Alors, dans un instant, on se retrouve chez Bernard Clazen, le temps de respirer, un temps de respiration spirituelle peut-être. Peut-on se confesser sans culpabiliser les amis ? On se retrouve dans un instant après la pub, à tout de suite.
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3: Peut-on se confesser sans culpabiliser sur RCF Notre-Dame avec le père Bernard Clazen qui, je vous le rappelle, est prêtre à Boulogne, professeur de philosophie et d'anthropologie à l'Institut catholique de Paris et directeur du Centre pour l'intelligence de la foi. C'est du lourd, les amis, aujourd'hui, en ce mercredi saint. Alors, pourquoi il faut se confesser avant Pâques, père Bernard Clazen ? Ça semble évident de prime abord, mais j'aimerais bien avoir les précisions du prêtre que vous êtes.
2: Ah oui. Alors non, il ne faut pas se confesser avant Pâques, il faut se confesser dans la vie. Voilà, c'est...
3: Quand vous voulez.
2: Il n'y a pas de date. C'est, ouais. Bon, pourquoi c'est venu cette tradition de se confesser autour de Pâques ? Eh bien, c'est parce qu'au XIIe siècle, un pape s'est rendu compte, je ne me souviens plus de son nom, il s'est rendu compte que plus personne ne communiait. La communion eucharistique était devenue l'affaire du clergé. Donc il a dit, mais quand même, Jésus a dit, le jour de l'institution de l'Eucharistie, il a dit, prenez et mangez. Et non pas messieurs les abbés, une toute petite, messieurs les lévites, prenez et consacrez, mais prenez et mangez.
3: Ouais.
2: Et donc il a dit, écoutez, il faut que les chrétiens reviennent à la communion au moins une fois par an. Vous vous rendez compte, hein.
3: Au moins une fois par an.
2: Communier au moins une fois par an.
3: Désertion. Bon. Ouais.
2: Et donc les gens, un peu obligés, c'est venu petit à petit, parce que c'est pas comme aujourd'hui où ça boum, ça vous dégringole par Internet. Et ben, il fallait le temps que les décrets se diffusent, donc en 2-3 ans, dans l'ensemble du monde chrétien, les curés se sont mis à cette tâche de faire communier les gens.
3: D'accord.
2: On ne savait même plus comment faire.
3: Incroyable.
2: On ne savait même plus comment faire, à quel moment il fallait faire communier les gens. Alors du coup, à la fin de la messe, il y avait un autel des communions, et les gens allaient à un autre autel pour recevoir la communion, à la fin de la messe. Et à ce moment-là, les prêtres, les curés, les bons pasteurs, quoi, se sont dit, mais quand même, ils communient comme ça, enfin bon... peut-être pas en état. Quoi. On va revenir sur cette idée de état,
3: oui,
2: être en état de communier. Ça pose un vrai problème. On n'est jamais en état de communier. Et Jésus n'a pas dit « Je viens pour ceux qui sont en état de me recevoir, mais je viens pour les malades. » Je ne suis pas venu pour les bien portants. Mais le fait est que, historiquement, on a lié, donc, du point de vue pastoral, c'est-à-dire les curés, quel est le souci des gens, un souci aimable, je pense, des gens. Ils ne cherchaient pas à les culpabiliser, justement. Ils se sont dit « Mais quand même, il faut qu'ils se confessent avant de communier. Ils ne sont pas confessés depuis 1 an, 2 ans, 3 ans. » Et donc, on a lié les deux. Et comme les gens gardaient l'habitude de communier rarement, bah autant communier à Pâques. Et donc, ça s'est lié à Pâques. Et progressivement, c'est devenu une obligation de faire ses Pâques. Voilà comme on disait.
3: D'accord, on disait ça en plus. D'accord.
2: Oui, on disait faire ses Pâques, ça veut dire se confesser. La totale, se confesser, communier. Mais en fait, après, on a un autre pape, mais c'est récent, hein, c'est entre les deux guerres, a demandé que la communion soit plus fréquente. Voilà, plus fréquente, la communion fréquente, ça veut dire, alors pas tous les dimanches
3: avant les
2: aujourd'hui,
3: fêtes liturgiques au moins, c'est ça hein,
2: ou plusieurs fois pendant l'année. Enfin, et puis aujourd'hui, c'est tous les dimanches pratiquement. Quoi. Et alors, j'en sais rien, moi, si c'est un abus de communier tous les dimanches... C'est notre époque qui veut ça.
3: C'est comme ça.
2: Voilà. Mais quand on communiait plusieurs fois par an, ben, les gens avaient pris l'habitude de se confesser avant. Et du coup, est venue s'inoculer là une théorie selon laquelle, qui pour moi est fausse, pour le coup est vraiment fausse et un risque de perversion, selon laquelle il fallait être en état de pureté pour communier. Les orthodoxes, quand nous disons ça, ils ricanent.
3: Pourquoi ?
2: Parce qu'ils disent, mais non. Il faut être en état de péché.
3: Ah.
2: je suis un homme pécheur, quoi.
3: Mais il faut être en conscience, peut-être, que c'est ça que ça veut dire.
2: Alors,
3: en état
2: on est toujours
3: communier.
2: En conscience d'incommensurabilité. C'est ça, éloigne-toi de moi, je suis un homme pécheur, dit Saint-Pierre à Jésus. Saint-Pierre n'était pas une fripouille, ni un brigand. C'est juste que tout d'un coup, il se rend compte qu'il a affaire là, probablement au Messie. Il tombe à genoux et il dit... Entre toi et moi, il y a de l'incommensurable. Et il traduit ça en disant « Éloigne-toi de moi, car je suis un homme pécheur. » Pour les Byzantins, c'est beaucoup ça, la notion de péché. Alors, ils gardent quand même, comme nous, le péché factuel, hein, ce que moi j'entendais par le péché brutal, le péché grave, le péché mortel. Et ça, ils en gardent cette notion, bien sûr. Et donc, moi, je pense que tout le monde a cette conscience d'être pas à la hauteur, inadéquate. Même le prêtre, quand il célèbre.
3: Et d'une certaine façon, oui.
2: Alors, de là à arriver à la communion eucharistique en sachant qu'on a fait le mal, qu'on est une fripouille, qu'on vient hier soir de, je sais pas, de violer, de faire une tournante dans la banlieue et qu'on communie. Alors là, évidemment.
3: Bah on ne sent pas très digne d'aller communier d'ailleurs, j'imagine. Bah
2: heureusement, j'ose espérer. Voilà. Parce que ça, ce sont des péchés graves, donc ils vous mettent en état de rupture de grâce. D'ailleurs, les gens le sentent. Ils sentent bien quand ils sont dans un état comme ça, déstabilisé. Ils disent, ah non, quand même, la communion. Mais en fait, il faut là aussi sortir de cette... Pour moi, c'est à nouveau une obsession de soi-même. Suis-je en état de communier? Mais non, tu n'es jamais en état de communier. Tu ne seras jamais à la hauteur. C'est lui qui va te mettre à la hauteur.
3: Mais de toute façon, on n'a rien à y gagner à se confesser, à aller communier sans jamais se confesser, par exemple, comme on en voit beaucoup. On en connaît en tout cas beaucoup qui le font.
2: Oui.
3: Et finalement, ça n'a plus, la communion, je ne dis pas, n'a plus aucun intérêt, mais n'a plus de sens, n'a plus de...
2: Je pense que la communion eucharistique garde son sens comme tel,
3: mais...
2: même en dehors d'un état, de pénitent.
3: Ouais. Mais...
2: La communion eucharistique...
3: Il n'y a pas de mais.
2: Non. La communion eucharistique garde une vérité, un réalisme, malgré le péché. Par exemple, le fait que, comme disait le cardinal Ratzinger devenu Benoît XVI, il n'y a pas de communion sans communion. C'est-à-dire, il n'y a pas de communion eucharistique sans communion effective entre les frères. Il n'y a pas de communion entre les frères sans communion eucharistique, ou sans communion à la parole de Dieu.
3: D'accord.
2: Et donc, le fait même d'aller à la messe crée une sorte d'agrégation communautaire qui est un quasi-sacrement. Le fait que je me fais frère. Et je peux très bien, moi j'ai beaucoup pensé à ça aussi, parce que mon père communiait très rarement. Il m'a fait quand même la joie de communier le jour de mon ordination sacerdotale.
3: Quel honneur.
2: Oui,
3: mais
2: il communiait très. Et pourtant, il allait tous les dimanches à la messe.
3: Mais c'était une autre époque, vous l'avez dit tout à l'heure.
2: Et, de toute façon. Et c'était tout sauf une fripouille.
3: Ouais.
2: Ouais, il faisait pas le mal, mais. Et pour lui, l'agrégation communautaire était véritablement hyper importante pour le fait même d'être chrétien. Mmh. Et combien de fois il nous l'a dit, quoi. Il nous a dit non, il faut aller à la messe parce que t'es chrétien avec les autres.
3: Pourquoi est-ce qu'il ne communiait pas? Parce que c'était une tendance ou parce que c'était...
2: C'était son éducation. C'est très, très étrange, en effet. Il n'avait aucune obsession de culpabilité. Je lui ai quand même donné la communion en viatique, quelques heures avant de mourir. Donc...
3: ça devait être un moment extraordinaire.
2: Ah oui.
3: Pour vous.
2: Ah bah évidemment.
3: Ouais.
2: Mais pourquoi comme il était, j'en sais rien. En tout cas, moi, ça m'a toujours donné une espèce de prudence par rapport au jargon pieux qu'on entend concernant la communion fréquente, concernant la confession fréquente. Je me dis, fréquente, pas fréquente, ce qui importe, c'est le frère. C'est la charité.
3: Ouais.
2: Ce qui importe, c'est la charité. Tu aimeras Dieu, tu aimeras ton prochain. Ces deux commandements sont égaux. Alors après, les sacrements de pénitence et de communion eucharistique viennent nourrir en moi la vie baptismale. C'est ce que je vais rappeler à la vigile de Pâques. D'ailleurs, je suis en train de tisser mon homélie de la vigile de Pâques.
3: Spoiler votre homélie.
2: Voilà. Ouais. La source, c'est le baptême, la vie baptismale.
3: Ouais.
2: Et après, on la nourrit par les dons du Saint-Esprit qui nous tournent radicalement vers les frères, et par la communion eucharistique qui fait de nous également des frères, qui nous met en communion.
3: Ça rend plus en paix, plus serein d'aller se confesser régulièrement, parce qu'on est quand même en train de faire la promo aujourd'hui de la confession ce mercredi, sinon on va se faire taper sur les doigts par je ne sais qui.
2: Par la direction.
3: Par la direction, par Monseigneur Ulrich, par je ne sais pas qui. Non mais c'est vrai que certains le prétendent en tout cas, que ça rend plus paisible, plus serein, plus...
2: Ah, moi, je crois
3: même
2: que...
3: le fait de vous l'avez dit tout à l'heure au début de l'émission, c'est très intéressant de préciser, comme on dit, qu'il faut écrire parfois, que ça peut soigner, c'est thérapeutique, la confession a quelque chose entre guillemets thérapeutique.
2: Oui.
3: Monseigneur Claise, Père Bernard.
2: Ça viendra bientôt, mais.
3: est-ce le cas ou pas?
2: Oui, quand même. Oui, il y a. Mais ce que je disais tout à l'heure, même une confession annuelle a une grande utilité. Hein, parce que la plupart des gens ne sont pas des pécheurs notoires. Moi, je le constate quand même. Hein.
3: C'est assez rassurant de vous entendre dire ça.
2: Ah oui. Ils font peu de péchés graves. Quoi. C'est ce qu'on appelle un péché grave. Quoi. Alors, dans saint Thomas d'Aquin, il y a une définition du péché grave, hein, dans la somme théologique, mais bien avant. Hein, c'est matière objectivement grave, volonté de nuire et clairvoyance sur l'acte commis.
3: Wow.
2: C'est ça les conditions.
3: C'est un acte criminel en quelque sorte. C'est ça ?
2: Alors, non, par exemple, quand vous mettez en colère contre vos parents.
3: Ouais.
2: Alors vous allez me dire, il n'y a pas volonté de nuire. Eh bien si. La colère finit par instiller en vous une vérité. D'abord, les mots vous échappent et vous voulez faire mal dans la colère. Donc, il y a volonté de nuire.
3: Ça, c'est un péché grave.
2: Oui, je crois. Insulter ses parents, c'est un péché grave. Mm. Même s'il y a des circonstances atténuantes. Pourquoi ? Parce que la matière est objectivement grave. On a blessé gravement quelqu'un. Il y a volonté de nuire. Et il y a évidemment une clairvoyance. On va mettre 3 semaines à s'en remettre. Donc, voilà une matière. Voilà un péché grave. Par contre, la masturbation n'est pas un péché grave.
3: Mm.
2: Ah, il faut parler clairement, quoi.
3: Ouais. Merci de le dire à 11h32. Dans cette émission 4200, justement, on est là pour ça.
2: C'est un péché habituel dont il faut se débarrasser quand même, enfin, oui. Dont il faut essayer de s'alléger. Mais ce n'est pas plus grave que le consumérisme.
3: Ouais.
2: Ce n'est pas plus grave. Alors, et or, comme je disais tout à l'heure, c'est infiniment plus invasif. C'est-à-dire, on pollue le monde entier avec nos déchets.
3: Ouais.
2: Ce n'est pas invasif, on ne s'en rend pas compte, ce n'est pas sensiblement douloureux, donc on s'en fout. Mais c'est grave.
3: Mmh.
2: Pareil avec l'argent. C'est pas douloureux de dépenser à qui mieux mieux un SMIC.
3: C'est très discret, en fait, effectivement. Dépenser de l'argent, c'est discret. Et c'est ça que je veux dire.
2: La plupart des péchés habituels sont discrets. Sauf celui-ci, dont je viens de parler, enfin, les péchés de la sensualité.
3: Ouais.
2: Et du coup, on va les majorer. Mais qui a dit un jour que la sensibilité était le critère de vérification? C'est évidemment pas « I like, I have pas » qui fait la vérité des choses.
3: Ouais.
2: C'est pas parce que j'en suis sensible que la chose est vraie.
3: Puis on est conçu comme ça. On est des êtres humains dotés de sensibilité. En plus.
2: Oui, mais du coup, c'est pas ça qui fonde la vérité.
3: Ouais.
2: Et la vérité de nos péchés habituels n'est pas au prorata de notre sensibilité. C'est pour ça que la lucidité, du coup, de l'aveu, etc., est intéressante. Et alors, la démarche que je propose, la démarche pour moi la plus féconde que je propose, c'est donc la confession check-up, on va dire, hein, la confession bilan, quoi.
3: Ouais.
2: On va en apprendre sur nous-mêmes, il y a plusieurs fruits.
3: C'est ça que je voulais
2: vous dire. On va en apprendre sur nous-mêmes.
3: C'est très intéressant,
2: oui,
3: ça.
2: Oui.
3: On apprend sur soi-même, on a tous envie.
2: Évidemment. Et notamment dans la formulation. Parce que les gens disent, ah, je ne sais pas très bien
3: comment dire. Hein.
2: Et ils vont y arriver. Ils vont arriver, on va les aider, ils vont arriver à formuler un truc.
3: Ouais.
2: Et c'est incroyable ce que ça peut les soulager.
3: Ouais.
2: Donc ça, c'est déjà pas mal, en apprendre. Deuxièmement, vouloir réparer. Ça, c'est un des fruits de la confession. Alors, vouloir réparer, vouloir changer.
3: Soi et les autres. Non, soi
2: soi-même
3: se réparer.
2: Et réparer, par exemple, quand on a fait des difficultés dans une entreprise. Eh ben, on va prendre la ferme résolution de dorénavant d'être aimable.
3: Ouais.
2: Des trucs comme ça, quoi. Des trucs tout bêtes, quoi. Alors évidemment, le management d'entreprise, ah, mais moi je suis pas fait pour être aimable, je suis fait pour mener le combat. Ah oui, mais respecte les gens, quoi. Alors, ah, mais brutaliser les gens, c'est pas un péché. Ah bon? Mais on entend ça en confession.
3: C'est pas vrai.
2: Mais bien sûr que oui.
3: C'est incroyable.
2: Mais oui, brutaliser, c'est pas, ça leur fait du bien. Vous savez, en fait, je les promeux. Ils sont fiers après, quand ils ont combattu.
3: D'accord.
2: C'est ça. Ils font la guerre en entreprise, ils sont contents d'eux. Mais non, mais non.
3: Il faut le résultat. Il faut du résultat.
2: Voilà. Alors donc, il y a apprendre sur soi, vouloir réparer. Et puis, moi, je crois un troisième effet de la grâce sacramentelle, c'est de déposer la charge. C'est très important.
3: Mmh.
2: On a déposé la charge. On a réussi à le formuler. On n'a pas réussi à le formuler.
3: On n'arrive pas à la formule de Simone de Beauvoir. C'est ce que nous reprochent les personnes. Hein. Oh, c'est un peu facile, vous les cathos, vous allez vous confesser. Hop, terminé, bonsoir.
2: Eh bien, ouais, bah, c'est vrai, pourtant.
3: Vous assumez pleinement.
2: Oui, oui, oui. C'est, en effet, c'est pas facile, mais en effet, c'est bel et bien.
3: Sachant qu'on va recommencer, c'est évidemment.
2: Alors,
3: non,
2: on peut s'améliorer.
3: On peut s'améliorer.
2: Ah, mais ouais. Et même les addictions. Alors, les addictions, on peut s'en libérer, mais on peut surtout se libérer de l'obsession.
3: Ce que vous avez dit, l'obturation
2: des consciences.
3: Ouais.
2: Ça prend toute ma conscience.
3: Ouais. Donc,
2: mon père, j'y pense sans arrêt. Voilà ce que les gens me disent. Mon père, c'est obsessionnel, j'y pense sans arrêt. Par exemple, on s'est fâché avec sa mère, sa vieille maman qui est en EHPAD, on s'est fâché avec elle.
3: Ouais.
2: Et depuis 2 ans, j'y pense sans arrêt. Et donc, ça obture complètement la conscience. Quoi. Alors, comment faire ? Il faut déposer la charge, il faut donc le dire, essayer de formuler un mot à sa vieille maman, qui est en EHPAD, et même, en effet, là, mentalement, la vieille maman n'y arrive plus, et donc elle va redevenir agressive. Bon.
3: Il y a quelque chose de ténébreux hein, dans le... Effectivement, non, mais je pense tout haut, mais en entendant Père Bernard Clazanne, au fond, dans le fait d'être trop scrupuleux, quoi, d'être, oh, mais je me remettrai jamais, je me pardonnerai jamais. C'était l'émission d'ailleurs de lundi dernier, si je ne me trompe pas, d'Enquête de sens. Je ne me pardonnerai jamais. Ça, c'est une phrase que vous entendez, j'imagine aussi. Qu'est-ce qu'on en fait, cette phrase ?
2: Alors moi, je leur dis, on ne vous demande pas de vous pardonner ou de ne pas vous pardonner, c'est Dieu qui pardonne. Donc, alors Saint Paul le dit, hein, Saint Paul dit dans une de ses lettres, je ne sais plus très bien comment il le formule, mais il dit, moi je ne me condamne pas moi-même, quoi. C'est, je ne me juge pas moi-même.
3: Je ne me juge pas moi-même.
2: Voilà, alors il faut quand même se juger sans se condamner, c'est-à-dire mettre des jauges.
3: Oui, bien évidemment.
2: Voilà, voilà.
3: Mais, sinon on est psychopathe.
2: Oui, ouais, ouais. Ou alors on fait ce qu'on veut, on est sans conscience. Pour
3: voilà,
2: un être sans conscience, bon, voilà, il y en a beaucoup qui sont décérébrés, qui font n'importe quoi. Aucun sens civique, là, on en voit plein dans nos rues, enfin bon, surtout quand ils sont au volant. Ceci dit, bon, les cyclistes, c'est pareil.
3: Monsieur le cycliste, voilà ce que je veux dire.
2: Les cyclistes, c'est pareil, il y en a qui sont vraiment... Mais, voilà, et alors nous qui en sommes victimes de ce comportement, on se dit, mais ils n'ont pas de conscience, quoi. Ils ne se rendent pas compte.
3: Ouais.
2: Et donc, se rendre compte, c'est un des bons effets de la confession.
3: Absolument.
2: Et moi, c'est le troisième aspect hein, sur lequel j'aime revenir aussi, c'est-à-dire on dépose la charge.
3: Ouais.
2: Il y a des trucs qui sont au-dessus de nos forces. Je reprends l'exemple de ma vieille maman. Quoi. Alors, moi, ce n'était pas mon cas, hein, mais c'est des trucs que j'entends. Dépose la charge. Tu n'es plus rien.
3: Ouais.
2: Oui, la prochaine fois que tu vas la voir, tu te feras à nouveau engueuler. Oui, tu vas aller en vouloir. Essaye de ne pas aller en vouloir. Et, puis,
3: et petit à petit, en fait, les choses peuvent changer comme ça.
2: Le fait d'en parler, ça dépose, ça décante. Ça.
3: Ouais.
2: Puis on se rend compte que non, lui en vouloir, ce n'est pas un péché. Que oui, c'est dommage.
3: Et puis que ça abîme, ça sert à rien aussi.
2: Voilà, voilà. Et puis que je vais pas gratter ça jusqu'à ce que ça saigne, quoi.
3: Ouais.
2: Voilà, c'est. On le réparera pas, donc on essaye d'accommoder les choses au mieux. Alors ça, c'est presque un conseil psychologique hein, qu'on donne parfois. Mais c'est une des vertus, je pense, de la confession. À condition évidemment que les gens acceptent de faire cet effort sur eux-mêmes.
3: Est-ce que la confession, c'est pour ça que je vous parlais de sérénité, bon, c'est un peu mièvre comme terme, est-ce que ça rend plus confiant en la vie et donc en Dieu, finalement ?
2: Ah, moi, je crois, oui, bien sûr. Parce que quand même, on voit des progrès. On se sent en progrès. Mmh. On arrive à progresser. Par exemple, on arrive à maîtriser sa colère, ses emportements, ses propos agressifs. On arrive à maîtriser ça. Il n'y a pas à dire. Hein. Tout comme un bègue peut y arriver.
3: J'aime bien votre comparaison.
2: Finalement, il va finir par, à force de s'exercer, il va finir par poser les mots, articuler, mettre les virgules, et il va y arriver. Et ben c'est la même chose. Je crois que le processus de conversion, à condition, encore une fois, qu'il y ait un véritable désir de conversion, c'est-à-dire d'effort sur soi-même, de travail, de réparation, et ben on y arrive. On y arrive, et même les addictions, alors ce qui relève de la sensualité, de l'alcoolisme, du consumérisme, tout ça, on peut en guérir. Alors, on n'en guérira jamais complètement,
3: non.
2: Mais on peut apaiser les choses, faire qu'elles ne deviennent pas elles-mêmes invasives.
3: Et primordiales, hein, parce que souvent, qu'elles ne nous dépassent plus, en fait, qu'elles ne prennent plus le pouvoir sur nos vies.
2: C'est ça, qui commande ma vie ?
3: Que Dieu me pardonne.
2: Oui.
3: C'est pas moi, c'est Kenji Girac, figurez-vous. Et Claudio Capéo sur RCF Notre-Dame. À tout de suite, les amis.

0: Kenji Gira, Claudio Capéo, que Dieu me pardonne. Alors nous parlons de confession, les amis. Peut-on se confesser sans culpabiliser? Eh bien oui, grâce au père Bernard Claison, prêtre à Boulogne, professeur de philosophie et d'anthropologie à l'Institut catholique de Paris. Il est aussi directeur du Centre pour l'intelligence de la foi. Alors juste encore un tout petit peu d'histoire avec vous, père Bernard, juste avant d'attaquer la méthodologie pour ceux qui ne sont pas et celles qui ne se sont pas confessées, par exemple, depuis 5, 10, 15, 20, 30, 40 ans ou plus. Voilà un peu d'histoire sur la première confession, puisque j'avais une double question, à savoir comment, que sait-on sur les premières confessions dans l'histoire de l'Église, et deuxièmement, pourquoi nous sommes les seuls à pratiquer la confession individuelle.
1: Très bien. Alors, l'histoire du sacrement de réconciliation, en fait, est assez connue. Hein. On doit cette invention au 7e siècle. Avec ce qu'on appelle les moines irlandais.
0: D'accord.
1: Une bande de sauvages qui descendent d'Irlande, comme le nom l'indique, des espèces d'ascètes, un peu, je sais pas comment dire, très solides, des gaillards, quoi.
0: Des vikings.
1: Des espèces de vikings qui vivent une ascèse redoutable et qui viennent évangéliser, bon, l'Irlande, bien entendu, mais également qui descendent chez nous et qui établissent les premières confessions, parce qu'avant, on ne pouvait... Il y avait évidemment une confession possible, mais c'était très rare dans sa vie. C'était très rare. C'est pour ça, dit-on, vous savez, que Constantin, par exemple, a reçu le baptême le plus tardivement possible. Parce que comme vous êtes empereur, bah, vous zigouillez régulièrement un matin sur deux une bonne partie de vos adversaires. Et donc, on dit ça, mais...
0: On ne sait pas trop.
1: Oui, je ne sais pas très bien. On n'est pas dans la conscience de Constantin.
0: D'accord.
1: En tout cas, à l'époque, on se confessait très peu et pour des choses matériellement très graves. Un crime, des choses vraiment très lourdes qui vous mettaient en rupture, pour le coup, avec l'Église.
0: Donc ça, c'était au 7e siècle.
1: Oui, 4e, 5e, 6e siècle, c'était ça. Et on s'est rendu compte, quand même, les moines irlandais se rendent compte que il faut éduquer les gens. C'est-à-dire, il faut avoir une espèce de souci curial, il faut vouloir du bien aux gens.
0: D'accord.
1: Et donc, éduquer leur conscience, leur morale. Et pour ça, il fallait créer une échelle de valeurs sur les péchés. Tout ne se vaut pas. Tout ne se vaut pas. Il y a des péchés très graves, des péchés moyennement graves, des péchés pas graves du tout. Et donc, ils ont inventé une espèce d'échelle de gravité avec des taux de pénitence.
0: C'est excellent.
1: Oui, pénitence.
0: En fait,
1: c'est génial. C'est-à-dire avec des pénitences de réparation avant d'obtenir l'absolution. Donc, alors, les péchés graves, évidemment, avant, on était mis au banc de l'Église.
0: Ouais.
1: Et on était restaurés si on voulait. Voilà, c'était très, très difficile. Et donc, eux, ils disent, non, il faut, si on ne veut pas condamner les gens, on veut qu'ils progressent. Et comme les mœurs, à l'époque, étaient quand même très rudes, très violentes, même eux étaient rudes et violents, ils ont adapté.
0: D'accord.
1: Et ils se sont dit, nous, ce qu'on veut guérir, c'est la rudesse, la violence. Et donc ça, on va mettre un tarif. C'est ce qu'on appelle la pénitence tarifée. On va mettre un tarif très lourd, de manière à ce que les gens comprennent que c'est grave.
0: Donc, ils payaient en prière, quoi. C'est ça ?
1: En acte pur et...
0: Ah, mais je crois qu'il y avait ça, le chemin de Saint-Jacques, c'est ça ?
1: Pur et... Exactement.
0: Ça faisait partie.
1: Ah oui, exactement. Un criminel, on l'envoyait faire son pèlerinage à Saint-Jacques ou à Jérusalem.
0: Avec sa coquille,
1: Ah oui, c'était, il risquait sa vie. Ah oui,
0: c'était
1: des réparations dingues. Quelqu'un qui volait, il devait restituer et réparer, etc., etc. Donc c'était lourd. C'était pas, vous me direz, deux, je vous salue Marie. Hein. C'est vraiment...
0: de pater.
1: Et ils avaient raison.
0: Ouais.
1: La pénitence tarifée, ils avaient vraiment raison. Il faut restaurer...
0: La vraie réparation, en fait.
1: Comment dire, physiquement.
0: Ouais.
1: Et par le travail, par le labeur.
0: Ouais.
1: Voilà, donc plus c'est grave, plus il faut une vraie restauration. Donc ça, c'est les moines irlandais au 7e siècle, avec cette tarification. Puis les choses vont progressivement évoluer quand même, jusqu'au 10e, 11e, 12e siècle. Et c'est au 12e siècle qu'on va commencer, avec saint Thomas d'Aquin, à donner des règles sur qu'est-ce qu'un péché véniel, qu'est-ce qu'un péché mortel. Alors mortel, ça veut dire que ça vous coupe de votre vocation, qui est d'être destiné à Dieu.
0: D'accord.
1: C'est-à-dire ça vous dédestine. C'est-à-dire, ça vous réoriente vers quelque chose qui n'est plus Dieu. Et on le voit bien. Il y a des choses qu'on fait qui créent en nous un
0: désordre.
1: Un pli tel qu'on va avoir de l'appétence non plus pour Dieu, mais pour le mal. C'est ça qu'on appelle un péché mortel. C'est-à-dire que ça crée en vous une inclination.
0: Ça désoriente.
1: Exactement.
0: Tout simplement.
1: Voilà. Et donc, saint Thomas en parle très clairement. C'est les critères que je vous donnais tout à l'heure. Matière objectivement grave, clairvoyance, volonté de nuire. Et alors ça, et à partir de ce moment-là, donc 12e, 13e, 14e, bon, on ne sait pas très bien, la confession va s'affiner telle qu'on la connaît aujourd'hui. Mais la confession de dévotion, très nettement, elle est moderne.
0: Ouais.
1: Elle est moderne, qu'est-ce que j'entends par là? C'est-à-dire ça correspond à la dévotion moderna, c'est-à-dire ça correspond à un retour du sensible dans la religion, notamment dans les dévotions, dans les pratiques dévotionnelles, retour du sensible. Et donc, et pourquoi pas, enfin, ce retour du sensible était nécessaire après une période d'un grand durcissement rationnel, la scolastique, etc., où les choses étaient trop raisonnables, trop cadrées. Et finalement, c'est la motion du cœur qui va devenir quand même un critère. Donc, c'est une belle dévotion. C'est une belle... Et en fait, c'est là qu'est venu s'installer tranquillement, progressivement, la confession telle qu'on essaie ensemble de la promouvoir à nouveau. C'est-à-dire une confession, disons, entre ce que j'appelais tout à l'heure la confession de dévotion et la confession générale.
0: Alors maintenant, comme l'émission touche presque à sa fin, petite méthodologie pour les personnes qui nous écoutent, qui hésitent encore, bien qu'en vous ayant écouté, ils soient très tentés de foncer dans un confessionnal dès ce matin, dès aujourd'hui. Voilà, je ne me suis pas confessée depuis 30 ans, puis 10 ans, puis 6 ans. Je me réveille le matin, je fais quoi?
1: Oui, alors ça c'est, c'est ce qu'on appelle une confession générale, c'est-à-dire il faut prendre du temps, faire un petit bilan, comme le disait tout à l'heure, c'est-à-dire on ausculte la bagnole, on regarde les durites, le niveau d'huile,
0: les rayures,
1: les plaquettes de frein, la carrosserie on s'en fout un peu.
0: D'accord.
1: Voilà.
0: Au contraire.
1: C'est vraiment le moteur qu'il faut voir. Et donc le moteur de mon existence, voilà une bonne question, c'est quoi le moteur de ta vie? Et voilà, là on rentre dans un vrai bilan.
0: Ouais.
1: C'est, le moteur de la vie, c'est de casser la gueule à mon copain parce que je veux prendre sa place, quoi. En ce moment, c'est ça qui me motive. Ou bien, c'est que les gosses me foutent la paix. Ou bien, c'est que je sois quand même le patron là où je suis, quoi. Hein, qu'on arrête de me fatiguer, c'est moi le chef, quoi. Ou bien, la quête de l'argent. Enfin, etc. Qu'est-ce qu'est le moteur de ma vie? Donc, on fait une sorte de petit bilan, ça demande un peu de temps. Et finalement, là-dedans, qu'est-ce que je peux convertir? Et en fait, c'est moi, je prétends toujours que c'est la gloire de Dieu qui me révèle mon péché. Ce n'est pas au prorata de mes aveux que la gloire de Dieu va s'éveiller en moi. C'est l'inverse. C'est-à-dire, il vaut mieux regarder l'Évangile, contempler le Christ pour, en comparaison, voir ce que je peux améliorer, plutôt que de me dire, je vais m'améliorer, je vais lutter, et donc je vais réduire.
0: Il faut être gentil avec soi. C'est pas une question d'être gentil. Comment peut-on dire? Je ne sais pas comment le dire, d'ailleurs.
1: Il ne faut pas s'auto-mépriser. Il ne faut pas chercher à tout prix en soi à déceler le mauvais en soi.
0: Ouais.
1: Mais il faut à tout prix déceler en soi le bon.
0: Ouais.
1: Et par rapport à ce bon
0: je
1: qui est en
0: bon,
1: moi,
0: quoi. En fait,
1: par rapport à cette bonté qui est en moi, comment l'ai-je abîmée? Et là, on commence à rentrer dans la vérité, et non plus dans la culpabilité. C'est-à-dire, je suis destiné à Dieu, je suis un homme, une femme, plein de bonté, de bienveillance, de grandeur. Comment ai-je abîmé ce qui m'est confié? Et là, on n'est plus dans la culpabilité, c'est-à-dire à observer sa vie en essayant d'avoir une espèce de grande lucidité sur le mal. Un chrétien n'a pas à être lucide sur le mal, mais sur le bien.
0: Et ensuite, on n'appelle rien du tout. On se rend à l'église,
1: Après, ça vient. C'est-à-dire
0: on y va, quoi.
1: Voilà, si je suis persuadé que vraiment je suis vigilant au bien dans ma vie, alors je vois bien ce qui l'abîme.
0: Et c'est normal d'avoir la trouille.
1: Mais oui, parce qu'il y a l'aveu.
0: Il y a l'aveu qui fait peur. Quoi.
1: Mais oui, mais bon, ça, je comprends fort bien. Hein.
0: Ouais.
1: Mais c'est thérapeutique, c'est-à-dire... c'est pareil, hein, quand vous allez chez un médecin et qu'il vous ausculte, ça, c'est... Ben vous pétochez un peu, vous dites oui, qu'il ne trouve rien.
0: Ouais.
1: En fait, si, ce serait heureux qu'il trouve quelque chose.
0: En fait, c'est
1: vous
0: ça.
1: Vous avez mal.
0: Oui, donc, c'est intéressant, l'exemple est bien trouvé, je trouve.
1: Oui. Et l'aveu, c'est un peu ça. C'est... Et en fait, les prêtres ne sont pas des brutes.
0: Au crépit, ils mordent, en fait.
1: Ils en ont entendu d'autres.
0: Exactement.

0: La méthodologie compte quand même pas mal pour profiter des bénéfices, hein, pour bénéficier des vertus de la confession avec vous. Merci infiniment d'être venu jusqu'ici. Moi, j'ai appris plein de choses avec vous, Père Bernard Clavin. Bah oui, prêtre à Boulogne-Billancourt que vous êtes, je rappelle. Vous êtes prof de philo et d'anthropologie à la Cato de Paris, ça va plus vite comme ça, et vous dirigez le Centre pour l'intelligence de la foi. Merci d'être venu jusqu'ici en ce mercredi saint, puisque vous ne chômez pas cette semaine, jusqu'à Pâques.
1: Quelle belle chose.
0: Un beau marathon, pour la gloire de Dieu, vous l'avez dit. Merci infiniment à Guillaume Nougaret pour la réalisation de l'émission. Jessica Vianini, merci également à elle pour la préparation. Très bonne journée à vous.

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0: Et bonne soirée à tous. Va vanguer sur nos ondes de Radio Arc-en-Ciel.
1: Va vanguer, adieu.
2: Adieu, Dallon. Content à trouver toute la semaine passée. T'es trop gaillard. Tu fais de la musique, là. Content à trouver Azat pour bien finir la saison. Hein, adieu, tout bonnes à côté. Et là, j'ai dit, ben, nous, les bonnes invités, nous, ça bat carré ou ça, Alexin.
1: Je vous dis, nous, ça, dans le sud sauvage. Et découvrir, un voix. Mais là, ils sont de. C'est son nom même, là.
2: Ben, Cyprès, il s'est partagé un peu son gaillard à citer de la musique. Et il y a aussi Jean-Louis Robert, hein, qui va nous présenter son gaillard à livre, Alexin.
1: Ouais, le procès.
2: Ça même.
3: Raconte-moi une histoire.
4: La coupe canne.

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0: Dieu, tout le monde a écouté. Trop content à trouver votre l'entrecose en 15 ans. Dis, ben, notre premier invité, Jean-Louis Robert, comment il est?
1: Ben, il est toujours bien, avec plaisir, avec autres.
0: Content à trouver où? Pareil. On a toujours un livre qui délivre les mots, toujours.
1: Toujours.
0: Jean-Louis, Alice, son portrait, mais il dresse comme ça même. Il aime la langue, il est gabier dans la langue. Hein. Il est l'a montré dans la montée des lettres dans l'université, dans côté collège, là-bas, comme Biston, ça même.
1: Ouais, elle a fini.
0: Elle a fini. Là, il prend plus de temps pour écrire.
1: Ah, exactement.
0: Voilà, il était à la montée dans le collège et il est gabier dans la langue. Dans la langue, qu'il soit en fond de cœur, en raconter, en mélanguer. Vous connaissez ça, il dévie le mot, il traduit. Il appelle ça, un peu comme ça. Un relanguer aussi. Tout ça, mélanguer. Et moi, envie de dire aussi, un créolo, le mot.
1: Un créolo, le mot. Ah, voilà. Ami créé. Ah oui, oui, ben joli.
0: Un créolo, le mot. Un créolo, le mot.
1: Ah, plus joli encore.
0: Ou un l'enclos, le mot. Allez, un petit peu de portrait. Ouais. Ils ont dit, ben, vous venez présenter à nous le livre, il appelle.
1: Alors, il appelle K, c'est un Roland-Gaz. Roland-Gaz, c'est traduction hein, de ouais. Le procès de Kafka, grand auteur mondial. Hein. Et voilà.
0: On y revient tout de suite, Jean-Louis.
1: Il est bon.
2: Franz Kafka, Le procès, 1925. Chapitre 1er. Arrestation de Joseph K, conversation avec Madame Grubar, puis avec Mademoiselle Bürstner. On avait sûrement calomnié Joseph K, car, sans avoir rien fait de mal, il fut arrêté un matin. La cuisinière de sa logeuse, Madame Grubar, qui lui apportait tous les jours son déjeuner à 8 heures, ne se présenta pas ce matin-là. Ce n'était jamais arrivé. K attendit encore un instant, regarda du fond de son oreiller la vieille femme qui habitait en face de chez lui et qui l'observait avec une curiosité surprenante. Puis, affamé et étonné tout à la fois, il sonna la bonne. À ce moment, on frappa à la porte et un homme entra qu'il n'avait encore jamais vu dans la maison. Ce personnage était svelte, mais solidement bâti. Il portait un habit noir et collant, pourvu d'une ceinture et de toutes sortes de plis, de poches, de boucles et de boutons qui donnaient à ce vêtement une apparence particulièrement pratique, sans qu'on puisse cependant bien comprendre à quoi tout cela pouvait servir.
1: Tefale Dumoun, la malpale Joseph K. Un matin, sans qu'il avait fait rien de mal, il a été arrêté. Le cuisinaise, Madame Groubac, son propriétaise, l'a pas apporté pour lui son goûter. Comme elle t'y fait, tous les jours vers les 8 heures. Jamais ça l'avait arrivé. Kala attendant encore un petit instant, et il a vu, depuis son oreiller, le vieil femme en vis-à-vis, qui était à garde à lui avec un drôle curiosité. Après ça, étonné, avec son ventre pour crier en même temps, il a sonné la bonne. Léala l'a bâti la porte et boucle à rentrer que jamais qu'elle avait vu dans la case-là. Son personnage, il était mince corps et bien capot. Il avait un habillement noir, comme bonne costume voyage, avec toute qualité plis, pose, boucle, bouton et un ceinture. Sans que tu connais bien que ça, tout ça, t'es pensé à vie, t'es semble sapéreusement pratique. Qui ça voulait? Qu'à la dit même temps, il était adresse à lui, à moitié dans son lit.
0: Ah là là, tu fais le.
3: Donc ça. Ça, là, d'un coup, là, la version française, et après, là, Jean-Louis vient dire nous, la version. Il vient de faire en créole. En créole, et ça n'est pas le premier livre, hein, c'est le troisième.
1: Alors oui, dans la collection, il appelle dans notre langue justement. Ouais. On file à rouvrir une nouvelle collection, il appelle comme ça. Mm-hmm. Et donc, on a eu l'honneur commence le collection en question avec l'être en dehors, c'est-à-dire une traduction de l'étranger de Albert Camus, comme tout le monde y connaît. Après, on a traduit aussi Voltaire, Candide.
0: Candide, oui.
1: Et là, il arrive là, dessus, le procès, c'est un gros morceau hein, de Kafka, que on a titré K.
3: C'est même. Kafka, c'est un livre, été édité en 1914, donc il date, ça.
1: Il date, exactement. Ouais. Il date. Aïe, aïe. C'était avant, pendant la guerre, quoi. Hein,
3: ouais.
1: Et Kafka, il est mort en 1924, il est mort avec la tuberculose. Et bon. Et ouais, exactement. K. Toi, tu connais encore Mamet? K.
0: Ah, ben. Ah,
1: c'est le cas. Alors, le cas, c'est parce que le personnage principal en dedans, là, il appelle Joseph K. Il n'y a pas le nom, lui. Il n'a rien que cette initiale-là, K. Et puis, à moi, effectivement, le K, dès que m'a vu ça, m'a pense tout de suite notre cas créole.
3: Ouais.
1: Et là, il fait en sorte que le procès, le texte Kafka, il rencontre notre créole. Avec la lettre K. C'est ça mon affaire, un petit peu. Et pour renommer le titre un petit peu. Voilà. C'est ça. Et en plus, le K en question, la pose question, bon, peine moune, ça. Il y en a un camarade de Kafka, il s'appelle Max Brod. Alors, ce qu'il faut savoir, c'est que ce livre-là, K, c'est un bouquetier écrit, mais il était exigeant vers lui-même. Et quand il était pas loin mort, là, il y a demandé son camarade,
0: Kafka,
1: ouais. Il y a demandé son camarade qui s'appelle Max Brod de brûler tout. Même le procès, tout ça, brûlé. Et bien, Max Brod n'a pas écouté Ali, heureusement pour nous, parce que ça a donné un chef-d'œuvre après dans la littérature mondiale, quoi. Hein.
0: C'est
1: devenu kafkaïen. Le terme de kafkaïen, effectivement, est passé dans le vocabulaire courant, hein. Et quand nous lisons ça, nous comprenons ce qu'il veut dire ce kafkaïen, justement.
3: Ça, c'est un bouclier activé, justement, sans qu'il connaisse les choses qu'il a fait.
1: Oui, vous l'avez fait le résumé direct, là. Ça même. Et, dès les premières phrases, mais regarde le des premières phrases. Hein.
3: Oui.
1: T'es fallé de moun la malpage Joseph K. Un matin, sans qu'il avait fait rien de mal, il a été arrêté. Déjà, il dit comme ça, la malparle. C'est-à-dire, la calomnie, quoi.
0: La cause des scies.
1: Et là, nous, on trouve un peu créole, hein, malparle, moi, tout ça. Donc, calomnie derrière. Alors, justement, là, nous retrouve la lettre K encore. Parce qu'après, les spécialistes, là, pensent à autres, le texte en question. Et la rôde, c'est le lettre K, là. Après, t'es un spécialiste un petit peu dans le droit romain. La vie que, quand t'es fait mon procès, mon faux calomniateur, tout ça qui mal parle du monde dans le vide, le premier machin, t'es mettre à six autres fronts la lettre K, justement.
3: Ah, d'accord.
1: Le mot latin, c'est calumnistor, qui veut dire calomniateur, en quelque sorte.
3: Ouais.
1: Donc, dans là, un petit rappel de ça aussi. Et après, ouais. Donc, ouais, dans le cas, on a bon plaisir à faire.
0: Oui, ça veut dire. Il donne tracas, il fait tout comme
1: ça. Ah, il fait tracas aussi pour lui.
0: Il voit les références, là.
1: Hein, ouais. Ah non, mais justement, nous, là, pour ça.
3: On a découvert un peu le bon monde, justement, le personnage dans le livre. Parce que là où la laisse pareil.
1: Le nom des personnages,
3: ouais.
1: Oui, Malès pareil, effectivement. Malès pareil, Joseph K. Tout le reste, les relangués, traduits.
3: Ouais.
1: Mais pour le nom des personnages, m'a préféré laisser. Nous, était facile de mettre Joseph. Hein. Mais bon, après, on a d'autres un petit peu plus compliqués. Donc, il dit, nous garde le nom. Donc.
3: Voilà. Comme ça, le monnaie, ça te l'a dit à l'ouvrage son français, retrouve Ali.
1: Oui.
3: Ouais.
1: Ouais, exactement. Ouais.
3: Comment là, de langues justement, parce que dans la bonne esprit, c'est plutôt un livre simple en écriture, non?
1: Alors, livre simple, attention, moi.
0: Le temps de travail, comment il fait là, même s'il est en retraite.
1: J'espère qu'il gagne un monde, donc. Alors, non, comme il dit, Kafka, ça, c'est un bouc, l'écriture, c'est toute son vie, ça. Et il était vraiment exigeant envers lui-même. Et puis, ce qu'il faut savoir, c'est que l'Italien est juif, il vivait à Prague, et il avait comme langue l'allemand. Seulement, sur l'allemand-là, il ne reconnaît pas ça comme son langue maternelle du tout. Mais, il a écrit en allemand. Mais seulement, quand c'est une langue maternelle, ça tu connais, tout, quand ça y arrive, toutes les affaires d'un ADR à la langue-là, y arrive quand il est maternel. L'histoire, le folklore, la tradition, l'émotion, tout ça. Ali, quand il était pratique ce langue là, c'était une langue l'école pour lui. Donc tu ne vois pas ça comme une langue maternelle véritablement. Et quand il a fait son texte, ben il avait ça de travail à lui. Il dit ça n'est pas mon langue maternelle, là, comment il s'est écrit. Donc il a écrit comme un allemand scolaire en quelque sorte. L'allemand, il voit dans le bon bureau, tout ça là. Et c'est-à-dire, il n'y a pas droit de bonne fioriture, bonne tournure de phrase, il n'y a pas travail la langue comme bon écrivain travaille véritablement là. Et donc, il n'y a pas fait de nouveaux mots. Mais moi,
0: ouais,
1: t'es obligé.
0: Ah oui.
1: Mais t'es obligé.
0: Il y a plein encore le mot.
1: Ah ben non, mais t'es obligé parce que des fois oui. la pointe en dans notre langue créole rayonnée. Donc t'es obligé de faire ça. Et Ali, il y avait un rapport à la langue, c'est ça, il y a des raisons. C'est pour ça qu'il m'a rendu dans son livre aussi.
4: Donc en créole, il a amplifié alors.
1: Oui. Ben oui, on peut dire ça. Ouais. Ouais,
3: donc là, voilà. Il a fait naissance d'autres mots.
1: Ah oui, comme on dit, il a fait naissance. Et à la fin, comme d'habitude, on en a un mot clairé, et avec un tralébo, justement, que m'a fagoté. Un petit paquet, hein. On en a pour greffer. D'ailleurs, en train de penser, fait un deuxième volume, Nouveaux mots.
3: D'accord.
1: Nouveaux mots en créole rayonnée.
3: À ce mot-là, parce que là, ça manquait, nous, il y a coup à nous, ça manquait à où ça fait naissance un guerre causée, ce mot-là.
1: Ah, un guerre causée, oui, pour dire polémique, écoutez, l'eau courant, hein. oui, effectivement. Ah ben ça, le dernier mot m'a fait, mais tu ne sors pas là-dedans, hein. Ça c'est, comme la vie, le polémique, l'internet, mais dit, en créole, mais ça ne pas dire, on dit polémique.
0: Oui. Hein. En guerre causée.
1: En guerre causée.
0: Et Némoui commence à rentrer bien dans le coco de Moun, et tout le temps, essaye de partager à lui aussi. On l'érise. Et ça, le Moun a commencé bien qu'on a. Il aime, il trappe à lui aussi.
1: Ouais, effectivement. Ouais, ouais, les vrais.
0: Non, on peut faire ça. Rentrer,
1: ouais, ouais, ouais.
3: Qu'est-ce que ça, la Mayaou, là, dans le bon mot, dans la bonne expression, que ça, la Mayaou, dans le livre français.
1: Cette la Mayaou, vous fait bien poser la question, parce que le Mayaou fait un travail roulant en gaz. Mais le texte Kafka, il a écrit ça en allemand, il, comme il disait, elle est là. Mm-hmm. Il a écrit en allemand, le titre c'est Der Prozess. Donc, à moins que ça m'a fait, m'a appris l'allemand, m'a passé l'appareil traduit, DeepL en quelque sorte, là, et puis m'a mis en français. Et puis à côté de ça, on avait d'autres traductions en français aussi. Il était comparé un petit peu, toutes, pour m'avoir fait mon carré après. Alors, que ça l'arrête à moi, ben, des trois mots qui n'existent pas dans notre langue. Et donc, là, il a obligé à moi ça. Et puis, de temps en temps, la syntaxe, c'est-à-dire la maillage de bon mot, des autres, là, t'es un petit peu compliqué. Mm-hmm. Donc, t'es fallait trouver. Surtout, tu connais créole, souvent, c'est un langue, il appelle un langue, la pointe trop de subordination dedans, proposition subordonnée. Mm-hmm. Ça passe d'autres, demande que, alors, etc. Mm-hmm. On a des trois, mais le point trop. Et là-dedans, on a bon peu. Donc, il fallait me trouver un moyen pour rendre ça.
0: Comment choisir Ben Lee pour relanguer? Ça, ou rêve, ou bien. Dans comme l'était professeur de lettres, dans les affaires que la marque a où, comment vous dites, à ce moment où il fait ça, ou bien
1: okay, oui.
0: Est-ce que des fois aussi, il arrive à aussi des livres, des auteurs aussi, il peut arriver, comment il tourne un peu de tête, tout cela.
1: Ouais, ben écoute, tout ça, tout vient de dire, un peu vrai, hein. Non, mais c'est vrai, c'est bon souvenir à l'école, souvent. Par exemple, l'étranger, les lettres en dehors, comme la mettre, c'était l'école, tu travailles à moins. Okay. Et comme. Le texte avait l'air facile, mais après, quand on rentre dedans, pour le sens, c'était pas si facile que ça. Voltaire, comment on a reçu Voltaire, Candide, par exemple? C'est parce que, comment il appelle ça? Sartre. Sartre l'a dit comme ça, l'étranger, en français, il a dit l'étranger, il rappelle à lui un conte philosophique de Voltaire.
0: Oui.
1: Hein? Donc, à partir de là, ma pensée un coup Candide, mais dit, allez, allons voir un petit coup si Sartre a raison.
0: Et même nous, la maintenir en créole aussi, Candide.
1: Candide, oui. M'a réfléchi un des coups, tu veux mettre Claire Lame pour dire Candide, mais après-midi, il ne causera pas trop de monde, ça. Ouais. Donc finalement, mal laisse Candide.
0: Une bonne pièce, ça, je suis
1: et tant qu'à cas, sans jeu de mots, cas, donc, le procès, ben, si je te rappelle bien, l'être en dehors, c'était un affaire de procès même.
0: Oui, oui.
1: Meursault a tué un arabe. Hein. D'ailleurs, il dit, j'ai tué un arabe, à un moment donné, quand il est en prison, l'étranger, là, effectivement. D'ailleurs, il y avait un film, là, dernier coup, là. T'es en noir et blanc, t'es rentre bien les affaires. Hein. Ah, Matou, t'es gaillard, film. Là. Et donc, mais le bougre n'a pas suivi le livre comme l'était dit. Il a commencé, parce qu'on a deux parties dans l'être en dehors. Et la fin de la première partie, il a tué les Arabes. Et dans la deuxième partie, il retrouve en prison. Et le bougre, le réalisateur, donc, l'a commencé par « j'ai tué un Arabe au début ». Pour remettre ça dans une espèce de contexte un petit peu de colonisation que l'avait point dans le texte de Meursault. Donc, et c'est comme ça que Marie Suka, parce que Joseph K., il tombe comme un cousin Meursault, quelque sorte, hein, parce que c'est toujours le même monde, une espèce de monde où ça l'absurde y règne. Et avec, en plus, dans le Kafka, là, on a des bonnes visions, un petit peu cauchemar, hein, bonnes trucs comme ça. Et donc c'est comme ça, le lien entre les trois. On a un lien entre les trois, si vous voulez.
3: L'actualité aussi, d'avoir la GTU aussi. Parce qu'on en a...
1: Bon, ça quoi Non, on a raison.
3: Tout ça que nous entendons dans la télé, c'est moi pour la pomme. Moi, je pense plutôt... Il y en a. Ça même, on a comme ça, ouais.
1: Oui, exactement. Mais là, elle arrive après, sûrement.
3: Oui.
1: Mais nous peut relier, justement... Cette là arrive Liana par rapport à ces bonnes idées Kafka. Hein. Parce que là, c'est. Et que Trump, tu connais Trump tout là
3: bien sûr. Ça me fait vraiment de l'actualité. Donc, on a des trois cas comme ça, justement.
1: Exactement.
3: Ouais, c'est pas...
1: Trump, Michel Foucault, c'est un philosophe. Hein. Il avait étudié ce qu'il appelle la souveraineté grotesque. Et il définit ça en français comme la maximisation des effets de pouvoir à partir de la disqualification de celui qui les produit. Ça a l'air compliqué.
0: Oui.
1: Mais maintenant, en créole, c'est-à-dire, le bouc, normalement, où aller disqualifier complètement pour avoir le pouvoir, à comme Trump, par son manière être, son manière causer, son pratique politique, etc., à la bouc, là, on en a le plus de pouvoir sur la planète. Hein, c'est ça le de pouvoir, maximisation du pouvoir comme ça. Et ça, c'est un truc qui est dans l'air.
0: Pouvoir dominant.
1: Ouais. Ben, c'est un truc qui est dans l'air. Regarde en Argentine avec Milei, pareil, un autre bouffon. Ben, c'est tout ça, avec la couillonise de Tiffé, ça arrive à être élu. Et donc, ça, c'est le grotesque pouvoir. Et puis, comment il appelle Bougla Foucault, philosophe, pardon. Il voit ça aussi dans la bureaucratie. Et il parle de espèce de grotesque administratif. Un grotesque administratif, c'est-à-dire qui passe par, dans l'époque moderne, là, par un fonctionnaire. C'est lui qui dit, pas moi, il dit.
0: Pas moi, le terre.
1: C'est-à-dire un fonctionnaire, les bêtes, les... il fait tout, il pense pas... Comme dans le livre, d'ailleurs, justement. Hein. Pelliculaire, il prend pellicule, il en se veut, il vient dans les affaires, il dit. C'est-à-dire, en fait, un pion les placé là. Hein. C'est le grotesque administratif. Et donc, là-dedans, notre personnage, Joseph K., elle est un petit peu confronté à ce genre de choses-là. C'est un grotesque administratif. Mm-hmm. Avec déjà les deux bandes gardiens qui débarquent là, il demande à lui, il est là, mais il n'est pas répondre. Et on va y voir le chef, l'inspecteur. L'inspecteur, il est pareil. Il dit là, il est là, il fait de la partie qu'il a donné à épouffer, il ne rate pas plus que ça. Etc. Et comme ça, le Manali est dans une carrière et il coupe son coup.
3: On a fait une. Après ça, c'est une cause un petit bon nouveau mot.
1: C'est bon.
5: Hein, oui. Madiazot. La théorie de plus. Notre fois, on l'a demandé, à quoi la loi n'a pas pareil pour tout le monde. Eh bien, moi, je vais dire à moi la cause. C'est parce que à quoi la manière de causer. Mais ça l'a obligé, ça. parce qu'en deux bougs l'habitent ensemble. La langue, il tourne pas pareil en dedans, ben il faut que le plus fité prend tout poli. Mais comme un coup, un femme, il rentre au tribunal, ben il s'aise plein. Il rentre en dedans là-bas, il voya, voya, ici, asier, voilà. Président du tribunal, le juge là, il comprend pas, merde. Voya, voya, voya, voya. Écoutez, madame. Comptez-nous les faits. Vous savez, le tribunal jugera en fonction des faits. Alors, pouvez-vous nous dire que ça l'arrive à vous? Ah, mais dis, monsieur le président, que ça m'a dit à vous, moi? Mais monte mon cadre dans le bord d'Asgan, tout le monde attrape à moi, à la moindre d'un toufkan, tiens mon culotte, la moitié moins. Il dit, ben voilà, madame, mais voilà, c'est ça les faits, c'est violé, madame.
0: Ah, sinon,
3: c'est moi qui ai dit que c'est moi.
0: Nous revient avec Jean-Louis Robert dans notre entre-cause, en Caire pour cause de si Kafka, ça même. Et là, nous sommes causés un peu de si le bon mot ou la finissance. Et peut-être dans l'histoire, même là-dedans, plus l'envie, c'est une autre manière, ou l'amplifier, il y a une autre manière aussi, hein, quand il lit, peut-être je pense, quand il écrit le bon mot, quand on invente.
3: Ben oui, mais
0: on pourra... Il y a une autre manière à aussi.
3: Oui, effectivement. Donner une autre manière à l'histoire, hein, effectivement. Ben oui, quand c'est nouveau mot, chaque mot est dans un univers, en quelque sorte. Là, bon mot micré, là, c'est mi-fagot, là, c'est bon mot à moins, quoi, en quelque sorte. Hein. Après, il communique forcément que l'univers créole.
0: Ben oui.
3: Et donc là, ça, c'est, comme on l'a dit, le cas là, c'est une espèce moyen de mettre en relation le texte là, et puis avec l'univers de Kafka, quoi. Hein.
0: Qu'est-ce qu'on peut trouver là-dedans?
3: Que ça nous peut trouver.
0: Avec le mot là.
3: Ah, d'accord. Ben, Miro, on a bon pain. Hein. Par exemple, Miroden bien gaillard, non. Par exemple, partialiser. Vous dites causer préjudice à quelqu'un. Hein? Parce que, ils disent à un moment, ils disent, partialité par ici, partialité par là-bas. Donc, ma partie de là pour Roland Galli et puis pour Fagot Galli, quoi. Après, on a un paquet de mots, bons adjectifs, avec un sens négatif. En français, tu connais, c'est souvent « un », ou « l'incapable », »,« l'impossible », etc., « incalculable », tout ça. Et à moi, ce « un » là, on remplace Galli par « pas ». Par exemple, il dit « un bouclé pas capable », mais la colle tout avec, pour faire « incapable ». Et avec ça, il gagne un paquet de mots là. Il gagne par exemple pas bousable pour dire inébranlable, pas démaillable pour dire inextricable, pas discutable pour dire irréfutable, pas doutable pour dire indubitable, indéniable. C'est-à-dire, bon mot, nous trouve pas qu'on nous cause comme ça, nous dit pas ça nous. Et à moi, mon ambition en quelque sorte, c'est essayer de alimenter le créole, mais écrit. Un travail pour l'écriture. Ça même tout le monde quand il dit comme ça, ben t'es mon grand-père il dit pas ça, lui. Ben non, mon grand-père il dit pas ça. Mais comme là, si nous voulons le créole y avance, il faut nous donner les outils
6: pour écrire. Ben oui, pour écrire. Parce que
3: c'est
6: tout comme là, la concours.
3: Oui, pour écrire, effectivement.
6: C'est tout comme là, la concours, c'est moi, concours, comme vous avez alors, tout ça. C'est là l'important, c'est moi, de Malmaramaï, c'est tout.
3: Ben oui, il a bien rentré dans l'école, cause à l'autre plutôt pour causer. Hein.
6: Ouais.
3: Après, à côté de ça, on a bonne CCE.
6: Ouais.
3: Et il fait bon concours prix honoré là. Il fait sa fait aussi, ça, hein, ah, Gaillard, ça.
0: Gaillard, ça. Ce livre-là, il peut peut-être mettre à lire en film aussi, non? En théâtre?
3: Ah ben écoute, ah ben oui, ouais, bonne question.
0: Fait danse, Ali, dans le théâtre, fait danser, mais surtout, fait danser bon mot, fait redonner à une autre manière aussi.
3: Ben oui,
0: il est bien arrivé comme ça. Hein.
3: Non, mais on a raison, mais après, il faut devenir un parasite de ça. Ouais, hein, parce que n'a bon paix l'entrecause dans dialogue.
0: Dialogue.
3: N'a bon paix, n'a bon paix. Chaque page, enfin pas chaque page, n'a beaucoup. Donc effectivement, il peut m'atteiller en créole. Et puis, il y a une affaire.
1: je sais pas si on a le temps.
0: Donc on a le temps
1: pour revenir là-dessus. Kafka, la plupart du temps, quand nous pensons à lui, nous pensons kafkaïen, nous pensons le monde, les noirs, nous pensons l'angoisse existentielle, l'absurdité de la vie, etc. Mais Kafka, t'es un grand cassé à l'écuise. Hein. Et en dedans là, quand on a traduit en créole, bah, on a moins compte, parce qu'on a des sortes et fait rire moins. Et lui-même, quand il était lié à son bon texte, parce que bon écrivain, là, comme ça, même, il fait autres. Il écrit, après, ça va à autres camarades, il cause avec. Et donc, ça, dès qu'il était lié à le bon premier page, ça, il paraît qu'il était pète à rire, il n'arrive pas à finir. Ben oui, le premier page rappelle les autres. Le bouclier dans son lit, et puis un autre y arrive, il est demi-tourné dans son lit, comme ça, il arrive, ou il dit comme ça, ben, ou l'a arrêté, etc. C'est absurde. Et de l'autre côté, on a. Un vieil femme, la case en face, en train de regarder lui. Donc, les situations, les kafkaïennes, oui, vaudeville. Midi, un petit passage, si tu
6: permets. Ça se finit là-dessus, même justement.
1: Ah, mais bon. Alors, quand il s'envoie à son avocat, il raconte un petit peu comment il se passe les bonnes affaires. Et puis, il raconte les histoires en dedans, là. Il raconte, par exemple, les histoires suivantes. Qui semble bien vrai. Un vieux fonctionnaire, un bon bouc tranquille, l'avait travaillé pendant un jour et une nuit, sans arrêter, si elle a formalisé, que bonne demande écrite, c'est des bonnes requêtes, l'avocat l'avait bien compliqué. Par le fait, bonne fonctionnaire-là, les sapéreusement, c'est-à-dire de façon exagérée, serré dans notre travail. Le matin, après 24 heures de travail, pas trop rapportant, il est parti cassette derrière la porte de l'entrée, dans son bureau, imagine la scène derrière, et l'a fait tomber en bas l'escalier, toute bonne l'avocat était rentrée. Alors, bonne l'avocat l'a rassemblée en bas l'escalier et l'a discuté pour voir que ça te fallait faire. D'un côté, je n'ai point vraiment le droit à rentrer. Je n'ai donc pas fait une affaire en justice contre le fonctionnaire et je dois éviter, comme l'a expliqué déjà, avoir l'administration contre autres. Mais d'un autre, chaque journée, je ne passe pas au tribunal, les journées perdues pour autres. Donc, t'es fallé toute force, t'y rentre. Fin de compte, t'as toute la tombe d'accord pour fatiguer le vieux fonctionnaire. Là, on va y sans arrêter un nouveau l'avocat chaque fois. Il te monte l'escalier en courant. T'es tiens beau ensemble, tant pis équipé, mais sans faire rien, jusqu'à temps que le vieux bougue, t'es gagné Zatali en bas. Ou ça, son bon collègue, t'es sous Cali, avant il arrive à terre. Imagine la scène, t'es oui. Pas un bon film comique, bon film burlesque avant Charlie Chaplin, tout ça. Il trappe, il bat tout à terre. Alors, un d'après l'autre, comme ça, t'es monte, t'es envoyé à terre. Après, si la fin, le bouc, t'es fatigué, il a parti à son bureau et mon avocat est rentré. Donc, il y a une dimension humoristique dans ce texte-là, et les riches, quoi, les riches.
6: Ben, ça m'amène, je me pousse de moi. Il y a le livre, allez, tu découvres le livre, justement. Donc, le livre, éditions Orphie, toujours.
1: Orphie,
6: voilà.
0: Et en plus, il donne l'envie de lire parce qu'il est écrit en gros, tout ça, là, il est bien,
1: ouais,
0: bien,
1: ouais,
0: bien
1: ouais.
0: Séparé.
1: Ouais, en plus, il y a un petit chapitre, il y a des chapitres dedans. Il peut lire comme des nouvelles, d'ailleurs, un petit peu. Ouais.
6: Donc ça présente le livre dans lequel ça présente le livre bientôt ou faut bien finir.
1: Ben quotidien normalement il doit appeler à moi pour ça.
6: Mm-hmm.
1: Après bon.
6: D'accord.
1: Mais il vient dans mon radio là.
6: Et nous les contents, on découvre toujours un bon mot, comme ça, ça ira là nous ça.
0: Merci. Mais la langue encore la langue toujours la langue.
1: Ben, plaisir. On met langue.
0: On met langue.
1: On met langue tout.
0: L'entrecôte aujourd'hui, en quai avec là pour bien finir notre saison, et nous ça part à ça, la poêle au rame, la petite presse. Comment il est, petite presse?
7: Ben, elle est là, son maximum demi salé, comme il dit.
0: Alors, déjà pour donner un peu le goût pour dire qui ça ou l'est, mais vous trace un morceau, mais qu'on n'est pas que ça la prépare pour nous. Après, on a causé la présentation au Kisole.
7: Ok, pas de problème.
0: Qu'est-ce que ça se passe pour nous?
7: Allez, nous allons faire un petit morceau. Un petit bout de Sega pour lancer un petit peu l'émission, on va dire.
0: Les mots? Vous voyez.

0: Merci.
1: Ah, tu m'as amené, il est content. Hein?
0: Ah, ben, monsieur.
1: Il n'y a pas lire.
0: Ah, non, c'est pas lui, celle-là.
1: T'es avant lui, alors.
0: Ah, fait que moi, baisse, moi, non.
1: T'es avant lui. Cyprès. Alors, le nom, ça, le nez d'un Kéamaloya.
0: Ouais, le nom. Ça, oui, nous peut dire ça comme ça, oui, oui, oui. Ouais. Bah, en fait, c'était à l'époque de mon jeune temps, on va dire. Comme t'es Maramaï. Eh ben. Ah, il fait la rencontre d'un groupe Maloya et le chanteur, il dit à moi, un jour sera le petit prince Maloya. Ouais. Et du coup, bah, au fil du temps, au fil des années, bon, voilà, on m'a été dans le Maloya, on m'a fait un bout de chemin. Maramaï la cour, on m'a joué bon pays, Grand Mouncelo, partage la scène aussi avec Bonne Nono, l'Indigo et tout un peu le panel Maloya, on va dire. Ouais. Et à un moment donné, l'arrivée où dans ma vie, m'a voulu faire un retour sur ceci, ben, retrave un peu mon bon morceau ces gars et ben, regratte un peu en fin de compte. Ouais.
1: Là où t'es joué, où t'es écrit, pas des, où t'es, où le bon morceau, où t'es, que la, où la met, où la mettre en Sega, elle était en Maloya avant?
0: Non, non, non, non, c'est de composition, composition Sega, même, moi-même, même. Ouais. Et après, voilà, donc, une reconversion, et, pas pour autant, mais oublie Maloya, hein, mais veut dire, au moment donné, m'avait mis santé, m'avait un bateau un petit peu pour ma gagne, diriger sur le port, et, ben, moi, j'ai amené un peu mon bon morceau, c'est ça. Voilà, c'est ça, c'est ça. Et après, ben, comme il dit, hein, ben, lui, il écoute toujours dans le son même, ça. Oui. Comme il dit, ben, non, ça ne pète pas. Hein.
1: Ou de l'entourage musicien, là, et puis qui ça, non.
0: Tu sais, ben, là, dans ma formation musicale, maintenant.
1: Il bouillonne un peu, il bouillonne un peu.
0: Oui, oui, oui. Mais là, elle est un petit peu stable, elle nous va dire. Maintenant, Julien Morel à la batterie. Maintenant, JB à la basse. Manu Tuapin à la guitare solo. Maintenant, Vincent Huette, guitare rythmique. Maintenant, Clément Lorette au clavier. Et maintenant, Florian Landon aux percussions. Donc, tout ça, il ramène à moi un bon petit cocktail pour faire passer de mon un bon moment de temps en temps.
1: Et Papa Santé, là, ça, c'est le mot, la fait déclencher les affaires. Hein. La fait péter un peu plus.
0: Oui, Papa Santé, c'était le morceau que m'avait besoin, que moi-même j'ai besoin pour retrouver moi un petit peu dans ce que m'y fait.
1: Il a fait connaître plus le public aussi.
0: C'est ça, c'est surtout ça. Ben, aujourd'hui, on a des gens qui viennent au concert exprès pour écouter ce morceau-là. Ou que ça va dans une soirée privée. Ben, les gens disent, voilà, moi, toujours ce morceau-là, moi, je suis content parce que ben, c'est un morceau.
1: C'est fort. Hein,
0: ouais, c'est un morceau qui va rester là. Enfin, j'espère en tout cas que va rester là.
1: Mais quand il passe, si tu la calé, s'il n'a pas calé, nous envoyer un petit bout.
0: Bon, mais il pense qu'il a dû bien faire son travail. Mais oui, après, voilà, c'est un morceau qui touche à moi dans le cœur et que je veux partager avec tous les gens. Et ben, c'est surtout peut-être que la maladie, elle est là, elle est en nous. Et malheureusement, quand il prend où un proche, quand il prend où de papa, surtout, et ben, il doit nous réfléchir quand même que la vie tient qu'à un fil et il faut en profiter, il faut vivre.

0: enregistre tout ça, ça ?
1: Ça m'avait enregistré chez Manoa Prod, une radio, un studio à la Petite Île. Et donc, voilà, ben là aussi, il y avait Thomas Mourin, un peu du morceau, on va dire, et la Palazote aussi. Donc, du coup, ça propose à moi d'enregistrer, que m'a accepté avec plaisir, parce que, ben voilà, on aime travailler et dans le partage, en harmonie avec tout le monde.
0: Toujours, oui, avec voilà. Ben Singati aussi.
1: Voilà, c'est ça.
0: Bon, puis Marc Lorette, tout ça là aussi.
1: Voilà, oui, bien sûr.
0: Et donc, voilà. Papa, t'es musicien aussi ?
1: Papa, t'es un musicien. Papa, c'était un chanteur de rue, on va dire ça comme ça. Parce que c'était un chanteur qui aimait faire les radios crochets. Et il était arrivé dans le chemin, il ne casse pas la tête. Il a son guitare, s'il n'y a pas la guitare, elle est pareille.
0: Il y a Dao même une guitare.
1: Il y a Dao sa guitare. Il y a, voilà, donc la transmission musicale, il vient de là, on va dire.
0: Il aime aussi, il fait revisiter un peu bonne morceau à texte, comme Jacques le sort.
1: Oui.
0: C'est possible, même si Papa Diao partage un affaire pour nous.
1: Ben écoute, oui, allez, on fait un petit bout.

0: un petit bonjour, monsieur Jackie Le Chat,
1: ah, oui,
0: en passant.
1: Il y a toujours côté, un petit peu le côté texte, bien la famille.
0: Oh, oui, oui,
1: bien
0: oui.
1: Mieux, et dans les histoires, il raconte ça bien.
0: Mais bien sûr, après, oui, ça c'est ce genre de chanteur-là, Manena a un énorme respect parce que, ben, Zala berce à nous et Zala fait vivre la musique réunionnaise. Et jusqu'à aujourd'hui, même si, voilà, les films arrivent à l'âge, mais ben, le bon morceau, il reste là. Et, ben, écoute, il faut tout simplement continuer de faire vivre ça, faire vivre un peu le bon sens, cette musicale-là, nous va dire.
1: Quand on entend le battement Sega, des fois, dans un des morceaux, il retrouve bien le côté Sega traditionnel. Et quelle différence pour vous le côté Sega traditionnel et Sega moderne, comme ça vous rajoutez que c'est utile, comment on arrange ça?
0: Bah écoute, moi m'y arrange, Ali, voilà, comment on dit, on gratte la guitare, hein. Moi nous va dire que moi m'y écris, m'y compose dans le plus simple possible, voilà, m'y compose dans le plus simple possible, et après les musiciens, en l'occurrence le guitariste, bah, lui a son petit mania gratte Sega, un peu Sega piqué. Et après, dépend aussi le morceau,
1: le
0: comment
1: batterie,
0: il est.
1: Hein, batterie, va donner un morceau que le partage pour nous. Il donne bien les gens, les bien respectés.
0: Oui, oui, oui. Bah, après, connais, à moi, je suis pas trop toi un excellent musicien non plus. Mais je veux dire, ben, je gratte mon guitare. Et ben, après, la modernité même, je pense que c'est l'ensemble des instruments qui ramènent les autres couleurs pour qu'il y ait le morceau, tout simplement.
1: Donc, quand on a quand même un morceau de l'autre côté, pour voir, donner un peu le goût, le monde qu'il gagne aussi.
0: Bien sûr, bien sûr.
1: Le morceau, c'est à
2: dans le

0: petit prince avec nous en après-midi. Et là, nous, nous sommes là, c'est des histoires occupées, occupées.
1: Bah écoute, tu connais la réunion comme elle est, quand même un peu partout. Hein. Là, tout le monde me raconte ce que n'est pas vrai. Et là, un peu, il aime ben, raconter juste pour gagner le vrai. Donc, voilà, c'était un petit peu dans l'esprit de. Pour casser les cuisses, en fin de compte, à moi avec Harmony, c'était vraiment pour casser les cuisses. On va dire, allons au studio. Et nous pose un petit léa de la cour, et puis on va voir quelle phrase il vient.
0: Ou de bon texte qu'on, fait là, ou imagine le côté de Mouni, le côté un peu, là, il a fait pour faire marasser, ou faire un peu mélange, tout ça là.
1: Ben, mais c'est fait un mélange, mais après, vous connaissez, vraiment, les pas trop dedans ce bon optique là.
0: Bon, c'est l'amour.
1: Voilà,
0: aussi.
1: Moi c'est surtout, bon, un peu sur. La vie. Sur les sentiments, la vie réelle en vrai, hein, de la vie familiale. Et ben, le bon problème qui peut arriver. Et donc voilà, après.
0: Featuring aussi, il aime bien faire ou
1: Featuring aussi, ouais, il aime bien de temps en temps partager comme média. Là, m'a fait un avec Harmony, ben, c'était le dernier, m'a fait avec Harmony, Arrête causer. Après, m'avait fait un aussi avec JSB Morning Game, il y a quelques peu de temps de ça. C'est un morceau que m'avait écrit moi. On l'était carrément en créole le morceau, et quand j'ai entendu le morceau, il a dit ben, lui aimerait partager le morceau avec moi, mais une partie mauricien, lui reprend ma. Mon bonne parole crée le matin mauricien. Il me dit, ben écoute, ben fais péter. Moi, je connais, moi, tant que Nena a des idées, Nena a le partage, et ben il peut construire quelque chose, ben pourquoi pas, quoi. Et voilà, donc la sorte de petit morceau crée le mauricien que, ben, mais pensez pas nous ressortir comme ça, parce qu'au début, t'es pas dedans, comment dire, cette couleur musicale-là, et ben franchement, m'y aime bien.
0: Bonne clip, il y a là aussi pour pouvoir faire connaître.
1: Oui, ben après, cache à nous les choses. Aujourd'hui, le marché musical, il arrive tellement compliqué, très cher. Et ben, pour se faire une place, tout simplement, il faut batailler, des fois, malgré tout.
0: Et pour ça même, en fin de compte, on a des qualités prestations. Le côté où vient peut-être avec une guitare, ben, où vient avec le côté bande-son. Mm-hmm. Et on a aussi le côté
1: live.
0: Le groupe aussi.
1: Le côté live, oui, bien sûr. Après, il me favorise beaucoup le côté live parce que, bah, connaît, il n'est pas la même sensation.
0: Ça met.
1: C'est un gain, voilà, au gain ressenti la bonne vibration, on va dire, avec les musiciens. Et, ben, bien, bien, mais en tout cas, moi, je chante, oui, voilà, mais ça va sur bande-son quand on a des soirées privées, tout ça. Et avec ma guitare aussi, bah, il peut arriver dans une soirée, il arrive, il casse qu'une, il trappe la guitare, il gratte un peu. Mais il aime bien quand même, quand les musiciens l'entourent, quand le groupe est là, présent, et tout le monde, il partage, ils vivent le même labo musical, en fin de compte.
0: Alors, quand c'est PWAO?
1: Bah, écoute, incessamment sous peu, j'espère bien. J'espère bien, non. Ben, là, on a des.
0: Ça va arriver, une pensée.
1: Voilà, c'est ça, voilà. Donc, ben, on a des propositions que les faits de mon côté, moi, envers divers mairies, sur divers manifestations. Donc, mais attends juste les retours. Parce que, ben, je précise quand même que depuis, allez, on va dire un bon 2 ans, comme avait maman un petit peu en stand-by. Depuis que papa est parti, il avait freiné un petit peu, parce que voilà, il m'a recherché un peu cette épaule-là pour m'aguer, retrouve l'élan pour repartir.
0: Et qu'il n'a pas atteint bon texte aussi, qu'il est en train de travailler.
1: Ben, bien sûr, il est en train de travailler, comme dit, ben là, laisse bon pays, il a fait dans le tiroir, et aujourd'hui, il est en train de tirer un peu la poussière dessus, pour gagner, ben, remettre au goût du jour, et porter ça bientôt avec le public, m'espère bien.
2: Et au final, il fait média acoustique. Hein? Médiathèque, le site sauvage.
1: Ben justement, là, on a fait une proposition, donc nous attendons, parce que vous connaissez, ça fait quand même assez bloqué avec le planning. Mais après, ben, tu penses à soulever à toute proposition, que ce soit baptême, mariage, anniversaire, surprise.
0: Mettre ensemble,
1: et surtout, être sur scène, quoi, avec les musiciens, être sur scène, et que. Ben, ce serait bien qu'un jour que les gens que n'est dans le monopole qui entendraient un petit peu ce que m'y fait et voilà, qui valorisent un petit peu. Et après, moi, pas compte de tout ce que ça va sur scène, au contraire, hein, moi, tant que n'est là
0: pour partager. C'est un jeune bon paquet d'artistes.
1: C'est un jeune nous n'est bon.
0: Ensemble,
1: oui, nous n'est bon fief artistes, nous va dire, parce que ben, les gars.
0: Jérôme Payette, c'est au travail.
1: Oui, Jérôme, même Jaco, chanteur Zeko. Il y a aussi Akutsa.
0: La voix, elle ressemble un petit peu ici, le morceau, Romia Simon, la paix, tout ça. Là. Ouais. C'est un petit peu pareil. Hein,
1: ah, ici, oui. Ben, c'est ce que le Mouli dit à nous, on est un petit peu de temps en temps. Et après, voilà, on a Akutsa, on a plusieurs artistes. C'est un jour que, ben, les pareils. Hein,
0: c'est fait l'entourage, justement, pour essayer de dire, ben.
1: Mais souvent, il arrive à nous. Souvent, il arrive à nous, fait un petit entourage, mais t'as des retrouve à nous, personnellement, une petite journée, un petit dallon, et nous croise un peu l'ambiance, nous mangeons un bout de riz ensemble.
0: Mais, de manière fait voir la musique.
1: Aussi. C'est ça, ouais. C'est ça. De manière fait voir la musique et partager notre expérience et notre amour pour la musique. Et après, ben, malheureusement, ben, quand vous travaillez sans producteur, sans manager, vous êtes tout seul. Moi, depuis ma commencé, j'ai toujours été tout seul. Donc, je vais dire ben, aujourd'hui, mais ça pas mentir, que je galère un petit peu pour avoir une place sur la scène, ouais. Sur les prestations. Mais après, quand je arrive à avoir une place quand même sur une des scènes, que ce soit n'importe où dans l'île, ben, les gens reviennent vers ensemble. Moi. Voilà, les gens reviennent vers moi, les organisateurs, ben, franchement, les biens ce que vous faites, je ne t'y connaissais pas. Et donc, je t'y découvre. Et donc, voilà. Et aujourd'hui, on ne va pas se mentir. S'il y a

0: dedans mon fief là-bas. Et aujourd'hui même, reportage ça aussi dedans plusieurs communes.
1: Un numéro boutera pas où,
0: ben, bien sûr,
1: une
0: bien
1: page,
0: sûr. Ben, on a la page Tiprince officielle sur Facebook, mais aussi sur TikTok, Tiprince officielle, sur Instagram. Et après, il y a mon numéro de téléphone tout simplement. Voilà. C'est le 06 93 49 50 43. 06 93 49 50 43. Alors mon pays, n'hésite pas. Si tu as besoin de l'ambiance pour une soirée. Et j'espère aussi qu'on a des mairies qui peuvent entendre ou des organisateurs qui entendent nous aujourd'hui. Ce serait vraiment un bon cadeau, nous va dire.
1: Et pour donner un bon cadeau, un bon élan encore, partage un gaillard bon sur nous.
0: Ben allez.
1: Je ne connais pas cet remerciement, mais comme vous voulez, ça tout ça.
0: Ok.
1: Ça a tout leur envie. Merci encore, petit prince.
0: Merci à Zot. Bonne continuation.
1: Que la famille l'anima à nous aussi.
0: Merci.
1: Mais répète aussi, juste avant qu'il démarre, l'émission, il nous retrouve aussi d'ici Radio Arc-en-Ciel Réunion, en podcast, que nous allons écouter. Un grand merci encore à toute l'équipe, Alexin, Jean-Yves, et toutes bonnes écoutées, toutes bonnes radios, Andalounaz.
0: Merci à Zot.

0: Merci pour
1: paix. Merci Azad, merci pour l'accueil et bonne continuation et à très vite.
0: Ça même, ben, nous aussi, nous, ça va être en vacances et puis nous retrouvons ben, le 22 août. Merci encore tout le monde d'écouter.
1: Merci Azad.
0: Merci encore.
1: Merci tout le monde d'être connecté, que les connectés, n'hésite pas à partager. Voilà. Donne la force aussi à la radio parce que voilà. C'est grâce à Banna qu'aujourd'hui les artistes sont là aussi.
0: C'est grâce aux artistes que nous sommes là
1: et aussi. Et aussi. Merci beaucoup Nicolas, plein de bonnes choses, bonnes vacances Azad.
0: Merci.

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1: Et bonsoir à tous, on poursuit avec Paroles semées tout de suite avec Marc Thomas.

0: 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Bonjour chers amis auditeurs et auditrices. L'émission de ce jour, je l'intitule « Bonheur en chemin ». Ce n'est pas le chemin vers le bonheur qui serait une destination finale. C'est notre chemin de vie, avec ses épreuves et ses joies, qui est un chemin de bonheur. C'est de cela que je voudrais parler avec vous, à partir d'une émission enregistrée en direct sur Radio Arc-en-Ciel et où je suis interviewé par Mazam.
1: Les chemins tortueux du bonheur. Alors c'est vrai, hein, le bonheur, comme dit le chanteur, le bonheur, il est là. Il est en nous le bonheur, c'est nous qui faisons le bonheur. C'est vrai que c'est tortueux notre vie, il y a des hauts et des bas, des ronces, des montées, des montées, des descentes, des vallées. Le chemin du Seigneur n'est pas toujours facile non plus. Oui. Et c'est pas facile d'être chrétien, on peut dire ça aussi. Mais il nous a donné le chemin du bonheur avec les béatitudes.
0: Oui, on parlait du bonheur des béatitudes, on parlait du chemin du Seigneur. Il ne faut jamais oublier que ces chemins-là sont des chemins humains. Heureux les pauvres de cœur, heureux ceux qui font la paix, heureux les affligés, heureux... Je pourrais continuer la liste, je ne l'ai pas sous les yeux. C'est des chemins que tout être humain vit par lui-même. C'est des chemins que chaque être rencontre sur sa route, avec les obstacles qu'il peut y avoir. Voilà. Et c'est merveilleux de se dire que l'évangile de Jésus-Christ rejoint l'homme là où il est malheureux, là où il peut devenir heureux, et que c'est sur ces chemins humains que Dieu s'incarne pour nous accompagner.
1: Le bonheur, hein, c'est un grand mot, le bonheur. Alors j'ai bien aimé presque la dernière phrase, le bonheur, c'est le chemin.
0: Oui, parce qu'on se dit souvent que c'est après, que le bonheur, c'est ce qu'on se décarcasse à construire pour l'avenir. Aujourd'hui, on trime, mais un jour, on sera heureux.
1: Il faut passer par là?
0: Eh bien, je crois pas. Parce que quand je trime, si je prends les bons moyens pour trimer, si je suis pas tout seul, si je cherche des espaces rassurants, quand je trime, je découvre déjà des choses que je ne me croyais pas capable de faire. Je découvre des alliés qui viennent me donner un coup de main. Je découvre que je peux faire appel à la solidarité. Je découvre que j'ai en moi des ressources que je n'imaginais pas. Et c'est ça le bonheur.
1: Oui. Alors on disait tout à l'heure, le bonheur, c'est le chemin.
0: Oui.
1: Peut-être éclaircir, élargir cette phrase.
0: Le bonheur, c'est le chemin. À partir du moment où, derrière ma détresse, je peux nommer mon désir. Derrière ma souffrance, je peux nommer mon espoir. C'est ça qui se passe quand je peux déposer d'abord ce qui me fait mal. Après, pourquoi ça me fait mal? Mais parce que j'espère autre chose. Ah bon? Mais qu'est-ce que t'espères? Qu'est-ce que tu voudrais? Et quand la personne commence à pouvoir se poser cette question, elle ne regarde plus seulement sa souffrance, mais son espoir. Eh bien, c'est déjà un chemin de bonheur. Alors, on n'y est pas encore à la réalisation. Mais encore faut-il nommer l'espoir pour pouvoir chercher ensuite les moyens de sa réalisation. Mais des amoureux peuvent exprimer entre eux le désir d'avoir un enfant. Mais ils vont pas aller l'acheter au supermarché le lendemain.
1: Non.
0: Le désir d'avoir un enfant, ça, d'abord on va y réfléchir un moment, à ce désir. Et ce, voilà, on n'a pas toujours la même approche quand on est ensemble. Et puis, ben, il va falloir le temps de le faire, cet enfant. Il va falloir le temps que l'acte amoureux crée cette nouvelle vie. Ça se fait pas forcément du premier coup. Et puis, il va falloir le temps de la grossesse.
1: C'est ça.
0: Voilà. Parfois, la première grossesse va être difficile, va être pas possible. Parfois, il en faudra une deuxième. Mais tout ce chemin-là est un chemin où nous cherchons à donner corps, c'est le cas de le dire, à notre espoir. Mmh. Et ce chemin est le bonheur, déjà.
1: D'accord.
0: Voilà. Même s'il est marqué d'embûches, de coups de frein, de coups d'arrêt, de détours, mais je crois que mon espoir peut se réaliser, je fais tout ce qui est en mon possible. Le malheur, c'est de se dire, tout est impossible, j'en peux plus, je ne peux plus rien.
1: Alors comme vous le disiez, hein, si on dit que ça, oui je suis pas bien, oui ça va pas, oui ceci, oui cela, mais on s'enfonce dedans et forcément on voit pas l'espoir, on voit pas le bonheur.
0: Ah ben c'est sûr. Si je suis face à un mur, que je me cogne la tête contre le mur, que je me fais mal et que je dis en regardant le mur il n'y a pas d'issue, il n'y a rien de possible, ben je vois pas que 3 mètres à côté il y a une porte.
1: Il y a une porte, ouais.
0: Et donc je me cogne au mur en voulant passer à travers. Et je m'auto-détruis.
1: C'est ça.
0: Quelque part. On a vraiment le droit de crier sa souffrance. Hein. Il ne faut surtout pas se taire. Hein. Ne croyez pas que c'est ça que je dis. Bien au contraire.
1: Ouais.
0: Mais il faut que cette souffrance, elle sorte. Et si possible, qu'elle sorte avec une personne de confiance.
1: Malgré les orages, il faut passer à travers.
0: Tout à fait.
1: Il faut les traverser.
0: Et il arrive même que les orages apportent la pluie dont la terre a besoin.
1: C'est ça.
0: Il arrive même que les orages dans nos vies, qu'il faut jamais chercher ni justifier, mais il arrive même que les orages dans nos vies viennent ameublir nos sols intérieurs et viennent révéler des ressources que nous n'imaginions pas.
1: Mmh. Des fois, on dit qu'il faut passer par les épreuves pour arriver à s'en sortir, pour arriver à être mieux.
0: Oui.
1: Mais tout en les combattant.
0: Oui, à condition de ne pas faire de l'épreuve un... Comment dire ? Il faut souffrir pour être beau.
1: Non, oui.
0: Bon. Il y a même des gens qui pensent que Dieu nous ferait souffrir sur cette terre pour nous rendre heureux dans l'éternité.
1: Oui, non.
0: C'est du paganisme, ça n'a rien à voir avec l'Évangile ni avec la Bible.
1: Mmh.
0: Simplement, l'épreuve nous fait grandir. Il n'y a pas de vie humaine sans épreuve. On n'est pas la petite maison dans la prairie, ni une vie idéale d'un ciel toujours bleu. Et même si le ciel était toujours bleu, les oreilles que je suis prendraient toujours des coups de soleil. Rêver d'une vie idéale, nous avons tous ça au fond de nous, mais la vraie vie n'est pas ça. Et souvent, l'épreuve nous fait grandir. Je prenais l'exemple tout à l'heure de l'enfant qui apprend à marcher parce qu'il tombe. Et des parents qui voudraient absolument éviter que leur enfant tombe se condamneraient à lui donner la main toute sa vie et au fait qu'il ne puisse jamais marcher seul.
1: C'est ça.
0: C'est parce qu'il tombe... Alors, je ne dis pas qu'il faut le pousser.
1: Non, du tout.
0: Je ne dis pas qu'il ne faut pas protéger un certain nombre de choses pour qu'il ne se fasse pas trop mal. Mais c'est parce qu'il tombe qu'il va prendre appui sur ses mains, sur ses pieds, renforcer ses muscles et finir par devenir stable sur
1: c'est
0: ses
1: ça.
0: Jambes.
1: Oui.
0: C'est parce qu'il est tombé et qu'il s'est relevé tout seul qu'il apprend à marcher. Et ben, c'est ça le rôle de l'épreuve dans nos vies. Alors, je ne dis pas qu'elle est nécessaire. Voilà. Après, une fois qu'on sait marcher, on essaye de tomber le moins possible.
1: Oui.
0: Mais ça arrive encore
1: ça
0: arrive qu'on tombe.
1: Encore.
0: Ceci dit, on a appris aussi à se rattraper.
1: Ouais.
0: Quand je marche en randonnée et que je mets un pied sur une pierre qui bouge, je ne me casse pas la figure à tous les coups. Parfois, je me rattrape. J'arrive à ne pas tomber. Et parfois, quand je tombe, ben, je peux me relever... j'enlève un peu la terre qu'il y a eu, mais c'est pas grave. Une petite égratignure, je mets un sparadrap, puis c'est bon. Je peux continuer à marcher. Et je peux continuer ma randonnée. Et ma randonnée, c'est mon chemin de bonheur. Mais si j'allais pas en randonnée parce que j'ai peur de tomber...
1: On ferait jamais rien.
0: Voilà. Il n'y a jamais de randonnée idéale. Il n'y a jamais de randonnée sans un petit risque. L'essentiel, c'est de se préparer au risque. Mais l'épreuve fait partie... du bonheur. Et ça, je crois que c'est extrêmement important. Alors, sans chercher l'épreuve, en cherchant à s'en protéger, en cherchant à la canaliser, mais l'épreuve fait partie de notre chemin de bonheur. J'ai traversé, pour ma part, des moments d'épreuve. J'ai traversé une grande période de tsunami dans ma vie. qui a tout bousculé, tout bouleversé, dont je ne savais plus comment j'allais en sortir. Aujourd'hui, je peux dire que ce que je suis aujourd'hui, je l'ai trouvé dans la traversée de cette épreuve. Et c'est vraiment mon expérience personnelle, c'est aussi l'expérience d'un certain nombre de gens que j'écoute dans leur recherche de bonheur ou dans leur combat contre le malheur. C'est en passant par l'épreuve que souvent on trouve sa pépite, ses ressources, des ressources inattendues. Je voudrais terminer en vous disant que le bonheur est simple. J'ai chez moi depuis plusieurs dizaines d'années une photo en noir et blanc de Pierre Terrase. C'est un savoyard des montagnes alpines. Si vous tapez sur Google « Le bonheur est simple », vous pourrez voir cette photo. On voit un vieil homme et une vieille femme, un couple, qui sont autour d'une table en train de se servir du café dans une grange et on voit au fond une vache. Ça évoque l'hiver dans les maisons des Alpes au début du XXe siècle, quand il n'y avait pas de chauffage, le seul moyen en hiver d'avoir chaud, c'était d'aller auprès des vaches, quand on était des gens simples et pauvres. Et cet homme et cette femme se servent le café. C'est monsieur qui sert madame. Madame a une main ouverte et a les yeux fixés sur cette tasse. C'est une photo toute paisible, toute simple, pleine d'amour. Et Pierre Terrase l'a appelé « Le bonheur est simple ». C'est ce bonheur-là que je nous souhaite à tous. L'abécédaire du bien vivre dans le monde tel qu'il est. Le mot que je vous propose pour cette semaine, c'est une attitude à vivre qui facilite grandement le bonheur. Il s'agit de la disponibilité. Tellement préoccupé et submergé, passant à côté de l'essentiel sans rien voir, plutôt que m'enfoncer toujours plus ou me laisser écraser, je choisis de faire le tri de l'essentiel. Je lâche prise sur le secondaire. Je laisse passer les injonctions. Je déconnecte la surchauffe. Et je m'ouvre aux opportunités. J'accueille les propositions. Je laisse l'inattendu me surprendre, disponible à ce qui vient, aux idées nouvelles, aux désirs motivants, à ce qui surgit quand je me détends, aux rencontres, aux cadeaux de la vie. Libre de choisir ce qui est bon, de prendre le temps de déguster, de partager, pour moi, pour nous.

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2: Et on poursuit avec l'instant lecture des feuilles de mezzotis.

Bienvenue dans l'Instant Lecture ou les feuilles de Myosotis sur Radio Arc-en-Ciel. Michel Tournier, Vendredi ou la vie sauvage. Épisode numéro 2, le bateau. Le 29 septembre 1759, le navire La Virginie fait naufrage. Seul rescapé, Robinson vient d'échouer sur une île déserte au large des côtes chiliennes. Et attend, désespérément, qu'un navire se pointe à l'horizon pour le sauver. Il se nourrissait au hasard de coquillages, de racines, de fougères, de noix de coco, de baies, gobait des œufs d'oiseaux et de tortues. À la fin, il n'en pouvait plus d'attendre en surveillant l'horizon vide. Il décida d'entreprendre la construction d'un bateau assez important pour rejoindre la côte du Chili. Pour cela, il lui fallait des outils. Il se résigna donc, malgré sa répugnance, à visiter l'épave de la Virginie pour en rapporter tout ce qui lui serait utile. Il réunit avec des lianes une douzaine de rondins en une sorte de radeau, utilisable à condition qu'il n'y ait pas de vagues. Une forte perche lui servit à faire avancer le radeau, car l'eau était peu profonde par marée basse. Il fit ainsi par deux fois le tour de l'épave. Ce qu'on pouvait voir de la coque était intact et elle devait être plantée sur un récif caché sous l'eau. Si l'équipage était resté à l'abri de l'entrepont, au lieu de s'exposer sur le pont balayé par les lames, tout le monde aurait eu peut-être la vie sauve. Le pont était encombré par un tel enchevêtrement de mâts rompus, de vergues, de câbles emmêlés, qu'il était difficile de se frayer un passage. L'eau n'avait pas pénétré dans les soutes et Robinson trouva dans des coffres des provisions de biscuits et de viande séchées, dont il mangea ce qu'il put en l'absence de boisson. La grande surprise de la journée fut la découverte dans la partie arrière de la cale de 40 tonneaux de poudre noire, une marchandise dont le capitaine ne lui avait pas soufflé mot, de peur, sans doute, de l'inquiéter. Il fallut à Robinson plusieurs jours pour transporter jusqu'à terre tout cet explosif, car il était interrompu la moitié du temps par la marée haute qui l'empêchait de manœuvrer à la perche. Il en profitait alors pour mettre les tonneaux à l'abri du soleil et de la pluie, sous une couverture de palmes immobilisée par des pierres. Il rapporta également de l'épave deux caisses de biscuits, une longue-vue, deux mousquets à silex, un pistolet à double canon, deux haches, une bêche, une pioche, un marteau, etc. Il retrouva dans la cabine du capitaine un tonnelet à tabac bien fermé et, à l'intérieur, une grande pipe de porcelaine. Il chargea aussi sur son radeau une grande quantité de planches arrachées au pont et aux cloisons du navire. Enfin, il trouva dans la cabine du second une Bible en bon état qu'il emporta, enveloppée dans un lambeau de voile pour la protéger. Dès le lendemain, il entreprit la construction d'une embarcation qu'il baptisa par anticipation l'Évasion.

Dans une clairière, Robinson mit à jour un beau tronc de myrte sec qui pourrait faire la pièce maîtresse de son futur bateau. Il se mit aussitôt au travail, non sans continuer à surveiller l'horizon, car il espérait toujours la survenue d'un navire. Après avoir ébranché le tronc, il l'attaqua à la hache pour lui donner le profil d'une poutre rectangulaire. Malgré toutes ses recherches dans la Virginie, il n'avait pu trouver ni clou, ni vis, ni même une scie. Il travaillait lentement, soigneusement, assemblant les pièces du bateau comme celles d'un puzzle. Il escomptait que l'eau, en faisant gonfler le bois, donnerait à la coque une étanchéité supplémentaire. Il eut même l'idée de durcir à la flamme l'extrémité des pièces, puis de les arroser après l'assemblage pour mieux les souder dans leur logement. 100 fois, le bois se fendit sous l'action soit de l'eau, soit de la flamme. Mais il recommençait toujours, sans ressentir ni fatigue ni impatience. Dans ses travaux, c'était le manque d'une scie dont Robinson souffrait le plus. Cet outil, impossible à fabriquer avec des moyens de fortune, lui aurait épargné des mois de travail à la hache et au couteau. Un matin, il crut rêver en entendant à son réveil un bruit qui ne pouvait être que celui d'un scieur en action. Parfois, le bruit s'interrompait, puis reprenait avec une régularité monotone. Robinson sortit doucement du trou de rocher où il avait l'habitude de dormir et il avança à pas de loup vers l'endroit d'où provenait le bruit. D'abord, il ne vit rien, mais il finit par découvrir au pied d'un palmier un crabe gigantesque qui sciait avec ses pinces une noix de coco serrée dans ses pattes. Dans les branches de l'arbre à 6 mètres de haut, un autre crabe cisaillait la queue des noix pour les faire tomber. Les deux crabes ne parurent pas du tout gênés par l'arrivée de Robinson et ils poursuivirent tranquillement leur bruyant travail. Faute de vernis ou même de goudron pour enduire la coque, Robinson entreprit de fabriquer de la glu. Il dut pour cela raser presque entièrement un petit bois de houx qu'il avait repéré dès le début de son travail. Pendant 45 jours, il débarrassa les arbustes de leur première écorce et recueillit l'écorce intérieure en la découpant en lanières. Puis il fit longtemps bouillir dans un chaudron ses lanières d'écorce et il les vit peu à peu se décomposer en un liquide épais et visqueux. Il répandit ce liquide encore brûlant sur la coque du bateau. L'évasion était terminée.

Robinson commença à rassembler les provisions qu'il embarquerait avec lui. Mais il abandonna bientôt cette besogne en songeant qu'il convenait d'abord de mettre à l'eau sa nouvelle embarcation pour pouvoir voir comment elle se comporterait. En vérité, il avait très peur de cette épreuve qui allait décider de son avenir. L'évasion allait-elle bien tenir la mer ? Serait-elle assez étanche ? N'allait-elle pas chavirer sous l'effet de la première vague ? Dans ses pires cauchemars, elle coulait à pic. À peine avait-elle touché l'eau. Et Robinson la voyait s'enfoncer comme une pierre dans les profondeurs vertes. Enfin, il se décida à procéder au lancement de l'évasion. Il constata d'abord qu'il était incapable de traîner sur l'herbe et sur le sable, jusqu'à la mer, cette coque qui devait bien peser 500 kilos. À vrai dire, il avait complètement négligé ce problème du transport du bateau jusqu'au rivage. C'était en partie parce qu'il avait trop lu la Bible, et surtout les pages concernant l'arche de Noé. Construite loin de la mer, l'arche n'avait eu qu'à attendre que l'eau vînt à elle, sous forme de pluie et de ruissellement du haut des montagnes. Robinson avait commis une erreur fatale en ne construisant pas l'évasion directement sur la plage. Il essaya de glisser des rondins sous la quille pour la faire rouler. Rien ne bougeait. Et il parvint tout juste à défoncer l'une des planches de la coque en pesant sur elle avec un pieu qui faisait levier sur une bûche. Au bout de 3 jours d'efforts inutiles, la fatigue et la colère lui brouillaient les yeux. Il songea alors à creuser depuis la mer une tranchée dans la falaise jusqu'à l'emplacement du bateau. Celui-ci pourrait glisser dans cette tranchée et se retrouver ainsi au niveau du rivage. Il se jeta au travail. Puis il renonça, calculant qu'il lui faudrait des dizaines d'années de travaux de terrassement pour réaliser ce projet, qu'il abandonna. Je vous donne rendez-vous la semaine prochaine pour une autre lecture, le temps de quelques feuilles.

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2: C'est à l'instant les feuilles de Musotis sont poursuivies à Charles Doré.

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que votre journée s'est bien passée et surtout que vous allez bien. Nous vous remercions également pour votre fidélité. Au programme de ce soir dans l'émission Prière dans la nuit, nous allons retrouver Jean pour le Timanger pour le cœur, l'Évangile en créole. À la suite, nous serons avec Émilie de Jésus mon guide pour le partage de la première lecture suivie de la méditation. Nous retrouvons également Frédéric dans le Témoin de la foi qui va nous partager l'histoire de Sainte Marthe. Et pour terminer, nous serons avec nos confrères du magazine Halte Spirituelle, le Credo partie 3, passeport du catholique. Mais tout d'abord, démarrons avec le collectif Paris, tout est possible, Esprit de Dieu.

0: C'était le collectif Paris, tout est possible, esprit de Dieu. Nous retrouvons à présent Jean pour le Timanger pour le cœur, l'évangile en créole.
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2: Dans l'évangile de Jésus-Christ, voilà que ça, c'est lui qui raconte. Alors arrive un jour, Jésus la rend dans un village. Et madame qui était appelée Marthe la reçoit Jésus. Elle avait un cèdre qui appelle Marie. Celle-là l'avait assise devant le pied du Seigneur, boire son bonne parole. Quant à Marie, elle était là, assise devant le pied de Jésus. Son cèdre, elle était accaparée, et toute sa clave, elle avait fait pour servir. Elle est à l'avenir, elle a dit ensemble Jésus. Seigneur, ça ne fait pas voir rien, mon ciel, il laisse moi tout seul pour faire tout ça travail, il y en a pour faire là. Dis, elle vient de la main. Alors le Seigneur la sert répond à elle. Marthe, vous prends un bon pétraca. Vous l'avez bien agité pour un paquet d'affaires, un seul a besoin. Et Marie, elle a choisi la meilleure place parce qu'elle n'a pas rien pour attirer à elle ça qu'elle reçoit.

Marthe et Marie avec Daniel Fasseria. Nous retrouvons à présent l'équipe Jésus mon guide pour le partage de la première lecture suivie de la méditation et nous sommes avec Émilie.

Bonjour à tous, chers auditeurs de la Radio Arc-en-Ciel. C'est Émilie qui vous parle et j'ai l'honneur d'être en votre compagnie pour notre émission « Jésus est mon guide ». Nous sommes le mercredi 29 juillet 2026 et je tiens à souhaiter un très joyeux anniversaire à ceux qui le fêtent. Et nous souhaitons aussi une belle fête aux Martes. Pour la petite anecdote, l'Église célèbre aujourd'hui la fête de Sainte Marthe en hommage à son amitié avec Jésus. Alors Sainte Marthe est connue pour son rôle de maîtresse de maison et son service dévoué envers Jésus. Elle est souvent représentée comme une figure active de la vie chrétienne, soulignant l'importance de son hospitalité et du service. D'ailleurs, elle est la sainte patronne des hôteliers et des hôtes de maison. Alors, que vous soyez en voiture, dans votre maison ou sur votre lieu de travail, préparez vos cœurs à entendre la première lecture de la liturgie de ce jour, qui sera suivie de son commentaire, puis nous écouterons le psaume. Pour finir, nous prierons pour confier à Dieu notre journée. Pour le moment, entrons en présence de l'Esprit-Saint en lui confiant notre séquence du jour, avec ce chant « Saint-Esprit cantola » de Venetia Ferré.

Maintenant que l'Esprit du Seigneur est présent, écoutons attentivement cette première lecture du livre du prophète Jérémie, chapitre 15, versets 10 à 21. C'est pour mon malheur, ô ma mère, que tu m'as enfanté, homme de querelles et de disputes pour tout le pays. Je ne suis le créancier ni le débiteur de personne, et pourtant tout le monde me maudit. Seigneur, quand je rencontrais tes paroles, je les dévorais. Elles faisaient ma joie, les délices de mon cœur, parce que ton nom était invoqué sur moi, Seigneur Dieu de l'univers. Jamais je ne me suis assis dans le cercle des moqueurs pour m'y divertir. Sous le poids de ta main, je me suis assis à l'écart parce que tu m'as rempli d'indignation. Pourquoi ma souffrance est-elle sans fin, ma blessure incurable, refusant la guérison? Serais-tu pour moi un mirage, comme une eau incertaine? Voilà pourquoi, ainsi parle le Seigneur. Si tu reviens, si je te fais revenir, tu reprendras ton service devant moi. Si tu sépares ce qui est précieux de ce qui est méprisable, tu seras comme ma propre bouche. C'est eux qui reviendront vers toi, et non pas toi qui reviendras vers eux. Je fais de toi, pour ce peuple, un rempart de bronze infranchissable. Ils te combattront, mais ils ne pourront rien contre toi, car je suis avec toi pour te sauver et te délivrer. Oracle du Seigneur, je te délivrerai de la main des méchants, je t'affranchirai de la poigne des puissants. Parole du Seigneur. Nous rendons grâce à Dieu.

Dans cette lecture que nous venons d'écouter, Jérémie commence par une plainte qui est très forte. Il regrette presque d'être né. Il le dit, « C'est pour mon malheur, ô ma mère, que tu m'as enfanté. » Il se sent incompris et détesté par tous, alors qu'il n'a rien fait de mal. Il se rappelle pourtant à quel point il a aimé la parole de Dieu. Il le dit, « Quand je rencontrerai tes paroles, je les dévorerai. Elles faisaient ma joie. » Ici, il précise aussi qu'il ne s'est jamais amusé avec les moqueurs, mais qu'il est resté à l'écart seul à cause de sa mission. Justement, c'est parce qu'il connaissait la volonté de Dieu, qu'il connaissait ses attendus, qu'il ne s'alignait pas avec justement ses raisonnements du monde, qui étaient méprisables finalement. Ainsi, cette souffrance ne s'arrêtera pas là. Et il ose aussi, à un moment, d'une certaine façon, reprocher à Dieu son silence. Il va jusqu'à le comparer à une eau incertaine, c'est-à-dire à quelqu'un sur qui on ne peut pas compter. C'est une prière très franche qu'il fait là, presque limite comparable à un cri de colère. Chose qui nous est déjà arrivée, nous, en tant que chrétiens, parfois on ne se sent pas entendu par Dieu. Et Dieu nous répond. Et que nous dit-il ? Que lui dit-il ? À ce moment-là, Dieu ne va pas se fâcher, mais il va répondre par une invitation. Si tu reviens, je te fais revenir, tu reprendras ton service devant moi. Ici, il demande à Jérémie de rester fidèle et de bien distinguer le vrai du faux. En retour, il lui promet une protection solide. Il fera de lui, comme il le dit, un rempart de bronze infranchissable et l'assure de sa présence pour le sauver. Alors, le message qu'on peut retenir ici, c'est qu'on peut se plaindre à Dieu. Nous avons le droit de nous plaindre, même durement, comme Jérémie l'a fait, sans que cela soit considéré comme un manque de foi. Dieu n'enlève pas forcément la difficulté, mais il reste présent et fidèle à celui qui continue de se tourner vers lui. Ainsi, le cœur du message est donc la conversion, revenir. Voilà. Cette conversion qui deviendra le chemin concret. Elle vous permettra de vous réorienter, c'est-à-dire dans votre vie, dans votre manière de vous adresser à l'autre, dans votre appartenance à Dieu. On comprend aussi que Dieu n'est pas seulement un refuge intérieur, mais il est là réellement. Il vous protège et vous délivre de la main des méchants. Donc finalement, cette lecture, elle invite à dire à Dieu sa plainte. Voilà. Dire à Dieu ce que vous pensez, dire à Dieu ce qui vous pèse, puis repartir vers lui. Il y a aussi une invitation à vous retourner vers Dieu, en tenant fermement sa parole et bien sûr la mission qu'il vous confie.

Maintenant, poursuivons avec la méditation du psaume 58. Dieu, mon rempart au temps de la détresse. Délivre-moi de mes ennemis, mon Dieu, de mes agresseurs, protège-moi. Délivre-moi des hommes criminels, des meurtriers, sauve-moi. Dieu, mon rempart au temps de la détresse. Voici qu'on me prépare une embuscade. Des puissances se jettent sur moi. Je n'ai commis ni faute, ni péché, ni le mal, Seigneur. Pourtant, ils accourent et s'installent. Dieu, mon rempart au temps de la détresse. Auprès de toi, ma forteresse, je veille. Oui, mon rempart, c'est Dieu. Le Dieu de mon amour vient à moi. Avec lui, je défie mes adversaires. Dieu, mon rempart au temps de la détresse. Et moi, je chanterai ta force, au matin j'acclamerai ton amour. Tu as été pour moi un rempart, un refuge au temps de ma détresse. Dieu, mon rempart au temps de la détresse. Je te fêterai, toi, ma forteresse. Oui, mon rempart, c'est Dieu, le Dieu de mon amour. Dieu, mon rempart au temps de la détresse.

Nous arrivons maintenant au terme de notre séquence. Alors avant de nous quitter, venons confier, comme le prophète Jérémie, nos doutes, nos plaintes, nos déceptions à Dieu, mais aussi d'oser revenir à lui. Alors, Seigneur, pardonne-moi pour les doutes et l'indifférence dont j'ai fait preuve envers toi lorsque j'avais mal, lorsque je ne comprenais pas les erreurs que tu m'as imposées, lorsqu'on m'offense à cause de toi. Aide-moi, durant cette journée, à revenir à toi, à me rappeler ta parole et à chercher ce qui me manque, c'est-à-dire ta parole. Amen.

Et donc, nous terminons cette séquence. Je tiens à remercier les membres de notre équipe qui prennent plaisir chaque jour à vous partager la parole du jour. Et surtout, un grand merci à vous, chers auditeurs, pour votre écoute quotidienne. D'ailleurs, si vous souhaitez réécouter la parole des jours précédents, je vous invite à vous rendre sur notre page YouTube « Jésus est mon guide ». Et je vous souhaite une très belle journée sous la protection de Dieu. Donc, nous nous quittons avec ce chant « Laudons-la » de Rudy Gaillac. Soyez bénis.

0: Mon guide pour le partage de la première lecture suivie de la méditation. Nous retrouvons à présent Frédéric dans le témoin de la foi qui va nous partager l'histoire de Sainte Marthe.
1: Saint Marc, Saint Pierre, son nom était Jean. Sainte Marie, figure de la foi, témoin de l'Évangile. Elle se nommait Marie.
2: Saint Matthieu,
1: il s'appelait Jacques.

C'est Sainte Marthe, la sœur de Marie de Béthanie, que nous fêtons en ce 29 juillet. Bonne fête donc à toutes les personnes qui se prénomment Marthe. Sainte Marthe était sœur de Marie-Madeleine et de Lazare. C'est elle qui dirigeait la maison de Béthanie, non loin de Jérusalem, et s'en montrait digne par sa douceur et son amabilité envers les siens, par sa charité envers les pauvres, et par l'hospitalité si dévouée qu'elle offrait au Sauveur et à ses disciples. Jésus aimait à se reposer dans leur maison, qu'il devait faire bon puisqu'il s'y sentait bien, nous pourrions même dire détendu et paisible. Honneur donc à la maîtresse de maison, Sainte Marthe, mais elle est toujours affairée et elle reproche à sa sœur de ne pas l'aider. Un jour, Marthe était absorbée par les soins domestiques, tandis que Madeleine se tenait au pied de Jésus. Marthe se plaignit. « Seigneur, dites donc à Marie de venir m'aider. Ne voyez-vous pas qu'elle me laisse toute la charge ?»« Marthe, Marthe, lui dit le maître, vous vous agitez trop. Une seule chose est nécessaire. Marie a choisi la meilleure part et elle ne lui sera point enlevée. » Le maître ne lui en fait pas grief. Il lui demande seulement de rester calme et de donner à chaque chose sa valeur. Marthe, Marthe, tu t'agites, tu t'inquiètes pour beaucoup de choses. Ce n'est pas l'activité que Jésus condamne, que s'en console les maîtresses de maison, mais l'activisme, l'agitation. Il vaut mieux recevoir dans la paix du cœur que de voir la maîtresse de maison, sans cesse à la cuisine, venir en éclair à la table, abandonner son hôte et repartir pour que la salade soit au point. L'essentiel, c'est la convivialité avec un équilibre des réalités. C'est Marthe qui fit prévenir Jésus de la maladie, puis de la mort de son frère Lazare. « Seigneur, lui dit-elle, dès qu'elle l'aperçut, si vous eussiez été ici, mon frère ne serait pas mort. » Et Jésus lui donnant des paroles d'espérance, « Seigneur, ajouta-t-elle, je crois que vous êtes le Christ, fils du Dieu vivant. » La réponse ne se fait pas attendre. « Je suis la résurrection et la vie. » Après la mort de la très sainte Vierge, Marthe subit le sort de Lazare et de Madeleine. Exposée par les Juifs endurcis sur une frêle barque, à la merci des flots irrités, elle est portée avec les siens vers les beaux rivages de la Provence. Là, elle participe à l'apostolat de son frère Lazare, qui devient évêque de Marseille, et à la sainte vie de Madeleine. Marthe est devenue célèbre par l'enchaînement d'un dragon. Au moment où elle commençait à prêcher la foi sur les rives du Rhône, un monstre effroyable, connu sous le nom de Tarasque, jetait la terreur dans toute la contrée. Un jour que Marthe annonçait la parole divine dans la ville de Tarascon, la foule s'écria « Si vous détruisez le dragon, nous embrasserons votre foi. » « Si vous êtes disposé à croire, répondit Marthe, « tout est possible à celui qui croit. » Et seule, elle s'avance vers la caverne du monstre. Pour combattre cet ennemi, Marthe se munit du signe de la croix. Le monstre baisse la tête et tremble. Elle s'avance, l'enlace avec sa ceinture et l'amène comme un trophée de victoire aux habitants. Et bientôt, la Tarasque tombe écrasée sous les coups vengeurs de tout le peuple. En triomphant de ce monstre, Marthe avait triomphé du dragon infernal. Marthe s'établit dans la ville, devenue chrétienne, se fait la servante des pauvres et fonde une communauté de vierges. Une belle légende dit que Jésus lui-même est venu l'accueillir à la porte du paradis. Je vous propose, avant de nous quitter, cette pensée spirituelle extraite de l'Évangile de ce jour. Mais le Seigneur lui répond, « Marthe, Marthe, tu t'inquiètes et tu t'agites pour tant de choses. Une seule est nécessaire, Marie a choisi la meilleure part, elle ne lui sera pas retirée. » Luc 10, versets 41 et 42.

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1: Merci à Frédéric dans le témoin de la foi de ce jury. On continue avec le magazine Halte spirituelle, le credo partie 3, passeport du catholique.
2: La profession de foi catholique trouve ses origines dans les tout premiers siècles après Jésus-Christ, du temps de ce qu'on a appelé l'Église primitive. Alors ça veut dire que très vite, après la mort du Christ, les premières communautés chrétiennes ont mis des mots sur ce qui était difficile à exprimer. Ils ont écrit ce qui était important pour eux. Et cette déclaration a évolué à travers des conciles. Et on connaît aujourd'hui le credo de Nicée qui reste central. Alors, un credo peut-il évoluer sans trahir les convictions et les dogmes qu'il porte? Quelle est l'importance de l'histoire et de la Bible dans l'écriture de cette profession de foi? Ce sont des questions sur lesquelles vous vous êtes penchée. Sœur Moïsa, bonjour.
3: Bonjour Madeleine.
2: Nous nous trouvons ici à la faculté Loyola Paris, dans laquelle vous enseignez justement un cours sur le credo. Alors, quelle est la place du credo dans la liturgie? Avant de revenir sur justement les dogmes qu'il porte, au cours de la messe, on récite donc cette profession de foi, mais on dit aussi le Notre Père, on écoute la parole de Dieu, on peut recevoir les sacrements, on entend aussi qu'il y a les commandements de Dieu, il y a l'homélie, il y a le signe de croix. Alors la place du credo dans, je dirais, ces grands moments de la foi d'un chrétien.
3: Alors c'est sûr que le credo a une place très particulière. D'abord, le statut de cette parole est très particulier puisque ce n'est pas une parole adressée à Dieu. On a déjà eu l'occasion d'échanger à ce sujet. On commence dans la liturgie par entendre la parole de Dieu. Donc il s'agit d'une réception. Et puis, il y a effectivement le commentaire de cette parole qu'on appelle l'homélie. Et après l'homélie, l'assemblée se lève, c'est un moment solennel. Tous les moments de la messe dans lesquels l'assemblée se lève sont des moments plus solennels que les autres, qui sont marqués par une attention, par une solennité, et attestent pour elle-même d'une foi qu'elle essaie de proclamer, à laquelle elle essaie de correspondre, parce qu'on n'a jamais fini de correspondre à des énoncés aussi profonds, aussi énormes, aussi complexes aussi que le sont les symboles de la foi. Donc il s'agit non pas encore d'une réponse à Dieu, puisqu'on ne s'adresse pas à Dieu. L'assemblée s'atteste à elle-même du contenu de sa foi et dit voilà, nous nous appuyons là-dessus et maintenant nous pouvons nous avancer vers le mystère du sacrement de l'Eucharistie dans lequel Dieu se donne à nous. Et là, l'assemblée pourra répondre par la prière du Notre Père qui s'adresse directement à Dieu.
2: C'est ce qui fait cette posture aussi du croyant, en quelque sorte.
3: On peut en rendre compte comme ça. Je ne dis pas que ce soit la seule façon de présenter la chose. Mais en tous les cas, ce qui est certain, c'est que cette parole se tient à peu près au milieu de la liturgie dominicale comme un moment où l'Assemblée s'identifie elle-même comme croyant dans le Dieu Trinité, Père, Fils, Saint-Esprit.
2: Alors, on l'a entendu, il y a au cours de la messe la parole de Dieu. Dans quelle mesure la parole de Dieu, les évangiles, et puis même l'Ancien Testament, ont pu nourrir ce credo, parce que d'où viennent les vérités qui sont dites, les vérités de foi, vous le disiez, sont dites dans ce credo, d'où viennent-elles?
3: Alors les vérités de foi ne viennent pas d'ailleurs que de l'Écriture, c'est une interprétation de l'Écriture, c'est une formulation des Écritures, parfois en réponse aux hérésies, pour élucider, essayer de mettre en lumière le contenu de la foi. Mais la source, c'est l'Écriture, c'est la révélation, il n'y a pas d'autre source.
2: Ça veut dire que si on reprenait toutes les phrases du credo, on trouverait pour chacune des phrases une référence dans l'Évangile et ou dans l'Ancien Testament.
3: Oui, l'inspiration vient de l'Écriture. Je prends non pas toutes les phrases, bien sûr, mais « Lumière née de la lumière, vrai Dieu née du vrai Dieu », vous êtes renvoyé par exemple au prologue de l'Évangile de Jean. Pour nous les hommes et pour notre salut, ce sont des formules qu'on trouve chez Paul. Il descendit du ciel, il a pris chair de la Vierge Marie et s'est fait homme. Vous avez encore aussi le prologue de Jean, le récit de l'Annonciation qui est derrière. Et puis, ensuite, dans ce qui concerne la passion et la résurrection, on se rapproche de formules qui sont directement à l'origine de l'affirmation de foi, ce qu'on appelle le kérigme. Alors le kérigme, on a ça dans des textes la plupart du temps pauliniens. Par exemple, 1 Corinthiens 15, 3, Je vous ai transmis ce que j'ai moi-même reçu. Christ est mort pour nos péchés, il a été enseveli et il est ressuscité le troisième jour conformément aux Écritures. Ça, c'est véritablement la matrice des confessions de foi. Le nœud qui proclame la passion, la mort, l'ensevelissement, la résurrection selon les Écritures.
2: Et l'Ancien Testament dans tout ça, parce que vous nous avez cité des textes du Nouveau Testament, est-ce qu'il en prend compte ?
3: Alors l'Ancien Testament n'est pas aussi présent, puisqu'il s'agit vraiment de proclamer la foi dans le Dieu Trinité. Mais on a quand même, à propos de l'Esprit Saint, ce qui est dit donc dans le dernier, le troisième article du Credo, dans le symbole de Nicée-Constantinople, il a parlé par les prophètes. Donc il s'agit là vraiment d'attester du fait que c'est bien le même Dieu. Il n'y a pas d'abord le Dieu Père qui aurait connu les Juifs, et puis ensuite il y aurait le Christ auquel croient en plus les chrétiens. Donc du coup, c'est pour ça qu'ils ne sont pas juifs, c'est parce qu'ils croient en plus dans le Fils. Et puis maintenant que le Fils n'est plus là, il y a le Saint-Esprit. Ben, vous voyez que le credo rebat les cartes complètement dans un autre sens, puisqu'il situe le Saint-Esprit comme parlant à travers les prophètes et aussi comme étant présent au moment de l'incarnation, puisqu'il est dit par l'Esprit Saint, il a pris chair de la Vierge Marie. Donc l'idée selon laquelle on aurait petit un le Père, petit deux le Fils, et maintenant qu'il n'y a plus ni le Père, qui de toute façon n'a jamais été là, ni le Fils, eh bien heureusement nous avons le Saint-Esprit, ça ne marche pas du tout comme ça. De tout temps, Dieu est Père, Fils et Saint-Esprit. Ce sont des manières d'être, des personnes, mais des personnes, des modes de subsistance distincts et reliés du seul Dieu auquel nous croyons.

0: Alors, on est en train de voir avec vous, sœur Moïsa, comment le credo a été inspiré, à partir de quoi, quelles sont ses sources. Et on peut le voir, le credo n'a pas échappé à l'histoire avec un grand H. Le credo a été écrit dans un contexte particulier. Et alors, si on s'arrête sur le credo de Nicée-Constantinople, c'est assez flagrant.
1: Mmh. Alors, le credo de Nicée-Constantinople, dont la matrice principale émane des deux conciles, d'abord de Nicée en 325, puis de Constantinople en 381. Le premier de ces deux conciles, à Nicée, a été convoqué par l'empereur Constantin pour des motifs, en fait, politiques. C'est-à-dire, il s'agissait de faire revenir la paix, d'assurer l'unité autour de la religion chrétienne qui était devenue la religion officielle, la religion de l'Empire. Donc, Constantin ne voulait pas de désordre autour de la religion. Donc, convoquer un concile et faire en sorte que les formules de foi soient bien solides, qu'on arrête de se disputer, de s'écharper, comme c'était le cas autour des controverses avec Arius et ses partisans. Ça, c'était vraiment le but recherché par l'empereur Constantin.
0: Mmh. Alors, pour autant, on ne peut pas dire que le credo est politique. Il traverse une période politique. En tout cas, il y a un contexte politique autour de ce concile qui a permis de l'écrire, mais le credo n'est pas politique.
1: Non, je pense pas qu'on puisse dire ça, en effet, mais ce qui est certain, c'est qu'à cette époque-là, d'une certaine manière, on pourrait peut-être dire qu'aujourd'hui aussi, les questions de la foi croisent les questions d'appartenance politique.
0: Parce que c'est la question de l'identité, en fait, que vous soulevez à travers ça. D'ailleurs, du reste, est-ce qu'aujourd'hui, on pourrait se revendiquer catholique par le credo, de manière identitaire ?
1: J'ai pas ce sentiment. Je pense que la problématique est un peu inverse, c'est-à-dire que les gens cherchent plutôt à apprivoiser un texte compliqué plutôt qu'à s'en réclamer. Donc la distance commence d'abord par s'imposer par rapport à ce texte, plutôt que de l'avoir dans sa poche pour en faire une carte d'identité et confronter éventuellement avec le voisin qui aurait possiblement une autre carte d'identité. Je ne pense pas que ce texte, je peux me tromper, hein, mais je ne pense pas que ce texte puisse être instrumentalisé de cette manière-là. Les clivages dans l'expression de la foi aujourd'hui se porte bien davantage sur des questions liturgiques. Alors le credo se déclame dans la liturgie, mais ce sera peut-être pas sur le contenu de ce qui est dit, mais plutôt sur la façon de célébrer, sur la langue dans laquelle on célèbre, etc. Là, il y a des notes, des caractéristiques qui identifient clairement des sensibilités avec des prolongements éventuellement politiques. Je pense que la manière d'être au monde inclut et la foi et les questions politiques. On n'est pas scindé.
0: Alors, est-ce qu'on peut imaginer que ce credo soit réécrit, soit interprété, soit pourquoi pas transformé ? En tout cas, on sait qu'il y a des formules du credo qui aujourd'hui sont un peu bousculées. Est-ce que c'est possible ou est-ce que c'est une nouvelle hérésie de faire ça ?
1: Alors, on peut toujours s'approprier un texte donné par l'Église pour y mettre ses propres mots, pour chercher à affirmer de manière un peu nouvelle, un peu plus actuelle, des choses qui nous paraissent importantes, mais il n'aura pas le statut qu'a le credo dans la liturgie. C'est possible de le faire et ce n'est pas nécessairement une hérésie, on ne sait pas, ça peut peut-être l'être, mais en tous les cas, il n'aura pas la place qu'a le credo, que ce soit celui de Nicée-Constantinople ou celui des apôtres, dans la liturgie comme une parole que donne l'Église et autour de laquelle les croyants se rassemblent, même si, encore une fois, il n'est pas requis d'adhérer 100% à tout, parce que la foi, c'est d'abord un chemin.
0: Merci beaucoup, sœur Moïsa. On vous retrouve demain.

Merci à nos confrères du magazine Halte Spirituelle. Avant de nous séparer, je vous propose ce chant. Je vous salue Marie de Dominique en vous souhaitant de passer une agréable soirée, une agréable nuit sous le regard de Dieu. Et je vous dis à bientôt.

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1: Vous êtes à l'écoute du programme de la nuit de Radio Arc-en-Ciel. Nous retrouvons maintenant le magazine Planisphère de nos confrères des radios chrétiennes en France.
2: Comment éclairer de façon cartographique l'actualité internationale ? Comment mettre en perspective l'actualité d'une région aussi complexe et conflictuelle que le Moyen-Orient ? Pour le savoir, Planisphère a le privilège de recevoir le rédacteur en chef de deux revues qui traitent ces questions, Carto et Moyen-Orient, j'ai nommé Guillaume Fourmont.

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1: Bonjour Guillaume Fourmont.
2: Bonjour.
1: À l'heure des réseaux sociaux et de l'infobésité gratuite, pourquoi lire des revues comme Carto et Moyen-Orient qui sont publiées par Arayon et disponibles en kiosque? Pourquoi faire cet effort?
2: La réponse est dans la question, si j'ose dire. Vous avez souligné avec justesse l'importance démesurée des réseaux sociaux. Et aujourd'hui, il est temps de prendre le temps, si j'ose dire, de s'asseoir, de réfléchir, de lire pour comprendre. Et les cartes, pour ça, sont un outil extrêmement pédagogique, simple, malgré les apparences, et utile, quel que soit votre métier, que vous soyez un élève au collège, ou un diplomate, ou un chef d'entreprise. La presse papier, depuis plusieurs années, je dirais bien 20 ans, s'est tirée au fil du temps plusieurs balles dans le pied. D'abord, elle a expliqué aux lecteurs qu'elle pouvait être gratuite, avec ces petits quotidiens qu'on pouvait recevoir à la sortie du métro et qui nous présentaient une information courte, gratuite, voire bâclée. Donc, le lecteur pouvait penser que l'information pouvait être de mauvaise qualité et c'était pas très grave. On a vu que ce modèle économique ne menait nulle part. Ensuite, on a expliqué au lecteur qu'il pouvait lui-même être informateur, qu'il pouvait lui-même être journaliste avec l'arrivée d'Internet, des réseaux sociaux, des téléphones portables. Mais on mélange tout. On mélange tout parce qu'un journaliste ou un analyste, puisque Carto et Moyen-Orient n'est pas rédigé par des journalistes, ce travail-là n'est pas un simple observateur dans une rue qui va filmer une scène et l'envoyer sur les réseaux sociaux. Ça n'est pas ça, s'informer. Les réseaux sociaux sont un moyen, sont un vecteur de communication, parfois utilisé à des fins politiques, économiques, etc. Mais ils ne permettent pas de prendre le recul nécessaire à la bonne compréhension d'un conflit, d'une situation, d'une élection, d'une crise.
1: De spatialiser avec les cartes, de mettre en évidence des dynamiques, le temps long, le temps court.
2: Exactement. Et c'est ça que permettent des magazines comme Carto et Moyen-Orient. Alors, les deux revues sont très différentes. Ce sont des formats différents. Elles abordent les choses différemment, tant sur le fond que sur la forme. Mais elles répondent globalement au même objectif, c'est-à-dire d'apporter de la pédagogie là où on pense de prime abord qu'il n'y en a pas. Essayer de rendre abordable quelque chose, un thème, un pays, une thématique qui de prime abord est présentée comme complexe. Dans un monde aujourd'hui où, pour continuer sur les réseaux sociaux, on manque aussi d'analyse, que ce soit les chaînes de télé 24 sur 24 ou certaines radios ou certains sites internet, on fait toujours appel à des commentateurs. On entend beaucoup de commentaires, mais pas d'analyse. Il faut expliquer les choses. Que ce soit un événement proche, l'élection présidentielle française, ou un événement qui paraît non seulement lointain et en plus compliqué. La guerre entre le Pakistan et l'Afghanistan, par exemple.
1: D'où l'intérêt des cartes.
2: Encore une fois, d'où l'intérêt des cartes.
1: Parce que ce n'est pas à côté de chez nous. Notre connaissance du terrain n'est pas aussi complète qu'elle devrait l'être. Et tout l'intérêt aussi de donner la parole à des experts. Alors, Guillaume Fourmont, approfondissons un peu la présentation de ces deux revues, Carto puis Moyen-Orient. Commençons par Carto, qui est une revue disponible en kiosque. Vous en êtes le rédacteur en chef. Quelle est l'histoire de cette revue, Carto, et comment est-ce que le concept est né?
2: Alors, le concept est né en 2011. Moi, j'y travaille depuis 2012. Et un an avant mon arrivée, le groupe Arayon, dirigé par Alexis Botsman, existait déjà. Monsieur Botsman, consultant international, avait créé un magazine qui s'appelle Diplomatie, concentré sur les grands enjeux géopolitiques mondiaux. Diplomatie existe encore, en kiosque, en maison de la presse, en librairie. Et Alexis, aidé à l'époque par Franck Tétard, un géopoliticien assez reconnu aujourd'hui, ont eu l'idée de rendre ces enjeux internationaux un peu plus, disons, sympathiques. Et quoi de mieux que les cartes pour rendre compte des aléas géopolitiques du monde. Et donc, ils ont créé le numéro 1 à cette époque, avec, à la différence de Diplomatie, avec en tête une diversité de sujets. C'est-à-dire que Carto est constitué de sections d'actualité abordant des sujets économique, politique, culturel, géopolitique, de santé, mais aussi environnementaux. Et c'est ça l'important de cette revue, c'est-à-dire d'aborder vraiment tout ce qui peut concerner notre vie aujourd'hui dans cette mondialisation. Ensuite, on a également des pages histoire ou des pages satellites. Tout ça, c'est un magazine qui s'est enrichi, hein, au fil du temps, notamment grâce à des partenariats avec de grandes institutions. Je pense par exemple à la Bibliothèque nationale de France qui nous offre à Carto et donc à ses lecteurs les trésors cartographiques que la Bibliothèque nationale de France préserve dans ses tiroirs.
1: Qui sont de magnifiques images qu'on pourrait presque transformer en posters, mais on pourrait dire autant des cartes. Alors, expliquez-nous comment se structure un numéro. Il y a un dossier, et puis il y a des articles thématiques qui renvoient à une zone bien particulière, et finalement, il y a un dialogue entre une carte et un commentaire de cette carte. Comment est-ce que ça s'est pensé? Comment est-ce que ça fonctionne?
2: Alors, sur la forme, effectivement, Carto s'organise en différentes sections. Les pages actualités, organisées par continent, Europe, Asie, Afrique, Moyen-Orient, Amérique. Comme je l'ai dit tout à l'heure, les pages environnement, les pages histoire. Et nous avons en plus quelques sections, disons, moins académiques. Les pages brèves qui nous permettent de lire des petites informations sympathiques sur la géographie du monde, la page satellite qui, grâce à un partenariat avec le Centre national d'études spatiales basé à Toulouse, aborde une question géopolitique vue depuis l'espace. Nous avons aussi l'œil du cartographe. Un cartographe nous présente des cartes originales ou alors s'interroge de comment travailler avec l'intelligence artificielle, par exemple. Et évidemment des pages de recension de livres, de films, etc. Ça, c'est sur la forme. Sur le fond, alors sur le fond, c'est un magazine qui se prépare assez en amont, puisqu'il est publié tous les 2 mois. Nous venons par exemple de publier le numéro 95, paru en mai-juin 2026. Et ce numéro, pour continuer sur l'exemple du mois de mai, il doit être terminé vers 20-24 avril, envoyé à l'imprimeur. Là, tout est terminé. Les fichiers sont envoyés à l'imprimeur. Il est prêt à partir. Mais avant ça, c'est bien un mois et demi de production pour définir les sujets, faire des recherches pour la cartographie, la recherche de données, savoir comment les représenter, c'est primordial. Carto a 2 cartographes, Laura Marguerite et Clément Meillet. Et ensuite, nous comptons aussi sur Mélanie Billard, secrétaire de rédaction et maquettiste, pour construire, au sens propre comme au sens figuré, ce magazine.
1: Est-ce que vous pourriez nous donner un exemple récent de combinaison de pages, de thèmes entre, et de dialogue finalement entre la carte et le commentaire qui en est fait?
2: Oui, j'y allais. Alors, je n'aime pas trop ce mot commentaire, parce qu'en fait, la carte qui est au centre du magazine et donc de l'article, doit être lu indépendamment du texte et vice-versa. Le texte est une analyse. Reprenons l'exemple que j'ai cité en introduction, Pakistan, Afghanistan. Le texte va s'intéresser aux racines des différends frontaliers, culturels, politiques entre ces 2 pays. Il va évidemment parler de la frontière, de cette fameuse ligne du rang. Des choses que le lecteur pourra voir sur la carte. Mais à aucun moment, ce texte, cette analyse du conflit afghano-pakistanais n'est un commentaire de la carte. Et la carte, encore moins, est un commentaire du texte. Les 2 documents coexistent en étant complémentaires, évidemment, mais l'un n'est pas le commentaire de l'autre. Et ça, c'est vraiment une marque de fabrique importante. Dans Carto, la carte domine, elle informe, elle montre à un instant T, évidemment, des dynamiques, et elle doit pouvoir être lue seule, comme ça, sur un bout de table ou où vous voulez, au café, pour comprendre les dynamiques en jeu actuellement entre l'Afghanistan et le Pakistan.
1: Est-ce que vous
2: Évidemment,
1: avez
2: le
1: une
2: texte.
1: idée des lecteurs, de comment ils se constituent? Est-ce que ce sont pour beaucoup des étudiants, des enseignants, des passionnés de géographie?
2: Alors, le lectorat a quelque peu évolué. On a peu d'informations quand même, hein, sur ça, mais globalement, À l'origine, on pensait que la revue allait essentiellement intéresser des étudiants ou des gens s'informant sur les relations internationales. Sans faire de publicité, je citerai Le Courrier International ou The Economist, des revues qui vraiment intéressent un lectorat, soit passionné, soit travaillant sur les relations internationales. Et avec le temps, on s'est aperçu que Carto était très suivi dans les collèges et les lycées. Alors c'est vrai que ça répond aussi à une demande de la part des professeurs d'histoire-géographie. Dans les lycées, il y a la spécialité géopolitique maintenant. Et donc la carte s'est invitée dans les salles de classe. Il y eut un temps où les bacheliers devaient même faire un plan ou une carte pour le bac. Donc le Carto s'est imposé comme un outil pédagogique formidable, et pour les élèves de collège-lycée, et évidemment pour leurs enseignants. Ainsi, Carto est parmi nos abonnés, on a beaucoup de CDI, de bibliothèques municipales, de lycées. Et étrangement, on s'est aperçu que Carto était moins utilisé par les étudiants de niveau master, par exemple. Les étudiants de début de cycle, oui, mais au niveau master, ça y est, ils sont sans doute passés à une vitesse supérieure et s'intéressent à d'autres sources.
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1: Et bien maintenant, passons à l'autre revue dont vous êtes rédacteur en chef, Moyen-Orient, également publiée par Arion, également disponible en kiosque. Quelle est l'histoire de la revue Moyen-Orient et quel est aujourd'hui son concept?
2: Alors, Moyen-Orient répond avant tout à une volonté du groupe Arion d'informer sur les sociétés du monde arabo-islamique, allant du Maroc à l'ouest jusqu'à l'Afghanistan à l'est, en passant par l'Algérie, l'Égypte, l'Arabie saoudite, la Turquie et les territoires palestiniens. Monsieur Botman avait à l'époque, on est encore en 2010-2011, il avait déjà travaillé pour une publication sur les enjeux de cette région, mais il s'était aperçu qu'il n'y avait vraiment rien de spécifique. Il y avait des publications un peu trop académiques, un peu trop universitaires. On pense par exemple à Maghreb Mashrek. Et étonnamment, dans le paysage éditorial français, malgré le fort lien qu'il a existé, qu'il existe encore entre la France et le Maghreb et le Mashrek, il n'y avait pas vraiment de magazine spécialisé. Et Moyen-Orient, à la différence de Carto, voulait absolument réunir ce monde de l'universitaire, de la connaissance précise d'une société, puisque pour bon nombre de Français, malheureusement, le Moyen-Orient est souvent synonyme à tort de conflit et de guerre. Et il fallait montrer autre chose. Il fallait savoir parler de la génération Z au Maroc, pourquoi des femmes meurent dans les hôpitaux à Agadir, pourquoi les talibans est un mouvement qui a du succès, et je mets des guillemets, en Afghanistan, pourquoi la Libye est un pays ingouvernable, quels sont les mouvements de musique en Égypte, y a-t-il des associations LGBT plus au Liban? Il s'agissait vraiment d'informer sur des sociétés qu'on connaît finalement pas très bien. Et donc, à la différence de Carto, Moyen-Orient se constitue d'articles écrits essentiellement par des chercheurs universitaires. Soit ils ont été sur le terrain et ils ont aujourd'hui des postes dans des universités françaises, soit ils sont encore en poste, occupant des fonctions sur le terrain. Et cela, qu'ils soient politologues, géographes ou archéologues.
1: Donc vous partez de l'idée que l'expertise a du sens, qu'il faut la partager. Ça me fait penser à ce numéro 70 de Moyen-Orient qui est sorti juste avant l'été, où Olivier Roy, qui fait régulièrement une rubrique, apporte un éclairage assez fascinant à l'utilisation ou pas de la connaissance au sujet, évidemment, de la question de l'intervention d'Israël et des États-Unis en Iran, mais il parle d'une autre crise. Il écrit à propos de la manière dont les États-Unis utilisent ou pas la connaissance, expliquant en chapeau, les États-Unis ont-ils tiré la leçon de l'intervention militaire en Irak en 2003, expliquant qu'à l'époque, il avait un point d'entrée via le ministère français des Affaires étrangères et le CAPS avec des experts américains, et il écrit, Or, cette expertise n'a pas juste été ignorée, elle a été délibérément repoussée comme étant un obstacle à la décision politique. C'est assez étonnant. Et aujourd'hui, on est en 2026, dans une certaine mesure, on pourrait se demander si ce qui était vrai n'est pas toujours vrai. Donc vous prenez le contre-pied de tout ça, vous dites, il y a des experts, il faut leur donner la parole et éclairer le débat.
2: Ah oui. Alors, pour rebondir sur Olivier Roy, il compare l'administration Bush en 2003 et l'administration Trump en 2026. Et il ne fait que constater une dégradation incroyable des liens entre Washington et le monde académique. En 2003, Bush était certes entouré de quelques intellectuels, même néoconservateurs, à la différence de Donald Trump. On se demande comment ce monsieur peut préparer quelque chose d'aussi sérieux qu'une guerre contre l'Iran. Et on voit bien, de toute façon, les dégâts aujourd'hui, puisque près de déjà...
1: ça date du 28 février.
2: Voilà, 28 février, ça fait 2 mois et demi. 2 mois et demi après le début des bombardements israélo-américains contre l'Iran, on ne sait pas trop où on va. Hein.
1: Bon, peut-être qu'on a manqué d'expertise et de réflexion.
2: Exactement. Vous savez, même que là, on cite un exemple politique, mais même dans chez les archéologues, ils disent, mais il aurait suffi de nous consulter ou de lire un bouquin sur l'histoire de l'ancienne Mésopotamie et jamais, au grand jamais, les Américains n'auraient piétiné avec leurs chars tout ce patrimoine du nord de l'Irak en 2003. Bref.
1: Alors, venons-en justement.
2: Le Moyen-Orient défend cette expertise. Moyen-Orient, voilà. Ibn Carto. Moyen-Orient est un magazine qui défend cette expertise et elle s'aligne, pour citer d'autres revues, avec des magazines qui sont peut-être moins disponibles pour tout le monde, mais qui ont la chance d'être présents, qui ont le mérite d'être présents en format papier. Je pense par exemple à Mondes Arabes, ou plus généraliste Hérodote, publié par nos amis de l'Institut français de géopolitique. On est vraiment dans la réflexion, l'analyse, pour bien comprendre les tenants et les aboutissants d'une problématique. Là, on parle de l'Irak, dont on n'entend quasiment jamais parler en France, mais il faut savoir de quoi on parle. Lorsqu'on parle de l'axe de la résistance iranienne, qu'est-ce que ça veut dire? Lorsqu'on parle des Houthis au Yémen, quelle réalité concrète cela renvoie à quoi exactement? Non seulement pour, évidemment, les enjeux régionaux, mais pour les Yéménites eux-mêmes. Lorsqu'on parle de l'organisation de l'État islamique qui a gouverné une espèce de proto-État entre la Syrie et l'Irak jusqu'en 2017-2019, ça veut dire quoi être membre d'une organisation terroriste? Et aujourd'hui, qu'est-ce qu'il advient de ses anciens membres? Condamnés à mort en Irak, réduits à être des réfugiés apatrides dans des camps en Syrie et en Irak, en attendant peut-être un retour dans leur pays d'origine. C'est ça que Moyen-Orient veut expliquer.
1: Alors, pour donner un exemple avec le numéro 70 de Moyen-Orient dont on parlait, avril-juin 2026, Irak, une nouvelle donne au Moyen-Orient, je me permets de citer quelques têtes d'articles, j'allais dire de chapitres, mais c'est plutôt des articles. Il est question de cartographie, l'Irak dans l'œil du cyclone, repères démographiques, les espoirs économiques, vivre dans une Bagdad plus belle, Najdaf, la force tranquille du chiisme irakien, et un titre qui m'a laissé pensif, survivalisme yézidi dans le Sinjar. Vous pouvez nous en dire un peu plus à propos de ce titre qui est difficile à comprendre quand on n'est pas expert encore de ce sujet?
2: Alors moi, je pensais que vous alliez parler de la sorcellerie, mais c'est un autre.
1: Eh bien, parlons de la sorcellerie, parce qu'il y a aussi un article sur la sorcellerie.
2: Dans les deux cas, c'est très intéressant, puisque si les auditeurs se souviennent bien, lorsque l'État islamique terrorise, dans tous les sens du terme, la population irakienne, les premières victimes sont les personnes que l'organisation ne considère impies ou des mauvais musulmans. Et c'est le cas des yézidis. Alors, je ne vais pas revenir sur le yézidisme, qui est une branche sectaire très particulière et présente quasi exclusivement en Irak. Mais les yézidis ont été victimes d'un génocide, pour employer un terme fort, dans la région du Sinjar, qui est dans le nord de l'Irak. Et donc, les yézidis ont, dès cette époque-là, essayé d'organiser des voies de transit pour s'alimenter ou alors pour fuir vers la Turquie ou la Syrie voisine. Et depuis la paix, entre guillemets, retrouvée, il s'agit de reconstruire les villages, il s'agit de reconstruire les comités collectifs entre yézidis, de reconstituer la communauté religieuse, et cela tout en enterrant les morts, puisque encore aujourd'hui, hein, les survivants de l'organisation de l'État islamique cherchent leurs proches et continuent à les enterrer. Donc les yézidis, qui sont, reconnaissons-le encore, soumis à beaucoup de discrimination de la part des Irakiens, s'organisent comme s'ils étaient des survivalistes, d'où le titre de cet article. Pour rebondir sur celui de la sorcellerie, alors lorsque je prépare un numéro de Moyen-Orient, j'ai un thème, un pays, une thématique transversale. Je laisse en toute humilité parler mon imagination. Et donc évidemment, je vais évoquer des enjeux géopolitiques globaux, mais Moyen-Orient n'a pas la prétention de publier 4 ou 5 fois le même article. Défaut que font beaucoup de magazines hebdomadaires ou mensuels. Moyen-Orient ne peut pas se permettre ce luxe. Et donc, Moyen-Orient peut aller regarder à la loupe des tout petits détails. Que ce soit l'Arabie Saoudite, par exemple, au lieu de traiter des femmes en Arabie Saoudite et de raconter des généralités, on va s'intéresser à, mais tiens, au fait, les Saoudiennes, est-ce qu'elles sont joueuses de basket? Ou est-ce qu'elles sont écrivaines? Ou est-ce qu'elles ont des entreprises? On s'aperçoit que oui. Donc il y a des dynamiques intéressantes où on peut creuser, où on peut regarder. Et donc un sommaire du Moyen-Orient s'intéresse vraiment à des choses très précises. Et c'est le cas de la sorcellerie. Et
1: Eh
2: là,
1: bien.
2: l'idée, c'était de se dire, voilà, finalement, les anciens membres de l'organisation de l'État islamique, ils avaient des femmes, ils avaient des enfants, qu'est-ce qu'ils sont devenus? Et on s'aperçoit, et c'est grâce au travail de Mélisande Génat, on s'aperçoit que pour se désenvoûter, entre guillemets, du lavage de cerveau qu'a constitué le djihadisme, eh ben, ils en passent partout, y compris des séances de sorcellerie, entre guillemets, dans certaines villes d'Irak, notamment à Mossoul.
1: Eh bien, merci beaucoup pour cette présentation de Moyen-Orient. Je rappelle que l'émission a été consacrée à deux revues, publiées par le groupe Arayon, Carto et Moyen-Orient. Pour en savoir plus sur les publications de ce groupe, vous pouvez aussi consulter arayon24.news. Merci, Guillaume Fourmont. Un grand merci également à notre réalisateur, Cédric Coba. Planisphère recevait Guillaume Fourmont, rédacteur en chef de Carto et Moyen-Orient, deux revues disponibles en kiosque. Chères auditrices, chers auditeurs, merci de votre fidélité. Pensez à partager le podcast, c'est fait pour. À la semaine prochaine pour une nouvelle émission de Planisphère.

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2: Le programme de la nuit sur Radio Arc-en-Ciel, il est minuit. Nous retrouvons maintenant Jean-Claude avec Navé un fois. Je vous propose deux petites histoires en créole. Oh yeah.

histoires de Horse. Comment l'a fait la Terek de Moon? Histoires, histoires, la gamme, la menterie. Ça l'a pas moins, ça y raconte la gamme. Ça l'a pas moins, ça y ramasse la menterie. Ça, bon vieux gras Moon dans le temps longtemps.

Histoire 2. Docteur m'y connaît toute. Histoire en Allemagne. Il y avait une fois un pauvre paysan misère qu'il appelle Crevette. Un jour, il a parti livrer un chargement de charbon à la case d'un docteur. Première fois, il était à la case d'un docteur. Il était impressionné. Mais pas tellement pour la case ou pour le meuble, non va. Ça que t'es impressionné le plus, t'es le manger, avec la boisson, surtout le vin, toute qualité le vin, surtout le vin blanc, Riesling. Son bouche t'y fait de l'eau. Alors, il a prend courage et il a demandé au docteur. Docteur, à cause, moi, je ne serais pas un docteur, moi aussi. Ou peut être un docteur, ou aussi, si vous voulez, docteur l'a répondu. Comment il faut m'y faire? Crevette l'a demandé. Les simples, dit le docteur. Il faut à vous trois affaires. Quelles trois affaires? D'abord, il faut à vous un dictionnaire médicament. Ça, c'est important, ça. D'abord, deux, il faut vous vendre notre charrette à côte bourrique. Comme ça, vous va gagner l'argent pour acheter une blouse docteur, un sac en cuir, pansement, seringue, tout ça là. D'abord, trois, ou mettez une pancarte devant votre barreau. Docteur m'y connaît tout. Le charbonnier l'a fait comme docteur l'a dit. Premier jour même, un carrosse la cale devant la case M. Crevette. T'es le seigneur du village. Où c'est docteur m'y connaît tout pour de bon? Le seigneur a demandé. Oui, à moi-même ça, monseigneur. Alors, viens où la case avec moi, la demande la vole mon argent. Il faut trouver le voleur. « D'accord, monseigneur, » l'a dit le docteur, « m'y connaît tout. Mais ma femme, il vient avec moi, m'y veut pas laisser elle tout seul. »« Les bons, amène à elle, » l'a dit le seigneur. « Monte à zot dans le carrosse. » Arrive la case, le seigneur. « T'es déjà l'heure pour passer à table. »« Docteur, » a dit le seigneur, « où l'est invité à ma table ?»« Grand merci, » l'a dit le docteur. « Mais ma femme, il quitte pas moins jamais. »« Les bons, viens zot deux, » l'a dit le seigneur. « Quand on a pour deux, on a pour trois. » Quand le serviteur l'apporte le premier plat, le docteur la donne sa femme Marguerite un coup de coude, à cause elle t'est pas habituée. Marguerite, à là le premier, a dit le docteur. Quand il a entendu ça, le serviteur la gagne la tremblade. Docteur, il veut dire comme ça, t'es le premier plat. Mais le serviteur la calcule le docteur, il voulait dire, à là le premier voleur. Le serviteur a gagné la tremblade à cause l'était le premier voleur pour de bon. Zot était toute une bande, l'avait volé l'argent le seigneur. Le serviteur l'a parti cause comme son camarade dans la cuisine. Bonna, foutu que c'est nous. Le docteur y connaît tout. L'y connaît, c'est moi le premier. Quand le deuxième serviteur l'amène le deuxième plat, le docteur la redonne sa femme, Marguerite, un coup de coude. À là le deuxième. Deuxième serviteur l'a gagné la tremblade lui aussi. Pareil pour le troisième. Le quatrième plat, est un plat de crevettes. Mais le plat est couvert. Alors le seigneur l'imagine une affaire. Docteur, si ou ces docteurs m'y connaissent tout pout de bon, ou serait capable de dire moi que ça n'en a dans le quatrième plat? Pauvre docteur, t'es coincé. L'y t'y connaît pas du tout que ça n'avait dans le quatrième plat. L'y t'y paniqué. L'y t'y tient beau son tête dans son main. L'été se plaint. Hélas, hélas, foutu que c'est où, pauvre crevette? Oui, ça même, bravo, l'a dit le seigneur. Où les gabiers commandons? Où l'a deviné, ça t'est un plat de crevette? Donc, où venez à bout deviner qui ça la vole mon argent? Bonne serviteur, t'es paniqué. Zot l'a fait signe le docteur, viens voir à Zot dans la cuisine. Le docteur l'a excusé, allez. Il a levé pour aller voir le bon serviteur dans la cuisine. Le quatre serviteurs la râlali dans un coin. Docteur, foutu que c'est nous, ni à vous, à nous-mêmes la vole l'argent, notre seigneur. S'il y connaît ça, il est risquable de tuer à nous. Docteur, n'a rien coup même pour ça à nous. N'a rendre l'argent, et n'a donné un petit monnaie pour la peine. Nous la cachette l'argent dans l'horloge. Rendre le seigneur son argent et dit pas rien personne. N'aura une récompense pour. Le docteur l'a remis assis à table. Il a expliqué. Il faut m'y rôder dans mon grand livre pour voir où chaque bonne voleur la cachette l'argent. Le docteur la prend son grand dictionnaire médicament,
la marque Vidal, il a commencé à fouiller. Les tétons de bonne page dans un sens, après là, l'été vient dans l'autre sens. L'été commence à énerver, l'été dit comme ça, « M'y connais où l'est là-dedans, m'a fait sorte à au moins. » Ça que l'été connaît pas, c'est qu'il n'avait un cinquième voleur. T'es cachette dans la cheminée. Le cinquième voleur t'est épouvanté, il y a sort dehors, il t'écrit, « Pitié, m'y avoue, Bougla y connaît tout. » Alors, le docteur l'a dit comme ça. Moi l'a trouvé. Le grand livre l'a dit l'argent, les cachettes dans l'horloge. L'argent t'est cachette dans l'horloge pour de bon. Pour le coup, le docteur l'a gagné l'argent de côté, avec le seigneur et avec bon voleur. Histoire-là, elle est vraiment immorale. Comme ça même, monsieur Crevette, pauvre paysan misère, t'es Yvonne Charbon. L'a devenu, docteur m'y connaît tout. De moins, t'es y sorte l'autre côté de la montagne pour consulter. 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

histoires dehors. 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

histoires dehors. La hyène avec le lièvre. Histoire Sénégal. Je t'y connais la hyène, c'est l'espèce vilain bébé qui rit à tout seul quand elle a trouvé une affaire pour manger. Si on entend elle ricaner la nuit dans le bois, ça l'est sûr, cap cap il monte dessus, aux cheveux il dresse en l'air sur la tête. La hyène il pèse dans les 60 kilos, et son mâchoire les plus dures que le lion. Tant qu'à le lièvre, pauvre bête, il pèse rien que 4 kilos. Mais ça qui se valait, c'est qu'il gagne courir jusqu'à 60 km/h. Alors comme ça, un jour, la hyène t'a pris bête carré dans la savane, elle t'a rôdé un affaire pour manger. Dans le temps longtemps, la hyène t'a y mange rien que des animaux morts. Elle n'avait jamais goûté la viande fraîche. Toute la journée, la hyène l'avait marché, pour rôdé un affaire pour manger. Mais elle n'avait pas trouvé rien. Un tioc, zéro calebasse la fumée grand bois. Tout d'un coup, la hyène la bute sur un lièvre. Un bel lièvre bien gras, l'y devait arriver dans les 5 kilos. La hyène n'était pas contente du tout. « Ah où le lièvre ?» l'a dit la hyène. « Où il est bien gras, ou doit faire au moins dans les 5 kilos. » Pendant ce temps-là, d'autres animaux la précavent la faim. « Où trouve pas ça injuste ?» Moi, on a l'impression, bon Dieu la nature, il fait proférence. 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Le lièvre l'a bien écouté, ça que la hyène t'ait dit. Il t'a prérodé une affaire pour répondre. Madame la hyène, l'a dit le lièvre, figure à où n'a un peu d'animaux, ils mangent herbes, feuilles pied de bois, racines sous la terre. Bon Dieu la nature, il donne. À nous, mangeurs d'herbes, nous n'a toujours une affaire pour manger. Ben, pour nous, mangeurs de viande, la hyène la répond, la viande est de plus en plus difficile pour trouver. Le lion avec la panthère, il prend tout pour zot. Zot, il laisse pas rien pour nous. Toutes animaux, zot l'attraper, zot, il râle jusqu'à zot case. À coup de sac midiaou, l'a dit le lièvre, m'y connaît un affaire où va trouver Gaillard. Une marmite magique. Une marmite magique? Que ça il est ça? Le lièvre l'a demandé. Oui, une marmite magique, l'a dit le lièvre. Une marmite, il donne manger, n'importe qui ça. Mais seulement, il faut être à deux. Une pour coupe de bois, l'autre pour charroille de l'eau. Ben, ça les gaillards même, l'a dit la hyène. Note de haut, ni forme un bon l'équipe. Juste ça même les bons pour nous. La hyène avec le lièvre l'a fait comme Zot l'a dit. La hyène t'y sarotte de bois dans la forêt et le lièvre t'y charroille de l'eau dans le fer blanc. Ti doucement, pour que personne n'y entende pas, même pas la hyène, surtout pas la hyène, ti doucement, le lièvre t'y dit un causement magique. Et tout de suite la même, la marmite t'y fait cuire n'importe quel plat ou l'avait envie. Pendant 7 semaines, la hyène avec le lièvre la mange sa xoté envie. Y a ça au poulet, oignons frites de riz avec poulet mariné dans le citron, tieboudienne, riz au poisson, mafé de riz avec sauce pistache, et encore. Seulement, la hyène t'y veut connaître le causement magique, ça que le lièvre t'ai dit devant la marmite. Le lièvre, on peut dire moins c'est quoi le causement magique? L'est pas possible, l'a dit le lièvre. Il faut pas deux mots ni connaître le causement magique. Sinon ça, la marmite y donne plus rien. Le lièvre, arrête raconte la craque. Que ça ou dit devant la marmite? Non, non, ça c'est un secret, mais il peut pas dire à où. Et elle alla un matin, la hyène la crie l'assassin. Que ça l'arrivait? Le lièvre l'a demandé. Vous la gagnez un coup de coin? Non, va, l'a dit la hyène. C'est un zaret de poisson. Un zaret de poisson la reste coincée dans mon gosier. Il fait mal, il fait mal. M'y gagne pas tiré.
« Bouge pas !» l'a dit le lièvre. « M'attire-allé, moi !» Le lièvre l'a fait rendre son doigt dans le gosier la hyène, goûtir les arêtes. Juste la même, la hyène l'a fait claquer son deux mâchoires sur le doigt le lièvre. Son deux mâchoires, ça que t'es plus dur que mâchoire le lion. « T'es le tour le lièvre !» ou crie l'assassin. « Où veut Milargo de doigt ?» la hyène l'a demandé. « Alors, ou dis à moi le causement magique ?»« Non, non, il n'est pas possible, » a dit le lièvre. « Largue mon doigt, par pitié !» Au lieu de largue le doigt, la hyène la serre son deux mâchoires encore plus fort. Le zoo le doigt, et il commence à craquer. Le lièvre, t'es gain pu crier, lit t'es pleure. « les bons, lâche mon doigt, » l'a dit le lièvre, « m'a dire à où le causement magique ?» Non, là, pas comme ça, il marche. Ou dit le causement avant, et mis l'argot de doigt après. Le lièvre l'a dit le causement magique. Marmite, moi la coupe de bois, moi la charoille de l'eau. Alors, la hyène la desserre son mâchoire, et le lièvre la gagne tire son doigt. T'es fait mal même. Le lièvre, t'es obligé, verse l'alcool dessus, et enveloppe dans un chiffon. Vitement, la hyène est partie devant la marmite. Elle l'a dit, « Marmite, moi la coupe de bois, moi la charoille de l'eau. » À cette heure, m'y mangerai bien un petit yassa au poulet. La marmite l'a capoté. Toute l'eau, d'après bouillir, la verse sur la hyène. La hyène t'est poiquée depuis le museau jusqu'à son patte derrière. Ce coup-ci, la hyène l'a pas rire du tout. Elle l'a galopée jusqu'à la rivière. Elle la plonge dans de l'eau. Une semaine, la hyène la reste dans la rivière. Quand elle poique plus, la hyène partira de le lièvre pour tirer sa vengeance. Elle l'a montée, elle l'a descendue, elle l'a traversée, elle l'a rôde le lièvre tout de côté. Elle l'a plus jamais retrouvé. Le lièvre n'était pas fou. D'abord, il était parti loin, loin même, pour que la hyène y trouve plus aller. D'abord, deux, le lièvre n'avait pas donné le vrai causement magique. C'était un piège, un faux train. À cette heure, il reste le lièvre pour trouver un autre dallon, ou un dallon, pour remettre en marche la marmite magique. 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

Bonjour à tous, nous sommes très heureux de vous accueillir sur votre radio chrétienne pour cette nouvelle édition de notre émission « Où va la vie ?» comme chaque semaine en partenariat avec les facultés Loyola Paris. Au micro Frédéric Mounier, je vous accompagne donc tout au long de cette conversation consacrée aux questions éthiques contemporaines. La semaine dernière, nous avons débuté ce cycle de 3 émissions consacrées à la question du handicap. Ceux qui ne sont pas comme tout le monde, ceux qui sont invisibles, ceux qui voudraient être visibles. Il y a 12 millions de personnes en France qui vivent avec un handicap, qu'ils soient moteurs, sensoriels.

0: ou psychique, quel regard portons-nous sur eux? Comment les handicaps sont-ils pris en charge? Quels sont les droits de ces personnes porteuses de handicap? Nous sommes avec nos trois invités, nous essayons de construire une réflexion qui pourrait être utile à tous, car chacun, vous tous qui nous écoutez, vous êtes forcément, d'une façon ou d'une autre, impliqués, proches, dans ces situations. Alors, je salue nos intervenants. Nous sommes en compagnie de Dominique Coatanea. Bonjour.
1: Bonjour.
0: Merci beaucoup d'être avec nous. Vous êtes théologienne, maître de conférence aux facultés Loyola, responsable du domaine éthique, sociale et environnementale. Et vous présidez l'ATHEM, qui est l'association des théologiennes et théologiens pour l'étude de la morale. Avec nous, Joëlle Éluard. Bonjour.
2: Bonjour.
0: Vous travaillez pour la Conférence des évêques de France. Vous êtes chargée de mission handicap et inclusion. Vous occupez ces fonctions depuis 2022 pour quelques semaines encore. Et à vos côtés, le pasteur Christian Appel. Bonjour.
3: Bonjour.
0: Merci beaucoup d'être avec nous. Vous êtes aumônier à la Fondation John Bosch en région parisienne et en Normandie. La Fondation John Bosch est une vieille dame protestante qui accueille depuis longtemps, depuis 170 ans, c'est bien ça, des personnes autistes et en situation de handicap psychique. Je rappelle que vous êtes, vous avez 42 établissements en France. Vous accueillez 2000 résidents. Vous travaillez avec 2400 professionnels. Voilà, donc notre thème pour ce deuxième volet, les personnes handicapées sont-elles des citoyens, des fidèles, des baptisés comme les autres? Comment passer du misérabilisme, de la pitié, de la condescendance à l'action d'inclusion, à l'action politique? C'est le thème de cette deuxième édition.
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0: Alors évidemment, il faut commencer par un aveu. Nous sommes ici dans un studio de radio, dans un sous-sol qui n'est pas malheureusement accessible aux personnes à mobilité réduite. Et donc, nous parlons au nom d'eux et non pas, nous n'avons pas été en situation cette fois-ci de donner la parole à des personnes en situation de handicap. Alors pour cette deuxième semaine, nous allons essayer de partager quelques initiatives qui sont porteuses d'espérance et qui montrent que cette invisibilité peut quand même s'évaporer et qu'on peut arriver à construire une visibilité. Joëlle Éluard, vous avez beaucoup travaillé l'été dernier à ces Jeux Olympiques Paralympiques. Racontez-nous.
2: Oui, avec Holy Games, donc une association qui a été fondée par l'Église catholique pour réfléchir à la manière dont nous pouvions nous associer aux Jeux paralympiques. Et avec une équipe dont j'ai fait partie modestement, nous avons proposé 10 jours, 10 sports, 10 paroisses, 10 lieux différents. Plutôt en Île-de-France, bien sûr. Donc, par exemple,
0: ça aurait pu être aussi.
2: On aurait pu aller à Marseille.
0: Ça sera pour le coup d'après.
2: Voilà.
0: Continuez.
2: Donc, par exemple, à Vers-sur-Marne avec le canoë-kayak, nous avions des places qui nous avaient été données par la région. Donc, nous avons pu emmener des personnes, mais en situation de handicap, mais pas seulement. Il y a une vraie vie qui s'est créée autour des paroisses du lieu, avec nous avons invité des sportifs en situation de handicap qui ont témoigné de leur sport. Certains ont pu s'essayer à certains sports, par exemple, je pense le tir à l'arc. Sur Versailles, il y avait de l'équitation. Donc, on a fait pas mal de sports avec les personnes qui étaient présentes. On a pu aussi célébrer, échanger, faire un repas tous ensemble. Et puis, par exemple, l'association Voir Ensemble, pour les personnes malvoyantes ou non-voyantes, avait proposé dans Paris, sur le trottoir, d'accueillir toutes les personnes qui passaient et qui pouvaient s'essayer à marcher avec une canne, à apprendre le braille. Et nous avons même pu jouer les yeux bandés à la pétanque.
0: Donc et voilà, alors,
2: c'était une expérience.
0: Comment ça s'est passé, Joëlle?
2: Alors j'ai joué, ça a été pour ma part catastrophique, mais il y en a qui se sont très bien débrouillés, je dois dire. Et en même temps, bien sûr, cet échange avec toutes ces personnes qui ont pu nous parler de leurs expériences.
0: Alors on peut imaginer que, au-delà et peut-être à la suite de cet événement quand même relativement exceptionnel, c'est pas tous les jours qu'il y a des Jeux olympiques et des Jeux paralympiques, tout ça a créé des dynamiques locales dans les paroisses, dans les communautés.
2: Tout à fait. Alors d'abord, Holy Games continue en fait. puisqu'ils ont travaillé sur le Tour de France cet été au mois de juillet, mm-hmm. sur certains lieux. Donc, il y a encore eu des propositions de faites. Nous, on voit bien que sur les lieux, du point de vue du sport, il y a pas mal de choses qui se sont ouvertes. En tout cas, les personnes en situation de handicap se sont dit, bah, moi, je peux le faire.
0: Mm-hmm. Donc, ça bouge.
2: Voilà, ça bouge.
0: Ouais. Et puis, ça bouge des deux côtés.
2: Des deux côtés. Ouais. Des deux côtés. Il y a des mm-hmm. accessibilités possibles.
0: Oui.
2: Et puis, nous, au niveau de l'Église catholique, il y a beaucoup de propositions qui ont été faites sur les diocèses où on a été dans des établissements et on a proposé d'essayer des sports tous ensemble. Mm-hmm. Donc une vraie inclusion autour du sport et de la réflexion autour du sport.
0: Pasteur Christian Appel, de votre côté aussi, vous avez été témoin ou acteur d'initiatives ?
1: Tout à fait. Moi, je suis à côté du fait d'être aumônier à la Fondation Jean oui. Bost, pasteur de l'EPUDF, donc de l'Église protestante unie. Et on est en lien donc avec les églises locales. Il y a une église locale qui a inscrit dans son projet de vie l'idée de d'implanter des lieux de vie mm-hmm. sur un territoire plus large que la ville de Poissy, et qui a donc lancé le projet de créer un culte inclusif qui a lieu donc sur un des lieux de la Fondation John Bost, qui accueille deux établissements, un établissement pour personnes avec troubles psychiques et d'autres pour des jeunes adultes avec donc handicap mental et déficience intellectuelle.
0: Alors comment ça se passe, un culte inclusif ?
1: Mais ça se passe tout simplement en réunissant les paroissiens qui habitent sur le secteur de Menucourt, et d'adapter aussi le message, le choix des cantiques au public accueilli, et qui fait en fait découvrir que on a, en tant que personne valide, on a beaucoup à recevoir mmh. des personnes en situation de handicap, et que c'est une vraie richesse, et ce qui a permis aussi à, par exemple, une ou deux personnes qui étaient déjà membres de cette église de Poissy de parler de leur handicap, qui était un handicap invisible.
0: C'est-à-dire ?
1: Mais c'était un handicap psychique,
0: oui.
1: Et la rencontre avec les autres personnes a permis de parler de sa vulnérabilité, mm-hmm. de sa fragilité. Un deuxième exemple est un instrument de musique qu'on pratique beaucoup à la Fondation John Bost, mais aussi ailleurs, dans les écoles de musique ou dans d'autres contextes aussi, pour des personnes âgées notamment, qui s'appelle le bao pao.
0: Qu'est-ce donc, pasteur Christian Appel ?
1: C'est un instrument électronique. On utilise en fait une baguette assistée par ordinateur, avec laquelle on coupe un rayon laser. Mm-hmm. Et ça déclenche en fait des fichiers musicaux. Et ça permet aussi donc de jouer ensemble, personnes en situation de handicap et personnes valides. Mm-hmm. Et donc on essaye de créer des partenariats avec des personnes de l'extérieur, ou d'organiser des événements qui mm-hmm. montrent justement qu'il y a des choses à faire ensemble et à recevoir ensemble la richesse de l'autre.
0: Dominique Coatanea, c'est très positif tout ça. Il se passe des choses quand même. Pour rejoindre ce que vous disiez dans la précédente émission, vous appeliez à un changement de la vie commune. C'est bien ça qui se joue dans ces initiatives-là.
3: Alors, ce qui se joue, me semble-t-il, dans apprendre à recevoir, c'est vraiment inverser nos regards. C'est-à-dire que ce regard dont je parlais, qui est souvent très condescendant pour faire à la place d'eux, devient comment ensemble je découvre que je vois le monde par l'exercice, on pourrait dire, de la liberté de l'autre, aussi, me semble-t-il, petit que soit la marge de manœuvre de chacun, c'est cette conjugaison, en fait, des talents qui permet de créer ce recevoir. Voilà. Il me semble que, en effet, la dynamique de ce travail, nous l'avions aussi proposé dans un colloque de théologiens et théologiennes sur la question du handicap, avec la thème, qui est une association œcuménique, et en nous disant, voilà, comment les théologiens et les théologiennes, porteurs eux aussi de handicap, parce que bien sûr certains sont en situation de handicap, sont avec nous, non pas dans une situation de -10 ans, mais d'égalité. Et en fait, il y a cette capacité dans l'action, c'est ce que vous dites, à redevenir les uns par les autres capables de apporter à la richesse commune et de manière très paritaire. Voilà. Et nous redécouvrons quelque chose qui me semble fondamental, c'est cette interdépendance. On a l'illusion dans nos sociétés qu'il faut être absolument autonome, indépendant. Or, l'enjeu de la vie commune, c'est de trouver du goût à l'interdépendance.
0: À la conjugaison des talents.
3: Absolument.
0: Alors, il y a une autre initiative qu'on peut peut-être évoquer, Joël Éloire et le pasteur Christian Appel, pardon. C'est donc au début du mois de décembre, il y a quelque chose que vous travaillez de façon commune, les catholiques et les protestants, autour de la célébration de Noël. Je pense que vous pouvez nous expliquer tout cela, Joël Éloire et Christian Appel.
2: Le 3 décembre, donc, c'est la journée internationale des personnes en situation de handicap. Et nous avons décidé de nous y associer donc ensemble. Nous faisons partie d'un groupe œcuménique et européen. Donc il y a aussi des Belges, des Suisses, des Hollandais avec nous. Et donc nous proposons une série d'ateliers à faire ensemble, à ceux qui le souhaitent, dans les établissements, dans les paroisses, dans les lieux de vie, dans les institutions, peu importe. Et donc nous avions proposé une année, la question était comment est-ce que je peux être lumière pour les autres, comment je suis une étoile pour les autres.
0: Parce que nous sommes au mois de décembre et que c'est Noël.
2: Voilà, et que c'est Noël. L'année dernière, nous étions demandé comment est-ce que je suis cadeau. Alors ce qui est intéressant, c'est qu'on se pose tous ensemble la question. Moi-même, l'accompagnateur, l'éducateur.
0: Qu'est-ce que je reçois ?
2: Voilà, et on peut s'offrir des cadeaux avec ce sens-là derrière. Et cette année, nous travaillons sur la musique. Donc nous avons écrit un refrain, un couplet, et on a eu la chance qu'un musicien nous écrive de la musique. Je le remercie d'ailleurs. Et nous allons proposer à nos équipes, nos groupes, de composer eux-mêmes les autres couplets de la chanson autour du thème de l'espérance. Voilà. Et donc, nous travaillons ensemble. Je ne sais pas si Christian, tu veux rajouter.
1: Un travail en commun qui peut se réaliser dans les églises, qui peut se réaliser dans les institutions. Et pourquoi pas ensemble de constituer des ateliers pour chanter ensemble, peut-être aussi pour créer un événement particulier, un concert, peut-être avec le Baopao aussi, pourquoi pas. Donc vraiment de co-construire quelque chose.
0: Mais alors, en vous entendant, on voit bien qu'il y a des initiatives, qu'il y a des constructions communes, des conjugaisons communes. Mais en même temps, et vous l'avez dit la semaine dernière, on se heurte à des inerties, on se heurte à des réflexes anciens. J'imagine que dans vos fonctions, Joël Éloire, au sein de la Conférence des évêques de France, ou pasteur Christian Appel, au sein de la Fondation John Boss, dans les univers protestants, c'est un combat sans fin de la reconnaissance de l'invisibilité pour qu'elle devienne visible, de la reconnaissance de cette nécessaire conjugaison des talents, de l'inversion des regards. Joël Éloire, c'est compliqué ?
2: Alors c'est compliqué avec certaines personnes, comme dans le monde, je vais dire l'Église, elle fait partie de la société. Oui. Les personnes que nous rencontrons en Église sont les mêmes qui sont dans la société. Et donc effectivement, avec certaines personnes, ça peut être compliqué. Des réflexes anciens, des peurs. Je peux par exemple donner l'exemple des sacrements. Oui. J'ai encore, de temps en temps, là, assez récemment, des remontées de responsables qui me disent « tel prêtre ne veut pas qu'une jeune fille autiste reçoive la première communion ». Donc moi, c'est vrai que je suis toujours un peu étonnée encore de ça. J'essaye de me demander « mais pourquoi ? Pourquoi ce refus ? Qu'est-ce qu'il y a comme peur derrière ? Est-ce que c'est le fait d'une mauvaise compréhension de ce que c'est qu'un sacrement pour l'Église catholique, qui est quand même un don ? Est-ce qu'il faut être prêt ? On dit toujours « il est prêt, il n'est pas prêt ». Qu'est-ce que ça veut dire ce mot-là ? Donc il y a des questions théologiques derrière à résoudre, à expliquer. Du coup, nous, là, comme ça m'est remonté plusieurs fois, on a écrit un document, une équipe s'est mise en route pour redonner les repères, les fondamentaux. On s'appuie aussi sur ce qu'a dit le pape François sur le fait que les sacrements sont pour tous, sans exception. Et du coup, voilà, on travaille à ça en essayant de pas, de ne pas braquer les personnes, mais essayant de comprendre quels sont ses freins. Mais il en existe encore.
0: Mais c'est parfois compliqué.
2: Quelquefois.
0: Oui. Au sein des communautés protestantes, vous devez aussi travailler face à ces mêmes types d'inertie, pasteur Christian Appel.
1: Oui, ces inerties existent.
0: Ou de vieilles habitudes.
1: Oui, existent évidemment. Je pense que ce qui est particulier pour les protestants, c'est qu'on est beaucoup axé sur la parole, sur l'écoute de la parole. Mm-hmm. Voilà. Et on a écarté un peu les autres sens, en fait, hein, qui sont beaucoup plus présents dans les célébrations, par exemple, catholiques. Hein. Et du coup, donc, c'est beaucoup plus difficile de s'ouvrir aux personnes avec un handicap parce que tout est concentré sur la parole. Et si on doit, par exemple, simplifier au niveau des prédications, mm-hmm. si on doit simplifier au niveau des chants, si on doit changer des liturgies, tout de suite, ça crée des problèmes, des questionnements.
0: Mm-hmm. Ça affecte ce que certains peuvent considérer comme le cœur de la foi, c'est ça ? Si on travaille pour s'adapter.
1: Oui et non, parce que je pense qu'on ne réfléchit pas assez sur le fait que nous sommes tous créés à l'image de Dieu. Mm-hmm. Si nous sommes tous créés à l'image de Dieu, ça veut dire qu'il y a une diversité. Et cette diversité, elle est aussi constitutive pour la communauté chrétienne. Mm-hmm. Et tout à l'heure, on a parlé d'interdépendance. Je me rappelle ce texte de 1 Corinthiens 12 avec le corps et les différents membres qui dépendent les uns des autres pour rendre gloire à Dieu, mm-hmm. tout simplement. Mm-hmm.
0: Mais donc ça, c'est pas facile, c'est pas évident de faire pénétrer cette dimension-là au sein des communautés, qu'elles soient catholiques ou protestantes.
1: Non, c'est loin d'être facile.
0: C'est loin d'être facile. Dominique Coatenea, je rappelle que vous êtes théologienne, vous présidez l'Association des théologiennes et théologiens pour l'étude de la morale. On est au cœur d'un enjeu théologique, là.
3: Alors, de fait, il me semble que la tension, elle est celle des structures qui ont un habitus de pratique. Et donc, comment les pratiques permettent d'accéder au sens ? Et c'est ça notre question, c'est-à-dire comment une pratique peut se cristalliser dans « on a toujours fait comme ça, donc on va rien changer » à une pratique qui est vivante parce qu'elle ouvre à la relation à Dieu et que c'est bien ça l'enjeu des sacrements, l'enjeu de la vie chrétienne, c'est comment par nos pratiques nous permettons à tous, à ceux qui ont telle ou telle aisance et comment nos manières de faire permettent que cet accès à la fois à la parole, mais aussi comment nos cinq sens nous ouvrent à la relation. Parce qu'au-delà de la parole, l'enjeu, c'est celui de la relation à Dieu, de la relation par le Christ, dans l'esprit, et que du coup, il nous faut trouver les moyens de cette vie chrétienne solide, on pourrait dire, mais joyeuse aussi. Hein, souvent, avec Joël, vous avez parlé de fête, holy game, etc. L'enjeu, c'est comment fêter est aussi une manière de vivre le banquet du royaume. Et que du coup, c'est dans des choses très concrètes, mais qui vont mettre nos corps dans la fête, qui est la fête de la vie, donc l'enjeu de la vie et de cette perception que nous sommes des créatures et que l'enjeu de nos célébrations, c'est de nous tourner vers le Créateur pour rendre gloire et louer ensemble. Dire combien il est bon d'être vivant, combien il est bon de célébrer ensemble. Et la célébration peut être celle qui nous met devant évidemment nos manques, mais nous permet aussi de regarder le chemin auquel nous sommes appelés ensemble. Et il me semble que l'enjeu vraiment de redonner du sens à la vie sacramentelle, c'est vraiment rappeler au pasteur qui l'oublie que vérifier, on pourrait dire, qu'il est bien raisonnable de faire entrer un tel ou un tel dans la vie chrétienne, c'est est-ce que le projet de Dieu est en train de travailler sa vie, et si d'autres me confirment que oui, sa vie est travaillée de cet appel, que oui, il y a un grand désir de déployer cette aventure, alors qui suis-je pour empêcher l'œuvre de l'Esprit ?
0: Parce que nous ne sommes pas un poste de douane, comme disait le pape François. Joël Éloire, comment vous réagissez à cette évocation théologique de Dominique Coatenea, qui est pleine d'espérance ?
2: C'est plein d'espérance, et nous sommes pleins d'espérance, même si on se heurte à des difficultés. Et la question derrière qui travaille aussi, c'est la question du mal.
0: Oui, allez-y.
2: Parce qu'on n'a pas parlé jusqu'à maintenant de l'histoire du handicap dans l'histoire générale et dans l'histoire de l'Église. Mmh. Mais il y a eu des périodes où on pensait que être handicapé, c'était un mal. C'était peut-être dû à un péché. Voilà, on peut se rappeler de quelques périodes un peu sombres. Et du coup, si on n'a pas ça en tête, on ne peut pas tout à fait comprendre pourquoi ce handicap aujourd'hui bloque.
0: Mais vous voulez dire que cette conception est encore prégnante ?
2: Alors, je pense qu'elle n'est pas encore prégnante, mais qu'elle peut habiter un fond de notre imaginaire et de se dire... Mais en tout cas, je pense que ça vaut le coup de se la poser. Est-ce que le handicap est un mal ? Ou est-ce que, comme Christian l'a dit tout à l'heure, nous sommes tous faits à l'image de Dieu ? Alors une personne handicapée, déformée, est-ce qu'elle est l'image de Dieu ? Et qu'est-ce que ça veut dire si elle est l'image de Dieu ?
0: Mais tout cela suppose donc de la part de chacun d'entre nous un travail très profond sur nous-mêmes pour justement aller à l'encontre de cette image peut-être reptilienne, archaïque.
2: Oui. Qu'est-ce que nous, on met derrière ce mot d'image de Dieu ? Je pense que c'est une vraie question que nous avons tous à nous poser.
0: Qu'est-ce qu'on en dit chez les protestants, Christian Appel ?
1: En fait, il y a notamment aux États-Unis les théologies du handicap qui ont travaillé sur cette question-là en disant qu'est-ce que ça change dans notre représentation de Dieu aussi.
0: Fondamentalement,
1: Quel est ce Dieu si on dit on est créé à l'image de Dieu, c'est-à-dire il y a forcément la personne en situation de handicap nous dit forcément quelque chose sur Dieu, sur sa vulnérabilité, sur peut-être son imperfection aussi. Et je pense que toutes ces questions-là, on les travaille dans un deuxième temps. Il m'arrive régulièrement d'aller dans les paroisses pour parler de mon ministère d'aumônier. Et la deuxième étape, c'est souvent ça. Qu'est-ce que ça change dans notre théologie ? Et est-ce que peut-être dans d'autres pays, est-ce qu'on a peut-être déjà réfléchi à ces questions-là ? Et qu'est-ce que ça a changé dans la vie des églises concrètement ?
0: J'entends ces mots vulnérabilité, fragilité. Jusqu'à quel point peut-on dire que les personnes porteuses de handicap sont, sont significatives d'une certaine image du Christ parce que vulnérables et fragiles ? Je vous vois hocher la tête, Joël Éluard.
2: Oui, je pense que c'est cette image qu'on peut avoir, Christ sur la croix, le Christ souffrant. Mais moi, j'ai un peu de mal. En même temps, je l'entends, mais j'ai aussi un peu de mal parce que je pense que les personnes en situation de handicap sont très fortes. Et du coup, c'est Saint Paul, c'est quand je suis faible que je suis fort. Et moi, cette phrase, elle m'habite, c'est qu'on peut avoir cette apparence de vulnérabilité, de fragilité, mais en même temps, elles sont fortes parce qu'elles ont eu plein de combats et elles mènent encore plein de combats.
0: Oui,
2: et on a beaucoup à apprendre de ça.
0: Et c'est loin d'être gagné.
2: Oui, mais elles y vont.
0: Oui.
2: Elles y vont et elles sont très fortes. Et je trouve qu'on a vraiment ça à apprendre d'elles. Et qu'est-ce que c'est que la force et la faiblesse aujourd'hui dans notre monde ? C'est une vraie question.
0: Dominique Coatanea, c'est quoi la force et la faiblesse dans notre monde ? C'est la force d'écouter les personnes faibles ?
3: Peut-être que ce que vous disiez l'un et l'autre, c'est le travail de seconde naïveté qui consiste à travailler sur comment nous nous représentons ce Dieu. Ce Dieu qui nous rejoint dans l'incarnation du Christ, de ce frère qui, sur les chemins de Palestine, nous rejoint et rejoint jusqu'au dernier. Celui que personne ne veut aller rejoindre parce qu'il est traité comme un impur, un inaccessible.
0: Un pécheur.
3: Un pécheur.
0: On disait, oui.
3: Et donc, du coup, comment le mal, on pourrait dire, et la capacité de rejeter à l'extérieur du commun est un risque permanent de notre manière de comprendre notre humanité commune. Et que l'enjeu du christianisme, c'est peut-être de nous redire à temps et à contre-temps à quel point toute créature humaine et non humaine, on pourrait même élargir, est créature de Dieu et aimée infiniment. Et donc participe de cette dynamique de création dans laquelle rejeter certains au nom de critères que nous avons composés, c'est aller à l'encontre de l'œuvre de Dieu. Donc c'est vraiment en ce sens-là que nous serions, nous, du coup, pécheurs, dans une dynamique d'exclusion. Et le pape François avait une terminologie très belle dès les années 2013, lorsqu'il disait le risque de nos sociétés, qui sont des sociétés du conformisme, il faut être conforme à une certaine valorisation, il disait le risque, c'est que nous créons des sociétés de l'exclusion, il appelait ça des sociétés du déchet. Mmh. Et les objets comme les humains sont considérés comme des déchets, c'est-à-dire mis derrière nous et mis au rebut. Or, l'enjeu de nos sociétés et de la vie chrétienne en son cœur même, c'est de considérer ce qu'il a dit au JMJ de Lisbonne, todos, todos, todos. Mmh. C'est que personne, nous, qui sommes-nous pour oser exclure ce que Dieu aime et à qui il par nous, et je crois que c'est ça l'enjeu de la responsabilité aussi, répondre de nos actes comme chrétiens et comme citoyens, c'est nous engager comme réponse à cet appel de Dieu à chercher toujours ce que nous risquons de mettre au banc de nos églises, de nos temples, et vivre avec eux et travailler avec eux pour créer les conditions de l'inclusion. C'est pas nous qui allons les inventer tout seuls, mais avec.
0: Et le chemin est encore long, Dominique Coatenay. Nous allons continuer à le poursuivre la semaine prochaine. Je rappelle que nous arrivons au terme donc du deuxième épisode de cette conversation consacrée à la question de l'inclusion, de la revisibilisation des personnes en situation de handicap. Je rappelle que nous étions donc en compagnie de Joël Éluard, chargé de mission à la Conférence des évêques de France sur les thèmes handicap et inclusion depuis 2022, pour quelques semaines encore, avec le pasteur Christian Appel, aumônier à la Fondation John Bost en région parisienne et en Normandie. Fondation John Bost, je rappelle, qui est une grande fondation protestante qui accueille des personnes autistes et en situation de handicap psychique. Et nous étions également, au nom des facultés Loyola, accompagnés dans cette émission par Dominique Coatenay, qui est théologienne, maître de conférence à ces facultés Loyola, responsable du domaine éthique, sociale et environnementale, et présidente de l'Association des théologiennes et théologiens pour l'étude de la morale. Je voudrais rappeler que dans le cadre de ce partenariat avec les facultés Loyola, qu'il existe un certificat universitaire soins et spiritualité qui est piloté conjointement par les facultés Loyola, la Maison Jeanne Garnier, la Cato de Paris et la faculté Notre-Dame pour répondre à l'attente croissante d'un accompagnement soucieux de prendre en compte tous les domaines de la personne dans le respect de la laïcité, évidemment. Ce certificat universitaire s'adresse aux acteurs du monde de la laïcité et il s'agit de participer à l'amélioration de la prise en compte des attentes spirituelles et religieuses dans le domaine du soin. Voilà, nous nous retrouvons la semaine prochaine pour le troisième et dernier volet de cette série de trois émission consacrée à la question du handicap et des personnes en situation de handicap. Nous aborderons des aspects que nous n'avons pas encore travaillés, l'accès à l'emploi, à la scolarité, au transport, au vote. Mais nous garderons à l'esprit cette question de l'enjeu théologique que nous avons longuement travaillé pendant ces éditions. Comment construire cette humanité commune. Un grand merci à vous tous pour votre fidélité et à la semaine prochaine pour poursuivre cette conversation.

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1: Il est 2h du matin, vous êtes à l'écoute de Radio Arc-en-Ciel. Nous poursuivons avec jazz et poésie, un moment détente avec Jean-Claude.
2: Un témoin dans la ville. Jazz et poésie, le poète est un témoin dans la ville. Jean-Claude au micro, bienvenue à tous.

témoin dans la ville, Théodore de Banville, les petits lapins. Les petits lapins dans les bois, folâtres sur l'herbe arrosée, et comme nous, le vin d'Arbois, ils boivent la douce rosée. Gris foncé, gris clair, soupe au lait, ces vagabonds dont se dégage comme une odeur de serpolet, tiennent à peu près ce langage. 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

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Les petits lapins de Théodore de Banville. Snorkirk aux drums, Stephen Riley au saxophone.

Top Dog par Snorkirk et Stephen Riley. Témoin dans la ville, Patrice Trottard, j'ai toujours aimé les îles. Il y a 50 ans, j'avais 17 ans. Le monde à conquérir, titan pour souvenir. J'étais déjà si sérieux de toute chose et de toute chose tellement studieux que je zappais mon adolescence. Depuis titan, j'ai toujours aimé les îles. Je me souviens des îles de mon enfance, celles de mes songes, de mes désirs de partir, les îles de la Lune, les îles Kerguelen, les îles Seychelles, les îles sous le vent, les îles du Levant, les sept îles, les îles Turques et Caïques, les Cyclades, les îles où je n'ai jamais touché terre, mais dont je connais les ciels, mes îles de toutes les désirades, en archipel dans ma mémoire, toutes ces îles me font signe. 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J'ai toujours aimé les îles de Patrice Trottard. Lalo Zanelli au clavier.

L'impasse de la liberté par Lalo Zanelli. Témoin dans la ville, le groupe Batker, le facteur de ma fat. 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Marc Kelso aux drums.

Abbots Cross, petite ville d'Irlande, par Mark Kelso. Témoin dans la ville, Jean Cocteau, vieux monde. Vieux monde où j'ai vécu. Tu pars, tu te détaches, tu disparais, hélas. Mais je ferme les yeux et retrouve les taches peintes sur nos atlas. Un nouveau monde arrive et votera des charmes à notre monde épais, car la naïve peur y fabrique des armes pour défendre la paix. La France y redevint ce qu'elle fut à l'âge où l'enfant veut marcher. Ses coqs se répondaient de village en village, de clocher en clocher. Sa terre généreuse aimait nourrir les hommes. C'était à seule fin de les manger après. Bête de somme, somme, l'homme et la terre ont faim. Or, votre ciel, avec ses aigles mécaniques dont explosent les œufs, un jour regrettera nos appareils antiques comme le char à bœufs. Vieux monde, je vous vois partir à la dérive. J'agite mon mouchoir. La mort, en vérité, n'aime pas que je vive et m'invite à m'asseoir. Votre temps, je vivrai, puisque rien ne s'efface sur l'ardoise du temps. Et déjà séparé de vous par une glace, je regarde et j'attends. Vieux monde de Jean Cocteau. On termine avec Terminal 7 par Thomas Tenko à la trompette. Jean-Claude au micro, à bientôt.

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Le programme de la nuit continue. Il est 3h du matin et je vous propose maintenant le magazine L'Écho en commun. 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
1: La France vieillit, nous le savons tous depuis longtemps, mais en avons-nous réellement conscience? Du moins, dans quelle proportion précisément? Avons-nous bien réalisé, en effet, qu'un Français sur trois aura plus de 60 ans en 2050, un nombre qui aura doublé par rapport à l'an 2000? Mais surtout, prenons-nous vraiment en compte cette rupture démographique inéluctable et qui va s'accentuer tant dans nos politiques publiques que dans nos entreprises? Bref, comment notre longévité va changer l'économie dans toutes ses dimensions? C'est la question qu'on va se poser aujourd'hui avec quatre grands experts rassemblés ici à l'EM Lyon Business School à l'occasion des Journées de l'économie à Lyon où nous avons installé nos studios aujourd'hui.
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1: Le premier de ces

0: Les experts, c'est vous, Fabrice Langlard. Bonjour.
1: Bonjour.
0: J'aimerais avec vous qu'on dresse un peu le décor de la rupture démographique qui est en train de se passer en France en termes de vieillissement de la population et de son impact sur l'économie. D'abord, expliquez-nous ce qui est en train de se passer si on se projette à 20, 30 ans, enfin plutôt ce qui va se passer d'un point de vue démographique, car on le sait que la population vieillit, mais peut-être qu'on ne s'en rend pas vraiment compte en quelle proportion.
1: Alors effectivement, la population française vieillit. Elle vieillit d'abord à cause de deux facteurs qui sont structurels et qui datent de nombreuses années. Le premier, c'est que l'espérance de vie tend à augmenter dans la population. Et donc, en moyenne, nous vivons de plus en plus longtemps. Nous vivons plus longtemps que nos parents. Le deuxième élément qui explique le vieillissement démographique français, en fait, c'est une histoire de génération. C'est celle des générations dites du baby-boom. La génération du baby-boom, c'est cette génération beaucoup plus nombreuse que ses parents. Ce sont les gens qui sont nés entre 1945 et 1974. Et donc, cette génération-là, eh bien, elle a d'abord induit, durant les années 60, 70, 80, un choc positif sur les personnes en âge de travailler. Et puis, à partir de 2005-2010, en fait, c'est une génération qui a vieilli et qui est entrée dans l'âge des jeunes retraités. Et donc aujourd'hui, les générations du baby-boom, qui sont celles aujourd'hui du papy-boom, bah, la moitié de ces générations sont retraitées et l'autre sont des seniors d'âge encore actifs. Et le choc qui est devant nous, en fait, c'est que cette génération du papy-boom, elle arrive maintenant, en tout cas les premières générations, à des âges de 80 et elle va arriver à 85 ans, c'est-à-dire des âges où la question de la perte d'autonomie va se poser de façon prégnante. Donc ça veut dire qu'on a devant nous, en fait, un choc démographique de vieillissement qui va induire non seulement des problèmes en termes d'équilibre de notre régime de retraite, ça c'est pas nouveau, mais ça va continuer, mais on a devant nous également une forte croissance du nombre de personnes âgées en situation de dépendance. Et donc, ça amène en fait des besoins en soins, mais également tout simplement d'aide-soignante, d'infirmière, évidemment, de notre système de santé.
0: Donc un impact sur le financement du régime de retraite, un impact sur le financement de la dépendance, un impact sur les dépenses de santé, un impact aussi sur la question du logement.
1: Ça peut avoir effectivement un impact sur le logement double. D'une part, les ménages, disons, de personnes âgées sont de taille plus réduite que les ménages qui comptent des enfants. Et donc, la taille des ménages tend à se réduire et il y a de plus en plus, disons, de ménages qui vivent seuls. Et d'autre part, il y a une problématique, là encore, qui est liée à la perte d'autonomie, qui est qu'est-ce qu'on fait pour les personnes âgées qui sont en situation de très forte perte d'autonomie. Un certain nombre d'entre eux sont en établissement et les besoins de ce point de vue-là ne vont faire que croître dans les années qui viennent, compte tenu de l'arrivée à ces âges, disons, très élevés des premières générations des générations du baby-boom.
0: Alors, il y a un autre impact économique qu'on n'a pas évoqué de cette rupture démographique, c'est celui sur le patrimoine. Expliquez-nous.
1: En effet, le patrimoine dans une société comme la société française est détenu par des générations, disons, plutôt âgées. Le patrimoine, il est principalement détenu, disons, par des gens de plus de 50 ans. Et quand on regarde les choses de façon structurelle, ce patrimoine, il s'est accru sur les dernières années et il est détenu de plus en plus par des générations plus âgées. Et la transmission de ce patrimoine se fait évidemment beaucoup au moment des décès. Et comme l'espérance de vie tend à s'allonger, cette transmission se passe à des âges plus élevés et donc bénéficie à la génération des enfants, mais à des enfants qui sont eux-mêmes, non pas âgés, mais disons qui sont plutôt aux alentours de la soixantaine. Donc ça veut dire qu'on est dans ce vieillissement de la société française, il se traduit en termes de transmission de patrimoine par le fait que ce patrimoine est de plus en plus détenu par des générations relativement âgées. Et qui plus est, ces transmissions vont et ont déjà commencé à augmenter, puisque désormais, les générations qui décèdent sont et vont être de plus en plus les fameuses générations du baby-boom, celles qui sont nées en 1945 jusqu'aux années 70.
0: Alors, vous l'évoquez, on va avoir un double choc, un choc qui a lieu actuellement avec cette génération du baby-boom qui est devenue la génération du papy-boom. Et puis, en voyant la base de la pyramide de l'âge française qui s'est beaucoup plus réduite avec la baisse du taux de fécondité, on va avoir une nouvelle rupture certainement dans 20 ans. Est-ce que ça veut dire qu'on va manquer de main-d'œuvre en France ?
1: Alors effectivement, je vous ai dit que les deux principaux facteurs de vieillissement aujourd'hui à l'œuvre, c'est cette génération du baby-boom qui devient un papy-boom et d'autre part, l'allongement de l'espérance de vie. Mais il y en a un troisième qui est plus récent, qui est le fait que, alors que la France se distinguait des autres pays européens, parce qu'on était un pays dans lequel le taux de fécondité restait relativement élevé, en fait, ce taux de fécondité a chuté sur les 10 dernières années. Et on est aujourd'hui à 1,6 enfants par femme, là où on était il y a une dizaine d'années encore, plutôt aux alentours de 1,9. Si cette chute de la fécondité se confirme dans les années qui viennent, ça veut dire que la génération des enfants qui naissent aujourd'hui, eh ben dans 20 ans, c'est les jeunes générations qui vont parvenir sur le marché du travail. Et donc ça veut dire qu'à l'horizon de 20 ou 30 ans, la base, disons, de la population en âge de travailler va se réduire. Et ça, c'est un choc supplémentaire démographique, cette fois-ci négatif, sur la population en âge de travailler, alors même que la part de nos aînés dans la population va continuer à augmenter. Et donc, si on se projette, là encore, on fait de la prospective, on parle plutôt dans 20 ans, bah, ça renforce des difficultés. Et pour les résoudre, bah, il y a plusieurs types de solutions. La première, c'est évidemment de repousser l'âge moyen de départ à la retraite, donc ce qui permet d'augmenter l'âge de la population en âge de travailler par le haut, si j'ose dire. Et la deuxième, c'est effectivement la question du son migratoire. Là encore, au lieu de regarder la France dans 20 ou 30 ans, regardez ce qui se passe en Italie aujourd'hui. L'indice de fécondité italien, il est plus bas que celui de la France depuis de nombreuses années. Et l'Italie, qui est historiquement été un pays plutôt d'émigration, est devenue depuis maintenant une bonne dizaine ou une vingtaine d'années un pays d'immigration. Et donc la question de savoir comment prendre en charge ce ratio de dépendance à un horizon de 20 ans rejaillit sur la question des politiques migratoires dans notre pays.
0: Effectivement, en Italie, même si on a un gouvernement aujourd'hui plutôt une couleur politique qui n'était pas favorable à l'immigration, l'immigration reste ouverte, effectivement, pour ces raisons-là. C'est ça.
1: Ben, on a en tout cas un gouvernement italien qui, à la fois, tient un discours, je dirais, ambivalent, qui affiche une posture, disons, plutôt réticente vis-à-vis de la question de l'immigration, mais qui, en même temps, accueille un certain nombre de personnes en âge de travailler venant de l'étranger, parce que ça soutient l'économie italienne.
0: Je reviens à la question du financement du régime des retraites, un grand sujet, sujet brûlant en ce moment en France, on le voit bien. Mais effectivement, vous l'évoquez démographiquement, c'est incontestable. Là, on va avoir du mal à financer ce régime des retraites. Quelles sont les solutions ?
1: Alors, le régime de retraite français, c'est un régime par répartition. Donc, ce qu'il faut comprendre, c'est que les retraites touchées par nos retraités aujourd'hui sont tout simplement des cotisations payées par les personnes d'âge actif qui travaillent, qui servent à payer les retraites de leurs aînés. C'est une forme de solidarité intergénérationnelle. C'est un pacte auquel la société française est extrêmement attachée. Mais ce pacte peut se maintenir. Simplement, l'équilibre général de notre système de répartition, il doit faire face au vieillissement de la population et au fait de ce qu'on appelle le ratio de dépendance, c'est-à-dire la proportion de personnes âgées de plus de 65 ans rapportée à la population d'âge actif de 20 à 64 ans. Ce ratio de dépendance a tendance à augmenter. Et donc, le fait qu'il augmente fait que ça met en danger l'équilibre de notre régime par répartition. Pour équilibrer à long terme ce régime par répartition, on peut jouer sur trois éléments. Le premier, on peut dire qu'il faut augmenter les cotisations qui pèsent sur les actifs, mais ça pèse sur le niveau de vie des personnes qui travaillent en France, et c'est un choix. Le deuxième, il consiste à dire qu'il faut accepter que le niveau des retraites servies, en tout cas le niveau relatif par rapport au niveau des salaires, va tendance à baisser légèrement en tendance. Et puis le troisième élément, c'est augmenter l'âge de départ à la retraite. Si on observe ce qui s'est passé sur les 20 dernières années, on a joué sur les trois paramètres. Et en projection, il me semble assez inévitable de jouer sur les trois. Il y a quand même un point quand je dis ça, c'est que je sous-entends effectivement que le niveau de vie relatif des retraités risque de diminuer en projection à un horizon de 20 ans par rapport à ce qu'il est aujourd'hui. Est-ce que c'est forcément un drame ? Non, si c'est bien maîtrisé. Pourquoi ? Parce qu'aujourd'hui, en France, on est dans une situation singulière en Europe dans laquelle le niveau de vie moyen des retraités français est à peu près à parité avec le niveau de vie moyen des personnes d'âge actif. Et ça place la France dans une situation singulière.
0: C'est le seul pays dans ce cas ?
1: C'est pratiquement le seul pays européen dans ce cas. Et dans les autres pays, on n'est pas à parité, mais on est, disons, entre 85 et 90% des niveaux de vie. Donc le fait que graduellement le niveau de vie relatif des retraités baisse un peu par rapport à celui des actifs fait partie, ça n'est pas la seule solution, mais fait partie en tout cas des paramètres éventuels pour permettre de maintenir dans la durée notre équilibre de retraite par répartition et donc le sauvegarder.
0: Il y a eu différentes mesures sur les retraites ces dernières années avec les derniers gouvernements. Quels ont été les premiers impacts ? Déjà, sous le gouvernement Sarkozy, il y a eu des premières mesures. Quels sont les impacts qu'on a aujourd'hui et quelle comparaison par rapport à la dernière loi sur les retraites qui a été abrogée pour l'instant, mais suspendue, excusez-moi.
1: On dispose effectivement d'un peu de recul vis-à-vis de la réforme précédente, celle qui avait été passée par le président Sarkozy, qui avait consisté à relever l'âge de départ à la retraite de 60 à 62 ans. Avec le recul, qu'est-ce qu'on observe ? On observe globalement cette réforme, elle s'est traduite par une élévation du taux d'emploi des seniors et une élévation de l'âge de départ moyen à la retraite. Mais dans le même temps, on a également assisté à une augmentation du nombre de seniors qui se retrouvent dans une position intermédiaire plus qu'inconfortable, c'est-à-dire ni en emploi, ni à la retraite, parce qu'ils n'ont pas encore l'âge de pouvoir partir en retraite alors qu'ils ont perdu leur emploi. Et ce qui est intéressant, en fait, c'est de voir quels sont les seniors qui, au final, ont travaillé plus longtemps et ceux qui n'ont pas réussi à travailler plus longtemps. Et la différence entre ces deux catégories, c'est une différence, en fait, d'état de santé. Ce qu'on observe, c'est que les seniors qui ont souffert particulièrement des effets de la réforme de retraite précédente, ce sont des seniors qui étaient en mauvaise santé, qui typiquement ont connu des carrières sur des métiers pénibles physiquement et qui n'ont pas pu, dans la durée, les occuper ou qui ont connu des accidents de santé. Donc la leçon, c'est de dire quoi ? C'est de dire que si on se projette en projection et qu'on cherche à maintenir l'équilibre de notre régime de retraite par répartition, il faut sans doute accepter en moyenne dans la population qu'un certain nombre de personnes qui le peuvent parce que leur santé le leur permet, travaillent un peu plus longtemps que leurs aînés, mais qu'il faut porter la plus grande attention, un, aux personnes âgées en mauvaise santé, qui elles auront du mal à se maintenir dans l'emploi, et deux, évidemment, à ce qui provoque éventuellement cette mauvaise santé, c'est-à-dire aux conditions de travail des personnes d'âge actif durant leur carrière, pour, si possible, faire en sorte que ces conditions de travail leur permettent de rester en bonne santé.
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0: On poursuit notre analyse de l'impact du vieillissement de la population sur l'économie. Avec vous, Dorothée Rouzet, bonjour.
3: Bonjour.
0: Vous êtes chef économiste à la Direction générale du Trésor, donc au sein du ministère de l'économie. Je précise que la Direction générale du Trésor a pour mission au service du gouvernement de suivre la conjoncture économique française et internationale, d'élaborer des prévisions de croissance, de compétitivité et d'emploi, mais aussi de fournir aux ministres des pistes de réforme dans le champ des finances et des dépenses publiques, des politiques sociales, de l'emploi. Dorothée Rouzet, on vient de poser le décor de cette rupture démographique présentée à venir avec Fabrice Langlard. Vous, l'économiste référente au sein du ministère de l'économie, quel regard portez-vous sur l'impact de cette longévité sur l'économie d'un point de vue macroéconomique d'abord ?
3: D'un point de vue macroéconomique, il y a deux impacts principaux. L'un par le marché du travail. Une population vieillissante, c'est une population où moins de personnes dans l'ensemble de la population travaillent. Et donc, ça demande de se concentrer sur le fait à la fois d'augmenter l'emploi des travailleurs seniors en âge de travailler et d'augmenter aussi l'emploi des jeunes, des femmes, des peu qualifiés dans le reste de l'économie. L'autre impact, c'est celui de la productivité, mais qui est en fait assez ambigu. C'est-à-dire que quand on vieillit, mais qu'on reste actif sur le marché du travail, on a un peu de perte de capacité cognitive, de capacité physique, peut-être des compétences qui sont un peu plus datées, mais par ailleurs, des gains d'expérience et qui sont valorisés dans un certain nombre de professions.
0: Donc peu de perte de productivité en fait pour les seniors.
3: Au niveau agrégé, pas tellement dans les études existantes. Ça dépend beaucoup des professions. Les professions intellectuelles, les managers, au contraire, on gagne en productivité chez les seniors. Pour les professions plus physiques, plus manuelles, plus routinières, en revanche, on a tendance à perdre.
0: Alors parlons d'autres impacts économiques. Parlons peut-être un peu de l'impact de la longévité sur les dépenses de santé de l'État.
3: Les dépenses de santé et de dépendance, c'est le principal impact à long terme sur les finances publiques. Dans les projections à long terme, les dépenses de retraite, finalement, sont assez stables, mais au prix, dans les règles actuelles, d'une dégradation du niveau de vie relatif des retraités par rapport au reste de la population. En revanche, les dépenses qui vraiment augmentent sont celles de santé et de prise en charge de la dépendance, avec notamment l'augmentation assez forte de la part de la population qui est au-delà de 85 ans et pour lesquelles ces dépenses sont plus prégnantes.
0: Il y a un impact aussi qui est fort, c'est celui sur le marché du travail. Est-ce que vous nous expliquez en quoi le vieillissement de la population va impacter effectivement le marché du travail ?
3: Sur le marché du travail, on a un taux d'emploi qui baisse significativement après 55 ans, même si le taux d'emploi des seniors, dans les dernières années et même décennies, il augmente continuellement. Aujourd'hui, il y a 68% des personnes entre 50 et 64 ans qui travaillent. C'était 55% il y a 15 ans. Mais il y a un certain nombre de freins qui tiennent à la santé ou à l'usure professionnelle, qui tiennent aux contraintes familiales d'enfants ou de parents dépendants, qui tiennent au manque d'adéquation des compétences avec les besoins du marché du travail et qui peuvent tenir aussi à des questions d'incitation ou de difficulté à trouver un emploi par ailleurs pour des raisons de discrimination. Donc il faut travailler presque sur l'ensemble de ces freins de manière conjointe pour réussir à maintenir dans l'emploi les personnes au-delà de 50 ans qui ne sont pas tant que ça au chômage, mais qui, quand elles le sont, en revanche, revanche, ont beaucoup de difficultés à retrouver un autre emploi.
0: Alors, à la Direction générale du Trésor, vous proposez, vous réfléchissez aussi à des politiques publiques pour le gouvernement. Qu'est-ce qu'il s'imagine en ce moment sur le sujet justement de cette adaptabilité du marché du travail pour les seniors entre l'État, les entreprises et les partenaires sociaux ?
3: Du point de vue des politiques publiques, sans doute le premier enjeu, c'est celui de la formation, à la fois de la formation tout au long de la vie sur des compétences qui se périment vite pour tout le monde, comme les compétences numériques, et des formations plus structurantes pour réfléchir à une deuxième étape de carrière, si possible en anticipant des 45-50 ans, ce que pourrait être une deuxième carrière pour les personnes qui ne seront pas capables physiquement souvent d'aller jusqu'à l'âge de la retraite dans leur métier actuel. Donc de travailler sur les dispositifs de reconversion. Certains existent aujourd'hui, mais ils ne sont pas forcément adaptés dans leur fonctionnement aux besoins des seniors, parce que le format court examen marche moins bien pour les seniors, parce que les formations sont trop longues, parce qu'ils n'ont pas forcément les disponibilités horaires ou parce que leurs employeurs ne sont pas en soutien. Donc il faut travailler sur l'adaptation du système de formation. Du point de vue des politiques publiques, c'est sans doute la priorité. Du point de vue des employeurs et des partenaires sociaux, il y a aussi beaucoup à faire en termes de proposer plus de flexibilité, d'adaptation des postes, des horaires de travail aux contraintes des personnes, de travailler aussi sur la prévention de l'usure professionnelle et enfin sur la lutte contre la discrimination par l'âge dans les recrutements et dans les évolutions professionnelles.
0: Au regard de ce qui se passe dans le reste de l'Europe, voire du monde, la France est-elle prête à justement à s'adapter en termes de politique d'emploi, de politique économique, de politique de dépenses publiques face à cette rupture démographique de vieillissement de la population? Est-ce qu'on est en retard? Est-ce qu'on est en avance? Comment on se situe par rapport aux autres pays?
3: Déjà, on a un atout, qui est que la fécondité a baissé en France, mais elle a baissé moins vite et moins fort que dans la plupart des autres pays européens notamment. Donc ce phénomène de vieillissement, il arrive moins vite en France que dans des pays comme l'Italie où la population active est déjà en train de baisser. Ensuite, il y a beaucoup à faire sur le plan de la formation, mais aussi des réflexions au sein des entreprises, au sein des branches professionnelles. Mais on voit quand même qu'on progresse, puisque là encore, le taux d'emploi des seniors, par le fruit des politiques publiques qui ont été menées, et aussi du fait qu'on est en meilleure santé aujourd'hui à 50, 55 ou 60 ans qu'on l'était il y a 10 ans, 20 ans ou une génération, qui augmente. Donc on est quand même sur une tendance où les seniors travaillent plus. Évidemment, il reste encore beaucoup à faire pour s'assurer qu'on puisse bien se maintenir en emploi tout aussi longtemps que nécessaire.
0: Oui, parce qu'on le voit dans les entreprises, c'est pas forcément simple de prévoir, d'accompagner les personnes qui sont peut-être dans des travails plus pénibles, de changer de travail, voire de partir à la retraite de manière progressive. Est-ce que vous pouvez nous donner des exemples d'autres pays où on est peut-être en avance sur le sujet et qui sont inspirants ?
3: On garde souvent les pays scandinaves où c'est vrai qu'il y a eu davantage ce réflexe de l'anticipation, en fait. Ce réflexe d'anticiper dès 45-50 ans quelle pourrait être votre carrière pour continuer à faire votre travail, surtout s'il est pénible, jusqu'à l'âge de la retraite. Ensuite, oui, c'est pas simple pour les entreprises, mais en même temps, je pense qu'elles vont pas avoir le choix. C'est-à-dire que oui, la population active vieillit, la main-d'œuvre vieillit, il y aura moins de jeunes sur le marché du travail, donc elles vont devoir tirer le meilleur parti des travailleurs seniors et de l'expérience qu'ils apportent. Donc cette adaptation, je pense qu'elle devra se faire dans les pratiques RH, dans les pratiques de management, d'organisation de l'entreprise. Mais évidemment, c'est des évolutions qui prennent un peu de temps et de réflexion.
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0: Bienvenue dans l'écho en commun. Si vous nous rejoignez, nous avons posé nos studios aujourd'hui aux journées de l'économie à Lyon. Nous sommes à l'EM Lyon Business School pour analyser l'impact de la longévité et du vieillissement de la population sur l'économie avec Fabrice Langlard, directeur général de l'INSEE, Dorothée Rouzet, chef économiste à la direction générale du Trésor. On poursuit cette analyse avec cette fois-ci un homme d'entreprise, Martin Roman. Bonjour.
4: Bonjour.
0: Vous êtes responsable prospective, mode de vie et mobilité au sein de la direction marketing du groupe Keolis, un des leaders mondiaux du transport public, un groupe présent dans plus de 10 pays qui gère l'exploitation et la maintenance de réseaux de transport urbain ou périurbain pour de nombreuses collectivités. À Keolis, vous avez souhaité, il y a une vingtaine d'années, créer un observatoire des modes de vie. Expliquez-nous pourquoi.
4: L'idée, c'était effectivement, en montant cet observatoire, d'échanger avec nos collectivités, de former nos personnes aussi à donner du sens à ce qu'ils faisaient en essayant de comprendre finalement quels sont nos rythmes de vie individuellement, quels sont les rythmes de vie des territoires, les interactions entre elles. Et moi, je trouve que c'est super important de bien comprendre finalement comment les choses évoluent dans le temps, quelles sont les vraies attentes des citoyens par rapport à des problématiques de numérique, par rapport à des attentes de mobilité, par rapport à un certain nombre de sujets, pour éclairer le débat public et apporter collectivement des solutions.
0: Alors, ce qui nous réunit aujourd'hui dans cette émission, c'est la question de l'impact de la longévité, du vieillissement de la population en France sur l'économie. Vous l'avez évoqué, vous menez dans cet observatoire différentes études. Vous avez notamment mené une étude sur l'attente des Français sur les transports publics. Si on extrait ce que disent les seniors, les plus de 65 ans sur les transports publics, qu'est-ce qu'ils nous disent justement ?
4: La première chose qu'ils disent, finalement un peu comme l'ensemble de la population, c'est qu'ils sont globalement satisfaits de toutes les actions entreprises ces dernières années par les collectivités locales. Alors c'est une étude nationale, hein, c'est pas territoire par territoire, mais globalement ils sont satisfaits de ce qui s'est fait. Ils ont même finalement aussi une attente, est-ce qu'on continue à le faire ? Donc dans les continuités, c'est continuer à développer l'offre de transport en commun, continuer les actions en faveur de la marche à pied, et puis continuer à diminuer la place de la voiture. Par contre, ce qu'ils nous disent aussi, c'est attention deux choses. C'est un, ils constatent qu'il y a de plus en plus de conflits, de tensions entre les usagers dans les centres-villes, par exemple, avec les trottinettes, avec les piétons, avec les vélos. Donc là, il y a un sujet sur lequel ça les fatigue quelque part nerveusement. Ils ont l'impression de pouvoir se déplacer tranquillement, sereinement dans ces territoires-là, d'être toujours en hyper-vigilance. Donc ça, c'est un premier point qui est quand même très important. Comment demain on est vigilant sur ces aménagements-là et cette prise en compte de ces modes de transport qui ont des vitesses différentes et donc tous ces risques de conflit qu'il y a. Et puis la deuxième chose qu'ils nous ont fait ressortir, c'est qu'ils trouvent que c'est bien les changements, mais peut-être qu'ils ont eu l'impression de ne pas avoir été assez consultés pour participer aux discussions et comment on pouvait peut-être faire les meilleurs équilibres entre leur volonté de changer, leurs attentes à eux, parce qu'ils trouvent aussi que ça a été trop vite en termes de rythme de changement. C'est pas facile du jour au lendemain, quand on est automobiliste, les sens de circulation changent, ou du jour au lendemain, vous avez une piste de vélo qui apparaît. Donc c'est ce phénomène de réadaptation. Donc il y a ce phénomène de rythme qui fait que c'est compliqué pour eux de se réadapter. Donc ça, ils nous le font remarquer. Et puis ce phénomène de ne pas être peut-être assez concerté en amont des changements qui sont faits, pourtant changements pour lesquels ils sont très favorables.
0: Et il y a un autre sujet que ces personnes évoquent, c'est la question de la marche à pied. Expliquez-nous.
4: La marche à pied, nous, on l'avait déjà constaté dans les études qualitatives, c'est-à-dire les études où on va rencontrer les gens face à face ou en groupe, en fait. On fait parler les gens sur une thématique. Et on a fait une étude auprès des seniors il y a quelques mois, finalement. Et un des sujets qui ressortait, c'est cette volonté, quel que soit le lieu où ils habitent, de pouvoir sortir régulièrement, facilement de chez eux, de pouvoir faire de la marche à pied. Parce que la marche à pied, quelque part, c'est ce qui les permet de s'entretenir physiquement, qui leur permet de sortir de chez eux, de garder finalement la capacité d'être en mouvement. Mais pour ça, ça nécessite vraiment que les aménagements soient propices à ça. Et ça nécessite aussi, c'est ce que nous enseigne notre étude, qu'il y a une complémentarité par exemple entre le transport en commun et la marche à pied. Pourquoi je dis ça ? Parce que la marche à pied, c'est super, ça entretient, mais ça fatigue. Donc une fois que je suis fatigué, finalement, je dois pouvoir trouver cette solution de transport en commun qui m'emmène chez moi, par exemple. Voilà, j'y vais à pied, mais je reviens en transport en commun. Et cette complémentarité, elle est idéale, elle est efficiente parce qu'elle permet vraiment de garder la santé, d'entretenir le plus longtemps possible cet état de forme et de sentir acteur de la société, en fait.
0: Martin Roman, en vous écoutant et en voyant cette adaptabilité de votre offre là, que vous étudiez avec votre observatoire sur ces évolutions démographiques, on sent qu'il y a des choses à changer et vous êtes partie prenante de cela. J'aimerais qu'on parle justement de la cartographie et de l'organisation des transports publics, parce que avec ce choc démographique qui est en train de se passer, on s'aperçoit que ces lignes de transport que vous avez pu construire pour le bien de collectivités locales et que vous gérez et que vous maintenez, des lignes de métro, de bus, etc., vous les avez construites plutôt pour les jeunes ou des actifs que pour les seniors. Expliquez-nous.
4: La politique mobilité en France dans les transports urbains, elle a été beaucoup pensée au moment des années 70. Effectivement, au moment des années 70, on ne parlait pas encore de retraite ou de vieillissement de population. Le baby boom n'était pas encore arrivé. Le monde du travail était très présent, effectivement, dans le quotidien, aussi bien en termes d'horaire que de volume horaire sur les semaines et sur l'année. Il n'y avait pas encore tous les congés, il n'y avait pas le phénomène des RTT qu'on a aujourd'hui, qui fait qu'effectivement, on a aussi tout ce temps libre-là. Effectivement, on voit qu'aujourd'hui, quand on sait qu'on a que la moitié de la population en France de plus de 25 ans qui ne travaille pas, il faut qu'on... C'est important de travailler sur les heures de pointe, c'est structurant, on va travailler, on va faire des études à certains horaires. Mais il n'y a pas que ça. Et effectivement, toutes ces autres temporalités, qu'elles soient ce qu'on appelle les heures de moindre influence, entre 9h et 16h, par exemple, tous ces moments-là, c'est effectivement des temps. Il faut qu'on retravaille là-dessus. Parce que d'abord, on a un peu moins de monde en heure de pointe parce qu'on a un peu moins de scolaires dans certains territoires. Donc c'est l'occasion, pas forcément de faire des économies, mais c'est peut-être l'occasion de redistribuer ces moments, ces temps-là disponibles sur ces moments où il y a besoin de mobilité, où c'est facile de se déplacer. Typiquement, les personnes âgées, ce qu'elles nous disent, ce qu'elles apprennent quand elles prennent les transports en commun, c'est quand il y a du monde, c'est d'être bousculé, de tomber. Parce que quand on tombe et qu'on a 70 ans ou 75 ans, en fait, c'est une forme de première mort parce qu'on aura du mal à s'en remettre. Donc si on peut trouver des solutions et si on peut tout faire pour que les personnes elles, puissent avoir, se déplacer en toute sérénité à des moments où il y a moins de monde, il faut aussi qu'on aille vers ça. Et je pense qu'il ne faut pas avoir peur d'accepter qu'à certains moments de la journée, il y a des bus qui ont moins de monde dans les bus. Ils ne sont peut-être pas tout à fait remplis à fond comme on a en heure de pointe, mais c'est extrêmement important pour les personnes d'un certain âge ou les personnes fragiles de pouvoir se déplacer tranquillement. Et ça, c'est un modèle sur lequel progressivement, on essaie d'influencer les débats publics pour dire c'est important de travailler sur l'heure de pointe. Les gens, ils ont besoin de continuer au travail, d'aller faire leurs études. Mais il faut aussi penser à ces autres moments qui sont des moments où il y a des attentes très fortes en termes de déplacement. Et on a des économies à faire en heure de pointe parce qu'il y a de moins en moins de scolaires. Donc peut-être moins de cars à développer. Mais par contre, on peut les répartir à d'autres moments de la journée qui sont aussi fortement attendus.
0: Alors je change de sujet, Martin Roman. Je vais parler plutôt au-delà de l'offre et de l'adaptabilité aux ces consommateurs plus âgés. J'aimerais qu'on parle de l'impact sur le travail et les fins de carrière. Qu'est-ce que vous imaginez, Keolis, par exemple, sur la question de l'aménagement des fins de carrière? Parce qu'on le sait, c'est pas forcément évident pour les entreprises de s'adapter à des personnes plus âgées et dont l'âge de travail ou de départ à la retraite va être reculé.
4: Effectivement, des groupes comme nous, Keolis, on s'en préoccupe déjà au quotidien. C'est vraiment un domaine des ressources humaines. Et j'ai en tête, effectivement, des filiales où on est présent. Je pense à Dijon, je pense à Rennes, qui ont mis en place, effectivement, des outils qui permettent aux salariés de pouvoir un peu personnaliser, choisir, en fait, leurs horaires de travail, tout en respectant, bien sûr, l'obligation de service public de tout couvrir. Et ça, ce qui est vraiment intéressant, c'est que, en fait, on appréhendait peut-être un peu au départ, de dire que si on laisse les gens choisir quand ils veulent bosser, ça va peut-être être compliqué de faire tous les services. En fait, on se rend compte que finalement, il y a une espèce de main invisible, finalement, qui fait que la plupart des services, ils sont couverts. Donc, c'est génial. Parce que, au-delà du fait que, pour certaines personnes qui sont salariées, qui vieillissent, qui ont peut-être plus de mal à changer de service tous les jours, entre un coup c'est du matin, un coup l'après-midi, un coup le soir, en fait, on solutionne une partie de ce problème-là. C'est-à-dire qu'on permet à chacun de se dire, moi je suis plutôt du matin, je garde un rythme régulier le matin, c'est quand même moins fatigant. Et puis, ça concerne aussi d'autres types de profils de salariés, des plus jeunes, des pères de famille ou des mères de famille qui veulent plutôt des services un peu adaptés parce qu'ils ont des contraintes pour aller récupérer leurs enfants, que leurs conjoints, voilà, etc. Donc en fait, tout le monde y gagne à trouver, à personnaliser et à rendre plus flexible finalement l'organisation de nos services, tout en ayant quand même conscience qu'on a une obligation de service. Donc ça, c'est important. Et ce qui est impressionnant, c'est que cette fameuse main invisible, finalement, elle répond aussi bien aux contraintes d'entreprise qui est de garantir qu'on fait l'ensemble des services et des besoins de la diversité des salariés en fonction de leurs attentes qui sont très variées en fait.
0: Immense merci à vous trois d'avoir nourri nos réflexions sur cette question de la longévité et de son impact sur l'économie. Merci à vous, Dorothée Rouzet. Je rappelle que vous êtes chef économiste à la Direction Générale du Trésor. Merci, Fabrice Langlard. Je rappelle que vous êtes directeur général de l'INSEE. Et Martin Roman, responsable prospective au sein de la Direction Marketing du groupe Keolis. Merci également à toute l'équipe des Journées de l'économie sans qui cette émission n'aurait pu voir le jour. Hélène Martinon, Hélène Ray et bien sûr Pascal Lemerer. Bonne suite de journée à l'écoute de nos programmes sur RCF et Radio Notre-Dame.

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0: Nous n'entendrons plus sa voix familière et chantante revigorer nos esprits comme longtemps elle le fit. Michel Serres était un philosophe enchanteur, exigeant, et quel que fût le sujet ou le thème dont il nous entretenait, il savait faire de nous des esprits libres, des esprits critiques qui pouvaient le suivre dans son exigence philosophique. Le 1er juin 2019, cette voix s'est tue, laissant les lecteurs de La Petite Poucette, du Tiers Instruit, de La Naissance de la Physique, dans le texte de Lucrèce, J'en passe, et des meilleurs de ses ouvrages, laissant ses lecteurs donc privés de son questionnement philosophique, espiègle certes, mais exigeant. Et puis, voilà que Michel Serres revient vers nous. Il revient vers nous aux éditions Le Pommier, où il publiait souvent, et on nous propose, grâce à Patrick Rudel, son ami, entre autres, son ultime message, son ultime leçon. Nous entendons la voix de Michel Serres relire Le Relier, comme s'intitule cet ouvrage posthume, qui, comme ses précédents ouvrages, est pour le lecteur une jubilation, un plaisir, mais surtout un véritable cheminement spirituel où nous l'accompagnons. Et c'est Patrick Rudel, son vieil ami, avec qui il a parcouru beaucoup de chemin, qui aujourd'hui va nous permettre de faire de nouveau jaillir cette voix de Michel Serres. Bonjour Patrick Rudel.
1: Bonjour.
0: Vous êtes vous-même philosophe, Patrick Rudel. Vous avez pendant de longues années accompagné Michel Serres, non seulement accompagné, mais vous l'admirez, je crois. Qu'est-ce qu'il disait au cours de la préparation de l'édition de cet ouvrage « Relire le relier » ? Dans quel état d'esprit était Michel Serres ?